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1: Son titre, Les Cadors, c'est l'histoire d'un homme qui se croit être l'un des fils de Kadhafi. Il part dans le désert du Sahel, dans l'espoir de retrouver le trésor de l'ancien dictateur libyen. Jérémy Ferrari, lui, est né en 1985 à Villesmeuse. Son nom de famille, c'est Larzière. Il grandit à Charleville, ses parents sont commerçants, c'est un passionné de théâtre depuis son adolescence. Dès 15 ans, il pousse les portes du théâtre de Charleville pour apprendre le métier. À 16 ans, il se choisit comme nom de scène Ferrari. Il se produit dans des bals et des maisons de retraite des Ardennes. Il met en scène ses premiers one-man shows et suit aussi des cours de théâtre à Paris, au célèbre cours Florent. Jérémy se distingue des autres humoristes car il aborde des sujets graves de manière cynique et souvent décalée. Il navigue entre provocation et réflexion. Dès octobre 2010, ses apparitions dans l'émission On ne demande qu'à en rire sur France 2, animé par Laurent Ruquier, ne passe pas inaperçu.
2: Jérémy Ferrari.
1: Jérémy fait vite partie des invités réguliers, comme Olivier de Benoît, l'humoriste rémois. Vend de pièces à Beyrouth confirme son talent de comédien engagé. Il traite de la guerre et des conflits géopolitiques.
3: Alors, Action contre la faim, ils ont un petit peu d'argent de côté. Ils ont 40 millions d'euros de côté. Et ils t'expliquent pourquoi dans leur bilan comptable, c'est un cas de coup dur.
4: Mais quel coup dur?
3: C'est parce qu'il y a des gens qui meurent de faim qu'il y a Action contre la faim.
4: Donc le coup dur, ça serait qu'ils aient plus faim alors.
1: En 2017, il frappe encore plus fort avec Anesthésie Générale. Ce spectacle est une véritable critique de notre société et de ses dérives. Politique, économie, santé, tout y passe. Il se raconte aussi dans un livre où il dévoile ses addictions, dont l'alcool. C'est un artiste attachant et à part dans l'humour français. Il aime revenir dans son Ardenne natale. Il n'oublie pas ses racines. Jérémy Ferrari, c'est l'un des trésors de Champagne-Ardenne.
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5: Si vous portez le nom de famille Salin, restez à l'écoute. Et mais avant cela, je vais vous parler d'un bretonisme bien connu qui est le lagen.
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5: Moi, je suis dans le lagen. Bon, voilà une expression typique dans le français local. C'est inspiré par notre belle langue bretonne. On l'entend souvent aujourd'hui, en particulier les lendemains de fête. Quand on est un peu dans le brouillard, on a tendance à dire « Oh, je suis dans le lagen ». Alors ce mot a pourtant une signification un petit peu différente en breton. En breton, « lagen », c'est en général de la boue bien collante, impossible à cultiver, dans laquelle on a difficulté à marcher, voire on s'enfonce un peu. Mais pas que ça, ça désigne donc les fondrières, les mares d'eau boueuse. Donc « bea el lagen », être dans le lagen, c'est devenu une expression permettant de dire que l'on est dans un état qui n'est pas des plus sympathiques. Vous saurez maintenant que lagen, c'est pas la gueule de bois, mais c'est de la boue en langue bretonne, à lagen.
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5: Et j'en arrive maintenant à un nom de famille très commun. Vous en connaissez peut-être, hein, peut-être qu'il y en a dans votre entourage, ou peut-être le portez vous-même. C'est Salin. Alors, déjà en breton, on prononce Salahun. Pas Salin, mais Salahun. Comme le célèbre ermite de la forêt de Landévennec, ou encore du Folgoat, près de l'Esnevin, Salahun ar Fol, Salin dit le fou. Salin est donc un nom ou un prénom, et son origine remonte à loin, très loin, et vient aussi de très loin. C'est avec l'évangélisation de l'Armorique que ce nom est sûrement arrivé, car Salin, ou Salahun, n'est rien d'autre que l'adaptation bretonne du prénom Salomon, Salomon, fils de David, roi d'Israël. Donc, un nom de famille biblique aujourd'hui, Salomon, devenu Salahun en breton, mais aussi Salou ou encore Salik. C'est la même origine pour ces noms de famille. Salin ou Salomon, si vous voulez, fut d'ailleurs le nom d'un autre roi, mais de Bretagne, cette fois-ci au 9e siècle. Donc, un nom de famille plus que royal. Les Salins pourront à l'avenir se vanter d'avoir un nom de famille prestigieux. Je vous dis à demain, même heure, même radio, en Mans. Ici Evel Just, Canemarquois.
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2: En Pays de Savoie, la place du village, c'est d'abord une émission de télé, c'est une grande communauté sur les réseaux sociaux et c'est aussi un rendez-vous quotidien sur votre radio ici Pays de Savoie avec Jean-Noël et Philippe de Paris. C'est l'heure d'une nouvelle histoire, quelque part en Savoie, avec vous Philippe, bonjour.
8: Bonjour Laurent, bonjour à toutes et à tous.
2: Ah, parmi vos rencontres, là vous êtes allé dans une étonnante série de Montémont.
8: Eh oui, on est allé à Montémont, c'est la direction de la Maurienne. Et on s'arrête justement dans le hameau de la Scie, au-dessus du beau village de Montémont à 1300 mètres d'altitude. Et là, on rencontre Joël Gontier dans une scierie, mais pas n'importe quelle scierie, une scierie complètement dans son jus, une scierie d'époque. Et Joël nous dit, c'est une scierie qui a été mise en place par mon grand-père et je tenais absolument à la remettre en route. Elle a commencé à fonctionner en 1905. Elle a été créée de manière assez curieuse lorsqu'un village d'à côté a brûlé et comme on ne pouvait pas tout refaire, tous les toits avant l'hiver, il a fallu créer la scierie justement pour faire le bois, pour faire les chalets du village qui avait brûlé, vous avez compris.
2: D'accord.
8: Un bel exemple de solidarité à l'époque.
2: Et puis ce qui est bon, il a été fidèle à la scie. Combien de temps il a mis pour la refaire?
8: Il a mis 4 ans pour la refaire de A à Z, un énorme travail. Aujourd'hui, cette scierie à l'ancienne marche parfaitement. C'est un véritable plaisir d'avoir fonctionné. Elle fonctionnait autrefois à l'eau avec un petit barrage en amont, comme toutes les scieries, avec une conduite forcée, bien sûr. Au bout de la conduite, il y avait une roue à aube, hein, comme autrefois d'ailleurs. Il fallait 12 heures pour remplir la retenue d'eau. Et à l'époque, on sciait, nous dit-il, tous les jours, y compris le dimanche, dès qu'il y avait de l'eau, on sciait. Et le torrent sur lequel se trouve la scierie a une particularité. Il ne gèle pas en hiver. Je rappelle qu'on est à 1300 mètres d'altitude, c'est-à-dire qu'on peut travailler toute l'année.
2: Est-ce que cette scierie fonctionne encore aujourd'hui?
8: Absolument, Laurent, elle fonctionne toujours. Et si quelqu'un a besoin de couper, d'avoir un sapin, de couper un sapin pour faire quelques planches, aucun problème. Il nous dit aussi, Joël, qu'on fait des chevrons avec la charpente, et tout ceci se fait dans la plus grande convivialité. Alors, c'est pas industriel, attention. Et Joël nous précise que c'est justement la scierie qui a donné le nom du village. La scie, mais ça, on s'en est
2: douté. Est-ce qu'on peut la visiter?
8: Oui, on peut la visiter. Il y a même des touristes qui viennent la visiter, cette scierie, par l'intermédiaire de l'Office du tourisme de la grande station d'à côté. C'est Saint-François-Longchamp, que vous connaissez pas très bien. Et ça se fait durant l'hiver, un jour par semaine. Il y a même des touristes qui veulent repartir avec une planche, nous dit Joël. Joël qui montre aussi ses outils pour aller chercher le bois, pour descendre dans la scierie à tous ces touristes. Et si vous passez un jour par Montémont, n'hésitez pas à vous arrêter. Demandez à Joël, il se fera un grand plaisir de vous montrer sa scierie à l'ancienne. Il est intarissable, il est passionné et passionnant.
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1: Quand il y a des prédateurs, bah, mais sa tête dans le sable, au moins ils disent que c'est un pot avec des roses qui dépassent.
2: Pourquoi l'autruche met de temps en temps sa tête dans le sable?
3: Pour peut-être manger les bêtes dans le sable.
4: Pour manger ce qui est dans le sable, pour tout simplement voir ce qu'il y a dans le sable.
5: Pour dormir.
2: Si elle veut voir ce qu'il y a dans le sable et qu'elle met sa tête dans le sable, elle voit plus rien.
4: Bah, peut-être qu'elle résiste au sable.
2: Ou alors elle a une frontale.
4: Je pense pas.
6: C'est peut-être pour manger ce qu'il y a dans le sable, mais plus profondément avec sa bouche.
1: Quand il y a des prédateurs, bah, met sa tête dans le sable. Au moins, ils disent que c'est un pot avec des roses qui dépassent.
7: Oh, les jolies fleurs!
6: Comme ça, elle voit pas ce qui se passe autour et elle a plus peur.
2: Qu'est-ce que vous faites si quelqu'un vous court après?
6: Courir. Dire à quelqu'un qu'on a besoin d'aide.
2: Tu vas pas mettre ta tête dans le sable?
6: Bah non, sinon il peut nous attraper facilement.
1: Ou alors sinon on lui met un coup de poing dans la figure, au moins bah, c'est lui qui a la tête dans le sable et nous on s'en va.
2: Mais pour l'autruche alors elle?
4: Pour l'autruche c'est facile, elle court plus vite que nous.
2: Et vous savez comment on fait des petits autruches?
6: Une fois qu'ils sont dans l'œuf, bah, ils cassent la coquille et ils sortent.
2: Donc c'est avec des œufs?
6: Bah oui.
2: Vous avez déjà vu un œuf d'autruche?
4: J'ai cru en voir un en vidéo, mais non. Comme les œufs normaux, mais quand même un peu plus gros.
8: Oh, plus ils sont gros, plus les œufs.
6: Bah, l'œuf, je l'ai déjà vu, mais pas en vrai. L'œuf, il est gros comme ça.
2: Il est en effet très gros. Comment est-ce qu'on peut avoir une poêle suffisamment grande pour faire un œuf au plat d'autruche?
6: Tu fabriques soit une grande poêle ou...
7: Non, pas la poêle à frire!
6: Soit... T'essayes de trouver une grande poêle, bah comme ça c'est bien. On en a des poêles grandes, mais ça suffit des poêles comme ça, ça suffit.
4: Ou alors on le fait tout simplement pas cuire, on les laisse vivre.
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9: La cabine minute sur Ici Picardie, votre chronique de la joie et de la bonne humeur. Comment ça va les amis? Est-ce que parmi vous, il y en a qui regardent des séries télé? Moi j'adore les séries. Aujourd'hui, je vais vous parler d'un fléau moderne. Un truc qui nous bouffe la vie, qui nous use la patience, qui nous fait vieillir plus vite que le temps qui passe. Les séries qui prennent trois plombes à sortir la saison suivante. Non mais sérieux, on vit à une époque où on peut envoyer une fusée sur Mars avec un drone qui filme en 4K. Et il filme en 4K la fusée sur Mars. On a des voitures qui conduisent toutes seules, des robots qui font le ménage. Mais on n'est toujours pas foutu de sortir la saison 2 d'une série avant que ton neveu passe le bac. À la fin de la saison 1, il avait 12 ans le frérot. Les séries télé, comment vous faites? Vous disparaissez comme ça sans prévenir? Ils te mettent la tête dans une saison, dans une série, t'es à fond, tu attends la saison 2 pendant 4 ans. Et toi comme un con, tu les attends vraiment pendant 4 ans. Il y a des gens qui meurent durant les 4 ans. Ils ne voient même pas la fin de la série, c'est dégueulasse. Et nous, la génération années 80-90, on a assez attendu. Par exemple, avec Beverly Hills, c'était un peu notre HPI à nous. Tout le monde regardait Beverly Hills. Et quand une saison se terminait, pendant 2 ans, TF1, ils te rediffusaient les vieux épisodes. Et ils mentaient sans honte dans les publicités. Hein. Ils te disaient, la semaine prochaine, des nouveaux épisodes inédits de Beverly Hills. Ah, toi, t'es à fond, là. Le samedi, là, tu t'assois avec tes frites, ton hamburger, fait maison pour mater Beverly Hills. L'épisode commence, tu dis, mais j'ai déjà vu ça. Pas lui, bien sûr. Après, il va embrasser Kelly. Des escrocs! Et de nos jours, ça recommence. Sur les séries sur Netflix, Amazon Prime, t'es là, t'es à fond, tu mates la saison 1, tu mates la saison 2, t'as pas dormi depuis 3 jours, t'as des cernes de panda en dépression, et là, boum, dernier épisode, gros cliffhanger, t'as le cœur qui bat à 200, et là, paf, l'épisode est fini. Mais il est mort ou pas le mec? Non mais à la fin de l'épisode, là, il est mort ou pas? Et là, Netflix te répond, rendez-vous en 2029 pour la suite. Il y en a marre, c'est beaucoup trop long. Moi, je vous dis la vérité. Aujourd'hui, on a 1000 plateformes, 1000 séries, mais on a toujours le même problème de lenteur. Les gars, on parle en ce moment d'intelligence artificielle, de deep learning, de robots qui écrivent des scénarios en 2 secondes. Moi, je vous le dis, hein, si un jour, les séries faites par l'IA, elles sortent plus vite que les autres, je vous lâche.
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10: En 1994, c'est bien simple, en cette journée du 4 juin, c'est tout Carpentras qui attend la rockstar. Allez vous enfiler votre blouson de cuir, montez sur votre Harley Davidson, la balade commence. Il faut remonter à 1992 pour bien comprendre la venue de Johnny Hallyday chez nous. C'est à cette date qu'il fonde avec un ami son premier groupe de bikers, les HDC Desperados. Ouvert à tous, et tous ceux qui ont une Harley Davidson, l'association va se rassembler à Carpentras pour la première fois, donc 2 ans plus tard, en juin 1994. Carpentras, bah oui, parce que l'un des meilleurs amis de Johnny Hallyday, c'est Joe Rodriguez. Alors, son nom ne vous dit peut-être pas grand-chose, mais ce carpentracien de naissance est le garde du corps de Johnny Hallyday pendant 5 ans. Et c'est vrai qu'il partage, comme Johnny, la passion des Harley. Ils ont même des tatouages en commun. En ce 4 juin 1994, notre ami Joe Rodriguez se marie.
5: Au nom de la loi, je vous déclare unis par le mariage.
10: Et il choisit qui en témoin ? Bah Johnny Hallyday. Et voilà, c'est comme ça que Carpentras voit arriver depuis le Var des milliers de motos. Tour de ville, mairie de Carpentras, centre-ville, c'est juste la folie. Ce que vous entendez là, c'est un extrait du reportage d'une chaîne câblée de l'époque qui suit le voyage de Johnny et de ses copains bikers. Cette visite aux allures de chef d'État impressionne une partie des Carpentrasiens. Et d'ailleurs, il suffit de parler aux commerçants et aux habitants d'aujourd'hui pour comprendre ce souvenir de cette journée juste dingue. En fin de journée, Johnny, au bras de son épouse à l'époque, Adeline Blondeau, et de son producteur Jean-Claude Camus, prend la direction de l'hippodrome Saint-Ponchon où se déroulent les courses hippiques. Là-bas, c'est presque 30 000 personnes qui l'attendent. Un mini-concert est organisé et Johnny, il faut le dire, il s'éclate. 6 titres chantés par la star qui est ensuite rejoint par le guitariste Paul Persson. À l'époque, c'est l'animatrice Sophie Favier qui présente ce concert. L'entrée est de 50 francs et pendant 3 jours, c'est juste la folie. La fête ne s'arrête pas. Johnny partira avec Adeline en hélicoptère à la fin de ce week-end. Alors figurez-vous que j'ai pas mal cherché et ce n'est pas la première fois que Johnny chante à Carpentras. Il était déjà venu en 1961. À l'époque, il se produisait place de la mairie dans un tour de chant organisé par l'association des commerçants. Il était alors âgé de 18 ans.
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1: Bien le bonjour, messieurs.
2: Bonjour.
1: Eh bien, je vois qu'il y a bonne ambiance ici.
2: Regardez, le café qui est servi.
1: C'est quoi ce plaisir, là, de voler, que vous ressentez dans votre avion?
3: Il faut venir avec nous le partager, vous comprendrez mieux.
1: Philippe, qu'est-ce que vous faites ici, là?
4: Ah ben, je fais l'instructeur. J'apprends aux gens à voler. Enfin, j'apprends à essayer de les faire voler. Bon, c'est facile, hein, quand tu pars. On met les gaz à fond, on tire sur le manche et puis on sait.
1: Et
4: voler.
1: Allez, quoi.
4: Après, on réduit
1: juste
4: les gaz.
1: Juste l'atterrissage, et... peut-être?
4: Ah non, il n'y a aucun problème. De toute façon, il n'y a aucun problème. On est sûr de revenir au sol, quoi qu'il arrive. On n'a jamais gardé personne là-haut.
1: Alain Daza, vous êtes monsieur le président.
5: Ah, monsieur le président, faut aller, c'est bien loin chercher tout ça.
1: ULM. Dans ces trois lettres, ça englobe beaucoup de choses quand même.
5: Alors, ultra léger motorisé, ça correspond à une catégorie d'aviation, c'est-à-dire qu'on passe ULM léger dans la mesure où on ne dépasse pas un certain poids. Les machines sont traitées pour être surchargées, si vous voulez. On est largement en dessous des minima requis. Il y a une rigueur. C'est-à-dire quand vous montez dans une machine, vous savez que du monde derrière à travailler. Ce sont des ingénieurs qui ont fait les machines. Donc, c'est plus l'ULM qu'on a connu des années 80 où le gars bricolait dans son garage, avec le moteur de la tondeuse. Ça n'existe plus, c'est terminé.
1: Bonjour Hugo.
6: Bonjour Patricia.
1: Alors, ancien élève et nouvellement breveté.
6: Oui, en effet, donc je suis jeune breveté depuis quelques jours maintenant, et j'ai été élève pilote pendant un an afin de suivre la formation. C'est quelque chose qui se fait finalement très bien.
1: C'est-à-dire?
6: Eh ben, on a souvent des idées reçues comme quelque chose d'élitiste ou très compliqué, et moi-même, je suis ni ingénieur, ni millionnaire, et en fait, finalement, c'est entre 15 et 25 heures de pratique.
1: C'est tout?
6: Non, c'est pas tant que ça. Après, il y a un petit brevet théorique qui va avec. Et en termes de prix, c'est pas non plus des choses qui sont excessivement chères. On est sur des budgets entre 1500 et 2000 euros pour avoir un brevet.
1: Bon, eh bien, on parle, mais on va aller faire un petit tour de coucou. Hein. C'est dans celui-ci qu'on monte, là?
6: Dans celui-ci que vous allez monter, oui.
1: Okay.
6: Donc, on va faire avant, si vous voulez, ce qu'on appelle la pré-vol. C'est-à-dire qu'on fait une visite avant le vol.
1: D'accord.
6: Pour s'assurer que la machine est en bon état.
1: On va faire roter le moteur.
5: Roter le moteur, vous allez voir, ça fait une espèce
6: écoutez,
5: de bruit. C'est pas très poétique, mais écoutez.
6: On va écouter. On fait monter le niveau d'huile.
1: C'est quoi cette matière-là?
5: Ça s'appelle du dacron. C'est un tissu comme avec, très très résistant qui résiste à plus d'une tonne 5 au mètre carré. Et après, vous obtenez carrément des pots de tambour qui sont.
1: On dirait une peau de tambour.
5: C'est une peau de tambour, attention.
1: Ouais. Et les ailes aussi?
5: Les ailes. Alors, vous avez une partie métallique sur les ailes ou une partie d'entoilage aussi. C'est le même système d'entoilage.
1: Okay. Il faut que je m'installe à la place du pilote, c'est
4: ouais,
1: ça?
4: Oui, tu veux?
1: Non.
4: Mais si, si.
1: Mais non, je veux pas, non.
4: Mais pourquoi tu veux?
2: Vous pourriez même apprendre à piloter.
1: Eh bien, on n'est pas arrivé.
4: On fait la visite pré-vol. Alors, répète après moi, Patricia. Notre père, qui est au Sénat. Et on démarre.
7: On est en train de mettre les gaz sur l'axe de montée initiale 18. Et on va partir sur Brio 2, c'est Québec Brio. Ok, bien reçu pour le trafic.
4: Vos impressions, madame?
1: Oh, c'était merveilleux.
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8: Quand la guerre des armes semblait être finie, c'est la guerre des arts qui a commencé. 1940, Paris est occupé. Pour éviter que des chefs-d'œuvre comme la Joconde ou la Victoire de Samothrace soient confisqués par Hitler, le directeur des musées nationaux Jacques Jaujard fait transférer en lieu sûr toutes les œuvres du Louvre en province. Les nazis s'attaquent alors aux biens des familles juives et centralisent leurs actions au musée du Jeu de Paume. C'est dans ce musée que se trouve la dernière ressource de Jacques Jaujard pour contrecarrer les plans allemands, une jeune iséroise originaire de Saint-Étienne de Saint-Joire, Rose Valland.
9: Tu as choisi judicieusement.
8: Rose est issue d'un milieu modeste. Grâce à des bourses que sa mère l'a aidée à obtenir, elle a un parcours scolaire remarquable. L'école normale d'institutrice de Grenoble, puis l'école nationale des beaux-arts de Lyon, Rose est douée pour le dessin, et après l'obtention de nombreux prix, elle entre à l'école nationale supérieure des beaux-arts à Paris, tout en se formant parallèlement à l'archéologie.
9: Mais respect à Toutankhamon, du con.
8: Spécialisée en histoire de l'art moderne, en archéologie médiévale et en archéologie grecque, elle voyage durant ses études et en profite pour apprendre l'allemand en autodidacte.
9: On finit en farandole, en hurlant des tyroliennes ou en vomissant partout, on ne regrette pas sa soirée. enfoiré.
8: En 1932, elle devient attachée bénévole au sein de la structure du musée du Jeu de Paume. Et c'est de ce poste et de ses capacités dont Jacques Jaujard va avoir besoin en 1940. Il lui demande de rester en activité au musée pour surveiller les actions des Allemands, de la spoliation au stockage des œuvres des familles juives.
10: Tout ça est si déplorable, si inutile.
8: Rose Vallant effectue un travail incroyable. Pendant plus de 4 ans, en toute discrétion, elle note tout. Le nom des victimes spoliées, les informations sur les œuvres, leurs mouvements, déchiffrage de papier carbone, écoute des conversations, fouille des poubelles. Rose Vallant ne recule devant rien. Dans le musée même, Rose cache sous le nez des nazis plus de 500 peintures et sculptures qu'ils ne découvriront jamais.
11: En voilà une surprise, Hans.
8: Elle officie malgré la pression et le danger qui pèse sur elle. Elle côtoie par exemple, lors de leur passage, des hauts dignitaires nazis, comme Hermann Göring ou Alfred Rosenberg. Ses actions et les infos qu'elle transmet permettent d'éviter pendant la guerre que les œuvres volées soient détruites. Les sabotages de trains ou les destructions de dépôts sont scrupuleusement évités par les alliés grâce à ces messages.
12: Victoriae mundis et mundis lacrima. Ça veut absolument rien dire, mais je trouve que c'est assez dangereux.
8: Son action, combinée à celle des cheminots résistants, permettra d'empêcher le départ d'un train dans lequel se trouvaient les plus grands chefs-d'œuvre de l'art français. 967 peintures, parmi lesquelles des Gauguin, des Cézanne, Degas, Modigliani ou encore Picasso.
13: Monsieur le Président, ce tournant décisif de la guerre est aussi le plus dangereux pour tous ces trésors qui sont le patrimoine de l'humanité.
8: À partir de 1944 et après la guerre, Rose Vallant devient le pilier de la recherche de toutes ses œuvres. Elle travaille avec les fameux Monuments Men américains pour interroger les hauts dignitaires nazis aux commandes des pillages. Elle arpente l'Europe, en zone alliée, en zone soviétique. Son action permet de rapatrier plus de 60 000 biens culturels qui ont été volés aux institutions publiques et aux familles juives.
14: Et maintenant, j'ai l'intime conviction que je suis précisément là où je dois être.
8: En 1952, elle deviendra d'ailleurs chef du service de protection des œuvres d'art qui a été créé pour elle et continuera d'œuvrer dans ce domaine jusqu'à sa retraite qu'elle prendra à 70 ans. Rose Vallant décède à 81 ans en 1980. Médaillée par la France, les États-Unis, l'Allemagne, la Lettonie, celle que l'on surnommait Capitaine Beaux-Arts est l'une des femmes les plus décorées de l'histoire de France. Rose Vallant est une Iséroise, une illustre Iséroise.
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15: Et adieu, miadiou, kushiba. Vous allez bien, Franck?
16: Très, très bien. J'ai une pêche aujourd'hui.
15: Bon, mais tant mieux. Moi, je ne sais pas, je n'ai pas bien dormi la nuit dernière. Il passe plat dormit, là, l'année passée. Vous savez pourquoi?
16: Ben non.
15: Ben à cause de mes voisins. Ah. Ils m'ont empêché de dormir. Alors, mais, à quoi arrive au paga et les grands gauch périeux? Alors, heureusement pour moi, grand gauch périeux, ça n'arrive pas souvent. Mais quand même, quel sagan que mes voisins ont fait la nuit dernière.
16: Quel sagan? Alors je connais pas, qu'est-ce que ça veut dire ça?
15: Quel sagan, le sagan, c'est le bruit. Le sagan, c'est le vacarme, le tapage. Vous voyez le genre de nuit que j'ai passé.
16: Oh là là, oui.
15: Alors faire du sagan, faire des sagans, c'est faire du bruit. Chez nous, en français régional, en francitan, vous pouvez entendre quel sagan, qu'une sagan, un sagan du diable, une sagan del diable, en version originale. Le sagan, c'est aussi le tapage consécutif à une querelle. Quel sagan?
16: C'est marrant parce que Sagan, moi, ça me fait penser à Françoise Sagan.
15: Ah, c'est vrai, c'est vrai. Vous avez tout à fait raison. Mais oui, Françoise Sagan, effectivement, une femme de lettres française. Ben, Noscudo, en Corsia, Cazar, en 1935, née dans le Quercy et dans le Lot, à Cajar, en 1935, et décédée en 2004. Alors, une précisionnette, elle passe au nom officiel. En réalité, Sagan n'était pas son véritable nom. Elle s'appelait Françoise Quarez. Fifinalo, la question que nous pouvons poser à Franz. On peut se poser cette question. Pourquoi avait-elle choisi ce pseudonyme Sagan? Ben, peut-être espérait-elle que son nom fasse du bruit.
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1: Nous partons à la découverte des Maranges, ce petit territoire partagé entre trois villages. Chéilly-les-Maranges, Sampigny-les-Maranges et Desize-les-Maranges, au lieu de la prochaine Saint-Vincent tournante 2026. Alors, avec Plus belle la vigne, on zoome sur ce territoire viticole caché dans une petite vallée. Ici, les coteaux font partie de la côte de Beaune, mais en Saône-et-Loire. Explication avec Élodie Roy, viticultrice et vice-présidente du comité d'organisation de la Saint-Vincent.
2: La côte de Beaune s'étale d'une même exposition, mais il y a une faille géologique à Centenay et les Maranges, on est une vallée un petit peu à part, je dirais.
1: Alors là, Centenay, c'est dans quelle direction ?
2: Centenay, c'est juste en face. Voilà,
1: là-bas. C'est dans le petit creux là-bas.
2: Là, vous voyez des bâtiments en face. Oui. Là, c'est tout le début de Centenay.
1: D'accord. Voilà. Et donc après, il y a les hauteurs, en fait, il y a les collines.
2: Les coteaux, voilà. Les coteaux. C'est une vallée, en fait. Les Maranges, vous avez la vallée de la Causanne et la vallée de la Deune. Donc la Causanne, c'est une petite rivière qui circule sur Chéilly, sur Sampigny, qui prend sa source en fait à Vauchignon, au bout du monde. Donc c'est un nom qui ça s'invente pas.
1: C'est joli.
2: C'est une petite rivière qui fait 14 km et qui se jette dans la Deune juste à la sortie de Chéilly. Donc cette rivière, elle passe au milieu là. Le petit village de Sampigny qui est ici, très étriqué, très enclavé, et sur les hauteurs, vous avez Desize et tout en haut le petit hameau de Borgy. Et la montagne des Trois Croix qui est en face de nous, connue aussi sous le nom de Mont de Seine. Alors, bon, moi je les vois les croix, mais je connais. C'est vraiment juste en face de moi. Je ne sais pas si vous voyez.
1: Non, mais
2: le petit point culminant.
1: D'accord.
2: Oui, là, on est à 521 mètres d'altitude, je crois. Et le vignoble des Maranges est vraiment devant nous.
1: Alors, qu'est-ce qui fait que ça reste tout de même la côte de Beaune, alors qu'on décroche quand même de cette côte de Beaune?
2: On décroche de cette côte de Beaune, légèrement, hein, c'est quand même pas... Parce qu'après, une fois passé la côte de Beaune, on est sur la côte chalonnaise. Mais la côte chalonnaise, on est sur la plaine de Saône. Nous, on est quand même très éloignés. La côte chalonnaise, elle est vraiment derrière cette colline-là.
1: D'accord.
2: Avec le village de Bouzeron qui commence la côte chalonnaise, Ruilly, Mercurey, etc. On a des terroirs distincts. Là, on a une carte géologique. Vous voyez qu'il y a beaucoup de couleurs différentes en fonction du type de sol.
1: Ah oui, je vois, jurassique, plutonique.
2: Donc ça, ce sont des niveaux géologiques. Donc là, on parle de millions et de millions d'années. Pour faire simple, c'est argilo-calcaire, mais pas que. On est un vignoble assez tardif. On vendange souvent plus tard que les autres appellations de la côte de Beaune.
1: Vous êtes entre la côte de Beaune et les hautes côtes, finalement.
2: Oui, exactement.
1: C'est ça.
2: Les Maranges, ils sont exposés sud-sud-est, on va dire. Les hautes côtes, moi, personnellement, j'ai des parcelles, elles sont exposées vraiment plein sud.
1: Nouvelle confirmation de la définition hyper millimétrée des terroirs bourguignons.
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3: Nous sommes à Caudalet.
4: Richard, on est ici dans les jardins familiaux.
3: Oui, on est dans les jardins familiaux et on est à plusieurs.
4: Il est où votre petit carré?
3: Là-bas, au fond.
4: Allez, je vous suis, allez-y. Et là, ce sont vos poireaux?
3: Il y a des poireaux, il y a encore des betteraves, des radis.
4: Et là, vous êtes au bord de quel canal?
3: C'est un canal qui rejoint la tête.
4: Les choux ont été un petit peu mangés, non?
3: Par contre, la salade, vous voyez, elle n'est pas gelée.
4: Et alors, comment vous vous organisez? Vous aviez des notions de jardinage quand vous avez pris ce jardin familial?
3: Oui, j'ai eu un jardin familial dans le Nord pendant une dizaine d'années.
4: Donc vous arrivez d'où, vous?
3: Nord-Pas-de-Calais, entre Lille et Arras.
4: Depuis combien de temps vous êtes installé ici à Caudalet?
3: 3 ans.
4: Comment vous avez découvert ce village?
3: Avec mes filles qui habitent là. Donc elles m'ont dit de revenir ici, parce qu'il fait meilleur, il y a du soleil, et le jardin, on peut le faire plus longtemps.
4: Et vous venez tous les matins?
3: Souvent, en ce moment un peu moins.
4: C'est important pour vous d'avoir votre petit carré potager?
3: Tout à fait, parce que c'est du bio. Et puis, quand j'amène les légumes à la maison, ma fille me fait la cuisine. Et moi, je fais la soupe avec les poireaux, avec les navets. Donc, tout va bien.
4: Et derrière vous, il y a le compost?
3: Recyclage. Les choses de la cuisine, mais pas tout, hein, les purées et tout ça. Et puis, les restes de jardin.
4: Rien ne se perd, tout se transforme.
3: Exactement. Et ça devient tout marron, comme un terreau.
4: Merci Richard. Et vous Daniel, alors, qu'est-ce que vous cultivez?
5: Là, pour le printemps, j'ai mis des oignons, rouges et jaunes. 300, on ne rigole pas avec les oignons. Hein. Quand on cuisine, il faut des bons oignons. Bon, alors là, il reste les poireaux.
4: Il n'y a pas des artichauts, là?
5: Ah, ben oui, mais ça, des artichauts, oui. Ils restent bien en place. Et je suis assez content parce que par ici, moi, je suis normand. Hein, attention, je suis un viking. Hein. Faut pas me contrarier. Bon, alors, donc il y a la quatre artichauts. Bon, ben c'est bien, c'est marrant dans un jardin, c'est marrant.
4: Et qu'est-ce qui vous a amené au jardinage?
5: Pour bien s'occuper, faire du sport, la marche et puis du jardinage.
4: Et dites-moi, vous avez un panorama incroyable depuis le jardin.
5: Justement, c'est très intéressant. C'est pour ça aussi que j'ai choisi, j'ai demandé ce terrain-là. Il y a la rivière, juste derrière moi, il y a la montagne, avec des beaux arbres. Enfin, c'est formidable. Ici, c'est le paradis pour moi. Hein. Surtout moi qui suis né dans la plaine de Caen, vous voyez. Alors, la plaine de Caen, c'est vraiment la plaine.
4: Il y a de la pluie. Hein. Et le principe de ces jardins familiaux, vous venez quand vous voulez.
5: Exactement. Et surtout, eh bien, c'est tellement simple que je ne sais pas très bien comment dire. Parce que c'est tellement simple que c'est la vie rêvée. Quoi. Les gens devraient faire ça. C'est pour ça qu'ils ne font plus de jardin. Ils ont l'air de dire que ça ne rapporte pas. Mais ce n'est pas une question d'argent. On s'en fout de l'argent. On mange des bons légumes, mais au moins, on passe du bon temps toute la journée.
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6: On raconte, on vous rappelle aussi les mille raisons d'aimer la Côte d'Azur. Tout ne se passe pas que sur le plancher des vaches. Salut Tom Aubry.
7: Salut Quentin, bonjour à tous.
6: C'est un bon moyen justement d'ouvrir la page du jour.
7: Allez, c'est parti.
6: Allez hop.
7: Raison numéro 5, journée spéciale. Aujourd'hui, ce 28 novembre, on célèbre une vieille dame. Une vieille dame que l'on connaît tous. C'est la mère de centaines de millions de personnes, car elle borde notre littoral. Je parle bien sûr de la Méditerranée. Méditerranéum, la mer au milieu des terres en latin. Ou Mare Nostrum, notre mer. Et il faut bien dire, ici dans les Alpes-Maritimes, on est tous méditerranéens.
6: Alors, ça veut dire que la Méditerranée fait aussi partie de notre patrimoine.
7: Bien évidemment, un patrimoine que l'on partage avec des millions de personnes. C'est un carrefour de culture, un pont entre trois continents. La Méditerranée a vu naître des civilisations, des philosophes, des poètes et les plus anciennes routes commerciales. Et aujourd'hui encore, elle abrite l'une des plus fortes biodiversités du monde. Des herbiers, des coraux, des tortues, des mérous. Un patrimoine naturel incroyable, juste sous nos yeux.
6: Alors, qu'il y ait une journée mondiale de la Méditerranée, pourquoi pas? Mais pourquoi le 28 novembre? Pourquoi aujourd'hui précisément?
7: Car il y a 30 ans, jour pour jour, une décision historique a été prise. À Barcelone, le 28 novembre 1995, l'Union européenne et 12 autres pays bordant la Méditerranée se sont réunis pour signer un accord fondateur. C'est le lancement du processus de Barcelone, dont l'un des piliers stipule qu'il faut renforcer les échanges entre les peuples, promouvoir l'éducation, la culture, les droits humains et développer une identité méditerranéenne partagée. En bref, il faut faire de cette mer un lieu de dialogue plutôt qu'un lieu de fracture. Alors aujourd'hui, que l'on vive à Nice, à Menton, à Barcelone, à Tunis ou à Alexandrie, on partage tous un bout de cette mer, de cette histoire et de cette culture commune.
6: Mais on le sait, Tom, hein, la Méditerranée est aussi en danger.
7: Le changement climatique détruit cet écosystème hors norme. Des cachalots aux phoques moines, en passant par le corail rouge et le mérou brun. Car oui, il y a du monde qui vit sous la surface. 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
6: Tiens donc.
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6: Et ça, c'est une très belle raison d'aimer la Côte d'Azur et d'aimer la Méditerranée.
7: En plein dans le mille.
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1: Bonjour Médéric Gasquet-Cyrus.
2: Bonjour Philippe, bonjour tout le monde.
1: Notre linguiste marseillais, Médé, vous avez un joli menu tiens, à nous proposer aujourd'hui.
2: Ah oui, il y a quelques semaines, on a beaucoup parlé de ce chiffre, vous vous souvenez. Les trois quarts des établissements de restauration du 15e arrondissement de Marseille sont des fast-food.
1: Ouais.
2: Ce qui pose bien sûr plein de questions, mm-hmm. notamment en termes de vie de quartier, de sociabilité et d'économie, et bien sûr de santé, car on est ce que l'on mange. Et souvent, ce que l'on mange, ben, c'est pas bon. Pas bon au goût, mais surtout pas bon pour la santé. Colorants, additifs, sorbate de trompation, acide trichlidrique, j'invente, trucs en tox ou plastoc, plat réchauffé dans des barquetas au goût fadas. On trouve ça dans certains fast-food, bien sûr, mais pas tous, meuf, ne pas tout confondre, mais aussi dans beaucoup de cantines où vont manger les minots, dans les rayons de supermarchés, mais aussi dans la restauration collective, mais aussi dans certains restaurants, oui, attrape touristes ou attrape couillons, ou resto plus ou moins branché, ou brasserie de cake, mais qui gratte sur la qualité. Et j'ajoute, je pense aussi à cette boulangerie-pâtisserie que je ne nommerai pas, mais où j'ai acheté récemment des bugnes, des mini-bugnes, vous voyez, toutes petites comme ça, là,
1: ouais,
2: 1 euro pièce,
1: ouais,
2: déjà.
1: Ouais.
2: Franchement, j'ai la banque pour acheter 8 bugnes. Qui étaient grasses, mais grasses, grassasses, pas bonnes, écœurantes, et ça m'a fait rouméguer quand je pense que mon grand-père était boulanger. Bref, voilà.
1: Ouais.
2: Je pense aussi à ces platées de pâtes trop cuites ou de ricolés estouffe-gari. Je pense à ces carottes râpées orange fluo qu'on dirait qu'elles sont surlignées ou surligneurs, vous voyez. Je pense à ces choux qui sentent les scaoufis. Je pense à cette salade rasqueuse qui n'a jamais vu la terre et qu'on vous met dans un coin d'assiette comme ça, à côté du steak rasqueux lui aussi. Je pense à ces brocolis mouligas, ces gorgées d'eau. Je pense à ce surimi orange fluo, lui aussi, qui contient tout sauf du crabe et il a plus la tête des cheveux de Trump qu'autre chose. Je pense à ces desserts goût fraise, sans que jamais aucune fraise n'ait ben justement ramené sa fraise dans l'emballage.
1: Ouais.
2: Bon bref, voilà. Il y a un moulon d'autre chose aussi appétissante que les fameuses cigarettes de Bordy et de Cigalon, de Pagnol, hein, cigarettes de Bordy, autrement dit, les cannelloni dans lesquelles on refourgue tout ce qui n'a pas été mangé de la semaine. Tout ça n'a aucun goût, ou comme le chante le groupe Quartier Nord, en utilisant l'expression de chez nous, ça n'a ni goût, ni gouste. Donc, la semaine...

0: Alors, trop parler, ni goût ni gouste, c'est une expression qui veut bien dire ce qu'elle veut dire, et une tournure qui insiste sur la fadeur d'un plat, d'un aliment ou même d'un événement. Ni goût ni gouste, avec prononciation du S originel que l'on retrouve dans le provençal gustus, goûteux, et qui a été remplacé depuis par l'accent circonflexe dans notre orthographe moderne. Le tout venant de la locution provençale n'avait ni goût ni gouste. Et pourtant, en Provence, nous en avons des choses qui ont du goût, de bons produits, de bonnes recettes traditionnelles, des plats gustus comme les pieds paquets, la daube ou l'aioli. Même si Pierre Blasi donne comme exemple son aioli, il avait ni goût ni gouste. Ouais, il faut le faire un aioli sans goût quand même. Hein. Oui, c'est ce qu'on appelle chez nous, désolé, aussi un aioli de parisien. Mais méfie de ne pas tout mettre dans le même panier. Il y a des fast-foods de qualité qui font de très bons burgers, des snacks où l'on mange de très bons sandwichs, de très bons kebabs. Et merci à eux d'être là le midi ou en fin de soirée ou quand on rentre du stade. Moi, j'apprécie. Chacun ses goûts, mais parfois, chacun ses dégoûts. Goût, voire ses égouts. Vive le bon goût, car le fada, ça rend fada.
1: Pour vous dire.
2: Ah, c'est un bonheur. C'est aussi bon que l'aioli. C'est Médéric Gasquet-Serré sur Marseille tous les matins. À demain, Médé.
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2: Les petits bonheurs, généralement, ce sont des sourires qui se récoltent tous les jours au hasard des rencontres. Il suffit d'un micro ici, de ne surtout pas prendre de rendez-vous et de ne pas se présenter. Ça marche très bien à Megève, par exemple. Nous sommes donc en Haute-Savoie, sur les hauteurs de Megève, au Mont d'Arbois, pendant que des chevaux sont en train de monter dans une bétaillère.
4: Bonjour.
2: Matin de bonheur, venez vous occuper des bêtes.
4: C'est ça, on vient les mettre au chaud, ouais.
2: Ah, c'est-à-dire que là, ils quittent la montagne?
4: Ouais, ce coup-ci, ouais, c'est bon. Ce coup-ci, on va les ramener, on va les mettre en pension pour cet hiver, ouais. Ils ont passé tout l'été en montagne, donc ce coup-ci, ça y est. Ils vont aller se mettre au chaud pour l'hiver.
2: Ah oui, ils font toute la saison, hein, ici?
4: Ouais, ceux-là, ils font toute la saison ici. Il y en a qui sont là pour la monte, il y en a qui sont là pour l'attelage, et puis vu que nous, on est élevage, il y en a, ils sont juste là pour grandir.
2: Vous, c'est pas juste un loisir, c'est votre métier?
4: Ouais, moi, c'est mon métier, ouais. Je suis cocher palefrenier. Ouais.
2: Quand vous dites pour l'attelage, c'est les calèches qu'on peut voir à Megève, par exemple?
4: Exactement, c'est ça.
2: Donc, les chevaux, quand ils sont pas attelés, on les voit ici, sur les hauteurs de Megève?
4: Ouais, c'est ça. Nous, on en a à l'Alpette, comme là en face, en haut de la côte 2000. On en a aussi au Mont d'Arbois, là, juste derrière. Et puis, après, au fur et à mesure de la saison, on les fait descendre petit à petit. Puis là, ils atteignent leur point le plus bas sur Megève. Puis après, on les change de département et puis voilà.
2: Donc là, ils montent dans le bus?
4: C'est ça, ouais. Ils montent dans le bus. Là, je vais en mettre 4. Là, après, j'ai mon patron qui va arriver. Il va prendre le reste. Et puis après, on va prendre un camion et une remorque. Puis on y charge tout dedans. Puis lui, il part cet après-midi.
2: Et là, ils partent où, hein, en résidence d'hiver?
4: Ils partent dans l'Allier, ceux-là. Ils partent dans l'Allier. Ils ont des gros champs de plusieurs hectares où c'est qu'ils ont du foin, des abris pour eux, de l'eau à volonté. Puis voilà.
2: L'Allier, donc en Auvergne, si je ne m'abuse, il fait pas beaucoup plus chaud qu'ici l'hiver.
4: Non, il fait pas beaucoup plus chaud. Mais par contre, ils auront plus d'herbe qu'ici, on va dire. Ils auront moins de neige, ils auront un peu plus de foin, un peu plus d'eau. Parce que nous, ici, c'est qu'on est tout de suite dans la neige. Et puis nous, on n'a pas assez de foin pour tous les nourrir l'hiver. Donc on préfère les mettre en pension. C'est beaucoup plus agréable pour eux. Puis pour nous, l'hiver, on a déjà bien assez de boulot comme ça. Donc au moins, ils sont un peu tranquilles aussi de leur côté.
2: Alors justement, vous faites quoi l'hiver si vous avez plus de chevaux?
4: Alors c'est pas qu'on en a plus, c'est qu'on en a moins. Toute la partie élevage en fait part tout en pension. Et en fait l'hiver nous on fait énormément de calèches sur Megève. On a des grosses calèches qui montent jusqu'à 12 personnes. C'est qu'on fait les fondus en calèche en soirée ou midi. Et on fait juste des balades en calèche.
2: Bon, vous, j'imagine que le cheval c'est une passion, on fait pas ce métier là par hasard.
4: Mon grand-père était déjà éleveur de chevaux. Là maintenant je bosse chez un ami de mon grand-père. Puis voilà, après on fait ça par passion. De toute façon c'est pas par l'argent qu'on va le faire, hein, comme dans tout métier agricole.
2: Même à Megève?
4: Même à Megève, l'agricole, ça reste l'agricole, à Megève ou pas.
2: Je peux vous demander votre prénom?
4: Moi, c'est Mathieu, moi.
2: Et c'est quoi le dernier petit bonheur de Mathieu, s'il vous plaît?
4: Mon dernier petit bonheur, c'est d'avoir fait un galop sur les crêtes de la côte 2000 en plein été avec le soleil couchant. Et ça, je pense que je m'en souviendrai jusqu'à ma mort.
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5: Bonjour à vous, eh bien Jacques Chambon à l'appareil, eh bien 80 ans dans 4 mois, ah non, un mois et demi, pardon. Et chanteur, bien sûr, auteur, compositeur, interprète, sur le terrain. Alors je vais résumer très vite, je suis né à la maison et sous le tableau qui représentait l'oncle curé. Et ils ont dit, Jackie, c'est moi, quand il sera grand, il sera prêtre.
6: En réalité, Jacques Chambon a choisi une voie différente dans tous les sens du terme. Il est né à Toulouse, mais il a débuté sa carrière d'artiste sur les plateaux de télévision. Il a rencontré Jacques Chancel, Daniel Gilbert et Michel Drucker. Il a par ailleurs côtoyé Johnny Hallyday, Serge Lama ou bien encore Maxime Le Forestier. Sa passion, il exerce à présent en Gironde sur les marchés de notre région. Nous l'avons rencontré depuis un studio d'enregistrement de Bègle. C'est ici qu'il répète.
5: Bon, alors voilà, je vais sortir ma guitare et puis je vais faire faire quelques notes pour me réchauffer un petit peu les doigts. Et puis je vais vous faire une composition que j'ai écrite sur Bordeaux. Comme surgit de tes vignes, Bordeaux, Bordeaux, port de lune, écoute ma chanson, j'irai gagner ton âme, prier à Péberlan. Alors c'est ma guitare et c'est mes textes. Et mon harmonica éventuellement autour du cou.
6: Et vous êtes inséparables.
5: Fusionnel.
6: L'un ne va pas sans l'autre.
5: Voilà, tout à fait. Quand on voit l'un, on voit l'autre.
6: Alors vous êtes une personnalité, vous êtes sur le terrain, vous adorez le contact avec le public. Et pour cause, vous vous chantez sur les marchés de notre région.
5: Ah oui, tout à fait. Ça, c'est une chose que j'ai découverte il y a 5 ou 6 ans. J'ai commencé par le marché de Montségur et puis ensuite les maires des municipalités m'ont téléphoné ou sont venus me voir en me disant mais on aime bien ce que vous faites et pourquoi vous ne venez pas chez nous?
6: Est-ce que c'est un moyen d'expression? Est-ce que c'est un moyen aussi tout simplement d'être en phase avec les gens qui sont face à vous?
5: C'est ce que j'allais vous dire. J'ai eu la chance de chanter sur de très très grosses scènes avec de très très grands artistes, alors que sur un marché c'est vraiment la communion. Les gens viennent me voir, ah tiens on aime bien cette chanson, oui la chante avec moi.
6: Comment faire pour se lancer la toute première chanson quand parfois de bon matin, les gens ne sont pas réveillés en face de vous, qui passent à 2 mètres de vous sans même vous regarder. Il y a des matins plus difficiles que d'autres, non?
5: Alors je vais être franc, non. Alors je commande toujours par le sud de Niauferrère, ce qui réchauffe l'atmosphère.
6: Et les passants s'arrêtent devant vous et vous écoutent attentivement.
5: J'ai une dame qui vient régulièrement à Bazas, qui vient se mettre en face de moi et qui danse. Et ça, je trouve ça très mignon.
6: Sur le tempo avec vous?
5: Sur le tempo, oui. Tout à fait.
1: Bon Jacques, t'es prêt?
5: Impeccable, ça va super là. Je t'entends bien.
6: Jacques, je suis avec vous là pendant ces répétitions. Oui. Qu'est-ce que vous préférez, l'enregistrement studio ou le terrain au plus près?

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Lola Bay est une chanteuse, autrice, compositrice qui mêle douceur, humour et spontanéité. Si vous avez pu la voir dans l'émission The Voice, ce qu'elle affectionne aujourd'hui, c'est sillonner le monde rural pour chanter dans les tout petits villages.

0: M'ennuyer, Lola Baye. 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
1: 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Mario Ramsamy du groupe Image qui fête avec vous en direct dans Décibel les 40 ans de l'hymne incontournable de vos meilleures teufs soirées.

0: et autres karaokés. 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
0: Salut à toutes, salut à tous et bienvenue dans Décibels. Merci de nous avoir choisis pour passer votre mercredi soir. Dans l'actualité musicale du jour, il y aura l'anniversaire de Cher, le coup de cœur découverte, un garçon qui s'appelle No More et que vous allez adorer. Un blind test autour des chansons qui parlent de la vie. Oui, le thème est large, mais les chansons sont belles. 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Alexandra vous attend au standard, le numéro 0810 055 056. 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Et bonsoir Mario.
3: Bonsoir.
0: Bienvenue dans Décibels, cher Mario. Votre voix, oui, nous accompagne depuis 40 ans maintenant. Et le premier tube d'Image, Les démons de minuit. Alors pour les 40 ans, j'ai vu qu'était sorti un premier remix officiel. Bon, moi je préfère l'original. Parce que
3: aussi.
0: Vous aussi, hein, ouais. Mais quand même, pour info, sachez que, voilà, en 40 ans, il y a eu plein de remixes, de reprises, on se baladera tout à l'heure. Là, pour la première fois, c'est officiel. Et l'artiste électro qui s'en est occupé s'appelle Asghar.

0: première fois qu'il y a officiellement les qui ça.
1: Oui, parce que je pense que c'est quelque chose qui appartient au public, cette chanson.
0: Oui.
1: Ça ne m'appartient plus. Et puis, les qui ça, il a suffi que j'insuffle un qui ça, les démons diminuent.
0: Ouais.
1: Et ça fait un peu le tour de.
0: Ah oui.
1: Là, ça fait le tour du monde.
0: Et
1: parce qu'on faisait des festivals beaucoup à l'époque. Et
0: vous avez créé un monstre. Vous avez dit une fois qui ça
1: ça fait le tour du monde. Ça fait le tour du monde.
0: Et oui, parce que même dans la version de Julien Doré, il dit qui ça.
1: Ouais. Ouais.
0: On en parlera tout à l'heure de la version de Julien Doré. Mais là, puisque nous célébrons l'anniversaire de cette chanson qui est au-delà du tube, même sur le communiqué de presse, il est écrit hymne générationnel. Et je ne suis pas d'accord, parce que ça voudrait dire qu'il n'y a que les gens des années 80 qui se sont appropriés. Moi, j'ai une fille de 12 ans, elle connaît par cœur les démons de minuit. Donc c'est multigénérationnel, Mario.
1: Ben, quand on fait la tournée Star 80, on voit que le public se rajeunit vachement. Oui. Et il y a un rajeunissement même, comme la chanson Born to be Alive, qui est un grand classique.
0: Ah, Patrick Hernandez.
1: Ouais, j'ai trouvé que on a amené une forme de... Ça devait être remboursé par la Sécurité sociale, je pense.
0: Je suis bien d'accord avec vous.
1: Parce que là, ce public-là, ils sont nostalgiques de cette chanson.
0: Ouais.
1: D'une manière que c'était ce moment-là de leur vie qui était, pour eux, un des moments le plus merveilleux, c'est les plus beaux souvenirs, c'est économiquement ça allait bien, c'est tout, ils étaient heureux dans les années 80. Et d'ailleurs, c'est pour ça qu'un peu aujourd'hui, je suis un peu malheureux parce que j'entends plus ce genre de titre arriver sur le marché.
0: Ah bah alors oui, mais vous savez qu'ici, là, vous êtes au bon endroit. Hein.
1: Déjà, absolument.
0: Il y a une heure de titre années 80 tous les soirs entre 19h et 20h. Et puis très régulièrement dans la journée, bien sûr, on est attaché à ces chansons-là, nous.
1: Parce que c'est ici.
0: C'est ici. Et pas ailleurs, Mario. Alors pour les 40 ans des démons de minuit, moi j'avais envie justement de savoir dans quel état d'esprit vous étiez il y a 40 ans au moment où cette chanson sort. Alors vous savez pas encore que ça va être un tube et que vous allez être numéro 1 du top 50 pendant 13 semaines consécutives, c'est énorme, vous le savez pas. Dans quel état d'esprit vous étiez à ce moment-là, vous Mario?
1: J'étais dans un état d'esprit pas très positif.
0: Ah ouais?
1: Parce que je suis issu du monde du jazz. Et lorsque je me suis retrouvé avec Jean-Louis, avec Christophe Desprez, avec tous les auteurs, les intervenants dans cette chanson.
0: Ouais. Image.
1: Je me suis dit, mais qu'est-ce que je suis en train de chanter quand j'étais dans la cabine? Je me suis dit, mais ça ne me correspond pas. Je sens pas. Mais il y a monsieur Richard Seff, celui qui a écrit la version française de cette chanson. Il a dit, t'inquiète, regarde-moi, ça va marcher. Parce que les démons des minuit, il y en a qu'un. Parce que on a mis un an à construire cette chanson. Parce que nous, ce qu'on voulait entendre en France, c'est d'entendre une chanson qui fait danser les Français dans les discothèques. On avait visé ça parce que il y avait trop d'Italiens à l'époque.
0: Italo disco à fond.
1: Et life is life.
0: La la la la la. Il fallait pas leur laisser tout le marché. C'est pas possible.
1: Et je me suis dit. Il y avait Jean-Jacques Goldman, il y avait Francis Cabrel, ça passait dans les boîtes de nuit, mais c'était pas un truc étudié pour danser,
0: non.
1: Pour faire danser.
0: Ouais.
1: On a fait ça. Après, il y a eu Début de soirée qui est arrivé derrière avec un remake, un peu du gimmick des démons des minuit.
0: C'est pas faux.
1: Non, mais c'était pas bête. Moi, j'ai trouvé. Et tu tapes. Et d'ailleurs, c'est comme ça qu'on s'appelle quand on est dans les coulisses de.
0: Ah, c'est vrai.
1: Tu tapes. Et je trouvais qu'il y avait moi. C'était à cette époque-là, il y avait un élan de rire, un élan d'envie de faire des choses pour le public, pour les gens, pour les faire danser. Et moi, mon état d'esprit, lorsque j'ai vu que j'étais spanté, parce que un mois plus tard, même pas, 15 jours plus tard, on était numéro 1.
0: Ouais.
1: Et numéro 1, première semaine, deuxième semaine, troisième semaine. À un moment, on a pris le virus, Jean-Louis et moi, on a pris le virus de s'arrêter dans une cabine téléphonique, d'appeler la maison de disques et de leur dire, est-ce que nous serons encore numéro 1 demain au top 50?
0: Et ils répondaient oui à chaque fois.
1: Ouais, ça, et c'était pendant 13 semaines comme ça, sans arrêt.
0: C'est fou. Mais alors, ce qui est intéressant, c'est que comme vous, donc, étiez chanteur de jazz, vous nous l'avez dit,
1: oui.
0: Donc pas forcément destiné à faire carrière dans la variété qui fait danser, le fait que la chanson ait du succès, ça vous a fait plaisir? Ou alors vous vous êtes dit, mais mince, là je suis foutu, je vais être obligé de la chanter toute ma vie?
1: Non, pas du tout. Je me suis dit, le jazz ne fait pas vivre son homme.
0: Ah, ça, c'est pas faux non plus. Et ouais.
1: Et j'ai vu que cette chanson, elle avait... C'est le public, c'est les gens qui a fait vivre cette chanson à mes yeux.
0: Ah, ils l'ont choisi.
1: Parce que
0: oui,
1: la première fois que je suis monté sur scène à Saint-Étienne, la Perche, je n'oublierai jamais ça. C'était mon premier gala. Il y avait femmes publiques. Tu connais toute la musique. À cette époque-là, je faisais une première partie. Il y avait Chas Guigaro aussi.
0: Ouais.
1: Avec, c'est pas grave, j'ai Alzheimer qui commence à m'attraper.
0: Mais non,
1: 40 ans plus tard.
0: Pas Alzheimer, c'est parce que c'est l'heure de l'apéro.
1: Et
0: donc, premier gala.
1: Le premier gala, j'ai vu 3000 personnes en train de chanter cette chanson à ma place. Limite, je ne devais même pas chanter. Limite, je posais le micro et c'était eux qui faisaient les shows.
0: Ça doit faire une impression incroyable, ça.
1: J'étais frissonnant, j'étais à l'aise, je sais pas, j'étais, ça faisait un effet de joie, en même temps de tristesse, puisque j'enterrais ma vie de jazzman, et en même temps je me suis dit, bon, de toute façon, tu as une chance, tu t'imagines la chance que t'as, tu sors de l'île Maurice, dans un petit ghetto où tu vivais, est-ce que tu aurais pensé qu'un jour, t'aurais fait un titre comme ça qui fait danser? On a pratiquement un single dans chaque foyer française.
0: Ah mais c'est sûr, tout le monde
1: incroyable.
0: Vous connaît. Ah mais oui.
1: Incroyable.
0: Bravo.
1: Merci.
0: L'image. 40
1: Merci.
0: Ans des démons de minuit, on va fêter ça en chantant Qui ça? Évidemment, on la réécoute cette chanson.
1: Et puis c'est aussi ça, jusqu'au bout de la nuit.
0: La note, c'est notre Maria Carré à nous. Hein. Mais oui, on écoute les démons de minuit et puis après Mario, faut qu'on parle du clip. Parce que le clip,
1: oui.
0: Le clip des démons de minuit, mes enfants, ah bah c'était mon film préféré à l'époque. Allez, à tout de suite.

0: Allez, je le tente. Jusqu'au bout de
1: jusqu'au bout de la nuit.
0: Eh, pas mal.
1: Ouais. Belle voix, belle voix.
0: Vous écoutez ici et on célèbre ce soir les 40 ans de cet immense tube de Images, Les Démons de Minuit. Oui, 40 ans déjà. Et si vous êtes en train de réviser parce que vous allez rencontrer cet été votre correspondant anglais, pas de problème, on a la version in English.

0: Emotion, ça parle pas du tout de la même chose en
1: non,
0: anglais.
1: Non, c'est pas du tout la même chose. Et je le dis un peu aujourd'hui parce que je dois mettre le point sur le i.
0: Allez-y.
1: Alors, cette chanson, on m'a demandé d'écrire une version anglaise, mais vite fait. On était à table avec Stéphane Després, le frère du compositeur, avec le guitariste. Et on a commencé à, parce que je parle l'anglais couramment, donc on m'a demandé d'écrire le texte. Mais je ne savais pas que c'était une ruse.
0: Une ruse.
1: Une ruse pour faire plus de droits.
0: D'accord. Ah oui, donc vous pensiez rendre service et en fait c'était pour ressortir la chanson en version anglaise sans tellement.
1: Non, c'est la version française devient une adaptation de la version originale. Et c'était les astuces de l'époque et puis c'était assez bizarre.
0: Donc avec cette version anglaise, la version française rapportait plus de droits. C'est ça?
1: Non, c'est la version anglaise qui est déposée à la SACEM en tant que version originale, et la version française devient la version de la version...
0: Ok, originale anglaise.
1: Voilà.
0: Ah oh, bah dites donc. Et ouais. Alors vous, ça vous fait moins de sous ou ça va?
1: Non, ça va très très bien.
0: Ah bon, tant mieux.
1: Ça va très très bien, mais c'est l'idée de ne pas donner l'appartenance même de... Parce que la version anglaise n'est pas passée en radio.
0: Non.
1: Enfin, vous voyez ce que je veux dire, c'est la version française qui est passée en radio.
0: Ok, la version anglaise, elle servait juste de, voilà, ouais, on va dire de mettre étalon pour ensuite parler de l'adaptation française.
1: Voilà.
0: Ok.
1: Et pour avoir plus de droits surtout, parce que plus de droits au niveau de nous.
0: Ouais.
1: Parce qu'il y a, des malins qui ont voulu essayer, ils ont essayé, si vous voulez, on a essayé de faire une répartition juste
0: ouais.
1: entre 5 personnes. Et cette répartition-là, je trouve ça. On était un groupe. Dans un groupe, c'est 50-50, tout le monde.
0: Ouais.
1: Et, mais
0: si on est 5, c'est 20-20-20-20-20. Ouais.
1: Donc, à part égal. Mais là, c'était pas très égal.
0: Aïe. Hey, mais ça. Très...
1: Ouais, je trouve je trouve ça injuste. Injuste pour celui qui a écrit, comme Richard Seff. Injuste pour lui surtout.
0: D'accord.
1: Parce que je voulais le dire un jour parce que ça m'a fait drôle. J'aime la justesse dans la vie. J'aime pas le mensonge. J'aime qu'on soit juste avec. Parce que c'est de l'art. Et cet art-là, les gens vont aimer cette chanson. Les gens vont l'écouter, vont l'entendre. Ils vont le prendre tel quel. Pour moi, une chanson, c'est de l'amour que tu donnes aux gens.
0: Mm-hmm.
1: Et donner de l'amour avec un truc. Une base pas très très
0: équitable,
1: ouais. Je trouve ça inéquitable.
0: Et avec le temps, est-ce que justement cette injustice ou ce manque d'équité, vous avez réussi à en parler avec lui et essayer de réparer ça?
1: Non, c'est pas. Non, j'essaie de faire comprendre que il faut être beaucoup plus juste dans la vie, c'est tout.
0: Ouais.
1: C'est de remettre les choses dans l'ordre. Même si dans l'action ça ne se fera pas, mais de mettre les choses dans l'ordre, c'est Richard Seff qui a écrit le texte.
0: Il a écrit le texte des Démons de minuit. Et bien voilà. Ça a été
1: parce que le producteur lui l'a dit. Vous êtes un groupe de Toulouse et vous chantez en anglais, c'est pas normal. Donc j'ai un ami qui s'appelle Richard Seff et je vais lui donner votre version. Il va écrire un texte et il a écrit les Démons de minuit.
0: Ok.
1: Tout le monde a sauté de joie parce que c'était vraiment un thème comme les démons des minuit, c'est ouais. C'est explosif. C'est explosif dans ce que ça donne comme image.
0: Ah oui,
1: aux gens.
0: Évidemment.
1: Même si on s'appelait image, c'est l'image quoi. C'est ça donne quelque chose dans les oreilles, dans le cœur, ça laisse imaginer chaque personne dans une situation bien précise dans cette chanson. C'est vague tout en étant précis. Je trouve que cet auteur est extraordinaire.
0: Bah bravo à lui et puis ses mots sont chantés 40 ans plus tard.
1: Ouais.
0: Alors puisqu'on parle d'image, il y a l'image associée aux Démons de minuit, c'est le clip. Un clip complètement frappadingue, tournée dans l'église Saint-Pierre des Chartreux à Toulouse, vraie église. Alors vous, Mario, donc le chanteur, vous êtes derrière le bar et vous filez au prêtre un truc à boire, une espèce de breuvage bleu qui fait que le prêtre va transformer l'église en boîte de nuit, va danser un slow langoureux avec une dame en barésie, le tout devant les petits vieux qui sont à la messe. Enfin, elle est incroyable cette idée de clip. À côté, Like a Prayer de Madonna, c'est les bisounours, les enfants. Sachez-le, les démons de minuit, c'est la folie à l'église, quoi.
1: Ouais, mais c'est un peu le thème.
0: Oui.
1: Les démons de minuit dans l'église, et ça se passe dans l'église, parce que en plus on a le père Di Falco.
0: Oui.
1: A dénoncé ce clip qu'il voulait l'interdire à un certain moment donné.
0: Bah, le père Di Falco, il a peut-être d'autres choses à dénoncer avant de parler de votre clip, non? Qu'est-ce que vous en pensez?
1: Oui,
0: avec le recul, il avait d'autres choses, d'autres dossiers brûlants. Mais d'accord. Et ça n'a jamais été interdit, ça n'a pas marché, ça.
1: Non, ça n'a pas marché, au contraire. On descendait, on était deuxième. Et du coup, ça a relancé la vente du disque.
0: redevenu premier.
1: Vous voyez. Et le clip, je trouve que bon, c'est, je trouve ça vachement bien, parce que je suis pas.
0: Mais c'est très audacieux, moi je trouve, c'est chouette.
1: On en avait envie.
0: Des clips de l'époque où on voit le chanteur en train de faire un playback avec des filles qui dansent derrière. Là, il se passe vraiment des choses dans le clip des Démons de minuit.
1: Comme à l'époque, le mot buzz n'était pas là. On avait envie de faire le buzz à l'époque, de se faire un peu chahuter.
0: Ouais.
1: Parce que nous avons l'esprit un peu catholique dans la tête.
0: Toujours.
1: Et le fait de dégratigner un peu cette dogme qui est le catholicisme dans l'Église, je trouve ça fantastique, l'idée.
0: Alors, si vous ne l'avez pas vu à l'époque, ce clip...
1: Il faut le voir.
0: Vous pouvez aller le voir. En plus, il est en version bien restaurée sur YouTube. Alors, il n'y a pas que les démons de minuit. Hein, là, vous sortez d'une grande tournée depuis le mois de mars. Vous jouez absolument partout. La dernière date, c'était au début du mois de mai à Chartres, au Colisée. Et quand vous êtes sur scène, évidemment, vous chantez Maîtresse.
1: Oui, Maîtresse ou ma maîtresse.
0: Ne touche pas à Maîtresse. Bonheur, cette chanson. Mario Ramsamy du groupe Image, invité ce soir de Décibel pour les 40 ans des Démons de minuit. Mais du coup, on révise toute la discussion.

0: On avait moins mal au dos, on était plus jeunes et on dansait en écoutant Images. Mario, est quand même, sur les démons de minuit, oui, il y a cette note incroyable, mais là, même en vous écoutant chanter Maîtresse, quand même, sacrée voix. Là, vous faites 110 concerts par an, vous faites gaffe à votre voix.
1: Ben, je pense que je dois avoir je me suis musclé.
0: Ouais. Muscler les cordes vocales.
1: Ouais, les cordes vocales. Et il se trouve que le fait de chanter tous les jours, ça rentre, les cordes vocales se rentrent dans une sorte de rengaine. Et cette rengaine-là, j'en ai pas marre. Attention, parce que c'est pas parce que je dis le mot rengaine que j'en ai marre. J'en ai pas marre du tout. Parce que c'est la chanson qui a fait que j'ai pu vivre et que j'ai, aujourd'hui, je suis papa. À 70 ans.
2: Félicitations, Mario.
1: Au 31 octobre cette année, je vais faire 70.
0: Ouais.
1: Et c'est comme Émile, avec Plus près des étoiles, Capitaine abandonné.
0: Gold, ouais.
1: J'ai trouvé qu'il n'a pas vieilli. Ses cordes vocales n'ont pas pris un pet.
0: Ouais.
1: Tout ça parce qu'on est sur scène tout le temps.
2: C'est ça.
0: Et un concert tous les 3 jours, plus de 300
1: concerts. Je ne fume pas, je ne bois pas.
0: Ah oui.
1: Pas d'alcool, pas de fumette.
0: Ah bah ça aide évidemment. 110 concerts par an hein, pour Images. Donc pour vous, Mario Ramsamy, pour célébrer les 40 ans des démons de minuit, je vais vous faire un petit blind test des meilleures ou des pires reprises de cette chanson signature. À tout de suite.
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0: Alors vous avez parlé tout à l'heure des droits d'auteur, de l'équité, tout ça n'existait pas vraiment au moment du premier tube d'Images, dirons-nous.
1: Ouais.
0: Voilà, il y a 40 ans. Est-ce que, alors si on met ça à part, on en a parlé aussi, je me souviens, avec Axel Bauer, il y a plein d'artistes qui, dans les années 80, ont fait leur premier tube et se sont rendus compte que voilà, c'était un petit peu compliqué, qu'il fallait bien lire les papiers avant de les signer. Mis à part, est-ce que vous êtes, vous, Mario, nostalgique des années 80, ou est-ce que vous êtes heureux dans notre époque?
1: Je suis heureux parce que j'ai eu, je le répète encore une fois,
0: un bébé.
1: J'ai eu un bébé.
0: Ben oui, félicitations.
1: Mais pas la vie. La vie elle-même est super difficile.
0: Ouais.
1: La vie elle-même est quand je vois beaucoup de tristesse, beaucoup plus que dans les années 80 aujourd'hui. Je vois beaucoup. Autant que la technologie a avancé et je vois qu'on recule dans la tête, dans la mentalité, dans le côté humain, le don de soi. Le don de soi est devenu très hypocrite, très, très, très personnel. Et c'est ce qui me manquait. Il y avait l'esprit de solidarité, même si on se faisait des coups bas par moment, mais il y avait cet état d'esprit de vouloir regarder l'autre avec une forme de compassion. On avait là ce cœur-là. D'ailleurs, Jean-Jacques Goldman, il a fait les Restos du cœur à l'époque.
0: Oui, c'est vrai, avec Coluche.
1: Et j'ai trouvé ça très, très fort parce que Jean-Jacques Goldman, Coluche et tous ces gens qui ont de l'humanité dans leur cœur ont fait pour moi, c'est un don à l'humanité, les Restos du cœur.
0: C'est beau que vous parliez des Restos du cœur puisque justement, les Enfoirés, la troupe des Enfoirés a chanté à plusieurs reprises dans les spectacles des Restos du cœur, Les démons de minuit. Par exemple, là, on est en 2004. Le spectacle s'appelle Les Enfoirés dans l'espace. Et on va entendre notamment la voix d'Hélène Ségara.

0: C'était dans un medley de chansons toulousaines. Vous êtes toujours attaché à Toulouse, Mario ?
1: J'habite pas trop loin, j'habite à 100 km de Toulouse, j'habite à Agen, je me suis désolidarisé un peu de Toulouse parce que ça devenait un peu, comme je vous parlais de ça, ça devenait un peu, ça s'est déshumanisé un peu. La place du Capitole, on ne peut plus aller avec la voiture, on a mis des barrières de partout, on a clôturé, on a mis des murs. Et ces murs-là a fait que, aujourd'hui, tu achètes à Toulouse un certain bien, et avec le temps, ça se dévalorise puisqu'il y a une expansion de la ville qui est mal calculée, mal réfléchie.
0: Ouais, ça vous plaît pas.
1: Ça me plaît pas, mais je reste dans ma mentalité, dans ma tête, je reste dans mon cœur toulousain, parce que mon studio, il est juste en dessous. Les fan clubs du Stade Toulousain à Toulouse.
0: Ah, excellent.
1: Juste en dessous, j'ai fait mon studio et je m'oblige toujours de garder ce contact toulousain avec Jean-Pierre Madère qui je voudrais un jour.
0: Macumba.
1: Oh ouais, qu'est-ce que j'adore.
0: C'est super, c'est, Jean-Pierre.
1: J'adore cet homme.
0: Ouais, et lui à Toulouse aussi.
1: Oui. Voilà.
0: Belles histoires toulousaines. Alors, les reprises des Démons de Minuit. Je ne sais pas si vous les connaissez toutes. On va voir.

0: Didier Super. Didier Super, moi je l'adore. Il a sorti un premier album fabuleux il y a quelques années qui s'appelait Vaut mieux en rire que s'en foutre.
1: Oui.
0: Avec des chansons comme Petit caniche, peluche pour vieux, que je vous recommande chaudement. Et donc il a fait cette reprise des Démons de minuit. Bon, la prochaine, je suis sûre que vous la connaissez.

0: Chico et les Gypsies.
1: Ouais.
0: Pas mal, hein.
2: C'est extraordinaire. Mais ça prouve que c'est une chanson qui a le cœur de vouloir faire danser, faire chanter les gens. C'est très, je dirais...
0: Fédérateur.
2: Fédérateur, voilà.
0: Ouais. Et puis bon, il y a cette version-là, évidemment, qu'on ne peut pas passer sous silence.
2: Non.
0: Parce que quelle version dingue.

0: Qui ça? C'est la version de Julien Doré.
1: Oui, j'ai reçu un coup de fil de lui un matin.
0: Ouais.
1: Il y a 2 ans de ça, son album est sorti.
0: Imposteur, ouais.
1: Oui, imposteur. Et salut, c'est Julien Doré. Ça t'ennuierait pas de venir faire un gag à tout le monde? Je voulais faire le buzz et je suis monté à Paris et il m'a emmené dans un sublime hôtel et il m'a dit écoute, tu vas faire semblant que tu n'aimes pas qui ça. Et après zoom arrière, il a dit, c'est ça que j'aime avec les jeunes de maintenant, ils ont l'idée, ils ont l'intention, ils ont cette inventivité de partir de quelque chose qui existe très fort déjà et d'emmener un plus par rapport à ça. Et Julien Doré est très bon pour ça.
0: Et en plus, il est en train de nous écouter, il vient de m'envoyer un message. Alors, c'est un vocal. Il m'a dit, allez, il faut passer ça à Mario. Alors, c'est parti. Je mets mon téléphone devant mon micro, pardon, pour la qualité du son.
2: Salut Mario, écoute, tu es avec mon amie Émilie et je voulais te faire un petit coucou. Voilà, une petite pensée, c'est Julien Doré. Te remercie encore une fois pour toute la bienveillance et ce joli moment partagé ensemble. Voilà, quand on s'est vu et qu'on a fait notre petite blague où on a fait croire que tu n'aimais pas du tout ma version des Démons de minuit. C'était un moment génial et puis notre discussion aussi après. Voilà, ça, c'est des moments dont je me souviens. Donc voilà, je voulais faire ce petit coucou, t'embrasser et puis te dire à bientôt, j'espère. Je t'embrasse Mario, gros bisous et salut Émilie, ciao. Oh,
0: c'était
1: un gros bisou de ma part aussi.
0: Oh, Julien. C'est une vraie rencontre, hein, ça, Julien.
1: Ah non, mais c'est une vraie rencontre. C'est quelqu'un qui... Et il... D'ailleurs, si tu le vois sur lui, ça, c'est le body talking, as we say in English.
0: Ouais. Le langage corporel de Julien.
1: Ouais, c'est ça. Ouais. Et il va vers les gens, il est généreux, il est tout est pensé, c'est bien calculé, c'est bien réfléchi. Et moi, j'aurais aimé que mon fils le ressemble dans si je voulais que il y a quelqu'un, un membre de ma famille qui je voudrais que mon fils ressemble à cette forme de caractère d'artiste parce que j'adore ce qu'il est.
0: Waouh, mais c'est beau. Merci beaucoup d'être venu nous voir, Mario. Félicitations pour les 40 ans des Démons de minuit. On se reverra pour fêter les 50 ans, sans doute. Et puis, alors, vu que de toute façon, vous faites un concert tous les 3 jours en moyenne, on va pas tarder à se recroiser sur scène.
1: Hein, non, on va pas tarder.
0: Bon, génial. Passez un bel été. La bise au tout petit qui vient d'arriver.
1: Merci alors. Beaucoup, merci beaucoup.
0: Merci d'être venu nous voir.
1: Kibo, elle s'appelle.
0: Oh, bisous. Bisous, c'est une petite fille.
1: Bisous, ma Kibo.
0: Oh, elle nous écoute, mais elle a quel âge?
1: 7 mois.
0: 7 mois, oui. Donc on peut dire des gros mots, ça ne lui fera pas. Elle ne sera pas traumatisée. Fantastique. Merci beaucoup, Mario. À très bientôt.
1: Des bisous à toi, Julien.
0: Merci. 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
0: Et un petit peu de rock'n'roll maintenant. Joan Jett and the Black Hearts. I love rock'n'roll. Et des bonnes nouvelles de l'actu musicale à suivre. Merci d'avoir choisi Décibel.

0: Waouh, qu'est-ce que ça fait du bien d'écouter Joan Jett and the Black Hearts, I love rock and roll. La bonne nouvelle, c'est que Joan Jett est en tournée. Une seule date en France. Je sais, vous allez râler, mais pour une fois, c'est pas à Paris. La seule date en France, non, c'est dans un festival que j'adore. Le Rétro C'est Trop. Je sais pas si vous avez déjà entendu parler de ce festival. Rétro C'est Trop, c'est à Tilloloy, dans les Hauts-de-France. Et c'est un festival qui fête ses 10 ans cette année. Et c'est vrai que là où il y a plein de festivals un peu nostalgiques, années 90 ou années 80, on en parlait à l'instant, évidemment, avec Mario de Image, eh ben, le Rétro C'est Trop a adopté une esthétique qui est différente, mais qui, alors moi, me plaît beaucoup puisque c'est du rock, rien que du rock. Il y a 15 000 festivaliers qui viennent chaque année applaudir des groupes donc qui ont marqué, on va dire, les fans de rock depuis les années 60. Donc il peut y avoir Tears for Fears, mais aussi Deep Purple, les Stray Cats, côté français Louis Bertignac, il y a eu Alice Cooper, évidemment, dieu du hard rock américain, il y a eu Trust, les Sex Pistols, bon... Enfin, ce qu'il en reste, mais enfin, quand même, ils sont venus. ZZ Top aussi est déjà passé. Les Zombies, enfin voilà, c'est vraiment trop beau. L'édition des 10 ans de Rétro C'est Trop, bah, c'est tout bientôt, hein, du 26 au 28 juin. On ira donc faire un tour en Picardie pour écouter Joan Jett et l'applaudir, elle que nous venons d'entendre. Également les B-52s, ça fait plaisir. Europe, oui. Oui, je le fais bien. Hein. Europe et Matmata. Et là, la boucle est bouclée puisque l'album de Matmata est à gagner maintenant au Blind Test.
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0: Un album qui s'appelle Lambardé, album de reprises, 20 titres, 20 reprises donc, des choses qu'on attendait de la part de Matmata, comme The Cure ou Dao, et puis Renaud, Abba, Johnny Hallyday, ils reprennent des chansons incroyables, dans plein de langues, en français, en anglais, en breton, là encore on attendait ça de Matmata, mais vous allez les entendre chanter en espagnol, en portugais, en italien, etc. Plein de langues européennes, en suisse allemand, s'il vous plaît. Ils reprennent une chanson, oui, du premier groupe de Stéphane Echer, ils chantent en suisse allemand. Enfin, c'est incroyable, vraiment cet album de Matmata est dingue, Lambardé, moi j'aime beaucoup. Et donc je suis ravie de l'offrir à Gilles et à Souleymane. Bonsoir messieurs.
2: Oui, bonsoir Emily.
0: Bonsoir.
3: Bonsoir Emily.
2: Bonsoir Souleymane.
0: Comment ça va?
3: Bonsoir Emily.
0: Gilles.
2: Ça va très bien, je te remercie Emily.
0: Ouais, j'entends, t'as une bonne voix, t'as une bonne voix du week-end alors
2: oui,
0: qu'on est
2: va,
0: que
2: oui,
0: mercredi. C'est pas très sérieux.
2: Je comprends pas Caroline.
0: Gilles, je te présente, je sais pas si vous connaissez déjà, Souleymane, donc, qui vient jouer avec nous aussi. Souleymane, comment ça va?
3: Ça va, ça va. Moi, par contre, je suis crevé.
0: Ah, ah bah, on est mercredi en même temps, hein. C'est le bilan d'étape de la semaine. C'est là où on se dit, est-ce que j'ai bien fait ou pas? Allez, oui, je continue. Bon, Souleymane, désolé pour le coup de fatigue, mais là, normalement, la joie va revenir et l'énergie.
3: Avec un bon coup de rock.
0: Ah, voilà, et un bon blind test. Ce sont donc des chansons qui parlent de la vie et le cadeau que vous gagnez tous les deux, puisque dans le blind test de Décibel, il n'y a pas de perdant, c'est comme à la fête foraine. Vous remportez chacun donc un exemplaire de l'album de Matmata, ok?
3: Ça marche, merci.
0: C'est gagné, bah, avec plaisir. Comme ça, maintenant que vous avez gagné, vous pouvez jouer tranquillement, sans pression, mais avec évidemment beaucoup d'attention. Ce sont donc des chansons qui parlent de la vie et on recherche leurs interprètes, ok?
2: D'accord. Okay.
0: Alors, Gilles et Souleymane, n'oubliez pas ce petit point de règlement très important. Il faudra
2: dire son prénom.
0: Oui, il faut dire son prénom avant de donner la réponse. Merci. Sérieux. Je le répète tous les jours, vous devez en avoir marre. Pardon, pardon.
2: Ah non, absolument pas, non.
0: Ah là là, Gilles et Souleymane.
2: Sinon, pas là.
0: Ah, merci, trop sympa.
2: Oui, voilà, on ne pas là, on vous a t'écouter, Émilie.
0: C'est vrai, ça. Merci les gars d'être là, ça fait plaisir. Allez, première chanson qui parle de la vie, dites-moi, qui chante ça? Oui.
2: Daniel Balavoine.
0: Oui. Eliane
2: Folie qui l'a reprise.
0: Eliane Folie l'a reprise, c'est vrai.

0: belle cette chanson, la vie ne m'apprend rien, Daniel Balavoine. Et c'est vrai que j'aimais bien la reprise de Liane Folie. Elle avait assuré, quand même.
1: Oui.
0: Voilà.
1: Ouais.
0: Petit avis personnel non sollicité, vous en faites ce que vous voulez. Souleyman, après Balavoine, on continue la vie d'un autre point de vue.
2: Souleyman et L5.
0: Oui. Reprise aussi par Julien Doré, c'est vrai, toutes les femmes de ta vie. Il a bon goût, Juju. Hein. Un point pour Souleyman, un point pour Gilles. Vous êtes parfait, vous avez fabriqué un petit moment de suspense où le public se demande, mais alors, mais qui va gagner ce blind test? Je vous le rappelle, tout le monde. Et c'est tous les soirs hein, que tout le monde gagne au blind test, donc vraiment, n'hésitez pas à vous inscrire. Mettez-le en numéro rapide là dans votre répertoire de téléphone, 0810 055 056. Tous les soirs à 20h, vous appelez pour jouer, vous êtes sûr de gagner. Oh, on dirait vraiment que je suis en train de vous vendre des tapis. Hein. C'est terrible. Et il se lessive, madame. Oui, il passe à la machine, elle n'avait pas besoin d'aller au pressing. C'est un tapis fabuleux. Allez, j'arrête. Gilles et Souleyman, on va faire une dernière chanson de la vie. Attention. Là, c'est la vie intense. C'est la vie vintage.
2: Gilles, Edith Piaf,
0: non ? Oui, bravo !
2: Souleyman, ouais, Edith Piaf, la vie en rose.
0: Et vous savez quoi? J'aimerais bien que Julien Doré la reprenne, celle-là. Je suis sûre qu'il ferait une super version. Il ferait comme ça. Ça me fait quelque chose. Un peu avec son petit accent du sud, là, ce serait trop beau. Non. J'ai fait un peu Cabrel, là. Cabrel qui a fumé des clopes, c'est trop bizarre, cet accent. Non, mais voilà. On va lui proposer à Julien Doré de refaire la vie en rose. En tout cas, Gilles et Souleyman, vous avez été magnifiques et vous avez tout trouvé. Bravo, messieurs.
2: Merci beaucoup, Émilie. Merci. Merci, Émilie. Bonjour.
0: Oui, évidemment.
2: À Caroline.
0: Eh ben, bisous, Caroline.
2: Dans l'Indre-et-Loire, qui habite à Rivière.
0: Très bien. Caroline, Rivière, Indre-et-Loire, gros bisous. Souleyman, Gilles, bisous aussi. Et tant qu'on y est, une bise à Clacla. Mais oui, Clara Luciani a écrit une chanson géniale sur la vie, sur sa vie, sur cette vie. Elle ne revient pas, tout ce qui lui arrive, et elle le raconte en chanson sur son troisième album, Mon sang, Clara Luciani, et dans Décibel. Il est 20h47, les amis. Bonne soirée.

0: Luciani, cette vie, c'était sur son album Mon sang qui était sorti à la fin de l'année 2024. Elle a donc passé une bonne partie de l'année 2025 sur la route. 2026 est peut-être le moment de préparer la suite ou alors de partir en vacances. Hein. Elle l'a bien mérité aussi. Bref, on envoie par les ondes nos meilleures pensées à Clara Luciani.
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0: Allez, il est l'heure du coup de cœur du jour. Et c'est un garçon qui vient d'une bande dont on parle beaucoup. Lui, il s'appelle Nomor. Vous ne le connaissez pas encore, peut-être. Mais dites-vous que les artistes qui gravitent autour de lui s'appellent Joseph Kamel, Daisy ou encore Pierre Garnier. Vous avez compris de quelle bande je parle. C'est la bande de Caen, dans le Calvados. Alors, Nomor, de son vrai nom Nicolas, c'est un jeune artiste franco-portugais basé donc en Normandie. En fait, il a débarqué à Caen il y a une dizaine d'années pour entrer aux Beaux-Arts. Voilà. Il a d'abord fait de la photo et puis il a donc rencontré l'équipe du label Duchesse. Et c'est là-bas qu'il va rencontrer tout plein d'artistes de la scène normande et que ça va quand même pas mal l'inspirer. Il vient de sortir un album qui s'appelle Le meilleur de mes potes. J'ai bien aimé ce titre. J'ai trouvé que voilà, on s'y retrouvait. Et dessus, il y a la chanson titre, Le meilleur de mes potes, à découvrir donc notre coup de cœur du jour, Nomor. Ça s'écrit N-A-U-M-A-U-R.

0: Notre découverte du jour, No More, le meilleur de mes potes.
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0: Oh là là, c'est un anniversaire très important aujourd'hui. Vous allez me dire, la chanson anniversaire est importante tous les soirs. Vous avez raison, mais aujourd'hui, on a envie de souhaiter un très très joyeux anniversaire à une chanteuse qui s'appelle Cher. Elle a 80 ans aujourd'hui, Cher. C'est incroyable parce que entre le sport, la bonne génétique et une petite aide chirurgicale, effectivement, on ne sait plus du tout quel âge elle a. Et bien voilà, je vous l'annonce, elle a 80 ans aujourd'hui. Cher, et c'est, j'adore cette statistique, la seule chanteuse solo à avoir classé au moins une chanson dans le top des ventes sur 7 décennies consécutives. Ouais, depuis les années 60, il se passe pas une décennie sans que Cher soit numéro 1 des ventes. Donc voilà, c'est la seule à avoir réussi à faire ça. Cher, donc, il y a 80 ans aujourd'hui, je l'adore tellement. Alors, en tant que chanteuse, mais aussi en tant qu'actrice. Sachez que c'est une excellente actrice. Et me dit-on, mais ça, moi, j'ai pas grandi aux États-Unis, donc j'ai pas pu le vérifier. Excellente animatrice de télévision aussi. Quand on lui donne, voilà, un prime animé à la télé, elle fait ça comme une chef. Non, moi, j'ai un souvenir d'adolescence de Cher. C'est qu'en 1992, quand Disneyland Paris a ouvert, qu'on appelait à l'époque Euro Disney, et ben c'est elle qui est venue chanter à la cérémonie d'ouverture et elle a chanté cette chanson-là.

Ouais, Cher. En 1992, cérémonie d'inauguration de Euro Disney. Et en fait, The Choup Choup Song chanté par Cher, c'était la bande originale d'un film génial qui s'appelait Les Deux Sirènes. Et Cher jouait dedans. C'était un film qui se passait dans les années 60. Et c'est Winona Ryder qui jouait la fille de Cher. Donc voilà, super film de meuf, on va pas se mentir. Mais très très chouette, Les Deux Sirènes avec Cher. Et film incontournable des années 90. Allez, nous, on va aller plutôt dans les années 60 pour célébrer l'anniversaire de Cher et ses 80 ans. On l'écoute avec son Cher, Sonny. I Got You Babe.

0: 1965, la sortie de I Got You Babe, Sony et Cher. Elle avait 19 ans, Cher, bébé. Et ben aujourd'hui, elle fête ses 80 ans et on lui envoie tout l'amour du monde. Quelle belle artiste. À vous aussi, on vous envoie plein d'amour. Mais oui, vous êtes un beau public. Merci d'avoir écouté Décibel. Toutes et tous, on vous embrasse. Et aussi l'équipe de l'émission. Ce soir, aux commandes, il y avait Iris Guitoni, Basile Combes, Elodie Biancamaria, Alexandra Sackberg et Franck Moilier. À demain, on parlera de l'Amérique et de la route 66 en chanson avec mon invité Laurie Kenton.
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3: Bonjour la France, j'espère que tu vas bien la France. On est mercredi. Moi je vais bien, j'ai déjà deux candidats sélectionnés pour la finale de vendredi.
4: Oh là
3: comment
4: là,
3: ça se passe Éric Bastien?
4: Bonjour, bonjour à tous, vous êtes passé du rose au bleu aujourd'hui.
3: Exactement. Alors, je vous rappelle que toute la semaine, nos candidats vont s'affronter pour gagner.
4: Enfin, vos candidats vont s'affronter, oui. Parce que je ne sais rien.
3: Oui, pour voilà. L'instant, mes candidats vont s'affronter.
4: Ouais.
3: Alors le premier prix, il s'agit d'un séjour pour 4 personnes au parc Astérix. Et attention, on rigole pas, parce que c'est cap sur l'Égypte au parc Astérix. Il y a 50 attractions, il y a des spectacles, mais vous allez affronter le remous de la descente du Nil, vous allez prendre de la hauteur avec l'envol d'Ibis, vous allez découvrir cet automatix. Et vous dormirez dans un hôtel, dans une chambre familiale. Les petits déjeuners et les dîners sont inclus. Et puis pour que votre voyage jusqu'en Égypte soit plus simple, 100€ en carte carburant et le parking inclus. Ça, c'est du cadeau. Si on ne gagne pas ça, on gagne quoi, cher ami?
4: Vous savez, Valérie, au parc Astérix, il y a la parade. Ça, c'est la vraie musique de la parade avec les personnages d'Astérix. Mais êtes-vous au courant que Joe Malongo parade, lui aussi?
3: Ah mon Dieu!
4: Et la parade de Joe Malongo, tous les jours, 16h et 18h.

0: 7h avec ses 32 dosettes déguisées, oui, costumées, maquillées. 32 dosettes qui défilent comme ça pour vous jusqu'au chaudron magique.
1: Est-ce que les 6 verres en verre défilent aussi?
0: Les 6 verres en verre, alors il y a tout un effet spécial, vous verrez.
1: Voilà,
0: parce que c'est en l'air et tout. Et Joe Malongo arrive comme ça, du haut de, comme Johnny Hallyday au Stade de France.
1: Ça doit être beau.
0: Et alors tout le monde remue la cuillère de la potion magique de Joe Malongo et ça vous donne un café avec 32 dosettes.
1: Bien sûr, c'est magnifique. Bon, et puis surtout, nous allons commencer.
0: C'est de pire en pire.
1: Oui, écoutez, je ne sais pas. C'est l'anniversaire aujourd'hui de Maëva qui fait partie de notre équipe et qui, depuis début d'Otaken, nous fait nos petites vidéos qui sont sur les réseaux.
0: Bon anniversaire, Maëva.
1: Bon anniversaire, Maëva. Voilà, allez, jingle, on accueille nos candidats. Comment ça va, Catherine? Comment ça va, Christophe?
0: Bonjour.
2: Bonjour.
1: Alors, Catherine, qui voulait jouer avec moi?
2: Bon, bah, oh oui.
1: Ça tombe bien, tu vas jouer avec moi.
0: Ouais.
1: Alors, tu joues avec Ici, Loire, Océan. Tu as 60 ans.
2: Oui.
1: Quel bel âge. Et tu habites à la Chapelle Basse-Mers. Comment on appelle les habitants de la Chapelle Basse-Mers?
2: Les Chapelins.
1: Oh, les Chapelins, c'est presque châtelaine, quoi. Enfin, c'est ça.
2: Oui, c'est bon. Oui. On a un grade.
1: Oui, t'as un petit grade. Tu es propriétaire du château, quoi. Alors, tu es mariée à Serge, tu as 3 enfants et tu as une petite fille, c'est ça?
2: Oui, c'est ça. On s'appelle Elsa.
1: Oh, comme la Reine des Neiges.
0: Ah non, vous n'allez pas me la remettre.
2: Oui, la Reine des Neiges, elle a 10 ans.
1: Libérée, délivrée.
0: Non, ça va.
1: Alors, tu as un petit chat, comment il s'appelle ton petit chat?
2: Manuka.
1: Oh, qu'est-ce que c'est Manuka? Pourquoi Manuka, ça veut dire quelque chose?
2: Ben, c'est une plante. C'est une plante qui guérit beaucoup de choses.
1: Oh, ben voilà. Alors...
2: J'ai entendu me parler un M et je ne savais pas quoi trouver. J'ai été chercher dans les huiles essentielles et j'ai trouvé Manuka.
1: C'est très bien. C'est
0: comment on m'a dit Manuka?
1: Manuka.
0: Et le chat, il se fait les griffes, il se fait une manucure, Manuka?
2: Non. Il a 3 pattes en plus. Hein.
1: Voilà. Oh, petit chou à la crème. Bon, alors j'en ai pas. Alors, tu es coach de vie intuitive depuis 10 ans.
2: Oui, et je fais ça depuis bien, bien, bien longtemps.
1: Et alors, qu'est-ce que c'est une coach de vie intuitive?
2: En fait, je ressens les choses, je suis médium, alors je ressens les choses à travers les mémoires que les gens peuvent avoir dans leur corps. Ouh. C'est-à-dire que quand ils ont des blocages de la vie, puisque malheureusement, on a tous des parcours un peu chaotiques, ben moi, je vais les aider à dégager ça, de se sentir plus léger et d'avoir la joie de vivre.
1: Oh, mais je vais aller à la Chapelle Basse-Mers, moi. Tu vas me faire une petite séance de coach de vie intuitive.
0: Vous allez vous sentir plus légère, elle l'a dit.
2: Ouais.
1: Ok. Donc...
2: Mais j'amène la joie, parce qu'en fait, j'ai travaillé 30 ans avec des enfants sur Paris, parce que j'étais parisienne avant. Et c'est toute l'équipe, le pédiatre, le pédopsychiatre, tout ça, m'ont dit, mais Catherine, tu t'installes, il faut arrêter, quoi. Faut pas, tu perds ton temps alors que tu aiderais énormément d'enfants des adultes.
1: Eh ben, c'est super, ça. J'aime bien les gens qui aident les gens. On va tout de suite rentrer dans la compétition avec ta première question, vrai ou faux. Tiens, je te mets Jacques Brel.
3: Ça sent la bière de Londres à Berlin.
1: Alors, on va parler de bière. Écoute bien cette question. Une brasserie bretonne a lancé une bière qui s'appelle John Lemon. Et il paraît que du coup, bah, cette brasserie s'est fâchée avec Yoko Ono, la femme de notre ami John Lennon. Est-ce que c'est vrai ou faux, top chrono, 5 secondes?
2: Moi, je dirais non parce que je ne sais pas du tout.
1: Eh bien, c'est vrai, figure-toi, parce que dans les Côtes d'Armor, une brasserie s'est retrouvée en conflit avec Yoko Ono parce qu'ils ont lancé la bière John Lemon, un jeu de mots inspiré de John Lennon et du citron. Bon, bah voilà, fin de partie. Pas de points pour toi, ma chérie.
0: Bon, Catherine ne veut pas jouer avec moi, mais Christophe, lui, est ravi de faire partie de la team. Bienvenue, Christophe, avec ici Brassizel. Ça va?
4: Merci, Eric.
0: Hey, tu veux jouer avec moi quand même, Christophe, rassure-moi.
4: Ah oui.
0: Ça va, alors on est bien.
4: C'est un honneur.
0: Oh, c'est trop.
1: Oh, arrêtez, mon Christophe, Dieu,
0: vous en faites des caisses, là, arrêtez. Vous habitez, cher Christophe, à Landivisio. Landivisio, c'est dans le Finistère, ça?
4: Oui, tout à fait, dans le Finistère Nord.
0: Exactement. Annie partage ta vie, Christophe?
4: Oui.
0: Depuis combien de temps?
4: Aujourd'hui, ça fait 31 ans.
0: Exactement. Aujourd'hui, 20 mai, bravo. 31 ans de mariage pour notre Christophe. Avec Annie, on aura l'occasion d'en reparler, mais félicitations à vous deux. Vous avez bien travaillé? Merci. Vous avez des enfants?
4: Oui, on a 2 filles. Ouais. Morgane, l'aînée, et Alexane, la deuxième.
0: 30 ans et 25 ans. Qu'est-ce qu'elles font dans la vie, Morgane et Alexane?
4: Alors, Morgane est institutrice. ou professeur des écoles, comme on dit maintenant.
0: Oui, bien sûr.
4: Et Alexandre est chargé de communication.
0: D'accord. Un petit lapin, comment tu l'as appelé ton petit lapin ?
4: On l'a appelé Pénélope.
0: Et tu le surnommes ?
4: Mémère.
0: Eh ouais, mémère. Bon, ça veut dire que t'as un petit peu d'espace.
4: Mémère à, nous.
0: Eh ouais, mais t'as de l'espace alors à la maison ou c'est un lapin dans une dans un appartement ou t'as du jardin
4: Alors, on a du jardin, mais elle a tendance à manger les fleurs.
0: Ah ouais, ouais.
4: Et donc, du coup, on la garde un petit peu à l'intérieur, un peu plus qu'avant. Et elle sort de sa cage, elle se balade dans la maison.
0: Ah bah, fait ce qu'elle veut.
4: Elle,
0: ah, c'est le lapin. Voilà. Bon, mon cri-cri, voilà. Parce qu'on t'appelle cri-cri au boulot, ou mon titi, parce que ta femme t'appelle titi. On va jouer.
4: Exact.
0: Allez, c'est parti pour tenter de marquer un premier point. Je t'emmène à l'Olympia de Paris.
4: D'accord.
0: Je précise parce qu'il y a d'autres Olympias en France. La salle de spectacle mythique parisienne, donc l'Olympia, compte plus de 2000 places assises. Est-ce que c'est vrai ou faux ? Top chrono, 5 secondes.
4: Faux.
0: Faux. Eh, bravo, tu t'es pas fait piéger. C'est un peu vache, la question, parce que l'Olympia compte 1996 places assises exactement. Salle mythique inaugurée en 1893. Tous les plus grands artistes y sont passés. Edith Piaf, les Beatles, Valérie D'Amico.
1: Bien sûr.
0: Tu sais que je t'ai vu sur la scène
1: de l'Olympia, j'ai chanté pour tout le monde.
0: Oui, pour
1: contre le cancer.
0: Exactement, j'étais là.
1: Alors.
0: T'es fait pour s'encontrer déjà.
1: Déjà, bah oui, chérie. Alors, Catherine, pas de points. Christophe, un point. Et là, tout de suite, maintenant, vous écoutez ici. Et on va écouter Kungs. Et Cooking on Fur Burners.
0: Yeah.
1: Ah, la musique de Danser avec les Stars, l'année où j'ai fait Danser avec les Stars, les gars. Allez, Vice Girl, c'est parti, à tout de suite.

0: Ça a mis Valérie Damido dans un état, ça. This Girl Kungs avec Cooking on Three Burners. Parce qu'au bout de 2 ans de saison de taquet, Burners, moi l'anglais je le maîtrise.
1: Ouais, bien sûr.
0: Burners.
1: Bah écoutez.
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1: Ici, nous sommes avec Catherine qui n'a pas de point, Christophe qui a un point. Catherine, on va se rattraper parce que tu es une battante. Tu fais beaucoup de randonnées tous les dimanches, 21 kilomètres.
3: Et oui. Et on a fait même 100 kilomètres en 4-5 jours à peu près.
1: Hop. T'as fait quoi les 100 kilomètres, c'était de où à où?
3: Alors c'était de dans l'Orne, c'est le sentier jusqu'au Mont-Saint-Michel. On a fini dans le Mont-Saint-Michel. Et j'avais 12 kilos sur le dos puisqu'on avait de quoi dormir.
1: Oh, ah oui, oh. Ah, t'es courageuse toi.
3: Ah oui, bah, ah, oui j'adore ça.
1: T'es prête pour faire Compostelle?
3: Oui, mais je vous dirais, je ferais mieux plutôt Pékin, je voudrais aller faire ça, c'est mon rêve.
1: Ah oui, d'accord, tu aimerais faire Pékin Express peut-être?
3: Oui, ça y est, j'ai trouvé quelqu'un, alors on va s'inscrire.
1: Ah bah voilà, faut s'inscrire à Pékin Express. Voilà.
0: C'est sur M6, ça.
1: Bah oui.
0: Une chaîne que vous connaissez bien.
1: Voilà.
0: C'est pas une chaîne où vous revenez bientôt?
1: Si, voilà.
0: Bon, je dis ça, je dis rien.
1: Alors, tu adores la Zumba, en fait, hein, c'est...
3: Oui.
1: Bah voilà, donc tout ce qui bouge, quoi. Tout ce qui est hyper rythmé, tout ce qui est hyper sportif.
3: Oui, tout ce qui est danse surtout, mais la Zumba s'emmène bien.
1: Ah bah voilà, bon bah c'est super.
3: J'aime bien le tango ou la valse, ou les... j'adore danser, je trouve que ça me plaît.
1: Moi j'adore danser aussi, je trouve ça génial.
0: Oui, mais avec des stars.
1: Non, pas forcément, j'aime bien danser tout court, non, dans mon
0: jamais,
1: salon.
0: Jamais proposé, je m'avais pas invité.
1: Qui danse avec les stars?
0: Bah, danse avec moi, j'ai jamais proposé de danser un truc.
1: Ah, on a quand même dansé beaucoup ici, hein. Ouais, on a fait beaucoup de choses.
0: Oui, on s'est fait beaucoup mal aussi.
1: On s'est fait beaucoup mal. Alors, ma chérie, tu vas marquer ton premier point tout de suite avec la deuxième question vraie ou faux. Tiens, une ambiance. Alors, ça, c'est le générique du film La Cité de la Peur.
3: Ouais.
1: Alors, est-ce que tu connais ce film?
3: Oui, un petit peu.
1: Alors, je vais te poser la question. La Cité de la Peur, c'est un film d'horreur français. Est-ce que c'est vrai ou faux? Top chrono, 5
3: non,
1: secondes.
3: Faux. Ah oui, oui. Bon, bah oui. Mon mari me dit oui.
1: Ah bah, non, mais t'as dit faux en premier. Donc, je prends ta première réponse. Ça m'arrange parce que c'est faux. Alors, tu vas dire à ton mari, tu vas dire à Serge, qui reste bien tranquille, c'est
0: Serge
1: une
0: Karamazov,
1: comédie.
0: Bien sûr.
1: Voilà, c'est une comédie. Prenez un chewing-gum, Emile. C'est en 1994, ça se passe pendant le Festival de Cannes. Et les projectionnistes, c'est eux qui projettent un film d'horreur. Mais le truc, c'est une comédie. Bravo, un point.
0: Christophe, tu as un point également. Christophe, tu avais la bonne réponse, bien sûr, il n'y a pas de souci. Toi, tu savais que c'était une comédie.
4: Ah oui, oui,
0: Christophe.
1: Ah oui.
0: Bah, oui, la Carioca, évidemment.
5: Dans son Carioca.
1: Alain Chabat, quelle merveille.
0: Christophe, tu as été cuisinier en EHPAD. Pourquoi c'est fini?
4: Oui.
0: C'est fini, ça? Tu fais plus?
4: Non, c'est... Alors, c'est le poste qui a changé. Disons que je suis toujours dans le même établissement.
0: Okay.
4: Mais mon poste a changé. Du coup, je ne fais plus de cuisine, mais je livre des repas à domicile pour les personnes âgées.
0: Ah ouais, donc tu es plus en contact avec les gens. Du coup, c'est peut-être plus sympa?
4: Oui. Ouais, c'est plus sympa. Ouais. J'aime bien ça, en plus. Donc, les gens sont sympas.
0: Ouais.
4: Ça fait sortir. Et puis... Rencontrer les gens pour lesquels avant je faisais à manger. Quoi.
0: Exactement, tu vois leur vraie réaction, s'ils aiment ou s'ils aiment pas, du coup. Voilà, comme ça.
4: Tout à fait.
0: Voilà. Petit, tu voulais être pâtissier, hein. Ça a toujours été là, de toute façon.
4: Ouais, c'était un truc qui me bottait.
0: Mais je sais pas, alors, écoute, elle veut faire Pékin Express sur M6. Pourquoi tu fais pas le meilleur pâtissier sur M6, là où Valérie Damido va arriver sur M6? Je fais une promo déguisée? Pas du tout.
1: Pas du tout.
0: Pas du tout. On ouvre le sujet du sport. Oui, on ouvre le chapitre.
1: Ah, Titi est sportif.
0: Il y a du dossier ou on passe à autre chose?
4: Non, on peut.
0: Il y a un peu de sport? Ouais, c'est vrai, t'es sportif?
4: Ouais, un petit peu moins maintenant, un peu beaucoup même peut-être.
0: Ouais.
4: Mais ouais, j'ai fait pas mal de sport. Ouais. J'ai fait du vélo, de la course à pied, des trails, des semi-marathons.
0: Ah oui, quand même. Non, à gros niveau.
4: La salle de sport, enfin.
0: Oui, voilà. Oui, en judo, foot, bien sûr. Non. Et voilà. Puis tu bricoles un petit peu aussi. Hein.
4: Ah oui,
0: excusez-moi.
4: Bien.
1: Une émission.
0: Ce ne serait pas le générique de Déco, une émission sur M6?
1: Déco, mais voilà. C'est dingue.
0: Mais ça fait combien de temps que Déco s'est arrêté ou a commencé? Je me souviens plus.
1: Non, bah, c'était il y a 20 ans.
0: Il y a 20 ans. Mais ce ne serait pas l'occasion de faire quelque chose pour les 20
1: écoutez,
0: ans,
1: je ne sais pas, demandez M6.
0: Bah, écoutez, je les connais bien, ils m'en ont parlé. Christophe bricole donc un petit peu du placo, de la plomberie. Ouais, tu te débrouilles bien, t'es manuel. Hein.
4: Oui, j'aime bien ça, ouais.
0: Ok. On joue ?
4: On joue.
0: Allez, c'est parti. Avec un petit extrait.
6: J'ai découpé la photo dans Vogue, le magazine. J'ai découpé la photo de mon héroïne.
1: Oh my god.
0: C'est Marc Lavoine, hein ?
1: C'est Marc Lavoine, oui.
0: Vogue magazine, dis donc. Je savais même pas qu'il allait chanter ça, Marc Lavoine. François Mitterrand, le président de la République, a été directeur du magazine féminin intitulé Votre beauté. Est-ce que selon toi c'est vrai ou faux ? Top chrono. François Mitterrand a été directeur de ce magazine. Faux, tu dis ?
4: Oui.
0: Eh bien, avant de devenir celui que tu connais, il a bien travaillé pour le magazine féminin Votre Beauté. On est dans les années 40. Comme quoi, la crème de jour, ça mène à tout. Ouais, je suis désolé, mais c'est vrai. Il a bien été là-dedans.
1: Eh bien, un point Catherine, un point Christophe. Égalité parfaite. Et là, tout de suite, un peu party, un peu naze. Ah bah non, c'est pas ça, c'est joueur de blues. Ah oui. Allez, c'est Michel Jonas. Vous écoutez ici, on vous aime. À tout de suite.

0: blues.
1: Michel Jonas à 12h24 et 33 secondes parce que j'aime la précision sur cette radio ici.
0: Jungle.
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0: Nous sommes au taquet avec Catherine qui joue avec ici Loire-Océan contre Christophe qui joue avec ici Brésil. Alors, notre Catherine, elle a rencontré son mari grâce à une histoire de collègue, si j'ai tout compris, et surtout de chouquette. Oui, parce que figurez-vous que le midi, les collègues de Catherine retrouvaient les collègues de Serge. Et paraît qu'une fois, il a ramené des chouquettes, t'étais pas là, et il en a ramené parce que t'es gourmande, c'est ça l'histoire ?
3: Et oui, c'est ça, c'est exactement ça. Et ça fait quand même 42 ans que ben on est toujours ensemble grâce aux chouquettes.
0: Oh mon Dieu, mais il t'a ramené un sac de combien de kilos de chouquettes ?
3: Oh non, pas tant que ça, mais bon, la gourmandise m'a fait aller avec lui.
0: Oh mon Dieu, voilà. Tu es tombée amoureuse de ses chouquettes avant de tomber amoureuse de ses yeux. C'est pas ouf.
3: Oui, c'est un peu ça.
0: Bah voilà, c'est bien, bah voilà, c'est très bien. Alors, et il paraît que tu aimes chanter, tu chantes, tu as plusieurs cordes à ton arc, évidemment. Tu chantes surtout du gospel, si j'ai tout compris.
3: Bah disons, je suis en chorale du monde.
0: Et bah
3: en fait, on chante toutes les langues. Et je fais aussi des cours particuliers pour parce que j'aime ça. Et puis parce qu'on a une école de musique et de chant à la chapelle, alors c'est à côté.
0: Alors,
3: j'en ai profité.
0: Eh bien là, ça tombe bien, c'est le quiz musical. Alors j'espère que tu vas trouver. Là, la chanson va s'arrêter à deux reprises. Il s'agit d'une chanson de France Gall. Et il va falloir que tu trouves les deux mots manquants. Parce qu'à la place des mots, là, il y a des pouettes-pouettes. Donc,
1: vous pouvez faire Flipper le Dauphin à la place des pouettes-pouettes aujourd'hui, si vous voulez.
0: Ok, et donc on va écouter. C'est France Gall, écoute bien. Quand ça s'arrête, il faudra que tu me trouves les deux mots. C'est parti.

0: dites pas que ce garçon, il était fou. Il ne, pouette, pas comme les autres.
1: C'est...
0: Ne dites pas
1: il
0: que
1: n'était pas comme les autres.
0: Ok. Et pour quelle poète étrange, les gens qui ne sont pas
1: la
0: comme...
1: Raison.
0: Ok. Et ben alors, est-ce que c'est il n'était pas comme les autres et est-ce que c'est la raison? Eh bien, on va tout de suite voir combien de points tu as marqué puisque c'est un point par mot manquant. Résultat.
2: Ne dites pas que ce garçon était fou. Ne vivait pas comme les
0: ah,
2: autres.
0: Ah, c'était il ne vivait fou. Pas. Mais et pour quelle raison? Et raison, c'est bon, bravo. Eh bien, tu as un point, ma petite Catherine. Voilà.
3: Christophe avec ici Brésisel. Christophe qui fait de la moto. Dis donc, tu fais partie d'un club de moto. Raconte-moi ça.
4: Oui. Il y a un club de moto dans notre commune et j'en fais partie depuis 20 ans maintenant, puisque le club existe depuis 20 ans.
3: À Landivisio, donc dans le Finistère, t'as passé ton permis il y a combien de temps, ton permis moto?
4: C'était pour la crise des 40 ans.
3: Ah, la crise des... Ah, d'accord. C'est marrant, ça. Donc...
0: Ah bon,
3: ouais, c'est drôle. Donc il y a 20 ans, quoi, à peu près, en gros, quoi.
4: Oui, c'est ça. J'ai passé, il y a une vingtaine d'années, là, bientôt.
3: Et tu pars le week-end faire des balades en Bretagne, ça doit être génial avec ta moto.
4: Oui, certains membres du club organisent des week-ends, et puis du coup, on part tout le week-end avec plusieurs collègues, on fait des balades.
3: Avec ta BMW, comme la moto de la police nationale. Dis donc, je t'ai pas vu dans une émission avec Denis Fab, toi, il y a quelques années, hein?
4: Oh. C'est vieux, ça.
0: Un garçon mort.
3: Ah, c'est génial. Le fameux rire de Denis Fable. C'était le jeu du kaléidoscope. Et t'as participé? T'étais tout petit?
4: J'étais tout gamin. J'étais toujours en primaire. C'était les dernières années. Je devais avoir quoi, 9-10 ans à peu près. Oh. Et au moment de Noël, c'est vrai que tout le restant de l'année, il y avait les émissions étaient faites pour les personnes. Pour les grandes personnes, on va dire. Et puis, à un moment de Noël, il y a eu pour les enfants. Donc, j'avais envoyé une carte postale. J'ai été tiré au sort, peut-être.
3: Oh, bravo.
4: Voilà. Et j'ai pu participer.
3: Et ça s'appelait Rester avec nous le samedi sur TF1. Allez, on joue. Tu nous as dit tout à l'heure que tu voulais être pâtissier. Voici une chanson de Joe Dassin, Le petit pain au chocolat. Elle s'arrête à deux reprises. Écoute bien. Tous les

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2: Nous jouons avec Catherine qui a 2, Christophe qui a 3, qui tente de se qualifier pour la finale de vendredi. Le premier prix, c'est un séjour pour 4 personnes au parc Astérix. Ah là là, direction l'Égypte, on va faire la descente du Nil, on va voir l'envol d'Ibis et on va découvrir 7 automatiques, une chambre familiale, les petits déjeuners, les dîners, un séjour de 2 jours pour 4, les 100 euros de carte carburant, le parking inclus. Si on ne gagne pas ça, on gagne la machine à café Malongo, les 32 dosettes et les 6 verres en verre. Qui va l'emporter aujourd'hui? Jingle, on y retourne. Alors, Catherine, qui joue avec ici Loire-Océan, qui habite la Chapelle Basse-Mer, eh bien, qui est active, qui marche beaucoup, qui fait du sport, elle a plein de talents. Elle chante, on l'a vu tout à l'heure, dans une chorale, elle chante des chansons du monde, elle chante du gospel, et elle fait aussi de la couture, de la peinture sur soie, des tableaux, et dis donc, tu fais beaucoup de choses.
3: Bah, j'aime tout ce qui est manuel. Je peux être dans le jardin, comme je peux aussi... Vous me demandez de vous aider à faire une maison, je vais le faire. Ah. Je ne vais pas être super douée, mais je me débrouille. J'adore ça. Tout ce qui est manuel. Hein.
2: Ah, tu fais la peinture aussi dans les maisons, pas que la peinture sur soie.
3: Ah oui, oui, oui. Ah, puis j'adore ça. Dans les maisons. Ah oui, oui, oui. Je faisais ça même quand j'avais une dizaine d'années. Quand mon père, il n'aimait pas trop, il me disait, je le faisais.
2: Tu es une maroufleuse, donc. Tu maroufles, bravo! J'adore les marques.
3: C'est pour ça que je me suivais tout le temps.
2: Ah,
3: toutes
2: voilà.
3: Les émissions que j'avais pu faire, c'est pour ça que je voulais jouer avec vous.
2: Ah, ben,
4: excusez-moi.
3: Mais je préférais Valérie, rien que pour ça.
2: Oh, ma chérie, tu es trop mignonne.
4: Non, mais pardon, c'est l'émission d'écho dont parle
2: oui,
4: notre candidat.
2: Exactement.
4: C'est,
2: ça, voilà.
4: C'est une émission sur M6.
2: Sur M6.
4: Ça serait l'occasion, on l'a dit tout à l'heure, de revenir.
2: Oui, bah écoutez.
4: Valérie.
2: Oui. Oui, on va revenir.
4: Vous revenez ou vous revenez pas, Valérie?
2: Oui, on va revenir.
4: Envoyez-moi la musique du suspense. Il faut vous répondre, Valérie.
2: Écoutez, je pense que 1, on revient. 2, on revient peut-être. 3, ouais. On revient sûrement. Allez.
4: Ouais. C'est une bonne réponse. Bravo, voilà. Valérie. Vous avez gagné la manche de taquet.
2: Alors, il paraît que tu adores la cuisine du monde et surtout la cuisine asiatique.
3: Ah oui, j'adore tout ce qui est Asie. J'ai vécu 25 ans dans le 13e arrondissement. Alors, parmi les Asiatiques, tout ça, leur cuisine. Et puis j'ai eu la chance d'aller à Pékin quand ma fille était étudiante là-bas.
2: Et donc, il paraît que tu cuisines des nems.
3: Ah oui. Ouais, oh. On m'a appris à faire ça parce que je faisais partie d'une association de femmes et chaque femme nous enseignait toutes les cultures, les cuisines, tout ça. Et j'adore ça.
2: Ah bah,
3: les nems, les rouleaux de printemps.
2: Oh
3: les... Ah ouais, ouais.
2: On l'adore. Boule.
3: Je peux vous amener à la maison, je vous fais un bon boule.
2: Oh, je vais venir chez toi parce que tu vas me remettre tout ça, les énergies, tu vas me cuisiner, ça va être super. Alors écoute, tu vas essayer de marquer 3 points avec la question à choix multiple. Je pose la question, je te propose des choix et tu as 10 secondes pour me donner ta réponse. Tiens, une ambiance qu'on adore. À l'abeille.
4: Vous savez pourquoi je rigole?
2: Ma jeunesse, oui, je sais pourquoi.
4: Ah, je peux le dire.
2: Oui.
4: Parce que vous avez été victime d'un canular très gentillé par un garçon qui s'appelle Olivier Bourg, qui à l'époque travaillait sur France Bleu, et vous a demandé de faire Maya.
2: Exactement.
4: Tout ça, c'est sur YouTube. Allez écouter Valérie, elle est excellente dans Maya l'abeille.
2: Je me suis fait piéger. Alors, figure-toi, ma petite Catherine, qu'aujourd'hui, mercredi 20 mai, c'est la journée mondiale des abeilles. Alors, petite question. Combien d'ailes possède une abeille? 2. 4, 6, elle n'a pas d'aile, elle a un parachute. Voilà, top chrono, 10 secondes. Combien d'ailes une abeille? 2, 4, 6, elle a un parachute.
3: Je dirais 2.
2: Et pim pam poum pam pam. Eh bien non, elle en a 4. Elle a 2 paires d'ailes, 2 grandes à l'avant, 2 petites à l'arrière. Et elle peut battre des ailes 200 fois par seconde. Pas de point pour toi, ma Catherine.
4: Christophe habite à Landivisio. Il a dit qu'il faisait partie d'un club de moto. Il a d'ailleurs une belle BMW. Vous pouvez le croiser sur les routes de Bretagne. Il a un petit lapin qui s'appelle Pénélope et il est marié. Il est marié aujourd'hui, 20 mai, depuis 31 ans.
2: Oh là là là là.
4: Ah ouais, musique du mariage, s'il vous plaît. Allons-y, on a envie de célébrer ça. Oh, c'est comment la musique du mariage?
2: Voilà.
4: Christophe, quels sont les plus beaux souvenirs avec ta femme en 31 ans? T'en as un qui te vient comme ça? Oui.
5: la naissance de mes filles. Oui. Bon, il y en a plein. On a fait des voyages. Et le quotidien avec elles, qui est toujours un plaisir.
2: Mais qu'il est mignon.
4: Oui, c'est un romantique. Ça, c'est pour ça aussi que vous êtes ensemble depuis 31 ans. Alors, il y a eu beaucoup de voyages, mais alors là, vous prévoyez peut-être pour célébrer ces 31 ans. Un nouveau périple, c'est où?
5: Alors, on va à l'île Maurice fin septembre.
4: Fin septembre. Waouh. Vous êtes déjà allé là-bas ou ça va être la première fois?
5: Non, ça va être la première fois.
4: Ok. Qu'est-ce qui vous plaît dans l'île Maurice? Qu'est-ce que, je sais pas, c'est les îles, la mer, l'ambiance?
5: Ouais, l'océan indien. Exact. Et puis le côté exotique.
4: Bien sûr.
5: Et voilà quoi, palmiers, cocotiers.
4: Bon, n'hésite pas à aller visiter Port-Louis. Hein,
2: la chaleur.
4: Oui, c'est vrai.
5: Oui, la chaleur aussi.
4: 31 ans, est-ce qu'elle te supporte? La réponse est oui, depuis 31 ans. Et pourtant, elle est bien obligée de supporter tes petits défauts, parce que monsieur est maniaque. Monsieur est chonchon, Christophe, hein?
5: Oui.
4: Ça se caractérise à quel moment de la journée?
5: Tous les moments, des fois.
4: Ah oui, t'es un râleur, quoi, permanent. Rien ne te plaît.
5: Non, pas permanent, mais bon, du coup, j'ai mes petits principes, quoi.
4: Oui.
5: Comme tout à chacun, mais bon, peut-être que j'en ai un petit peu plus.
4: D'accord. C'est quoi
5: un
4: le principe?
5: Un petit peu plus qu'elle, surtout.
4: Tout soit bien rangé, je sais pas, des trucs comme ça, quoi.
5: Voilà, oui, j'aime bien, j'aime bien que ce soit un petit peu ordonné. D'accord. Mais ça, c'est peut-être le côté professionnel qui fait ça aussi.
4: T'as bien compris. Allez, nous allons jouer pour t'offrir 3 points. Attention, qu'est-ce que... Voilà. C'est bien fait, hein. Hector Studio, hein, dans cette émission.
2: Oh là là, mon Dieu.
4: Au printemps, quel pourcentage de Français souffre d'allergie au pollen, rhume des foins, c'est en ce moment, hein. Combien de Français en souffrent, selon toi? 10%, 20%, 30%, seule Valérie Damido en souffre. Tous les jours, elle nous achoume dessus en permanence. Top chrono, 10 secondes. 10, 20, 30.
5: 30%.
4: Tu dis 30%. Alors, bon courage, parce que moi, j'en fais partie. Donc, si vous en souffrez, bah, vous êtes comme moi. Vous êtes 30%. Oui, c'est une bonne réponse. Près d'un Français sur 3 souffre d'allergie au pollen au printemps. Donc, les fameux crabinets, les bouleaux. Voilà, votre mari, Valérie, votre compagnon.
2: J'aime bien quand tu me vouvoies. C'est généralement que tu vas me sortir une vanne derrière.
4: Oh, agisse, quoi.
2: Voilà. Allez, ça fait 6 pour Christophe, 2 pour Catherine. Et là, tout de suite, oulala, back to the 1, back to the future, 1966. Sergio Mendes et Brésil, 66. Masquenada. 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On vous aime à tout de suite.

0: Mach-Canada.
1: Mach-Canada.
0: Tudo bem. Tá bom, tudo bem. Sergio Mendes, Brasil, 66, sur ici. Pourquoi 66 d'ailleurs?
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0: Peut-être.
1: Peut-être.
0: Donc en fait, c'est pas du tout le groupe Brasil 66. J'ai mal lu, encore une fois.
1: Non, si, c'est Sergio Mendes et le groupe Brasil 66.
0: Okay. Oh, c'est toute une époque que je ne connais pas, vous savez.
1: Moi. Oui, bah, moi j'étais née.
0: Bah, je sais, je vous confirme.
1: Allez, donc Catherine à 2, Christophe à 6. Catherine qui joue avec ici, Loire-Océan. Notre Catherine qui chante, qui coud, qui peint, qui marche, qui saute en l'air, qui danse. Oh là là là là là là. Mais qui n'est pas très très douée en ski. Ah là là là là, il paraît que donc ton mari t'a emmené au ski, t'en as jamais fait bien évidemment, et tu te retrouves en haut de la piste, et t'as dévalé la piste en arrière en fait, hein. Comment tu mais t'as oui. fait
4: non, en fait j'ai essayé de me retenir à des poteaux, mais les poteaux c'était pour indiquer le chemin, alors ça ne tenait pas du tout, je l'ai ramené dans les mains à chaque fois, et j'ai fini dans le filet.
1: Ah oui d'accord, bah écoute, c'est super, c'est bien, tu t'es pas fait mal quand même.
4: Ah non, pas du tout. Non, non. C'est comme pour le tire-fesse. Hein. On me dit, tu tiens bien, tu tiens bon. Oui, oui, je tiens bon. Ben, j'ai pas lâché, mais j'étais pas dessus.
1: Ah ben voilà.
4: J'étais complètement à côté.
1: Mais c'est très dur, le tire-fesse. On pense que c'est simple, mais pas du tout. C'est très compliqué.
0: La neige, elle est trop molle.
1: Et oui, j'ai trop mal. Alors, mais tu as refait du ski depuis. C'est pas resté...
4: Oui, une fois.
1: Ah oui, d'accord.
4: Une fois, et j'ai descendu une noix sans savoir que j'avais descendu ça.
1: Ah bah c'est magnifique, voilà, te voilà skieuse maintenant. Alors il t'est arrivé une petite aventure quand tu as été voir ta fille en Chine, parce que tu es partie toute seule visiter la cité interdite, et alors là, pas de chance, t'es ressortie par une autre porte que celle par où t'es entrée. Qu'est-ce qui s'est passé?
4: Eh bien, comme je ne parle pas anglais ni chinois, je ne pouvais pas rentrer chez moi. Je n'avais plus la même orientation, quoi. Je ne savais pas, puis ma fille ne pouvait pas m'aider au téléphone. Bon, j'ai fait confiance. Moi, je fais très, très confiance aux gens. Et ben, je suis revenue une heure et demie après devant la porte de ma fille. Et là, j'ai dit waouh.
1: Ah oui, t'as fait un petit...
4: Je dirais que j'ai eu peur, hein, quand même. Hein. J'avais des larmes aux yeux, hein, parce que je me suis dit, mince, comment je vais rentrer? J'avais pris le taxi, mais ce jour-là, il pleuvait tellement que j'étais mouillée. Et les taxis ne nous prennent pas quand on est mouillé.
1: Ah, sympa. Bon, bah, du coup, t'as mis une heure et demie pour rentrer chez ta fille, quand même.
4: Oui, mais je suis rentrée vraiment devant la porte.
1: Eh ben ça, c'est magnifique.
4: Je fais confiance au monsieur qui a dit au chauffeur et puis à la personne de derrière, parce qu'ils sont deux dans le bus, hein, qu'il ne fallait pas que je descende, qu'il fallait que j'attende. Et elle m'a fait reprendre un autre bus et je suis revenue à, je vous dis, une heure et demie après,
1: magnifique.
4: Devant la porte.
1: Alors, tu vas essayer de marquer 5 points. C'est la question cash. Oui. Et tiens, une petite ambiance.
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0: Ouais.
1: Alors, l'encre de tes yeux, on va parler d'encre. Autrefois, qu'est-ce qu'on utilisait pour absorber l'encre et éviter les bavures lorsqu'on écrivait au stylo plume? Qu'est-ce qu'on utilisait pour absorber l'encre et éviter les bavures quand on écrivait au stylo plume? Top chrono, 10 secondes.
4: Un buvard,
1: est-ce que c'est une bonne réponse? Oui, c'est une bonne réponse. Et oui, on s'en servait pour absorber l'excès d'encre, et puis comme ça évitait les taches. Et l'effaceur, bravo, tu as 5, ça te fait 7 points.
0: Et on embrasse Philippe, évidemment. Philippe Buvard. Oh, c'était. Allez, je rends hommage aux grosses têtes. Hein. On est digne des. Bah si.
1: Non, je regarde Basile, ça va, il n'a pas l'air de trop souffrir aujourd'hui, mon petit Basilou. Je suis avec toi, chérie. Tu sais que je t'aime, mon Basile.
0: Il a plus de 90 ans, Philippe Buvard, qui vit dans le sud de la France.
1: C'est Basile qui a 90 ans.
0: Non, ça va, Basile, il est jeune. Christophe. Alors, vous savez quoi? Christophe, il aime bien déjeuner avec ce monsieur. Dark Vador. Chut, père.
1: Christophe, t'aimerais déjeuner avec Dark Vador?
0: Mais oui, parce qu'il est fan de Star Wars, ouais. Christophe.
1: Oui, mais tu
6: pourrais. Ouais, j'aimerais bien.
1: Mais tu pourrais manger avec, je sais pas, Leia, avec Harrison Ford, je sais pas.
0: Ah non, mais il a des porte-clés. La tasse.
6: Oui, Dark Vador, il a une prestance.
0: Ah ouais, mais attends, dis donc, il n'y a pas une sortie aujourd'hui en plus là, autour de Star Wars avec le gros goût? T'es tout compte, ça?
6: Je sais pas.
0: C'est une série à succès sur Disney+, ça sort là aux États-Unis, en France. Bah oui.
6: Mandalorian.
1: Oui.
0: Exactement, Mandalorian et le gros goût. Bon, alors. ça s'arrête pas là, l'histoire de Dark Vador, parce qu'il adore se déguiser. Ah oui, non, Christophe est...
1: Mais en quoi
0: Catin, Bah, à ton avis.
1: En Dark Vador.
0: Bah, évidemment, raconte quand tu t'es déguisé en Dark Vador.
6: Alors oui, on avait une soirée déguisée comme tous les ans chez des copines et puis du coup il fallait trouver un costume. Le thème c'était se déguiser dans un personnage connu.
0: D'accord.
6: Et du coup comme j'aimais bien Dark Vador, j'ai fabriqué le costume de Dark Vador.
1: Ah.
0: Alors.
6: Voilà.
0: Le masque, le sabre laser, tu l'as trouvé sur un site Vinted pour ne citer que lui. Mais attends, raconte ce que t'as fait quand même pour avoir la fameuse voix. T'as fait un truc particulier.
6: Oui, alors sous mon costume que j'ai fabriqué, j'avais téléchargé sur mon téléphone la marche de l'empereur et puis la marche impériale et puis derrière il y avait la respiration de Dark Vador et j'avais glissé une petite enceinte Bluetooth et que je faisais marcher sous le costume quoi. Donc il y avait la respiration. Donc je suis arrivé comme ça.
1: Oh mon Dieu.
0: Ah non mais il adore se déguiser. Sur le thème rouge et bleu, tu t'es déguisé en quoi?
6: En Lego.
0: Ah oui, avec des cartons que tu avais fabriqué encore, hein, toi aussi. Hein,
6: exact. Oui, j'avais fabriqué le haut du personnage Lego, qui est assez cubique. Donc du coup, la tête, je l'avais aussi fabriquée, poncé, collé le carton, jaune, avec les yeux, la bouche et tout le gros logo Lego sur le machin. Et pour le reste, c'était un survêtement bleu, ménage jaune.
0: Non, mais t'adores ça, tu t'es déguisé en couple, t'étais en curé en soutane et ta femme avait des ailes blanches dans le dos. Enfin voilà, vous faites plein de trucs.
6: Oui.
0: Comme quoi, on se marre bien chez toi, là, hein, du côté de l'Andivision.
6: On essaye.
0: Bah, t'as bien raison. Voici ta question, elle vaut 5 points. Petit extrait. C'est Bill Clinton qui joue du saxo. Vrai de vrai.
1: Quel homme.
0: Quel est le prénom de la femme de Bill Clinton? Voici la question. Quel est le prénom de la femme de Bill Clinton? Top chrono, 10 secondes.
6: Hillary.
0: Elle a été la première dame des États-Unis à ses côtés. Elle s'est ensuite lancée, elle a été candidate à la présidentielle en 2016 face à Donald Trump. C'est Hillary Clinton, c'est une bonne réponse, 5 points de plus.
1: Alors, 7 pour Catherine, 11 pour Christophe, le bingo vous départagera. Mais tout de suite, on écoute Marine Escroc. Vous écoutez ici, à tout de suite.

0: écouté mon premier duo avec Marine.
1: Escroc. 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
3: Nous sommes au taquet avec Catherine et Christophe. Catherine a 7, Christophe a 11. Alors Catherine, elle, c'est pas avec Dark Vador qu'elle aimerait déjeuner, c'est avec Julia Roberts. Voilà. Et ça va être un peu dur parce qu'il paraît que t'es complètement nul en anglais.
4: On arrivera à le débrouiller. J'adore cette femme.
3: Et, oui. Et alors peut-être que tu pourras lui faire ton talent inutile. Tu sais imiter Donald, il paraît. Tu peux nous montrer?
4: Oui.
3: Vas-y.
4: Alors c'est... Voilà.
3: Eh ben, dis donc, entre moi, entre Flipper et Donald, on va faire un duo.
0: Alors, l'attaché de presse de Julia Roberts, c'est OK pour le déjeuner. Elle adore.
3: C'est super. Alors, ma chérie, pour t'encourager à gagner, je vais te faire écouter une chanson qu'on adore. Attention, vous tapez tous du pied, des mains, là où vous êtes. On écoute Queen.
0: On est déjà à trois tables avec vous, Valérie.
3: J'adore cette chanson. Alors, ma chérie, ton bingo aujourd'hui, il est simple, à mon top chrono. Tu vas avoir 10 secondes pour me donner un maximum de prénoms de garçons qui commencent par la lettre A comme ananas, comme Astérix. Donc, un maximum de prénoms qui commencent par la lettre A comme Astérix. Top chrono, 10 secondes.
4: Achille, Adolphe, Adrien, Aimable. Alain, Alban, Albéry, Albert, Alexandre, Alexis.
3: Ça fait 8, bravo, 8.
0: C'est pas mal, j'avoue.
3: C'est pas mal.
0: Oui, non, c'est bien.
3: C'est exceptionnel.
0: Bien. Oui, c'est exceptionnel.
3: Oui.
0: Christophe, on va voir dans un instant comment ça se passe. Tu restes en tête avec 11 points, elle a 7 points, on est sur le bingo, elle a fait 8.
3: Il faudra faire 9,
0: Christophe. Bon, Christophe, tu nous as bien régalé avec toutes tes histoires. Encore plein de bonnes choses pour tes 31 ans de mariage aujourd'hui. À 9 ans, tu passais à la télé avec Denise Fabre. Mais avant tes 9 ans, parce que nous, on est une machine à remonter le temps. Je fais bien le
3: rewind. Ah, ok, donc on est dans la soupe aux choux maintenant. Ouais,
0: qu'est-ce qui s'est passé à l'âge de 3 ans?
4: Ah!
0: On a fait une bêtise.
4: À l'occasion, on était dans un camp de vacances avec mes parents. Je suis allé chercher une glace avec des plus grands. J'avais 3 ans et du coup, la pièce qu'on m'avait donnée pour avoir cette glace, je l'ai avalée.
0: Ah ouais, une pièce de 10 centimes dans la bouche, oui, non, ça c'est sûr.
4: Oui.
0: Et pareil que ça a mis quand même une petite quarantaine de jours avant de ressortir par les voies naturelles.
4: C'est ça.
0: Voilà. Très très belle anecdote, on était ravis. Allez, c'est parti mon Christophe pour t'encourager, la musique que tu aimes. Dépêche-moi, David Guetta, ou encore, bien sûr, à l'instant, Daniel Balavoine, Sauver l'amour. On y va, Christophe, on va jouer avec les prénoms, mais avec une autre lettre. Je vais te demander un maximum de prénoms de garçons. Commençons par la lettre... J'aime bien faire un peu de suspense. Ah. La lettre B, comme une boîte, ou comme banane, par exemple. La lettre B, ok? C'est parti, 10 secondes.
4: Baptiste, Barnabé, Basile, Bastien, Baudouin... Benoît, Bernard, Bertin, Bertrand, Bruno.
3: Oui, voilà, pop, on en a 10.
0: 3, 4, 5, 6.
3: 10. 10.
0: Vous en comptez 10?
3: Oui.
0: Oh là là, Valérie, c'est
3: sur le fil, c'est Christophe qui a gagné.
4: Eh oui,
3: je suis désolée parce que tu as très bien joué. Mais Christophe, bravo, tu seras avec nous pour la finale de vendredi. Tu vas tenter de gagner le séjour pour 4 au parc Astérix pour aller faire la descente du Nil, t'envoler avec les Ibis, découvrir 7 automatiques. Et puis surtout, tu pourras dormir à l'hôtel du parc en chambre familiale, les petits déjeuners, les dîners, 100€ de carte carburant, le parking inclus ou la machine à café.
0: Malongo, bravo Christophe, hein, bravo.
3: Eh bien, merci. Christophe,
4: bravo,
3: c'est.
4: Catherine.
3: Bravo Catherine, bravo Christophe.
4: Oui, mais bravo à Christophe.
3: Bon bah écoutez, c'est super. On vous remercie les amis. Je remercie Céline à la réalisation, Basile à la technique, Maître Coupez au savoir, Marian au standard, Eric Bastien.
0: Oui.
3: À quoi je te mets toi?
0: Vous mettez comme vous voulez, vous me classez comme inclassable.
3: Ah, un ingérable, un inclassable.
0: Ingérable, c'est pas mal ça.
3: Allez, c'est pas mal. Allez mes petits chéris, on vous aime, on vous embrasse très très fort. Et on vous retrouve demain
0: sur M6 pour les 20 ans de déco.
3: Pour les 20 ans de déco, mais surtout
0: c'est
3: au taquet.
0: C'est pas demain, c'est quand?
3: Non, c'est pas demain. Allez, bisous, à
0: c'est
3: demain.
0: C'est la rentrée?
3: Oui, c'est la rentrée.
0: Bah, soyez avec nous à la rentrée alors.
3: Allez, bah oui.
0: Bon bah jingle, Basile.
3: Allez. Et les 5h Paris s'éveille et Yoann Guérin arrive.
0: Il est très en forme, Yoann Guérin, il vous accompagne jusqu'à 6h du matin, donc c'est dans les prochaines minutes. On vient quand, nous, Valérie ?
3: Oh bah nous, on revient à midi, mon chat.
0: Ah bah on va se faire une petite chasse quand même avant, hein.
3: Évidemment.
0: À tout à l'heure.

0: King of the Moon, tout un programme signé The Police pour donner le la à votre mercredi. Bienvenue.
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0: Bonjour, excellent réveil. On espère que vous ne souffrez pas trop des températures en ce moment. Pense bien à vous qui peut-être travaillez avec des métiers difficiles et qui subissez la chaleur. On est de tout cœur avec vous. L'équipe des Lève-Tôt ce matin, Emeline, Saveria, Mélodie, Antoine et Aude Razo. Bonjour Aude.
3: Bonjour Yoann Guérin, bonjour à tous. Une info qui va intéresser pas mal de monde. Le guichet pour réclamer 100 euros d'aide au carburant ouvre aujourd'hui. Attention, ce n'est pas pour tout le monde, je vous explique.
0: Ah bah avant d'aller sur la route et avant d'aller à la station service ce matin, moi je vous emmène passer le code de la route. Parce qu'on a un bon plan pour vous avec des préparations en ligne à prix bas. On en parle avec Valère Correa dans 5 minutes. 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
0: Mercredi 27 mai, très bon réveil, soyez les bienvenus, il est 5h. À la une, la chaleur monte encore d'un cran.
3: Et les chiffres donnent le tournis. 13 départements de l'Ouest sont désormais en alerte orange canicule, de la Manche à la Gironde. C'est inédit, redit Météo France. Grégoire Le Callot, des records sont encore tombés hier. Nouvelle journée la plus chaude que la France ait jamais connue pour un mois de mai.
4: 33 degrés à Dinard et à Brest, 31 à Saint-Brieuc, plus de 32 à Besançon. Record battu à Nantes, à Rennes, à Angers, à Bergerac. La liste n'en finit pas. L'indicateur thermique national qui donne la moyenne des températures en est le reflet, 24,8 degrés hier à 17h. Le précédent record pour un mois de mai datait de la veille avec 24,6. Cet épisode de chaleur est qualifié d'ovni climatique, en tout cas historique, exceptionnel. Avec le réchauffement, les climatologues s'attendaient à des canicules, mais ils restent étonnés par l'intensité de cet épisode précoce. Mathieu Sorel, climatologue à Météo France.
5: Cet épisode, pour nous climatologues, il n'est pas surprenant, il n'en demeure pas moins choquant, étant donné les niveaux de chaleur que nous atteignons sur le pays. Alors des épisodes chauds au mois de mai, nous en avons déjà connu par le passé, 1947, 1953, 1992 ou encore plus récemment 2005, 2017 ou même 2022. Néanmoins, celui-ci se distingue par son intensité, sa précocité et puis son étendue géographique et enfin sa durabilité puisqu'il dure depuis plusieurs jours, il va encore continuer quelques jours.
4: Et aujourd'hui, les températures risquent de monter à 39 degrés, en particulier vers Bordeaux.
3: La vague de chaleur, autre chiffre, c'est 30% d'activité en plus au SAMU, 15 à 20% aux urgences, avec depuis lundi une forte augmentation des hospitalisations de personnes âgées. Le syndicat SAMU Urgence parle d'une certaine tension. La ministre de la Santé, elle affirmait plutôt qu'il n'y avait pas de tension particulière à ce stade sur le système de santé.
0: À l'actualité, c'est aussi le top départ du guichet d'aide pour le carburant.
3: C'est parti, il ouvre aujourd'hui et ça vous concerne peut-être. Coup de pouce de 100 euros pour les gros rouleurs qui ont besoin de leur voiture pour travailler ou pour aller travailler. Les critères, attention, sont très précis. Donc un simulateur est disponible sur le site impots.gouv.fr pour savoir si vous êtes éligible. Simulateur qui fait quelques déçus, Salomé Martin.
6: Linda est hôtesse de caisse dans un magasin. Tous les jours, elle fait le trajet en voiture entre son domicile et son lieu de travail en Essonne.
7: J'habite à 25 km.
6: Elle rentre donc dans les critères de distance pour l'aide au carburant qu'elle ne refuserait pas.
7: Mon plein, habituellement, il était aux alentours de 70 euros et maintenant, il est aux alentours de 90, voire je touche bientôt les 100.
6: Mais après avoir rempli le questionnaire en ligne...
7: Vous n'êtes pas éligible, votre revenu fiscal de référence de part dépasse le plafond de 16 880 euros.
6: Elle est légèrement au-dessus.

0: De ce plafond de 16 880 euros, de peu, elle gagne en moyenne quelques dizaines d'euros de plus que le SMIC.
1: Je suis à la limite, je trouve ça abusé. Je compte chaque centime pour pouvoir mettre l'essence dans mon véhicule pour aller au travail. Je compte chaque centime pour pouvoir manger.
0: Elle confie même être angoissée de devoir refaire son plein à la fin du mois.
1: Là, je sais que je suis en réserve. Normalement, je reçois ma paye dans 2 jours. Je me dis, je sors pas pendant 2 jours. Comme ça, ça va tenir jusqu'à la fin du mois. Je reçois ma paye, je remets l'essence. Et je suis pas la seule. J'ai beaucoup de proches dans le magasin. Des fois, on est en salle de pause. On a des débats sur l'essence.
0: Linda appelle les pouvoirs publics à agir plus largement.
1: Ouais, une aide pour le carburant, ce serait déjà pas mal.
0: Ou dit-elle, en faisant en sorte que le prix de l'essence redescende.
2: Et l'État précise que l'aide sera versée une dizaine de jours après la demande. Une peine de 3 ans de prison, dont 2 ans avec sursis probatoire, est requise contre l'animateur périscolaire accusé d'agression sexuelle sur 9 enfants d'une école maternelle à Paris. Le jugement sera rendu le 7 juillet. C'était le tout premier procès public depuis le début du scandale dans le périscolaire parisien. À Roland-Garros, c'est historique et pas dans le bon sens du terme. Il n'y aura que 2 Françaises au deuxième tour. C'est du jamais vu à Roland-Garros depuis 1980. Réaction d'Elsa Jacquemot, l'une des 2 qualifiées aux côtés de Diane Parry. Réaction assez fataliste, écoutez.
3: C'est triste, mais ça ne veut pas dire que le tennis féminin est mauvais, que le tennis féminin n'y arrive pas. Que juste ce que je pense, c'est que on joue des grosses joueuses, qu'on est dans des gros tournois, que c'est vrai qu'il y a une adversaire en face. Malheureusement, oui, il y a des Françaises qui ont perdu. Après, il y a plein d'autres tournois et elles feront mieux les prochaines fois. Mais forcément, j'aurais aimé que tout le monde gagne, mais malheureusement, on peut pas.
2: La journée d'hier marquée par la défaite de Loïs Boisson chez les hommes. Pas d'exploit pour le français Clément Tabur, battu hier soir par le numéro 1 mondial Yannick Sinner. Et puis la belle image, on ne s'en lasse pas, l'exploit XXL de Moïse Kouamé, 17 ans. Il devient le plus jeune joueur à remporter un match en grand chelem depuis 17 ans. C'était face à Marine Cilic. En football, le suspense reste entier. Le GC Nice et l'AS Saint-Etienne se séparent sur un match nul, 0-0 dans leur barrage aller d'accession à la Ligue. Tout se jouera donc vendredi soir à huis clos à Nice, à l'Alliance Riviera. Toujours cette chaleur, Johan, il fait encore très chaud aujourd'hui.
4: Oui, on va rappeler, c'est 13 départements de la façade ouest en vigilance orange canicule. Ça va de la Manche à la Gironde. On est sur un plateau de chaleur en fait aujourd'hui et même ce sera le cas aussi demain. Les jours se suivent et se ressemblent avec un temps sec sous un soleil de plomb pour la majeure partie du pays. On note aussi à nouveau cet après-midi un petit risque d'ondée sur les crêtes alpines et pyrénéennes. Les températures ce matin à Auxerre, 15 degrés. À Paris, Lille, Strasbourg, Rouen et Pau, 17. On a à Toulouse, Grenoble et Château 18, 19 à Rennes, 20 degrés à Nantes et à Bordeaux, 22 à Marseille. Les maximales qui vont atteindre assez souvent entre 30 et 35 degrés sur le pays. Localement, 37 sur le Poitou-Charentes, le centre-val de Loire et autour de la Méditerranée. On pourrait atteindre les 40 degrés dans le sud-ouest.
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4: 5h06, très bon réveil, ouvrez les fenêtres, on va se rafraîchir ensemble ce matin et pour bien lancer cette journée, voici Indochine. 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

0: 3 nuits par semaine, Indochine, 5h11. Bon début de journée avec nous sur votre radio ici.
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0: Et ce matin, avis aux fans de Mylène Farmer. Après des mois d'attente, le projet hashtag MF13 sort enfin de l'ombre. Ce que l'on entend, alors c'est le titre Rallumer les étoiles, issu de son dernier album qui lui est sorti en 2022. Mais Mylène Farmer est officiellement de retour. Ce sera ce vendredi avec un tout nouveau single intitulé C'est à qui le tour.
3: C'est un événement quand
0: même. Ouais, vraiment événement. Oubliez la mélancolie de l'album L'Emprise. Donc pour ce 13e opus, la star prend un virage assez radical. Elle s'offre les services de la nouvelle sensation hip-hop et électro DJ Lewis, le producteur français déjà nommé d'ailleurs aux Grammys pour son travail avec Drake, a teasé une collaboration, je le cite, tornade. Voilà, ce sont ses mots. Donc, côté image, préparez-vous aussi à un choc visuel. Le clip serait signé Julia Ducournau, la réalisatrice de Titane, Palme d'Or à Cannes, qui devrait donc sublimer l'univers plutôt sombre et assez poétique aussi de Mylène Farmer. Rendez-vous donc ce vendredi sur toutes les plateformes pour découvrir ce choc des mondes. Alors, Mylène Farmer en mode rap électro.
3: J'attends de voir. Hein.
0: Paris risqué ou pas, ou nouveau coup de génie, on ne sait pas. On a hâte, en tout cas, c'est vrai, d'écouter ça. 5h12 dans l'actualité ce mercredi.
3: Oh, votre voiture aussi peut avoir un coup de chaud et il faut surveiller ça. On sera chez un garagiste dans quelques minutes.
0: À côté musique, bah justement, on se réveille avec Louane.
4: Parce que j'ai eu un mauvais copilote, le genre qui conduit bourré à contresens quand ça lui botte.
0: Conduire, on l'écoute dans 5 minutes et ça tombe bien puisqu'on file aussi sur la route dans Par ici les économies.
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0: Bonjour Valère Coréard.
6: Bonjour Johan, bonjour Aude.
3: Bonjour.
0: Chaque jour avec vous, un bon plan pour notre pouvoir d'achat. Aujourd'hui, vous vouliez nous parler d'une solution pour passer le code de la route en dépensant le minimum.
6: Que ce soit pour le passer plus vite ou pour le payer moins cher, préparer soi-même le code de la route sans passer par la case auto-école n'est plus quelque chose d'exceptionnel pour autant. Si ce choix peut convenir à certains candidats, il ne faut pas sous-estimer ce que cela implique. Se préparer seul sans l'aide d'un professionnel, sans une proposition de méthode, sans soutien pour se motiver, donc disons-le de suite, hein, c'est pas la solution miracle, c'est moins encadré qu'avec une auto-école, mais si on a un budget très serré ou qu'on est habitué à travailler en autonomie, c'est une piste à étudier. Autre avantage quand même non négligeable, vous pouvez organiser votre préparation selon vos contraintes. Donc, si vous travaillez toute la journée, que vous avez des enfants, que vous habitez loin d'une auto-école, c'est aussi une alternative intéressante.
3: Et cette solution, Valère, elle coûte beaucoup moins cher qu'une préparation en auto-école ?
6: C'est incomparable, hein, qu'il s'agisse du prix, mais aussi de la prestation. J'insiste, on ne compare pas une application avec un professionnel en chair et en os. Mais si on doit comparer, c'est 20, parfois 30 fois moins cher qu'une auto-école. Quand on paye l'abonnement à une application moins de 3 euros par mois, forcément, c'est imbattable. Pour les plus jeunes, c'est un fonctionnement d'ailleurs qui peut bien leur correspondre, avec une disponibilité des révisions et des quiz à tout moment sur smartphone, des rappels un peu comme un coach numérique. Voilà donc une piste pour préparer le code vraiment moins cher, passer par une plateforme, une application, mais en gardant à l'esprit qu'on est seul et qu'il faudra ensuite se confronter à la conduite avec peut-être un niveau de préparation moindre. En tout cas, si vous avez des bons plans pour rouler moins cher, quel qu'il soit, vous pensez à m'écrire par ici les economies@radiofrance.com.
0: Merci beaucoup Valère. Après avoir passé le code demain, on s'intéressera à l'éco-conduite et aux bons gestes justement à adopter par ici les économies. Chronique à retrouver sur ici.fr. Et justement, les bons gestes, on va aussi en parler dans un instant avec votre véhicule.
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0: 5h15, allez Aude, on ouvre le capot de la voiture ce matin.
3: Oui, je laisse ça aux autres, hein. Mes premiers constats en tout cas, ça chauffe, nos voitures souffrent elles aussi des grosses chaleurs entre panne de clim et dysfonctionnement des systèmes électroniques. Je n'y connais rien, donc on va aller chez le garagiste, les garagistes qui ont du boulot, François Sauvestre.
9: Dans ce garage amiénois, la panne du moment est liée à la climatisation des systèmes surutilisés d'un coup après des mois sur pause, mais la chaleur cause aussi d'autres problèmes aux équipes de Bruno Laronze.
10: Quand on a une forte chaleur comme ça, le niveau liquide de refroidissement, c'est impératif de le contrôler, puisque le risque, c'est une surchauffe moteur et éventuellement, pour aller jusqu'à la casse, les pneumatiques. c'est aussi important. Avec la chaleur, le problème, c'est que le caoutchouc va avoir tendance à avoir une moins bonne adhérence et le risque, c'est d'éclater. Et là, à 130 km/h, sur l'autoroute, je vous laisse imaginer les potentiels dégâts.
9: La chaleur peut également altérer un système de freinage mal entretenu ou pas contrôlé. Même chose avec les circuits électroniques.
10: Maintenant, nos véhicules sont bardés de capteurs et de sondes électroniques qui peuvent malheureusement dysfonctionner avec les fortes chaleurs. Les calculateurs, donc les ordinateurs de bord, c'est le même principe que votre ordinateur de la maison, donc il peut souffrir de la chaleur. Globalement, les systèmes sont relativement fiables, mais on a des dysfonctionnements, ça arrive.
9: Alors, pour éviter ce genre de problème, surtout avant un départ en vacances d'été, le garagiste conseille une révision de la voiture, mais prévient, mieux vaut s'y prendre à l'avance pour être sûr d'avoir un créneau et s'éviter une panne de climatisation par plus de 30 degrés sur la route de la plage.
3: Pas envie de ça du tout. Si vous conduisez, pas le choix en ces temps de forte chaleur, la sécurité routière déconseille évidemment toujours les heures les plus chaudes, notamment entre midi et 16h. Elle nous conseille des films solaires sur les vitres pour la lumière. Lunettes arrière et les vitres arrière, ça protège du soleil et ça réduit la température. Et puis sinon, vous avez le classique, le combo bouteille d'eau, brumisateur, lunettes de soleil. Moi, j'ai ça dans la voiture, c'est très bien.
0: Bah, parfait, on est deux. Et en tout cas, Aude, il est aussi conseillé d'éviter les fortes accélérations.
3: Oui, tout à fait. La sécurité routière dit d'éviter les accélérations brusques. Essayez de maintenir une vitesse la plus constante possible. Pourquoi ? Parce qu'il y a un risque de surchauffe du moteur. Si vous voyez que ça surchauffe, vous vous arrêtez et vous attendez que le moteur refroidisse avant de repartir.
0: Restez à la cool, voilà, en écoutant votre radio. Et si vous voyez, vous y connaissez en fait en mécanique.
3: Mais pas du tout, comment vous assurez pour savoir que ça surchauffe le moteur ? Il y a un petit voyant qui s'allume, je crois.
0: Oui, c'est ça, exactement. Et puis vous voyez de la fumée en fait qui apparaît et là, c'est trop tard.
3: Ah, ça, c'est pas bon signe ?
0: Non, ça, pas du tout. Non, non. J'ai peur pour votre voiture, Aude. Bon, 5h17, vous pensiez avoir tout vu avec les moutons de poussière sous le canapé. Attendez de voir ce qui se passe derrière l'émission Cleaners, les experts du ménage qui débarquent ce soir sur TFX. On fait un coup de propre dans les coulisses télé, mais avant, c'est Billy Preston pour vous souhaiter un excellent réveil. Montez le son, profitez. C'est ça, ici, les 5h.

0: Nothing from Nothing avec Billy Preston. Ça fait du bien,
1: mais
0: ça,
1: oui.
0: De bon matin. Tiens, l'éphéméride de ce 27 mai, on souhaite une bonne fête aux Augustins et un bon anniversaire à la musicienne Didi Bridgewater, 76 ans, et à Alain Souchon, 82 ans.
2: Foule sentimentale, on a soif d'idéal.
0: Bon anniversaire Alain Souchon. Tiens, en France, le 27 mai, c'est la journée nationale de la résistance, instaurée en mémoire de la première réunion du Conseil national de la résistance. C'était en 1943. Et puis ce matin, petit retour en 2022.
1: Ce serait pas Top Gun, ça?
0: Ce serait bien Top Gun. Oui, oui, c'est Top Gun. Le 27 mai 2022, Top Gun Maverick sortait 36 ans après le premier volet. Tom Cruise revenait dans le cockpit. Film qui a battu d'ailleurs des records stratosphériques au box-office.
1: Mais super, mondial.
0: Ouais, vraiment un super film. Plus d'1,4 milliard de dollars, en tout cas, récoltés. Et film qui a été salué comme le sauveur aussi des salles de cinéma après la pandémie.
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0: Nous retrouvons Patrice Gascoigne avec ses coulisses télé. Aujourd'hui, Patrice, vous nous proposez un programme télé qui lave plus blanc que blanc. Gros plan sur Cleaners, les experts du ménage. C'est sur TFX.
4: Chaque mercredi soir, la chaîne TFX diffuse un numéro de la nouvelle saison de Cleaners, les experts du ménage.
5: Quand on a besoin d'un coup de main...
6: Oh, j'ai jamais vu ça de ma vie.
7: Oh non.
5: Mais surtout d'un bon coup de balai.
8: On est quand même pas mal, non?
5: On appelle les experts du ménage.
9: Tu l'as jamais nettoyé, ce récit?
10: Non. Faut que moi aussi, je mette main à la pâte et que je nettoie avec elle.
5: Objectif.
11: Rire de l'eau et du vinaigre, ça va décoller toute la graisse.
5: Réveiller la fée du logis qui sommeille en chacun de nous.
12: C'est vrai que c'est étonnant de me voir prendre plaisir à faire du ménage.
4: Et les cleaners, terme bien anglais pour dire les nettoyeurs, de TFX doivent se surpasser. Pour chacune des émissions, en fonction de la détresse rencontrée, quatre experts du ménage se concertent et décident lequel d'entre eux est le plus compétent pour venir en aide à celui ou celle qui est en détresse, qui a vraiment besoin qu'on l'aide. L'idée des cleaners, c'est d'aider à court terme, bien sûr, mais aussi d'enseigner les bons gestes, ce qui, pour nous, est toujours instructif à apprendre. Les cleaners restent donc 3 jours avec leur cas du soir. Ils vont vraiment changer profondément leur quotidien et le résultat est souvent spectaculaire. Mais j'ai passé un coup de téléphone à la productrice de Cleaners parce que j'avais une question en tête. Est-ce que le fait d'afficher leur saleté, entre guillemets, devant les caméras, leur est parfois trop difficile, au point pour certains témoins de ne plus vouloir passer à la télé? Écoutez la réponse de Vanessa Broussoulou, productrice de Cleaners, les experts du ménage.
13: En fait, on est toujours dans la bienveillance, que ce soit les équipes au bureau, les équipes en tournage, les cleaners bien sûr. Moi, je tiens à ce que vraiment l'humain soit au centre de tout et le point de départ de tout. Et du coup, ce qui est important, c'est que on met toujours en avant le courage des témoins à vouloir se reprendre en main et à nous ouvrir leurs portes. Parce que moi, je me suis rendu compte, je suis là, je produis l'émission depuis la saison 2, on est en saison 7, que ça peut vraiment arriver à tout le monde. Voilà, c'est une rupture, une perte d'emploi, un décès. C'est vraiment quelque chose où je pense que personne n'est à l'abri. Et puis, il y a aussi le fait que assumer l'état de sa maison fait partie, à mon sens, du process pour se reprendre en main et prendre un nouveau départ.
4: Les confidences de Vanessa Broussoulou, productrice de Cleaners, les experts du ménage, ce soir sur TFX. Quant à moi, allez, je passe un petit coup de balai dans le studio et je reviens demain avec de nouvelles coulisses télé.
0: Merci beaucoup Patrice Gascoigne, 5h24. Tiens, on peut voir une poussière, deux poussières, trois, quatre. Tiens, une question ce matin, comment on comptait avant les chiffres romains? Ben ouais.
1: Je ne sais pas du tout, moi.
0: Moi non plus. Stéphane Bern vous répond, mais avant, c'est
1: Louane. Il me regarde comme ça, comme si j'allais lui donner la réponse.
0: Bah, je ne sais pas, je me suis dit que vous aviez la science infuse, et visiblement pas. Je suis très déçu ce matin.
1: Je ne connais rien en voiture, je n'y connais rien en poussière, oui.
0: Oh là là, mais qu'est-ce qu'on va faire de vous, franchement. Moi, je vais me faire du bien avec Louane et le titre conduire. Voilà, ça, c'est quelque chose de réconfortant ce matin. Bon, réveil.
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1: Le tout nouveau titre de Louane, titre très fort qui s'appelle Conduire. Bon, Aude, je vous garde en copilote.
2: Ouais, oui, c'est sûr, mais oui, c'est sûr. Je peux regarder le GPS.
1: Non, c'est sûr.
2: Je sais pas lire une carte, par contre.
1: Ouais, bah voilà. Ouais, je vais réfléchir, en fait. 5h27, un peu d'histoire avant l'actu. Stéphane Bern, ce matin, on voyage au temps où on comptait grâce à un bout de bois.
3: En Gaule, on sait tenir ses comptes, même sans savoir écrire de chiffres. Vallée de la Seine, en l'an 150 avant Jésus-Christ. La Gaule n'a pas encore été conquise par les Romains, mais un marchand gaulois appâte déjà le passant pour vendre du sel, du blé et peut-être quelques amphores. À la fin de sa journée, il doit faire ses comptes. Pour ce faire, il ne trace ni les chiffres arabes que nous utilisons aujourd'hui, ni les V ou les X des chiffres romains. Il entaille un bâton de bois, tout simplement. Une encoche désigne une unité. Simple, efficace. C'est ainsi qu'à l'époque, on ne tenait pas ses comptes au cordeau, mais au couteau. Le bois garde la trace matérielle des quantités et des échanges. Ces bâtons de comptage sont parmi les plus vieux objets mathématiques connus. Un formidable outil que les Gaulois auraient pu baptiser calculatrix. À côté, sur une planche, notre marchand gaulois aligne des jetons qui représentent chacun une unité. On les déplace, on les regroupe, on les sépare. C'est concret, visuel, simple. Pas besoin d'écrire pour savoir compter. Et tous pouvaient calculer, même ceux pour qui l'écriture, c'était de l'algèbre. Bien avant l'arrivée des Romains, les sociétés gauloises commercent déjà. Grâce à ces techniques, marchands et commerçants savent très bien s'y prendre pour additionner, soustraire, évaluer. Elles sont d'ailleurs si efficaces qu'elles continueront de servir, même bien après l'introduction des chiffres romains, puis des chiffres arabes. On en a des traces dans les campagnes françaises jusqu'au XXe siècle. Plus impressionnant encore, le bâton de comptage était reconnu comme preuve dans le Code civil français jusqu'en 2016. Aujourd'hui, quand un commerçant fait sa compta, il n'a plus rien en bois. Juste parfois un chèque de ci, de là.
1: Merci Stéphane Bern pour ce voyage dans le temps toujours aussi passionnant. Un cadeau pour bien démarrer la journée. On vous offre la radio dernière génération, l'objet collector ici. 0810 055 056. Nous sommes le mercredi 27 mai. Attention à la baignade dans les zones non surveillées. C'est interdit. Il y a déjà eu plusieurs morts depuis le début de l'épisode de chaleur. On y revient dans l'info du jour dans moins de 2 minutes. Mais avant 5h30, toute l'actualité en France et dans le monde, c'est le 90 secondes avec vous, Drazo.
2: C'est ce matin, 8h, qu'ouvre le guichet de l'État pour l'aide au carburant. 3 millions de Français concernés, coup de pouce de 100 euros pour les gros rouleurs, ceux qui font beaucoup de route pour le travail ou pour aller travailler. L'aide sera versée 10 jours après la demande. Jusqu'à 39 degrés sont attendus aujourd'hui en France. C'est inédit selon Météo France. 13 départements de l'Ouest sont en alerte orange canicule, de la Manche à la Gironde. Plus 30% d'activité pour le SAMU, plus 15 à 20% pour les urgences, chiffre que donne le syndicat SAMU Urgence. Il constate depuis lundi une forte augmentation des hospitalisations des personnes âgées. À Rennes, les deux adolescents qui ont avoué avoir étranglé Théo, 11 ans, avec une serviette de bain, doivent être présentés ce matin au tribunal judiciaire pour une possible mise en examen pour meurtre. Le garçon et la fille disent avoir tué l'enfant parce qu'il leur avait pris du matériel de pêche qu'ils voulaient récupérer. Près d'un enseignant sur deux reste en souffrance émotionnelle au bord du burn-out. C'est le constat du dernier baromètre de l'observatoire Ecoluma. Épuisement émotionnel en baisse par rapport à 2024, mais qui reste à un niveau très élevé, avec un fort sentiment d'impuissance et d'abandon chez une partie des enseignants. À Roland-Garros, ça passe pour les favoris. Yannick Sinner l'emporte facilement face au Français Clément Tabur. Chez les femmes, victoire pour Coco Gauff, la tenante du titre. Il n'y aura que deux Françaises au deuxième tour du jamais vu depuis 1981.
1: L'info du jour, c'est ce rappel des autorités. Il est interdit de se baigner dans les zones non surveillées.
2: Nouvelle noyade hier après-midi. Un jeune de 18 ans a perdu la vie à Cergy alors qu'il se baignait dans l'Oise. Les noyades tragiques qui se multiplient avec la chaleur. Mais malgré ça, les baigneurs sont toujours aussi nombreux dans les cours d'eau. On est en bord de Marne à Noisiel avec Yvan Plantey.
3: Pour trouver des baigneurs, il suffit de se laisser guider par la musique.
4: Ah, ça fait du bien, allez, bah, je fais un petit plongeon, je nage un petit peu, je reviens.
3: Julien vient ici tous les étés, posé avec sa chaise de camping sur une passerelle. On est ici à 100 mètres d'un barrage où un ado de 17 ans a perdu la vie avant-hier.
4: Il faut faire attention, ça reste une rivière, il y a du courant. Moi, j'habite là depuis 25 ans, je sais quand je peux me baigner ou pas.
3: Noémie se baigne justement près de ce barrage, ici même, où l'an dernier, elle s'était faite emporter par le courant.
5: C'est parce que j'ai fait la débile, mais du coup, après, je me suis accrochée à une branche. Je me suis retrouvée de l'autre côté. Et voilà, maintenant je suis là aujourd'hui, je fais gaffe au courant.
6: Et est-ce qu'il y a déjà des policiers qui surveillent le canal, qui sont déjà venus vous dire que c'était interdit, ou depuis que vous venez, ou pas du tout?
5: Non, on ne nous a jamais.
6: Regarde, il y a la police derrière.
7: Bonjour. Pour rappel, l'interdiction de se baigner, c'est 150 euros d'amende.
5: Maintenant qu'on en parle.
3: Et après la noyade mortelle de lundi, la brigade de nuit de Noisiel, dont Arnaud est le chef, a été envoyé en patrouille.
7: Alors, généralement, on a un rôle de prévention. On rappelle, parce que les gens ne sont pas censés forcément savoir qu'ils n'ont pas le droit de nager ou sauter. Mais là, avec les faits qui se sont passés, on va être dans la répression immédiate.
3: Et décidément, les sapeurs-pompiers étaient eux aussi présents hier pour refaire un point sur les zones dangereuses de la Marne à cet endroit.
2: Prudence, toujours jusqu'à 39 degrés sont attendus aujourd'hui, en particulier vers Bordeaux. Hier, des records ont encore été battus à Nantes, à Rennes, à Angers, à Bergerac. Les experts nous disent qu'on est en train de vivre un ovni climatique. Météo France qui avoue être surprise, alors pas par cette canicule historique, mais par l'intensité de cet épisode particulièrement précoce.
1: Ah, justement, la météo avec 13 départements de la façade ouest qui sont en vigilance orange canicule. Ça va de la Manche à la Gironde. On est clairement sur un plateau de chaleur aujourd'hui. Ce sera aussi le cas demain avec un temps sec, un soleil de plomb sur la majeure partie du pays. On note aussi à nouveau cet après-midi un petit risque d'ondées sur les crêtes alpines et pyrénéennes. Les températures ce matin, vous le constatez, il fait déjà très chaud. Paris, 17 degrés à Toulouse, Grenoble et Châteauroux, 18. On a 19 à Rennes, 20 à Nantes, 22 à Marseille. Il y a aussi vos messages sur la page Facebook ici. 14 degrés 8 relevés près de Lens par Sébastien. On a 15 degrés dans le Calvados, merci Frédéric. 16 dans le Puy-de-Dôme, on salue Didier. 18 à Beaulieu-sur-Dordogne, merci Rosita. Même température relevée par Astrid en Alsace à Lampertheim. On a 20 près de Nice, on salue Sabine. Et puis 21 degrés dans le sud Médoc, nous dit Franck, qui nous donne sa petite technique. T-shirt sous l'eau, vous essorez, vous le portez, comme ça vous restez au frais. C'est plutôt
2: efficace.
1: C'est vrai que c'est une bonne idée. Pour les maximales, ben oui, parce qu'il va falloir aussi avoir des bonnes astuces, parce que les températures vont atteindre entre 30 et 35 degrés sur le pays, localement 37 sur le Poitou-Charentes, le centre-val de Loire et autour de la Méditerranée. Et on pourrait atteindre les 40 degrés selon Météo France dans le sud-ouest.
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1: 5h35, excellent réveil. On espère que vous ne souffrez pas trop, en tout cas des chaleurs. Protégez-vous encore aujourd'hui. Vous l'avez entendu, ça va grimper. Votre radio ici reste évidemment à vos côtés pour vous accompagner. Et on le fait aussi en musique de bon matin avec Stevie Wonder.

0: que Stevie Wonder pour démarrer la journée. 5h39, bon réveil.
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0: Info, musique, bonne humeur et un rendez-vous à ne pas manquer. C'est pas vrai qui vous évite les pièges et arnaques. Et ce matin, Aude, on parle de nos animaux de compagnie.
3: Oui, j'ai pour vous des histoires de photos de chats perdus, de chiens perdus, avec derrière des demandes de rançon et des vols de bijoux, carrément.
0: Pour la musique du réveil.
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0: Jack et Carla, la recette, on l'écoute dans 5 minutes. Tiens, on va demander quelle est la recette pour se rafraîchir à Pierre qui est avec nous depuis ce mur en Auxois, c'est en Côte d'Or. Bonjour Pierre.
5: Oui, bonjour Johan et bonjour Aude. Bonjour à tous les auditeurs d'ici.
0: Ravi de vous accueillir, cher Pierre. Alors, quelle est pour vous la recette pour vous rafraîchir en ce moment?
5: Ah, vous savez, je ne sais pas si vraiment il y a une recette miracle. Hein. Moi, j'aère dès que je me lève et à 4h du matin, donc j'ouvre tout. Et à partir de 9h, je referme les volets et fenêtres pour essayer de conserver un petit peu de fraîcheur.
0: Eh ben, franchement, vous faites...
5: Mais ce n'est quand même pas évident.
0: Je ne sais pas si vous entendez Aude dans le casque. On entend les petits oiseaux.
3: Oui, c'est vrai.
0: Vous avez les fenêtres ouvertes, la Pierre.
5: Je suis dehors, je suis dans le jardin.
0: Franchement, c'est hyper agréable.
3: Meilleur moment pour aller dans le jardin.
0: Non, mais oui, c'est ça.
5: Absolument.
0: Dites-nous, Pierre, ce mur en Auxois, c'est une cité médiévale.
5: Alors, ce mur en Auxois, oui. Donc, alors, c'est une petite ville médiévale, donc qui est située à mi-distance entre Auxerre et Dijon. Mm-hmm. Donc, c'est la capitale de l'Auxois que Stéphane Bern connaît bien, puisque donc nous sommes montés sur le podium lors de l'édition 2025 pour le village préféré des Français.
0: Moi, je
5: ne dirais pas que c'est un village parce qu'il y a quand même un petit peu plus de 4000 habitants. Mm-hmm. Donc, disons que c'est une petite ville. Mm-hmm. Et donc, c'est la capitale de l'Auxois où il y a des chevaux de trait, notamment. Mmh. Et donc, le rapport, c'est que le 31 mai de chaque année, il y a une tradition, ce sont les fêtes de la bague. Et donc, cette année, donc en 2026, ce sont les 388e fêtes de la bague. Donc, le 31 mai, il y a une grosse foire commerciale, mmh. une fête foraine et naturellement plusieurs courses de chevaux, puisque donc il y a une course de pur sang également, donc une course de chevaux de trait de l'Auxois,
0: ouais.
5: donc distincte. Et donc le vainqueur donc de la course de la bague reçoit une bague en or aux effigies donc de la ville de Semur.
0: Oh, c'est génial. C'est génial. On adore. On va. Franchement, ça donne envie, en tout cas, de découvrir Pierre Semur en Auxon. On viendra participer aussi à cette grande fête. Donc vous l'avez dit, hein, c'est le 31 mai prochain. Ça a lieu d'ailleurs ce dimanche. Pierre, merci en tout cas pour ce petit coup de projecteur que vous nous avez proposé ce matin. Nous, on vous offre l'objet collector ici. C'est la radio dernière génération qui arrivera très bientôt chez vous. On vous souhaite une belle journée, Pierre. À bientôt.
5: C'est gentil, merci. Merci et bonne journée.
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0: C'est pas vrai, le rendez-vous anti-arnaque. Aude, attention, puisqu'une simple photo de chien ou de chat peut servir aux escrocs pour nous piéger.
3: Oui, je commence avec cette histoire assez folle. Imaginez, Johan, vous êtes dans la rue, mm-hmm. une femme vous aborde, elle vous montre une photo de chien sur son téléphone, elle vous dit que c'est son chien, elle l'a perdu, elle a besoin d'aide, elle vous prend dans ses bras, et vous n'y voyez que du feu, mais elle est en train de vous piquer vos bijoux.
0: Oula.
3: L'arnaque est franchement cruelle, déjà parce que, comme souvent, on se sert là de votre empathie, de votre envie d'aider. Et puis une victime, une femme, a témoigné sur notre radio ici. La voleuse est repartie avec un collier en or que lui avait offert son mari décédé. On imagine le crève-cœur que ça doit être.
0: C'est horrible. Bon, autre arnaque cruelle, autre, c'est quand le malfaiteur vous fait croire qu'il a retrouvé votre chat.
3: Oui, et là aussi, c'est assez horrible. J'ai trouvé des témoignages très récents. Une femme, elle poste sur Facebook la photo de son chat, elle l'a perdu. Un internaute la contacte, il lui envoie une photo de son chat. Est-ce que c'est le vôtre ? Oui, c'est le sien. Et là, le malfaiteur lui demande 100 euros en échange de l'animal. Vous ne voulez pas payer ? Je vais vendre votre chat, j'ai un acheteur. Chantage sordide, on est d'accord ? En fait, l'escroc n'a pas le chat. Ayez toujours en tête que trouver une photo de chat qui ressemble au vôtre, oui, désolé, c'est pas forcément très compliqué, et c'est encore plus facile d'en créer une de toute pièce avec l'intelligence artificielle. Nos compagnons à quatre pattes, c'est une mine d'or pour les escrocs, ils l'ont bien compris, et même si vous désespérez de revoir votre animal un jour, gardez surtout votre sang-froid, ne versez jamais d'argent à un inconnu qui vous contacte sur Internet.
0: Ouais, faut jouer la corde sensible. Merci beaucoup, Aude Razo, pour nous alerter. Vous aussi, si vous êtes victime ou témoin d'une arnaque, ça se passe sur l'adresse ici.arnaque avec un S, @radiofrance.com, et cette chronique, vous la partagez sur ici.fr, page C'est pas vrai. 5h45, voici Jack et Carla et leur titre La Recette. Bon début de journée avec votre radio ici.

0: Jack et Carla, tiens, en allant faire vos courses, vous mettez peut-être parfois dans le caddie quelques tranches de jambon. Mm-hmm. Attention, parce qu'ils sont nombreux à être bourrés de conservateurs et de nitrites, ces jambons. Mauvais donc pour la santé. Alors, comment s'y retrouver dans les rayons? On voit ça avec le magazine Que Choisir dans moins de 2 minutes. Chaque matin sur votre radio ici, on parle de ce qui fait votre quotidien, l'actualité qui marque votre journée. C'est avec l'équipe d'ici matin. Bonjour.
1: Et bonjour, bienvenue en Gascogne. Salut Mario.
2: Bonjour Jérôme, bonjour à tous.
1: Sans surprise, eh ben ce matin dans 11 infos, on va beaucoup parler de cette vague de chaleur qui nous touche. On passe d'ailleurs en vigilance jaune canicule à midi. C'est une décision de la préfecture.
2: Et oui, jusqu'à 37 degrés sont attendus dans le département. Et la nuit prochaine, la température ne devrait pas descendre en dessous de 20 degrés, ce qui a poussé les autorités à basculer en vigilance jaune. D'autres départements en Bretagne ou Pays de la Loire notamment, sont déjà, eux, en vigilance jaune depuis plusieurs jours, avec des températures pourtant en dessous de ce qu'on attend chez nous.
1: Alors, du coup, pourquoi cette vigilance arrive plus tard chez nous? On va tout vous expliquer dans nos infos. Toujours au chapitre de la chaleur, on va parler du sport. Parmi les recommandations des autorités, éviter les efforts physiques en ce moment.
2: Oui, sport et canicule ne font pas bon ménage. Une personne est décédée dimanche à Paris lors d'une course à pied, une autre à Lyon lors d'une compétition d'aérox, et de très nombreux malaises ont été recensés lors d'événements sportifs ce week-end.
1: Le gros risque, c'est simple, c'est le coup de chaleur. On entendra dans nos journaux Jean-Marie Boris, qui est médecin urgentiste au SAMU des Landes.
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1: 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Allez, on arrive dans 10 minutes.
0: Ici, dès 5h. 5h49, la une de la presse.
3: Avec une question intéressante. Jambon, que nous cachent les industriels? C'est la question à laquelle répond le magazine Que Choisir dans son nouveau numéro.
0: Oui, on y voit plus clair ce matin avec la journaliste Elsa Abdoun. Bonjour Elsa.
4: Bonjour.
0: Merci d'être avec nous ce matin. Déjà, revenons sur ce plan d'action contre les nitrites qui a été adopté il y a 3 ans. Il consistait en quoi ce plan et qu'en est-il aujourd'hui?
4: Alors, ça consistait, il faut rappeler, hein, ce plan d'action, il a été proposé suite à plusieurs alertes, notamment le Centre international de recherche contre le cancer qui disait en 2015 « la charcuterie est cancérigène ». Puis l'ANSES, l'Agence sanitaire française, en 2022, qui nous dit il y a des gros soupçons sur les nitrites, en fait, qui sont des conservateurs ajoutés dans la charcuterie. Ce seraient eux les cancérigènes responsables. Et en 2022, l'ANSES dit effectivement, on est trop exposé aux nitrites, il faut diminuer. Donc 6 mois plus tard, le gouvernement propose ce plan d'action de diminution des taux de nitrites autorisés dans la charcuterie. Il y a effectivement une baisse immédiate qui est annoncée et qui est mise en place, par exemple sur les jambon blanc, qui sont les produits qui nous ont intéressés ce mois-ci à Que Choisir, et une baisse de 25% des taux réglementaires des quantités qu'on peut ajouter de nitrite dans la charcuterie. Et ce plan, il annonce aussi des objectifs très ambitieux pour la suite. Ça laisse espérer qu'à 1 an, 2 ans, 5 ans, on finisse par réduire encore plus, voire supprimer totalement les nitrites de la charcuterie. Malheureusement, là, on est 3 ans après. Ouais. Ces réductions-là n'ont pas eu lieu. On s'est arrêté aux réductions immédiates, donc les consommateurs trouvent encore quand même pas mal de charcuterie nitritée dans les rayons des supermarchés.
0: Mais alors, justement, parce qu'on voit aujourd'hui sur les paquets indiqués sans nitrite, justement, ces jambons-là qui affichent sans nitrite, est-ce qu'ils sont plus recommandables?
4: Alors ça, c'est une très bonne question, parce qu'en fait, derrière l'appellation sans nitrite, il y a tout un tas de choses différentes. Il y a des allégations qui sont franchement purement marketing. La première qu'on peut citer, c'est des références dans lesquelles les fabricants vont effectivement enlever les nitrites parce que les consommateurs n'en veulent plus, mais vont les remplacer par des bouillons de légumes riches en nitrates qu'ils vont associer à des ferments bactériens qui vont transformer ces nitrates en nitrites. Donc l'ANSES l'a dit d'ailleurs en 2022, ces alternatives-là, ça ne change rien en réalité, le consommateur est tout autant exposé à ces composés cancérigènes. Ensuite, c'est beaucoup développé une autre alternative, on peut voir dans les rayons des supermarchés beaucoup de jambons sur lesquels est inscrit « conservation sans nitrite grâce aux extraits végétaux et antioxydants ». Et en fait, ça, c'est une nouvelle solution sur laquelle on ne sait pas grand-chose, malheureusement. Ce qu'on sait, c'est qu'elle est utilisée actuellement alors qu'elle n'a pas encore fait la preuve de son innocuité auprès de l'Autorité européenne de sécurité des aliments. Normalement, c'est obligatoire en Europe. Quand on utilise un nouvel additif, il faut d'abord qu'il ait fait la preuve qu'il était sûr. On ne sait pas bien ce qu'il y a dedans, on ne sait pas bien comment ça agit et on n'est pas sûr que ce soit mieux. Donc on attend. Pour l'instant, ce n'est pas une garantie. Heureusement, il y a une bonne nouvelle. C'est une dernière alternative qui, malheureusement, est beaucoup moins fréquente dans les rayons. C'est le jambon gris. Là, c'est vraiment un jambon sans conservateur. Et on les reconnaît facilement puisque ceux-là, ils ont vraiment une couleur grise liée à l'absence de conservateur. L'autre inconvénient, c'est qu'ils sont plus chers et qu'ils se conservent beaucoup moins bien. Vraiment, après ouverture, il faut les consommer immédiatement. Mais là, au moins, a priori, on est quand même sur un produit qui est beaucoup plus sain.
0: Elsa Abdouna, en tout cas, merci pour vos précieux conseils. D'autres sont à retrouver dans le dernier numéro de Que choisir, qui est à la une des kiosques. 5h53. Tiens, je vous propose une nouvelle leçon de vocabulaire ado ce matin.
3: Encore un coup de vieux, merci.
0: Ouais, préparez-vous, ça peut surprendre. Je vous propose de vous échauffer un peu d'eau sur la nuque, comme ça. Et on y va, le temps de retrouver Bernard Lavillier et Nicoletta avec Idée Noire. Bon mercredi.

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0: Manu et Nicoletta avec Idées Noires, 5h56. Chaque jour, l'œil curieux de Muriel Jourdan s'arrête sur une tendance, un phénomène de société. Et ce matin, Muriel, vous nous proposez une nouvelle leçon de vocabulaire ado.
1: Tout à fait, oui, histoire que vous soyez capable d'aller au bout d'une conversation avec vos enfants, vos petits-enfants ou votre neveu de 16 ans, hein, qui parle tellement vite que vous avez l'impression d'avoir appuyé sur la touche de lecture accélérée, hein, malgré vous. Le langage dans les cours de récré évolue très vite. Suivez-moi, je vous emmène devant un lycée pour tout savoir de ces expressions dont beaucoup viennent de l'autre côté de la Méditerranée. Expressions et mots qui mettent plus d'un adulte en difficulté, hein. On a tous entendu un jour quelqu'un dire « Pouh, ces jeunes, ils savent plus parler ». T'en penses quoi, toi, jeune padawan ?
2: J'avais eu cette discussion justement avec ma grand-mère, qui était un peu désolée de l'état d'évolution de la langue. Et moi, je trouvais que, en particulier le français, l'évolution de la langue, c'est surtout prendre des mots d'autres langues, donc en particulier de l'arabe et de l'anglais. Donc, dire c'est har en arabe pour dire que ça veut dire que c'est épicé, mais donc du coup, ça veut dire quelque chose de difficile. Ou alors, qu'est-ce qu'il y a d'autre en arabe ? Zehef, ça veut dire être énervé.
1: Les langues étrangères qui enrichissent les langues natales, c'est pas nouveau. Toubib, magasin, artichaut, maboule, chouïa, hasard, sirop, sofa, zéro. Tous ces mots n'ont pas eu besoin de visa pour entrer dans la langue française. Ils viennent du Maghreb. Et à ce sujet, pour mieux comprendre, je vous encourage à lire l'ouvrage du linguiste et lexicologue Jean Pruvot.

0: C'est vraiment la Hesse.
1: C'est exactement ça.
2: Traduction, pardon.
0: Ah, pardon. Non, l'épreuve, là, on a une épreuve de maths pour intégrer les écoles d'ingénieurs des mines en particulier. Je veux juste pas que ce soit sur ce chapitre qui s'appelle le calcul d'IF. Parce que si c'est ça, c'est vraiment rare. Ce serait vraiment la Hesse.
2: Et quand vous dites chez,
3: ah, ça veut dire bien fait, ça.
4: C'est pour narguer quelqu'un, ça. Genre, il s'est gouré, tu veux te foutre un peu de sa gueule, bah, du coup, tu dis chez.
5: Voilà, hein, vous avez de quoi survivre ce soir à une conversation avec des ados. Alors, je sais, c'est pas toujours facile, mais n'est-ce pas vivifiant que de découvrir comment notre langue évolue? Allez, vous reprendrez bien encore un peu de langue sous-piquante, hein, parce que moi, je vais revenir très bientôt pour une nouvelle leçon de vocabulaire.
6: Merci beaucoup, Muriel Jordan. Moi, je dois dire, c'est la Hesse ce matin, parce que c'est déjà la fin.
2: Oh
6: d'ici
2: oui,
6: des 5 heures. Mais en même temps, Aude, vous continuez avec l'équipe d'ici matin qui arrive en studio.
7: Mais que oui, on est là, ravis de vous accompagner à cette journée qui s'annonce encore une fois chaude, trop chaude pour la saison. On atteint jusqu'à 36, voire 37 degrés. On y revient pour la météo juste après les infos. Les infos, ce sera avec Marion Dambiel-Arribagé ce matin. Et dans la fine équipe de ce ICI Gascogne Matin, Sylvie vous accueille au standard et Charlie à la réalisation. D'ailleurs, on est parti parce que c'est l'heure.
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7: 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Il est 6h. Le journal Marion Dambiel-Arribagé.
9: Les Landes passent en vigilance jaune canicule à partir de ce midi. Décision de la préfecture alors que la vague de chaleur qui frappe le pays depuis plusieurs jours se poursuit et s'intensifie. Jusqu'à 37 degrés sont attendus dans notre département et la nuit prochaine, la température ne devrait pas tomber en dessous de 20 degrés, ce qui a poussé les autorités à basculer en vigilance jaune. Pourtant, d'autres départements en Bretagne, au Pays de la Loire notamment, étaient déjà, eux, en jaune depuis plusieurs jours avec des températures annoncées pourtant en dessous de ce qu'on attend chez nous. Alors, pourquoi cette différence, Alia Doukali ?
10: 33 degrés dans le Finistère, ce n'est pas la même chose que 33 degrés dans les Landes, puisque pour déclencher une vigilance canicule, Météo France ne regarde pas uniquement le thermomètre, mais aussi la manière dont chaque territoire réagit à la chaleur. Plusieurs critères sont pris en compte, les températures de jour et de nuit, la durée de l'épisode, son caractère précoce, mais surtout les risques pour la santé des habitants. Pour cela, Météo France travaille avec Santé publique France afin de définir des seuils adaptés à chaque département selon son climat habituel et l'adaptation de sa population à la chaleur. Dans les Landes, les fortes températures sont plus fréquentes, donc les comportements y sont plus adaptés. À l'inverse, dans des territoires plus tempérés comme la Manche ou la Vendée par exemple, des températures au-delà de 30 degrés peuvent avoir un impact plus important sur la population. Résultat, deux départements peuvent afficher des températures similaires sans passer au même niveau de vigilance canicule.
9: Les Landes qui passent donc en vigilance jaune à partir de ce mercredi midi. Hier, il a encore fait très chaud dans notre département. 36 degrés 6 relevés à Tartas à 18h, 35 à Hossegor, 34 à Dax et presque 33 à Mont-de-Marsan selon Météo France. Au niveau national, 13 départements sont en vigilance orange, 29 sont en jaune. Face à ces fortes chaleurs, la ville de Souston a décidé de fermer l'une des deux écoles de la commune, l'école de l'Île Verte, demain et vendredi après-midi. L'établissement est traversé par une grande verrière, véritable étuve avec cette chaleur. On a relevé hier plus de 50 degrés dans les couloirs, jusqu'à 38 degrés dans les classes. Un enfant a même fait un malaise dans ces conditions. Il n'y aura donc pas cours demain et vendredi après-midi. On vous a mis toutes les précisions sur notre site ici.fr.
7: Avec ces fortes chaleurs, la prudence est donc de mise.
9: Oui, et parmi les recommandations des autorités, évitez les efforts physiques. Sport et canicule ne font pas bon ménage. Une personne est décédée dimanche à Paris lors d'une course à pied, une autre à Lyon lors d'une compétition d'aérox, et de très nombreux malaises ont été recensés lors d'événements sportifs ce week-end. Le gros risque, c'est le coup de chaleur, explique Jean-Marie Bovis. Il est médecin urgentiste au SAMU des Landes et il reçoit tous les jours des appels liés à la chaleur.
11: Un vrai coup de chaleur, c'est 50% de mortalité, même avec une prise en charge médicale rapide, adaptée. Vous allez monter votre température centrale à 41, 42, 43 de température centrale. Ça va avoir deux conséquences. Un, du potassium dans le sang, donc des risques de troubles du rythme cardiaque et d'arrêt cardiaque. Et deuxièmement, de la myoglobine. Et donc, ça va boucher les reins et entraîner une insuffisance rénale aiguë. C'est piégeant parce qu'on peut penser tenir, on peut penser que le soir, à 20h, il fait un peu plus frais, tout ça. En fait, il y a le bitume qui a accumulé la chaleur de la journée

0: et c'est quand même très agressif pour le corps. Il y a toujours une bonne raison, entre guillemets, pour y aller et pour sous-estimer un petit peu le danger, quoi.
1: Et malgré ces préconisations, nombreux sont les sportifs amateurs à braver les températures. Reportage sur la voie verte du Marsan à suivre dans l'info d'ici tout à l'heure à 6h32. Deux femmes de 76 et 18 ans ont été emportées à une demi-heure d'intervalle par les vagues à Hondres hier après-midi. Elles ne se trouvaient pas dans l'eau mais sur le rivage quand elles ont été surprises par des vagues de bord. Ces vagues qui fauchent, aspirent et emportent vers le large. Elles ont été ramenées saines et sauves par une patrouille NSXL. Ces patrouilles de nageurs sauveteurs qui sont désormais sur nos côtes toute l'année en attendant l'ouverture officielle de la surveillance des plages.
2: Il a tué une jeune fille de 19 ans alors qu'il roulait beaucoup trop vite.
1: Son conducteur de 26 ans a été condamné hier après-midi par le tribunal de Mont-de-Marsan pour homicide involontaire. Il y a un an et demi, en janvier 2025, il circulait sur la commune de Garin quand il a percuté de plein fouet la voiture conduite par Clara, une jeune femme originaire de Bougues. Il roulait alors à 140 km/h au lieu de 80. Hier, il a été condamné à 2 ans de prison ferme. Un soulagement pour Nicolas, le papa de Clara.
3: Il y a tellement de morts sur les routes landaises depuis plusieurs années qu'on ne peut pas laisser passer ça. C'est pas un accident de la route lambda. Vu les circonstances, enfin, c'est criminel, quoi. Je veux dire, rouler à 140 km/h sans phare sur la route de Sabre, pour moi, c'était un meurtre prémédité. Même si, au final, il en ressort que c'est un homicide involontaire. Donc, satisfait, oui, de la sentence. J'espère qu'elle sera appliquée rapidement. Maintenant, effectivement, c'est pas ça qui ramènera ma fille, mais que ça reste pas impuni. C'est pour tous les jeunes, malheureusement, qui perdent la vie sur les routes. Il faut que ça cesse et que les chauffards comme lui ne soient plus sur les routes pour conduire.
1: Et le chauffard devra aussi verser plus de 100 000 euros de dommages et intérêts à la famille de Clara. Il n'était pas présent hier lors de l'audience. Il a prévenu au début du procès qu'il était bloqué dans les transports. Il n'avait pas non plus souhaité être défendu par un avocat. Son permis a également été annulé. Il ne pourra pas le repasser pendant 2 ans. Compte rendu d'audience à retrouver sur notre site ici.fr. De la prison avec sursis pour une famille d'accueil reconnue coupable de maltraitance. Le couple installé près de Jaune était jugé hier après-midi à Mont-de-Marsan. La femme a reconnu avoir été dépassée face au comportement d'une petite fille de 3 ans dont elle avait la charge. Insultes, menaces, c'est une voisine qui avait donné l'alerte en entendant les cris. L'assistante familiale a été condamnée à 10 mois de prison avec sursis et interdiction d'exercer cette profession pendant 5 ans. Son mari, lui, écope de 6 mois avec sursis pour ne pas avoir dénoncé les faits. C'est aujourd'hui qu'ouvre la plateforme en ligne pour demander l'aide du gouvernement pour les gros rouleurs. Un coup de pouce de 100 euros face à la hausse des prix des carburants. Pour en bénéficier, il y a des conditions de ressources et il faut travailler à au moins 15 km de son domicile, rouler plus de 8000 km par an dans le cadre du travail. 3 millions de personnes seraient concernées, selon le gouvernement. Pour savoir si vous êtes éligible, on vous a mis la marche à suivre sur notre site ici.fr. Et puis notez bien, elle se jouera à Mazamé, dans le Tarn, la demi-finale de Fédéral 1 de rugby entre Peyrorade et Annonay. Demi-finale qui se dispute sur un seul match et en terrain neutre donc. Et ce sera le dimanche 7 juin.
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1: La météo, Jérôme, avec la chaleur qui continue.
2: Donc cette vigilance jaune canicule à partir de midi, voulue par la préfecture et déclenchée sur notre département. Donc vous vous en doutez, soleil encore une fois aujourd'hui, du soleil dès ce matin, sans l'ombre d'un nuage cet après-midi, des maximales bien au-dessus des valeurs normalement observées, 35 à 37 degrés à attendu ce mercredi. Courage et restez à l'ombre si vous le pouvez.
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2: Ça résume bien notre duo, Marion. Désir, désir.
1: Ah ouais, croyez-vous.
2: Ah ouais. Véronique, Jeannot et Laurent Voulzy, bon réveil.

0: Désir, désir, Véronique Jeannot. Alors, elle ne sera pas là normalement, quoique peut-être surprise, mais Laurent Voulzy, oui, sera bien là cet été pour le Festival Musique à la Rue à Luxeuil. Il fait partie des têtes d'affiche. 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Ben oui, vous êtes encore gâtés pourris, tiens.
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0: Ici Gascogne, 6h12, bon réveil. C'est aujourd'hui la Saint-Augustin, et donc Augustine, hein, voilà, c'est un prénom qui revient à la mode.
3: Oui, ça revient à la mode.
0: C'est
3: hein,
0: mignon, Augustin, Augustine, voilà. Jérôme, non, ça revient pas, je sais pas pourquoi. Des anniversaires à souhaiter pour aujourd'hui à Marionnette. On va souhaiter un bon anniversaire à Lily Rose Depp. Elle a 27 ans. La fille de, voilà.
3: La fille de.
0: Johnny Depp et Vanessa Paradis. Elle est actrice et mannequin, égérie de Chanel à l'âge de 16 ans, quand même. Extraordinaire, hein. J'aurais pu être, vous croyez, moi, égérie d'une marque.
3: Alors oui, mais d'une marque de quoi?
0: De quoi?
3: De Magret.
0: Merci, c'est gentil.
3: Peut-être.
0: Nous allons souhaiter également un bon anniversaire aujourd'hui à Todd Bridges. Alors vous allez me dire, c'est qui? 61 ans aujourd'hui, il est né à San Francisco, acteur américain que vous connaissez pourtant forcément, parce que c'est quand même Willy de la série Arnold
3: mais
0: et
3: non
0: Willy, mais oui.
3: Ça nous
0: rajeunit pas.
3: J'aimais bien ça.
0: Ah, j'adorais. Ouais. Todd Bridges qui a donc 61 ans aujourd'hui et puis 82 ans aujourd'hui pour notre Alain Souchon.
4: J'ai 10 ans. Je sais que c'est pas vrai, mais j'ai 10 ans.
0: Mais non, c'est pas vrai.
3: Ah, il faut pas vieillir. Laissez-moi
4: rêver que j'ai 10 ans.
3: Et rester bloqué.
4: Ça fait bientôt 15 ans que j'ai 10 ans.
0: Ça fait même 72 ans, hein, voilà, puisqu'il en a 82 aujourd'hui, Alain Souchon. Bon anniversaire. Dans un petit instant, c'est le docteur Kerzek qui vient pour sa consultation matinale. On va parler ce matin d'une famille de médicaments qui peut parfois faire peur. On va parler de corticoïdes, donc de cortisone.
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0: Et pour bien la commencer en bonne santé, le docteur Kerzek est là pour sa consultation matinale. Et donc ce matin, avec vous docteur, on parle de ces médicaments qui peuvent faire peur, les corticoïdes, la fameuse cortisone. Bonjour.
5: Bonjour à tous. C'est une famille de médicaments qui traîne une sacrée réputation, les corticoïdes ou la cortisone. Alors ces comprimés qui sont parfois miracles pour vous sortir d'une allergie sévère, mais ça peut aussi donner des joues un peu de hamster, vous voyez, un hamster un peu en pleine forme. Les corticoïdes, ce sont des hormones de synthèse. Ça imite le cortisol, qui est la substance naturelle qu'on produit par nos glandes surrénales. Ces deux glandes au-dessus des reins. Leur super pouvoir, ce sont des anti-inflammatoires et des immunosuppresseurs aussi hyper puissants. On les utilise pour calmer des crises d'asthme, pour calmer des allergies sévères, de l'eczéma qui gratte trop ou des maladies auto-immunes comme la polyarthrite. Mais attention, ces médicaments sont un peu comme les super-héros. Super pouvoir égale super-héros, ils sauvent le monde, oui, mais ils peuvent aussi causer des dégâts collatéraux s'ils ne sont pas bien surveillés ou dosés. Alors les corticoïdes, ça augmente l'appétit, ça fait de la rétention d'eau et de la rétention de graisse aussi, d'où ce visage un peu, je disais, de hamster, ou ce visage un peu pleine lune, ou la bosse de bison un peu dans le dos. C'est l'un des effets secondaires les plus fréquents après plusieurs semaines ou plusieurs mois. Mais ce n'est pas tout, ça peut aussi déclencher du diabète, faire monter la tension artérielle, fragiliser un peu la peau ou encore donner des insomnies.
0: Oui, donc en gros, ça ne donne pas très envie d'en prendre. Qu'est-ce qu'on peut faire du coup?
5: Déjà, ne pas avoir peur au point de refuser un traitement qui est indispensable. C'est toujours la balance bénéfice-risque. On va dire, il y a un bénéfice à donner la cortisone, on va essayer de limiter les risques. Il ne faut pas avoir une corticophobie, avoir peur de la cortisone. Déjà, quand on vous dit de prendre la dose le matin, c'est pour mieux respecter le rythme naturel du corps et éviter l'insomnie. Vous allez être surexcité si vous prenez ça le soir et vous n'allez pas dormir, donc ça se prend le matin, la cortisone. Ensuite, on surveille son alimentation. Moins de sel, moins de sucre, assez de calcium et de vitamine D, tout ça, ça va protéger les os et les articulations. Et puis, ne jamais arrêter brutalement le traitement, c'est vraiment capital. Le corps s'habitue aux corticoïdes et si on stoppe d'un coup, il y a non seulement un effet rebond qui est possible de la maladie, mais surtout, il peut y avoir une insuffisance surrénalienne. Et puis surtout, quand vous êtes sous cortisone, signalez toute fièvre ou infection à votre médecin sans attendre, parce qu'on disait que ça diminue les défenses immunitaires, donc ça peut vraiment vous affaiblir. Allez, d'ici là, portez-vous bien.
0: C'est noté. Merci docteur pour ces infos. Ici Gascogne, 6h16, on se réveille tout tranquillement avec un petit peu de brouillard, nous dit Alain sur notre page Facebook, nos posts météo. Quelques lignes que vous nous postez pour nous dire ce qui se passe chez vous. 19 degrés, nous dit Alain sur Azur, avec un petit peu de brouillard. Donc, Gilles, lui, à 18 degrés à Dax, avec un agréable petit vent pour l'instant qui rafraîchit l'atmosphère. Il en profite peut-être pour ouvrir les fenêtres. Et puis 18 degrés, c'est notre boulanger Sébastien qui nous le dit à Luxeuil. Bonne nouvelle, pas de risque de verglas sur le secteur de Luxeuil ce matin. Ça, c'est sûr et certain. Merci pour cette belle info,
3: Sébastien.
0: Non, mais c'est important.
3: Non, mais c'est vrai.
0: Ici Gascogne, il faut dire les choses. Votre service. Voilà, plaisir d'offrir. Excellente journée à vous, bon réveil avec Queen, We Are The Champions, vos chansons préférées toute la journée.

0: avec We Are The Champions. Le retour de la musique dans 3 petites minutes. C'est Christophe Maé qui arrive avec La Lune. Mais là, à 6h20, on part déjà en balade grâce à Bernard Tessier. Passe-moi le micro. Tous les matins, Bernard Tessier nous propose une nouvelle rencontre. Et ce matin, direction Saint-Paul-en-Born pour découvrir Lucie Lavergne.
1: Son univers, c'est celui du film d'animation et du jeu vidéo. Lucie travaille au sein d'Ubisoft, une entreprise de référence dans le secteur, implantée notamment à Bordeaux. Bernard Tessier lui a tendu son micro.
2: Bonjour, je suis Lucie Lavergne, je vis actuellement à Saint-Paul-en-Born, je suis revenue dans les Landes il y a 4 ans. Je travaille en tant que lighting artist depuis presque 15 ans. Alors lighting artist, c'est un métier très particulier qui rentre dans la chaîne de production d'un jeu vidéo ou d'un film d'animation par exemple. On a pour mission de recréer en images de synthèse l'éclairage d'un environnement afin d'amener un peu d'émotion finalement dans le film ou le jeu vidéo.
3: Comment êtes-vous entrée dans cet univers ?
2: Un peu par hasard. À l'époque, je ne connaissais pas vraiment ces métiers et c'est en cherchant sur internet qu'est-ce que je pouvais bien faire après l'obtention du baccalauréat, que je suis tombée sur une formation de films d'animation, effets spéciaux à Montpellier et j'ai pu rejoindre cette école et c'est comme ça que j'ai commencé ma carrière.
3: Vous vous souvenez de votre toute première expérience dans ce domaine ?
2: Tout à fait, donc c'était à Paris, chez Illumination MacGuff, un studio que j'ai pu intégrer 2 semaines seulement après ma sortie d'école. À l'époque, ils venaient d'être connus parce qu'ils avaient sorti le film d'animation Moi, Moche et Méchant, qui avait fait quand même un carton. Et j'étais donc très fière d'intégrer cette entreprise en tant que junior. Ça a été une expérience de 5 ans assez exceptionnelle. Après Paris, je suis partie à Montréal m'expatrier. C'était une région où nos métiers explosaient et j'ai pu rejoindre différentes entreprises et travailler sur différents projets très intéressants là-bas aussi.
3: Et l'IA dans tout ça ?
2: C'est un sujet compliqué qui fait débat, même au sein de nos métiers. Il faut encore attendre quelques années. Il y a aussi des problématiques de coûts, des problématiques écologiques, plus éthiques, certainement juridiques aussi à venir. Donc il faut attendre que les gouvernements légifèrent un peu plus là-dessus aussi. Ce que je peux affirmer, c'est que mon enfance a été bercée par les films d'animation et notamment ceux de Don Bluth pour lesquels j'ai un attachement tout particulier, comme par exemple Brisby et le secret de Nîmes, c'est vraiment un film à l'époque qui m'avait marqué et que j'ai vu des centaines de fois. Il y a beaucoup de dessins animés ou films d'animation qui ont des propos beaucoup plus profonds et qui s'adressent également aux adultes et qui ont souvent plusieurs degrés de lecture, soit pour les enfants, soit pour les adultes.
3: Est-ce que vous trouvez que le film d'animation a le vent en poupe en France ?
2: Surtout, les Français sont très bons dans le film d'animation. On a des formations excellentes comme Les Gobelins, par exemple, et des entreprises comme Pixar se sont de tout temps arrachées nos animateurs français. Pour la petite anecdote, Oggy et les Cafards, qui est français, qui est une série d'animation, est un des dessins animés les plus consommés en Inde. Ce qui me donne encore envie, c'est peut-être de continuer à voyager en faisant mon métier, parce que j'ai eu l'occasion de travailler à l'étranger. Pour l'instant, je suis revenue, mais il n'est pas impossible que dans quelques années, je reparte pour découvrir de nouveaux studios, peut-être en Australie, à nouveau au Canada, je ne sais pas. C'est un choix de vie, clairement, mais je pense que quand on y a goûté, après, on est peut-être un petit peu addict.
3: Lucie Lavergne, qui est donc lighting artist dans le domaine du film d'animation. J'ai un petit défi à vous lancer, de me donner le nom de la radio qui est venue vous tendre le micro ce matin.
2: C'est Ici Gascogne.
0: Bravo Lucie et merci Bernard pour cette rencontre. Une nouvelle, demain, même heure, même endroit. Donc passe-moi le micro. La Lune, c'est le tout nouveau Christophe Maé. C'est cadeau pour vous, pour la musique. Là tout de suite au saut du lit, La Lune à qui on dit bye bye, puisque ça fait 2 minutes que le soleil s'est levé. Eh oui, 6h22, c'est précis quand même. C'est levé un petit peu plus tard que nous.
1: Ça va valer une pendule ce matin.
0: La feignasse. Oui, j'ai avalé une pendule. Allez, La Lune.

0: Christophe Maé avec la Lune, ici Gascogne, dans deux minutes le retour de l'info, mais là tout de suite l'horoscope. Eh ben, justement, on parle de la Lune, Catherine, puisque la Lune sert vite dans l'horoscope.
1: Toujours en balance, l'élément air est valorisé. Bélier, vous allez passer un cap, c'est plaisant, mais ce sera grâce à une union, pas en solo. Taureau, vous ressentez le besoin de sécurité, de vérité, de sincérité. La superficialité, ça vous agace. Gémeaux, votre esprit est en perpétuelle ébullition et vous vous activez de toutes parts. Cancer, complicité, intimité, c'est ce dont vous avez absolument besoin. Lion, vous faites vos preuves avec un projet en bonne marche et des inconditionnels à vos côtés. Vierge, vous risquez d'être un peu seul, mais pas perdu. Vous pourriez décrocher un job ou autre mission. Balance, vous n'aimez pas du tout les conflits, c'est avec votre qualité de conciliateur que vous allez répondre à d'éventuels adversaires. Scorpion, alors vous devez prendre du recul avec votre vie, car dès ce soir, ce sera à vous de jouer. Sagittaire, prenez les rendez-vous qui contribuent à votre bien-être. L'amitié est aussi de mise aujourd'hui. Capricorne, il se passe quelque chose dans votre vie socio-professionnelle, sans quoi c'est pour bientôt. Verseau, comme hier, vous vous sentez bien grâce aux autres, car en solo, vous pensez un petit peu trop. Poisson, votre belle intuition fait des merveilles, et pour la bonne gestion de votre argent aussi. Et pour nous tous, le ciel change de couleur, après le noir, une touche de rose.
0: Catherine Diguet, l'horoscope.
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0: Et bonjour à vous qui nous retrouvez à la télé, ici Gascogne en images. Ça y est, c'est parti avec France Télé sur le canal 32 de la TNT ou sur l'application ici, ICI. Dans quelques minutes, on va parler sport et rugby pro des deux.
3: Et oui, les Jaunes et Noirs jouent ce dimanche à Nice un match décisif pour leur maintien, seulement 3 ans après avoir disputé une demi-finale de pro des deux. On analyse donc ce matin la saison du Stade Montois Rugby.
0: Avant 7h, notre veto nous parle du syndrome de Noé.
3: Ah oui, on parle parfois de ces faits divers avec 40 chats, 20 chiens ou des dizaines d'oiseaux retrouvés entassé dans une maison insalubre. C'est ce qu'on appelle le syndrome de Noé. Le docteur Pierre Fabin nous en dit plus.
0: Dans l'info d'ici, 6h32.
3: On va parler sport et chaleur. Avec ces températures, les efforts physiques sont fortement déconseillés. Pourtant, certains s'y aventurent quand même.
0: On va voir ça juste après le 90 secondes des infos. Toute l'info en France et dans le monde. Aude Raso.
4: Jusqu'à 39 degrés sont attendus en France cet après-midi et ce serait totalement inédit pour un mois de mai. 13 départements de l'Ouest sont en alerte orange canicule, de la Manche à la Gironde. Les autorités rappellent qu'il est interdit de se baigner dans les eaux non surveillées. Nouvelle noyade hier, un jeune de 18 ans est mort à Cergy alors qu'il se baignait dans l'Oise. Notez bien, le guichet de l'État pour l'aide au carburant ouvre ce matin 8h. Coup de pouce de 100 euros pour les gros rouleurs, ceux qui font beaucoup de route pour le travail ou pour aller travailler. 3 millions de Français sont éligibles. Un homme a été tué par balle hier soir à Nantes, visé par 2 individus qui ont pris la fuite. Le narcotrafic continue de tuer, c'est la réaction de la maire de Nantes, Johanna Roland. Elle demande à l'État une réponse à la hauteur de l'enjeu. C'est la 3e fusillade mortelle à Nantes en moins d'un mois. La Redoute prévoit de supprimer plus de 170 postes, essentiellement en France. L'entreprise évoque un marché en tension et la concurrence des plateformes internationales de commerce en ligne. Il n'y aura que 2 Françaises au deuxième tour de Roland-Garros et c'est du jamais vu depuis 1981. Chez les hommes, le grand favori Yannick Sinner se qualifie sans trembler face au Français Clément Tabur. 0 partout entre l'OGC Nice et l'AS Saint-Étienne. Le suspense reste entier après le barrage aller d'accession à la Ligue 1. Tout se jouera vendredi soir à huis clos à Nice à l'Alliance Riviera.
0: Ici Gascogne, 6h32. Dans l'info d'ici, Marion, on parle sport, sport et chaleur.
3: Et oui, les Landes passent en vigilance jaune canicule à partir de ce midi avec 37 degrés attendus dans le département. Et parmi les recommandations des autorités, éviter les efforts physiques. Sport et canicule ne font pas bon ménage. Une personne est décédée dimanche à Paris lors d'une course à pied, une autre à Lyon lors d'une compétition d'aérox. Et de très nombreux malaises ont été recensés lors d'événements sportifs ce week-end. Malgré ça, vous avez constaté que de nombreux joggeurs brave la chaleur sur la voie verte du Marsan, Nicolas Corsan.
5: 27 degrés dès 11h, nombreux pratiquent le vélo ou la course à pied. Comme cette joggeuse exténuée, elle finit son footing les mains sur les genoux.
6: J'ai eu une très mauvaise idée de sortir, j'aurais dû partir plus tôt. Une heure plus tôt, ça aurait été bien. Je reconnais, j'ai fait n'importe quoi.
5: Mais certains sportifs, comme Silvio, ne voient pas le problème de courir sous cette chaleur.
7: Je ne peux pas m'empêcher de marcher ou de courir parce qu'il fait chaud. J'ai besoin de sortir aussi, pour y aller tôt le matin. Quoi. Bien s'hydrater surtout, casquette, moi je ne l'ai pas. Mais...
5: Des précautions que tout le monde n'applique pas forcément. Pour le médecin Jean-Marie Bovis, aux urgences SAMU 40, c'est une situation que certains sportifs ne prennent pas assez au sérieux.
8: Le danger le plus important, c'est ce qu'on appelle le coup de chaleur. Vous allez monter votre température centrale à 41, 42, 43 de température centrale et là, vous allez avoir une destruction de toutes les masses musculaires. Donc c'est vraiment le gros danger.
5: Selon cet urgentiste, un coup de chaud sur deux est mortel. Il explique que courir le soir, boire de l'eau, raccourcir sa course, ce n'est pas suffisant. Pour ceux qui veulent absolument faire du sport, Jean-Marie Bovis préconise le matin très tôt.
3: Et la ministre des Sports elle-même a appelé dimanche soir à la plus grande vigilance dans la pratique sportive face à ces fortes températures.
0: Dans le prochain journal à 7h, Marion.
3: Eh bien, nous irons à Souston. La mairie a décidé de fermer une école demain et vendredi après-midi. Il faisait jusqu'à 38 degrés dans l'une des classes hier. Et puis on reviendra aussi sur ce double sauvetage à Hondres, deux femmes qui avaient été emportées par une vague de bord.
0: Allez, à 6h34, des nouvelles de la météo. Avec nos correspondants météo, ceux qui se lèvent de bonne heure et qui scrutent le ciel pour nous. Allons voir ce qui se passe du côté de Gamarde-les-Bères. On va aller voir Adeline. Bonjour Adeline.
3: Bonjour Adeline.
9: Bonjour Jérôme et bonjour Marion, comment ça va ce matin?
0: On n'est pas trop mal.
3: Pleine forme.
0: On n'est pas trop mal, on se prépare à se mettre à l'ombre si on peut cet après-midi avec les chaleurs annoncées, cette canicule, puisque nous sommes en vigilance jaune canicule à partir de midi, c'est la préfecture qui nous y place. Dites-nous tout, ça dit quoi ce matin sur Gamarde?
9: Sur Gamarde, Jérôme, les jours se suivent et se ressemblent. Hein. Il fait 17 degrés, il y a un ciel parfaitement dégagé, le soleil se lève, c'est magnifique. Et je vois le tracteur au loin avec les aigrettes, le tracteur qui sème le soja, il fait beau. Tout le monde est content, il fait beau, il fait chaud, les gens profitent, donc c'est l'été, hein. C'est l'été en avance.
0: Voilà, on a
3: bien
0: encore
3: en pour, avance, hein.
0: Pour quelques jours quand même, et normalement ce week-end, ça y est, on repasse en dessous des 30 degrés, et puis on attendra sereinement le retour de la pluie pour la semaine prochaine, qui nous fera certainement du bien à tous et à toutes, et on trop plein. Adeline, merci pour ce point météo. On vous laisse filer au boulot. Merci de vous réveiller avec nous, d'être nos yeux pour la météo. Et on se dit à la prochaine.
9: Excellente journée à toute l'équipe. À très bientôt, je vous embrasse.
0: 17 degrés, nous disait Adeline chez elle. Je regarde vos postes météo. On est dans ces moyennes-là ce matin. 16 degrés à Sabre. Un petit peu plus chaud, c'est Stéphane à Souprost qui affiche déjà 20 degrés. Grand soleil ce matin, très vite. Grand soleil cet après-midi. Pas de nuages pour jouer les troubles fêtes. Et puis, donc, c'est encore une fois des températures au-dessus des normales de saison qui nous attendent. 35 à 36 degrés. 35 degrés à Biscarrosse. 36 degrés à Dax. 35 degrés à Mont-de-Marsan.
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0: Et tout pour la musique, c'est France Gall.

0: musique et la musique qui va bien au saut du lit avec Issy Gascogne. Il est 7h20, France Gall à l'instant. Et le retour de la musique avec Tainted Love dans un petit instant, Soft Cell. D'ici là, notre vétérinaire viendra nous parler ce matin, le docteur Pierre Fabien, du syndrome de Noé. C'est quoi donc ce syndrome dont souffrent certains propriétaires d'animaux? Et bien, on voit ça dans un petit moment.
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0: Mais auparavant, Marion, on va parler sport, le sport, parce que bah, tous les soirs, lundi, mardi et jeudi, entre 18h et 19h, dans 100% Club, Carl Da Silva et Jérémy Marty nous parlent du rugby de chez nous.
3: Et lundi soir, avec Pascal Destruot, ancien entraîneur de fédéral, ils ont analysé la saison du Stade Montois Rugby, qui joue ce dimanche à Nice, un match décisif pour son maintien en Pro D2.
4: Je suis incapable de vous dire quel est le niveau actuellement, enfin, ou quel a été le niveau du Stade Montois cette saison, tellement celui-ci a été irrégulier. Alors, bien sûr, quand on voyait des victoires de prestige, parce qu'il y en a eu, on se disait, ben voilà, là, c'est du vrai, les Montois sont à leur vrai niveau, c'est bien. Et ensuite, ben, il y a eu des matchs où ils se sont littéralement effondrés. Donc, où se situe ce niveau-là? Je sais pas. Est-ce qu'ils sont réussi à se transcender, à se sublimer sur des matchs pour les gagner, ou est-ce qu'ils sont passés à côté de certains? Je sais pas trop. Mais dans la globalité, force est de constater que le Stade Montois a quand même fini à l'avant-dernière place. Je pense que leur niveau était plutôt vers le bas du classement.
5: Pascal, malgré cette saison compliquée, est-ce que tu crois encore au maintien ou tu abordes ce barrage avec beaucoup de prudence, de peur et voire même d'incertitude?
6: Oui, il y a quand même de l'incertitude. Nice a échoué alors qu'ils étaient favoris dans la finale contre Narbonne. Je pense que eux aussi ont peut-être pris un coup sur la tête, à savoir, mais je pense que les Montois, il y a de l'incertitude. Il y a de l'incertitude. Quand on vient de passer une saison avec des débats, on est descendu vraiment très profond, on a réussi à remonter un peu la tête par moment. Je pense qu'il y a obligatoirement de l'incertitude quand on va affronter une équipe qui est en plus chez eux.
5: Alors, dimanche, on le rappelle, ce n'est pas juste un match, c'est peut-être l'avenir du club qui se joue, une descente en national. Ce serait un véritable séisme.
4: Oui, ce serait un séisme, bien sûr. Et je le dis, au-delà de l'aspect sportif, il y a quand même, pour les clubs professionnels, tout un enjeu économique. Vous avez des salariés qui sont là. Vous avez une structure de club qui est taillée à Mont-de-Marsan pour la Pro D2. Donc, si le match devait tourner en défaveur du Stade Montois, ce serait cataclysmique. Oui, pour le Stade Montois et pour tout ce qui gravite autour, même pour le rugby landais, ce serait une grande tristesse. D'autant que le Stade Montois nous a souvent habitués ces dernières décennies, je dirais, à être quasiment à chaque fois qualifié pour jouer les demi-finales, pour jouer les phases finales. Donc aujourd'hui, c'est vraiment une chose qui n'est jamais arrivée. Donc tout le monde a peur, je pense. Moi, j'ai peur. Je pense que d'autres l'ont aussi. Mais on espère que ça tournera quand même en faveur de nos Montois.
0: Et cette rencontre, bien entendu, Stade Montois Rugby face à Nice, ce sera à vivre en direct sur Issy Gascogne. Coup d'envoi dimanche, donc à 14h. Allez le stade, qu'est-ce que vous voulez que je vous dise? Dans un petit instant, notre vétérinaire vient nous retrouver. Marion, on va parler du syndrome de Noé, comme l'arche.
3: On accumule les animaux, quoi.
0: C'est ça, et d'ailleurs, c'est une vraie maladie. On va essayer d'en décrypter le mécanisme, expliquer pourquoi, justement, en effet, certaines personnes sont prêtes à avoir des dizaines et des dizaines d'animaux entassés chez eux. Ne bougez pas.
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0: Issy Gascogne, 7h15, c'est le docteur Pierre Fabien qui vient nous retrouver, notre vétérinaire, pour nous parler ce matin, docteur, du syndrome de Noé, ce besoin qu'ont des personnes, ce besoin compulsif d'entasser des animaux à la maison parce qu'ils ont envie de les sauver.
8: Et c'est un sujet bouleversant en médecine vétérinaire, car on est face à une maltraitance extrême qui ne part jamais d'une mauvaise intention. Le syndrome de Noé est une pathologie psychiatrique grave, souvent liée au syndrome de Diogène. Tout commence généralement par une belle action. La personne recueille un animal abandonné, puis deux, puis dix, et elle est intimement persuadée d'être investie d'une mission de sauvetage et d'être la seule personne au monde capable de les aimer et de les protéger. Le problème, c'est qu'elle se laisse totalement déborder par la reproduction, le manque d'espace et les frais vétérinaires.
0: Alors, ce qui est terrible, c'est qu'on voit parfois des animaux au milieu des excréments, ils sont malades ou en train de mourir. Comment ces personnes ne s'en rendent pas compte ?
8: Et c'est là tout le cœur de cette maladie, le déni absolu. La personne atteinte du syndrome de Noé souffre d'une déconnexion totale avec la réalité. Elle ne sent plus l'odeur d'ammoniac insoutenable. Elle ne voit plus la maigreur extrême de ses chiens, ni les infections qui ravagent ses chats. Dans sa tête, les animaux sont heureux, puisqu'ils sont sauvés avec elle. C'est pour cela qu'on parle de l'amour qui tue. La situation dégénère en un huis clos sanitaire dramatique. Les parasites prolifèrent, la consanguinité fait des ravages et les animaux se battent pour survivre dans l'indifférence pathologique du propriétaire qui est enfermé dans son monde.
0: Et qu'est-ce qu'on fait du coup, docteur, si on soupçonne un proche ou un voisin de souffrir de ce syndrome ?
8: Alors la pire erreur serait d'essayer de le raisonner de façon logique ou de le culpabiliser, car il se sentira agressé, incompris et se barricadera encore plus. Il faut agir pour sauver les animaux en signalant la situation par le 3677, le numéro dédié à la maltraitance animale ou aux associations de protection animale comme la SPA. Ils interviendront avec la justice. Mais attention, retirer les animaux ne résout qu'une partie du problème. Sans accompagnement psychiatrique pour le propriétaire, le taux de récidive est proche de 100%.
0: 3677, donc numéro dédié à la maltraitance animale. C'est noté, docteur. Allez, bon réveil. 6h46, avec la musique qui va bien, ici Gascogne, vos chansons préférées toute la journée, c'est Soft Cell.

0: J'adore.
1: Tainted Love, Soft Cell. Ici Gascogne, bah, il est 6h49, tout pile. Oh, dites donc, Mario, je vous ai trouvé une info route. Voyez la marque de voiture Tesla.
2: Ouais.
1: On en voit circuler des Tesla, ouais, chez nous comme ailleurs. Hein. Alors, figurez-vous que Tesla a plusieurs modèles dans sa gamme, dont un truck.
2: Voilà, ah, c'est un camion.
1: Non, c'est Tesla truck, c'est un 4x4, quoi.
2: D'accord.
1: Voyez, version Tesla.
2: SUV, quoi.
1: Alors, on va partir, si vous voulez bien, aux États-Unis. Mmh. Et on va, si vous voulez
2: je
1: bien.
2: Je sens la bêtise, je ne sais pas pourquoi.
1: Oui, oui, oui. Mmh. On va parler de cet Américain qui achète donc ce véhicule. Alors, ce véhicule, donc, est un véhicule tout-terrain et qui a une fonction qui s'appelle la fonction Wade, comprenez pataugée en gros. Hein.
2: Ah,
1: le véhicule est vendu avec la possibilité de traverser l'eau, alors une profondeur, dit le constructeur, d'environ 80 cm. Et on peut dire que le propriétaire a mal jugé.
2: Il a voulu tester, quoi.
1: Il a dit, tiens, je vais tester pour voir si je peux traverser l'eau, sauf que lui, il est parti directement sur un lac. Et donc, comment dire, le truck a fini, parce qu'il n'a pas flotté.
2: Il a coulé.
1: Il a fini, c'était plouf le
2: plouf le truck.
1: Plouf le truck. Et oui, car le constructeur dit qu'il est de la responsabilité du conducteur d'évaluer la profondeur du plan d'eau avant d'y entrer.
2: C'est donc ça, mauvaise évaluation de la profondeur.
1: Ah, c'est ballot. Ah, ouais. On souffre quand on voit l'image quand même de. On souffre quand on voit ce pauvre truck là qui est un petit peu. C'est pas Titanic, mais pas loin, voilà. Ça aurait pu arriver à mon épouse, ça, vous voyez. Ça fait tout à fait le truc parce que.
2: Oui, mais sans la marque Tesla, avec n'importe quelle voiture, on est d'accord.
1: Oui, bah, elle m'a déjà fait deux fois le plouf avec le portable dans la cuvette des toilettes. Donc je me dis, avec une voiture, elle pourrait le faire.
2: Moyen.
1: Oh, dis donc, c'était trop profond. C'est bête.
2: Je me suis pas rendu compte.
1: Donc, en effet, le lac, c'était trop profond. Le lac, transition toute faite. On ira dans un petit instant pour la musique avec Julien Doré, voir ce qui se passe du côté du lac. Mais là, 6h51, ce sont les 3 plus d'Ici Gascogne. Ces petites infos qu'on a pour vous, de choses qui se passent autour de chez vous, Ici Gascogne, tous les jours à vos côtés. Et on va commencer par parler jardin.
2: Et oui, si vous êtes amateur de beaux jardins, notez cette animation du vendredi 5 au dimanche 7 juin. Rendez-vous au jardin. Le ministère de la Culture coordonne l'ouverture exceptionnelle de parcs privés et de jardins historiques. Chez nous, dans les Landes, plusieurs domaines de Chalosse et de Haute-Lande proposeront donc des visites botaniques guidées et gratuites.
1: Ouais, toutes les infos, vous les avez sur rendez-vous au jardin, tout attaché au pluriel, rendez-vous-au-jardin.culture.gouv.fr. On reste d'ailleurs, si vous voulez bien, dans la verdure avec cette info pratique. Si vous avez l'habitude de déposer vos déchets verts à la déchetterie de Pontogne-sur-la-Dour, eh ben, ça va être compliqué jusqu'au 13 juin, puisque l'espace déchets verts, et uniquement cet espace, est fermé pour travaux. Il faut donc partir du côté de la déchetterie de Tartas ou celle de Rayon des Landes.
2: Et puis enfin, autre info pratique, à l'heure où on parle du boom, de la vente des voitures électriques avec la hausse du prix du carburant, encore faut-il trouver des bornes pour les charger. Alors la communauté de communes Terre de Chalosse vous rappelle que 3 bornes de recharge sont à votre disposition à Montfort-en-Chalosse, à Mugron et à Inx.
1: Et pour vous y connecter et lancer la recharge, vous avez besoin d'un petit badge qui est distribué par le SIDEC. Tout se fait en ligne sur le site internet Mobiv, M-O-B-I-V-E, ou l'application du même nom pour retirer votre petit badge et recharger votre voiture électrique.
2: Et elles sont amphibies, celles-là aussi, ou comme la Tesla, ou pas? C'est pas dit dans l'histoire.
1: Comme la Tesla, ouais, donc prudence quand même. Bah tiens, justement, le lac où a fini le truck de notre pauvre Américain, on va y faire un petit tour et aller chercher de la fraîcheur du côté du lac avec Julien Doré. De la fraîcheur, il y aura besoin aujourd'hui, en tout cas à l'intérieur de la maison. Je vous rappelle qu'à partir de midi, nous sommes en vigilance jaune canicule. On attend jusqu'à 37 degrés.

0: Lac avec Julienne Doré. Dans 3 minutes, 7 heures, le retour de l'info. Toute l'actu locale avec Marion Dambiel-Arribagé pour le journal. Dites donc, Marion, votre petite fille, je sais, branchée Reine des Neiges.
1: Oui. Les licornes.
0: Dit, voilà, elle me dit qu'actuellement, elle chante du Gims aussi. Comme vous voyez, c'est le grand écart. Elle vous a pas encore posé la question terrible qu'on pose à tous les parents de savoir comment on fait les bébés?
1: Ah, si, si, si.
0: Ah!
1: Ah, si, si.
0: Et alors, vous avez inventé quoi comme histoire?
1: J'ai dit, demande à ton père. C'est le premier qui dégaine qui a raison dans ce cas-là.
0: Voilà, c'est bien. Eh ben, figurez-vous qu'on va en parler.
1: Contourner l'obstacle.
0: Dans un petit instant avec nos humoristes dans l'humour en tube. Comment on fait des bébés? C'est la question que tous les parents redoutent. Elle tombe un jour ou l'autre. Eh ben, on va peut-être avoir quelques solutions pour éviter les catastrophes à la maison ou de beauté en touche comme vous avez fait, Mario.
1: Ah, c'était joli quand même. Hein.
0: L'humour en tube dans une minute.
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0: Et la bonne humeur avec Fred Ballard, tout de suite, et l'humour en tube. Fred Ballard et ses humoristes pour nous expliquer comment on fait des bébés.
7: Imaginez une graine et un pot de terre. Eh bien, le papa est le jardinier et la maman est le pot.
8: Voilà, bon, bah, visiblement, l'institut Claude Vega n'est pas meilleur que nous, hein, pour expliquer la reproduction humaine à nos petits curieux. À grands coups de métaphores, on peut y arriver. Encore faut-il avoir les bons outils.
7: Mais pour planter, il faut un plantoir. Tous les garçons ont un plantoir.

0: Mais c'est pas pour vous inciter à faire l'amour. Je veux dire, vous avez 13 ans, vous avez le temps. Si c'est dans 2-3 semaines, c'est pas grave.
1: Ah, c'est sûr qu'avec Constance, on va droit au but et le plus rapidement possible. Mais il y a peut-être un entre-deux à trouver.
2: Papa, c'est quoi cette bouteille de lait ?
1: Voilà, bah on préfère cette question-là, les enfants. Hein, même si la réponse risque d'être beaucoup moins marrante.
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3: Ici Gascogne, première sur l'actu locale dans les Landes, il est 7h. Le journal Marion Dambiel-Arribagé.
5: Jusqu'à 38 degrés relevés hier dans les classes. Ça se passe à Souston, à l'école de l'Île Verte. Face à cette température, la commune a donc pris une décision radicale. L'établissement sera fermé demain et vendredi après-midi. Les 350 élèves n'auront cours que le matin. Le bâtiment, qui date des années 80, est en effet traversé par une verrière qui transforme l'école en véritable étuve, déplore le nouveau maire de Souston, Philippe Saint-Martin.
6: On se retrouve à nouveau avec des températures qui dépassent les 50 degrés au niveau de la verrière de l'école et qui font dépasser des 30-35 dans chaque classe. C'est une verrière qui traverse intégralement l'école, qui compte 15 classes et qui transforme ni plus ni moins l'école en serre tropicale. On commençait à avoir des malaises dus à la chaleur, donc coup de chaud. Quand vous voyez qu'on en arrive là, il est important de prendre des bonnes décisions. C'est une décision qui a été prise en concertation avec l'équipe enseignante ainsi qu'avec l'inspection académique et la préfecture. Jeudi et vendredi après-midi, l'accueil au niveau du centre de loisirs sera possible pour tous les enfants qui ne pourront pas être gardés à la maison. On a mis également en place un accès à la piscine municipale qui sera gratuit pour tous les enfants du primaire ainsi qu'un accès à des loisirs extérieurs type accrobranche où ils pourront bénéficier d'un tarif privilégié.
5: Le nouveau maire de Souston qui a lancé des études pour reconstruire ou bien rénover l'école. En attendant, des solutions provisoires vont être mises en place dans les jours qui viennent. 2 ventilateurs par classe, des films de protection solaire dans les classes les plus exposées, ainsi que des brumisateurs dans la cour de récré. Alors la chaleur dans les écoles, quelles solutions? Que peuvent faire les communes? On va en parler tout à l'heure avec notre invitée. Nous serons avec la maire de Saint-Paul-les-Dax, Catherine Rabat. Elle sera avec nous à 7h45. Une vague de chaleur qui se poursuit aujourd'hui. Les Landes basculent d'ailleurs en vigilance jaune à partir de ce midi. Jusqu'à 37 degrés sont attendus dans notre département et la nuit prochaine, la température ne devrait pas tomber en dessous de 20 degrés, ce qui a poussé les autorités à prendre cette décision. Hier, pas de record battu, mais il a encore fait très chaud. 36,6 degrés relevés à Tartas à 18h, 35 à Hossegor, 34 à Dax et presque 33 à Mont-de-Marsan selon Météo France. Au niveau national, 13 départements sont actuellement en vigilance orange, 29 départements sont en jaune.
3: Et avec ces fortes chaleurs, les pompiers notamment sont sur le pied de guerre.
5: Ah oui, ils surveillent le massif forestier et multiplient les entraînements pour parer à tout risque de feu de forêt. Car on se dit qu'avec ces fortes chaleurs, le risque est forcément plus élevé. Eh bien, pas forcément. Contrairement à ce que l'on pourrait croire, il reste relativement limité, nous explique le capitaine Sébastien Meubier du SDIS 40.
7: Dans le massif des Landes, on a toujours été confronté à des feux sur toutes les saisons. Aujourd'hui, on est sur une vague de chaleur pour la semaine, mais par contre, elle tombe sur une période où la végétation, elle, est en pleine pousse. On a de la fougère densément verte, et finalement, si on regarde le risque feu de forêt sur la période un peu plus sèche que l'on a vécu cet hiver, où par contre toute la végétation était morte, on avait un risque d'éclosion de feu qui était plus fort que celui que l'on a en ce moment. Donc l'objectif, c'est vraiment d'adapter notre réponse opérationnelle à la période et au risque. Et le risque, c'est pas que la météo, c'est certes les conditions météo du moment, mais aussi l'état de la végétation que l'on va rencontrer. Donc on est très vigilant à cet état de végétation et c'est aussi pour ça qu'on travaille avec les ONF, les DFCI et les services de Météo France pour suivre tous ces indicateurs, des indicateurs météo, des indicateurs de sécheresse et ces indicateurs, la façon dont ils impactent les végétaux et la disponibilité des végétaux au feu.
5: Les pompiers landais qui s'entraînent pour faire face au risque de feu de forêt, on les a suivis lors de manœuvres à Bias. Reportage à suivre tout à l'heure dans l'info d'ici à 7h32. 2 ans de prison ferme pour le chauffard qui avait tué une jeune fille de 19 ans. Ce conducteur de 26 ans a été reconnu coupable hier d'homicide involontaire par le tribunal de Mont-de-Marsan. Les faits remontent à janvier 2025 à Garin. Il roulait à 140 km/h au lieu de 80, de nuit avec un phare défectueux quand il a percuté de plein fouet la voiture conduite par la jeune femme. Compte rendu d'audience à retrouver sur notre site ici.fr. Et puis de la prison avec sursis pour une famille d'accueil reconnue coupable de maltraitance. Le couple installé à Batz, près de Jaune, était jugé hier après-midi à Mont-de-Marsan. La femme a reconnu avoir été dépassée face au comportement d'une petite fille.

0: de 3 ans dont elle avait la charge. Insultes, menaces, c'est une voisine qui avait donné l'alerte en entendant des cris. L'assistante familiale a été condamnée à 10 mois de prison avec sursis et interdiction d'exercer cette profession pendant 5 ans. Son mari, lui, écope de 6 mois avec sursis pour ne pas avoir dénoncé les faits.
1: On parle souvent des baïnes, mais un peu moins des vagues de bord.
0: Et pourtant, c'est l'un des réels dangers de nos plages. Hier, 2 femmes de 76 et 18 ans ont été emportées par ces vagues de bord à Hondres, à quelques minutes d'intervalle seulement. Elles ont été sauvées grâce à l'intervention des patrouilles NSXL, ces patrouilles de nageurs-sauveteurs qui sont désormais présentes sur nos côtes toute l'année en attendant l'ouverture officielle de la surveillance des plages. Et hier, c'est donc à ce phénomène bien connu des plages landaises qu'elles ont dû faire face, Paul Ferrier.
2: Sur les plages landaises, il y a les baïnes, ces courants d'arrachement qui vous emportent au large. On vous alerte régulièrement sur ce danger. Mais il y a aussi les vagues de bord, le shore break en anglais. Ce danger est la plupart du temps actif à marée haute, avec des vagues qui se forment directement sur le sable. Et donc, hier, marée haute, c'est d'abord une femme de 76 ans qui est au bord de l'eau, pas dans l'eau, au bord, et qui est surprise par une vague de bord, fauchée, puis aspirée par l'eau qui reflue. Heureusement, immédiatement, un sauveteur plonge, la sort de l'eau rapidement, saine et sauve. Même scène une demi-heure plus tard, exactement au même endroit. Là, une touriste, une jeune femme de 18 ans, qui trempe les pieds, comme on dit, et qui est fauchée, puis aspirée par une vague de bord à son tour. Sauf que là, 2 sauveteurs se mettent à l'eau. Et là, la jeune femme est tellement paniquée qu'elle refuse de repasser par les vagues avec les sauveteurs pour regagner la plage. Les secouristes sont obligés de faire appel à l'EQ64, l'hélicoptère de la gendarmerie, qui va hélitreuiller la jeune femme pour la reposer indemne sur la plage.
0: Baïne, vague de bord, prudence hein, sur nos plages. N'hésitez pas à demander conseil aux sauveteurs qui patrouillent. Il y a des profils de plages plus dangereux que d'autres, en fonction notamment de la disposition des bancs de sable. C'est un coup de pouce pour les plus modestes qui utilisent leur voiture pour aller travailler. La plateforme en ligne pour demander l'indemnité carburant lancée par le gouvernement sera accessible à partir de 8h tout à l'heure. Une prime de 100 € versée en une seule fois. Pour en bénéficier, il y a des conditions de ressources. Hein, et il faut travailler à au moins 15 km de son domicile ou rouler plus de 8 000 km par an dans le cadre du travail. Vous avez 2 mois jusqu'à fin juillet pour en faire la demande. Le mode d'emploi est sur notre site ici.fr. Du tennis, et il n'y aura que 2 Françaises au 2e tour de Roland-Garros. Le pire bilan du tennis féminin depuis 1981. Aujourd'hui, pour le début de ce 2e tour, 3 tricolores sont au programme avec un match franco-français opposant Quentin Alice à Hugo Humbert. Et puis Valentin Royer, lui, va être condamné à l'exploit puisqu'il sera opposé à Novak Djokovic, le numéro 4 mondial, ex-numéro et triple vainqueur de Roland-Garros. Et puis c'est à Mazamé, dans le Tarn, que se jouera la demi-finale de Fédéral 1 de rugby entre Peyrorade et Annonay. Demi-finale qui se dispute sur un seul match et en terrain neutre donc. Et ce sera, notez bien, le dimanche 7 juin.
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0: La météo, Jérôme, avec encore de fortes températures aujourd'hui.
1: Oui, on rappelle donc à cette vigilance jaune canicule à partir de midi sur notre département qui a été déclenchée par la préfecture. Du soleil, bien sûr, dès ce matin, vous vous en doutez. Pas de nuages à l'horizon. Du grand soleil cet après-midi et des maximales bien au-dessus des valeurs de saison. On aura entre 35 et 36 degrés, 35 degrés à Biscarrosse, 36 à l'ITMX, 36 également attendu à Dax, 35 degrés à Mont-de-Marsan. Si vous vous dites, mais jusqu'à quand on en a de ces températures élevées? Bon, on en a jusqu'à jeudi. Vendredi, visiblement, le thermomètre va commencer à descendre. Alors, lentement, mais on ira de 26 à 33 degrés pour les maximales. Et puis, samedi comme dimanche, 24 à 29 degrés. C'est chaud, mais on repassera en dessous des 30 degrés pour notre plus grand plaisir. Allez, bon réveil à vous.
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1: Et pas de boogie-woogie, Eddie Mitchell.

0: Pas de Boogie Woogie avec Eddie Mitchell et ses Gascognes, il est 7h12. Dans un petit instant, David Ossilou vient nous retrouver pour Mon Œil. L'édito de David Ossilou est inspiré par l'actu du moment et par ces fortes chaleurs que nous subissons. Avec un mot d'ordre, il faut boire, même si on n'a pas soif, mais de l'eau, bien entendu.
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0: Mais là, 7h12, dans la grande feria, c'est pas de l'eau que je vous proposais de boire, même si ça va rafraîchir, puisque nous allons vous offrir, attention, mesdames, messieurs, une beer up, c'est la grande feria. Et là, vous allez me dire, mais c'est quoi donc une beer up?
3: Mais c'est quoi donc une beer up?
0: Eh bien, écoutez, voilà, la preuve par l'objet, mesdames, messieurs, la beer up est dans le studio. La
3: mais quelle est belle!
0: C'est une invention, c'est 100% landais, ça fait maintenant quelques étés qu'on vous en parle. Enfin, été, on peut s'en servir toute l'année, avec modération, bien entendu. C'est une tireuse à bière qui est autonome, qui est compacte. Vous y mettez tous les fûts qu'on peut trouver dans le commerce de 5 litres.
3: Mais la particularité,
0: c'est qu'elle remplit des verres par le fond. Donc en fait, vous n'avez pas, vous savez, la mousse qui s'accumule. Donc vous mettez votre petit verre dessus, là, comme ça, vous appuyez, clac, et ça se remplit. Bon, là, ça va pas se remplir parce qu'à cette heure-ci, j'ai dit, bon, quand même, la bière, il y a des modérations. Ouais. Donc là, c'est juste pour l'exemple. Et alors, ce qui est bien, c'est que figurez-vous que cette année, c'est toute une gamme de nouvelles beer-up qui arrivent avec de la déco.
3: Et oui, parce qu'elles sont très jolies, elles sont décorées. En
0: celle-là, elle est jolie, hein. Ça, c'est un petit peu plage, vous voyez. Mais maintenant, va sortir pour cet été une version beer-up montoise, une version beer-up dacquoise, une version beer-up feria.
3: Ouais, pas mal. Hein.
0: Camouflage également, si vous voulez vous planquer
3: au fond forêt, au fond petit pique-nique en forêt.
0: Qu'on vous voit pas avec votre beer up, et ben voilà. On va vous l'offrir, cette beer up ce matin, livrée à domicile, mais pour la gagner, défi à relever ce matin dans notre grande feria. On va aller voir ce qui se passe du côté de la fête foraine et on va jouer à la pêche au canard.
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3: Je savais pas qu'on gagne des tireuses à bière dans les pêches au canard. On ne doit pas fréquenter les mêmes.
0: Non, non, oui, ouais. Non, c'est pas juste la panoplie
3: c'est
0: en plastique.
3: C'est pas juste la panoplie de fées, là, ou les poupées mannequins.
0: Non. Aujourd'hui, on va vous offrir, en effet, cette beer up. Si vous identifiez la chanson interprétée par notre canard. Oui, parce que dans notre pêche au canard, les canards chantent. Nous allons donc d'ailleurs tout de suite pêcher un canard, si vous voulez bien, Mario.
3: Allez, celui-là.
0: Celui-là, allez, on y va. Magnifique. Il est nerveux.
3: Il est vif.
0: Un canard sauvage. Canard qui va nous interpréter un tube en version canard. À vous d'identifier ce tube. Allez, on y va. Ça fait comme ça. Il faudrait qu'on la fasse écouter à Orlando, cette version. Allez, 0558.
3: Il a le rythme, en tout cas. Il a le rythme.
0: Oui. Ouais. 46-50-50. 0558, 46-50-50. Vous avez identifié ce tube en version canard. Vous savez ce que nous chante notre canard. Eh ben, votre tireuse beer up vous attend. Nous attendons vos bonnes réponses. Sylvie les attend. À vous de jouer. Dans un petit instant, c'est David Ossilou qui arrive pour Mon Œil pour son édito.
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0: Et à 7h16, c'est David Ossilou qui vient nous retrouver pour son édito. L'édito d'Ici Gascogne, c'est Mon Œil, inspiré par l'actu du moment et par ses fortes chaleurs, forcément, ce matin, David.
6: 39 degrés, oui, fin mai. Ça méritait que le gouvernement fasse des annonces. Alors, hier, la ministre de la Santé prend la parole. On se dit qu'elle va annoncer des mesures. Et voilà ce que Stéphanie Rist dit.
7: Je le redis, il faut boire de l'eau, même si on n'a pas soif. Allez voir les personnes fragiles autour de vous qui penseront peut-être un peu moins à boire de l'eau.
6: Elle a raison, comme Bruno Le Maire avait raison de mettre un pull à col roulé quand il fallait économiser le chauffage. Mais face à ce qui est en train d'arriver, c'est pas un peu court? La ministre elle-même reconnaît qu'on se moque d'elle sur les réseaux sociaux quand elle dit ça. Parce qu'au même moment, un climatologue parle d'OVNI climatique. Christophe Cassou, le co-auteur du 6e rapport du GIEC, explique qu'un tel événement avait une chance sur 1000 de se produire à cette période dans le monde d'avant le réchauffement. Puis il ajoute surtout cette phrase. La question n'est pas de savoir si on va dépasser en France les 50 degrés, mais quand. Cet homme a passé sa vie à produire des données, des rapports, des alertes. Et il dit aujourd'hui qu'il se sent en colère. Alors heureusement, depuis la canicule de 2003, la France a appris. Les maisons de retraite sont mieux préparées. Les systèmes d'alerte existent. Les personnes âgées sont davantage surveillées. Et ça fonctionne plutôt bien. Mais 23 ans plus tard, moins de 10% des écoles sont climatisées en France. Certains lieux de travail deviennent invivables pendant les fortes chaleurs. Personne ne semble avoir imaginé des règles exceptionnelles, par exemple sur le télétravail pendant les épisodes extrêmes. Quand des scientifiques parlent de 50 degrés en France, entendre simplement « buvez de l'eau », ça donne quand même le sentiment qu'on est tous sidérés et peut-être pas complètement prêts.
0: David Ossilou, l'édito de David Ossilou, c'est mon œil. Oui, on attend de la chaleur encore une fois cet après-midi. Je vous le rappelle d'ailleurs, vigilance jaune à partir de midi pour notre département par rapport à la canicule. 36-37 degrés attendus sous abri cet après-midi. On n'en est pas encore là, mais 18 degrés en ciel clair, nous dit Jocelyne actuellement sur Rayon des Landes. On a du côté ce matin de campagne 19 degrés. Le ciel est déjà dégagé, nous dit Daniel. Et YouTube pour la musique.

0: Of Love avec YouTube. Ici Gascogne, il est 7h20. Bon réveil à vous, nous jouons. C'est la grande feria. Dans un petit instant, on parlera poterie dans l'écho d'ici avec Carl Da Silva. Vous allez voir que la poterie, les ateliers poterie, ça marche très fort chez nous.
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0: On va jouer avec Stéphane Marion. Et figurez-vous que Stéphane, c'est la première fois qu'il joue avec nous.
3: Ah, bienvenue Stéphane.
0: Salut Stéphane à la benne.
4: Marion, bonjour Jérôme.
0: Et vous n'allez pas jouer pour rien, puisque ce matin, vous repartez avec cette innovation 100% irlandaise à 100% de chez nous, puisqu'on aime parler des entreprises de chez nous. Et les Beer Up, c'est fabriqué chez nous, c'est assemblé en pays d'Aqua, et on est ravis de vous en offrir une ce matin, grâce à notre pêche au canard.
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0: On a pêché un canard qui nous a interprété un tube en version canard. Stéphane, nous allons d'ailleurs écouter ce tube. Et il est bien ce canard.
3: Oui, il est bien, ouais, on le reconnaît bien. Hein.
0: Qu'avez-vous reconnu Stéphane ?
4: Dalida.
0: Mais oui ! C'était donc la version canard mulard de Laissez-moi danser de Dalida. Je suis ravi de vous offrir votre Beer Up, de vous souhaiter un bel été. Vous êtes déjà sur la route pour partir au boulot. On m'a dit que vous travaillez vers Dax, c'est ça Stéphane?
4: Sur Dax, exactement.
0: Ben écoutez, ravi pour une première participation de vous offrir ce très beau cadeau et de vous souhaiter avec un petit peu d'avance de belles après-midi avec votre Beer Up. Vous penserez à nous?
4: Exactement.
0: Et avec modération. Salut Stéphane!
4: Au revoir, merci.
0: Il est 7h22.
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0: Oui, l'écho d'ici avec Carl Da Silva, on met en avant les entreprises de chez nous et l'artisanat de chez nous.
3: Et aujourd'hui, focus sur un atelier à Mont-de-Marsan où la poterie attire de plus en plus d'élèves.
5: Valentine Fouché, bonjour.
6: Bonjour Carl.
5: Alors, on rappelle, vous avez eu un parcours assez atypique, puisque vous étiez auparavant dans l'armée de terre. Et qu'est-ce qui vous a donné envie de changer complètement de vie pour vous lancer dans la céramique? Et pourquoi la céramique?
6: En effet, j'ai fait 11 ans et demi d'armée. J'ai décidé de me reconvertir à l'âge de 30 ans. Et donc, pour la petite histoire, je crois m'être souvenu des histoires que ma mère me racontait, et en particulier à l'époque où j'ai vendu mes premières poteries. J'avais 6 ans et c'était à Pont-Aven. Donc, j'ai vendu mes premières poteries à cet âge-là. Quand j'ai pris la décision de me reconvertir, j'ai cherché le corps de métier qui me correspondrait le plus. Et je suis tombée sur le tournage en céramique, et c'est comme ça que j'ai commencé ma reconversion, dont ma formation, le CAP tournage en céramique que j'ai passé à Revel du côté de Toulouse.
5: Valentine, vous êtes installée aujourd'hui à Mont-de-Marsan. Quand quelqu'un pousse la porte de l'atelier des pins pour la première fois, qu'est-ce qu'il découvre concrètement ?
6: Il découvre un atelier en bazar, parce que ça reste un atelier. Il découvre aussi de la vente, parce que je fais un tout petit peu de vente. À la base, j'étais censée me focaliser sur la vente, et puis finalement, j'ai ouvert les cours en avril 2022. Et depuis ce jour-là, je n'ai que des élèves qui arrivent à l'atelier. Donc, j'ai 80 élèves aujourd'hui. Donc, je fais principalement des cours. Voilà, donc c'est un grand atelier avec des poteries accrochées sur tous les murs, une grande table pour que mes élèves puissent travailler, des tours de potiers et du matériel partout.
5: Ça veut dire que n'importe qui peut se mettre à la poterie ?
6: Alors oui, aujourd'hui, n'importe qui peut faire de la poterie. C'est ce que je dis en règle générale, il n'y a pas de prérequis. Voilà, on vient à l'atelier. Si j'ai de la place pour les ateliers collectifs, les gens peuvent s'inscrire. Et si je n'ai pas de place sur les créneaux que les gens souhaitent, je propose des séances d'initiation pendant les vacances scolaires en dehors des cours collectifs.
5: Quel type de création faites-vous ?
6: Alors, je ne fais pas de décoratif. On va dire que ma sensibilité à moi, c'est plutôt sur l'utilitaire. Donc, je fais principalement de l'utilitaire à l'atelier. Voilà. Ça va de la simple vasque de salle de bain, aux luminaires, aux services d'assiettes, aux tasses, etc., etc.
5: Depuis votre passage en 2024, qu'est-ce qui a évolué ? Vous avez changé d'adresse ?
6: Alors oui, je suis passée du 8 rue Dominique de Gourgues et j'ai traversé la rue au 13 rue Dominique de Gourgues, et donc j'ai déménagé juste en face.
5: Il y a des projets à venir, Valentine, pour terminer ?
6: Les projets à venir, essayer de faire en sorte que mon entreprise continue à vivre, parce qu'aujourd'hui c'est un peu compliqué. on ne va pas se le cacher. Si aujourd'hui je fonctionne, c'est grâce à mes élèves et pour mes élèves aussi. Si je tiens le coup, c'est pour eux. Donc non, pas de projet en particulier, juste essayer de garder la tête hors de l'eau et de pouvoir garder ce lieu ouvert pour mes élèves.
5: L'atelier des pins à Mont-de-Marsan et nous étions avec Valentine Fouché. Merci beaucoup Valentine.
6: Merci Karl.
0: Sympa les ateliers poterie, je vous inscrire à tiens
3: ma... Moi j'ai un peu de main gauche, hein. Ça va pas ressembler à grand chose.
0: Mais c'est tout pour apprendre justement.
3: Oui c'est vrai, c'est vrai.
0: Karl Da Silva, l'écho d'ici. Et Pascal Obispo tout de suite pour la musique avec Personne à 7h26. Bon réveil.

0: Pascal Obispo avec Personne. Ici Gascogne dans moins d'une minute. C'est le retour de l'info à 7h30. Ne bougez pas.
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0: Dans l'info d'ici, 7h32, Marion.
7: Eh bien, on va aller voir comment les pompiers landais se préparent au risque de feux de forêt. On a assisté à l'un de leurs entraînements.
0: Juste après le 90 secondes d'info avec Aude Razo.
8: Le guichet de l'État pour demander l'aide au carburant ouvre dans une demi-heure sur le site des impôts. Coup de pouce de 100 euros pour les gros rouleurs, ceux qui font beaucoup de route pour le travail ou pour aller travailler. 3 millions de Français sont potentiellement concernés. Conséquence de la chaleur, le syndicat SAMU Urgence relève une forte augmentation depuis lundi des hospitalisations de personnes âgées. Plus 30% d'activité pour le SAMU, plus 15 à 20% pour les urgences. 13 départements de l'Ouest sont en alerte orange canicule aujourd'hui de la Manche à la Gironde. Une fusillade à Grenoble a fait un mort et trois blessés hier soir. Un groupe de jeunes a été visé dans le quartier Mistral, connu pour être un important point de deal. Fusillade aussi à Nantes. Un homme a été tué par balle dans la soirée. Le narcotrafic continue de tuer, réagit la maire de Nantes, Johanna Roland. Les ventes de tabac ont plongé de 8% chez les buralistes entre 2024 et 2025. Le chiffre baisse chaque année depuis 10 ans. L'Observatoire des drogues et des tendances addictives souligne en revanche le succès grandissant de la cigarette électronique chez les adolescents. À Roland-Garros, c'est le début du deuxième tour. Le Français Valentin Royer aura fort à faire face à Novak Djokovic. Et duel 100% français à suivre entre Hugo Humbert et Quentin Alice. Pour la deuxième année de suite, Toulouse est désignée meilleure ville étudiante par le magazine L'Étudiant. Rennes et Montpellier complètent le podium, traditionnel classement, avec un nouveau critère cette année, l'accessibilité aux personnes en situation de handicap.
0: Ici Gascogne, 7h32. Dans l'info d'ici, Marion, on parle du risque de feux de forêt.
7: Et oui, avec ces fortes chaleurs, les pompiers landais sont sur le pied de guerre. Ils surveillent attentivement le massif forestier et multiplient les entraînements pour parer à tout risque d'incendie. Audrey Abraham, vous les avez suivis du côté de l'étang de Bourg-le-Vieux, sur la commune de Bias.
9: Ils sont une trentaine de pompiers mobilisés ce jour-là
10: les caractéristiques de la pompe.
9: Pour ce qu'on appelle une formation de maintien.
10: C'est jusqu'à 258 minutes.
9: Un entraînement régulier, mais la chaleur de plomb forcément les interpelle. Le lieutenant Didier Taste.
11: Là, on a encore pas mal de fougères vertes, elle est chargée en eau. C'est pour ça que c'est pas encore très dangereux. Mais si ça continue à chauffer comme ça, dans une semaine, même là, ça va brûler. Alors qu'une année normale, il faudra attendre fin juin, début juillet.
9: Pour prévenir les risques tout au long de l'année, les pompiers des Landes pratiquent des opérations de brûlage. Sébastien Meunier est le référent de la cellule.
12: En fait, on définit une zone dans laquelle on va venir porter le feu, c'est-à-dire qu'on va brûler que la végétation de surface, sans impacter les arbres ou le sol. C'est de l'entretien de parcelles pour diminuer le combustible, pour préparer la saison estivale.
9: Les parcelles, justement, ont été encombrées cet hiver avec le passage de la tempête Niels, et ça risque de compliquer le travail des secours.
12: La principale technique de lutte contre les feux de forêt dans les Landes, c'est la pénétration dans le massif. Sur le département, il y a des zones qui ont été plus impactées que d'autres suite à cette tempête Niels, et donc on sait que la pénétration au moyen des camions feux de forêt pourra être rendu plus difficile par la présence de chablis et de pins cassés.
9: Les pompiers ont prévu de s'adapter, même si les massifs landais sont très bien entretenus, ton père le colonel Jean-Baptiste Kahn.
13: L'avantage des Landes, c'est que c'est un territoire où la plupart des gens qui y habitent connaissent la forêt et y vivent. C'est une forêt qui est exploitée, qui est professionnalisée, donc il y a beaucoup de personnes en plus des pompiers qui peuvent servir de vigie ou en tout cas nous alerter sur des situations.
9: Les collectivités, syndicats de propriétaires, riverains, passants et même les chasseurs participent souvent à signaler des départs de feu. Mais même avec la plus grande vigilance. Tout ne peut pas être anticipé.
13: Nous, ce qu'on arrive à évaluer de façon assez fine, c'est le niveau de risque potentiel. Mais parfois, ce niveau de risque potentiel est très élevé et rien ne se passe. Et inversement, il y a des fois où le niveau de risque n'était pas particulièrement élevé. A priori, l'herbe était très verte et c'était pas supposé brûler, mais que ça brûle. Donc en fait, l'évolution de la sécheresse, c'est un facteur aggravant, mais c'est pas un facteur déterminant.
9: Tous les ans, entre le 15 juin et le 15 septembre, les effectifs des pompiers des Landes sont renforcés pour la période estivale.
10: Mobile et qui peut faire du travail de lutte. Okay.
7: Les pompiers landais qui se préparent face au risque de feu de forêt, c'est à réécouter sur notre site ici.fr.
0: Mario, dans le prochain journal à 8h.
7: Eh bien, on vous expliquera comment fonctionnent les vigilances météo, jaune, orange, pourquoi sont-elles différentes d'un département à l'autre. On décrypte tout ça et puis on reviendra sur ce procès. Hier, à Mont-de-Marsan, un chauffard de 26 ans condamné à 2 ans de prison ferme pour homicide involontaire.
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0: Ça va sur nos routes. À l'heure actuelle, pas de soucis, pas d'incidents, pas d'accidents à vous signaler. Mais si vous remarquez une difficulté, bien entendu, un point sensible, vous n'hésitez pas. Priorité à vos inforoutes au 05 58 46 50 50. On va circuler, en tout cas, c'est sûr et certain, sous le soleil. Aujourd'hui, soleil ce matin, soleil cet après-midi. Je vous rappelle que notre département est placé par la préfecture en vigilance jaune canicule à partir de midi. Cet après-midi, le mercure s'affole encore une fois avec des températures bien au-dessus des normales de saison. 35 à 36 degrés attendus. 35 à Biscarros, 36 à Litémix, 35 à Mont-de-Marsan, 36 en Pays d'Acquois.
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0: qui eres esta niña, c'est hablar un poquito espagnol, Madonna. Who's that girl? Ici Gascogne, 7h39. Mario, dans moins de 10 minutes maintenant, l'invité d'Ici Gascogne Mater.
1: On va parler chaleur et école avec les températures qui grimpent en ce moment dans les salles de classe. Alors que peuvent faire les communes? Comment limiter les dégâts? On va en parler avec notre invité. Nous serons avec la maire de Saint-Paul-les-Dax, Catherine Rabat.
0: Mais là tout de suite, à 7h39, voyons voir ce qui se passe sur cette radio amie, qui n'est pas concurrente. Ici Roquepouille, c'est la radio des Brigades du Pire.
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0: Tout est possible sur cette radio qui revisite l'actu, voilà, avec les Brigades du Pire, absolument, qui revisite l'actu. J'ai une question à vous poser. Est-ce que vous liez facilement la conversation avec des gens que vous ne connaissez pas lorsque vous êtes en ville ou que vous faites la queue au supermarché?
1: Non.
0: Ah oui.
1: Non, j'aime pas les gens, moi.
0: Vous êtes foncièrement méchante.
1: Oui, voilà.
0: Ouais. Non, parce que figurez-vous que ce côté lié facilement à la conversation, c'est
1: non,
0: une tendance.
1: Non, j'aime bien.
0: Ça, non, voilà. Et on va en parler, figurez-vous, avec les Brigades du Pire et avec vous, Jean-Paul Saint-Paul. Oui, les Anglais nomment ça le small talk. C'est la capacité d'engager une conversation légère avec un inconnu. Alors, les Landais le pratiquent-ils? C'est pour le savoir que je me trouve aujourd'hui place Charles à l'Oncle à Hossegor. Monsieur, dame, engagez-vous facilement la conversation avec un inconnu?
4: Ah, ça dépend si la personne est propre sur elle. Je ne suis pas comme mon mari qui parle avec n'importe qui. Hé, Gabi, c'est vrai que tu t'en fiches, toi, de la propreté des gens à qui tu parles?
5: Pour moi, ce qui compte, c'est d'être propre de l'intérieur. Ça coûte pas cher de dire bonjour, de faire un sourire, de parler du temps.
4: Propre de l'intérieur. Mais qu'est-ce qu'il raconte, celui-ci? Oui, donc, pour répondre à votre question, par exemple, quand je fais les courses, eh bien, je sais prendre 2 minutes pour papoter, oui, avec mes voisines.
0: Oui, mais alors, visiblement, vous ne parlez qu'à des connaissances, alors.
4: Non, mais dites donc, vous me prenez pour une femme légère ou quoi? Déjà que les hommes vous déshabillent en vous regardant, je vais pas en plus aller les provoquer, non?
5: Oh, ton âge, quand même, Simone. Les hommes, ils doivent plus trop te regarder. En plus, t'as beaucoup grossi.
4: Ouais, ça quand même, moi je... Oh, file, on rentre. Je vais t'apprendre, moi, espèce de petit perroquet.
5: Aïe, non, pas les cheveux.
4: Oh, tu vas voir, pas les cheveux.
5: Tu me fais mal.
0: Ouh là, un pauvre homme, là. Pourtant, il a l'air bienveillant. Bon, voyons voir. Messieurs, s'il vous plaît, dans votre vie quotidienne, est-ce que vous engagez facilement la conversation avec des inconnus?
5: Des inconnus dans les gradins, des arènes ou les tribunes d'un stade, vous voulez dire? Oh, oui, on n'est pas des sauvages non plus.
0: Oui, enfin, dans ces lieux, c'est normal, non, mais... Je veux dire, quand vous faites les courses, par exemple.
5: Les courses des commissions? Ça, je sais pas, je n'en ai jamais fait. Et toi, Casimir, tu parles?
4: Oh, moi, je parle, oui, mais ça n'est pas avec qui. Ben, c'est des cons, il n'y a même que pas, je peux vous dire.
0: Oui, non, mais ça, comment vous faites pour juger quelqu'un sans le connaître?
4: Et je le sentais. Parce que nous, avec Coco, on est d'une génération où on a appris à dire bonjour, merci, au revoir, et comment ça va? Il fait beau, il pleut, mais pas avec les cons.
5: Et bien sûr, il a raison, Casimir, non mais oh.
0: Ah oui, d'accord. Oui. Bon, mais je crois que j'ai assez entendu là pour aujourd'hui, c'est bon. Allez, ici Roquepouille, à vous les studios. Elle est encore effarée un petit peu, Jean-Paul, mais est-ce que finalement, c'est pas ça le secret pour vivre heureux? C'est parler, mais pas trop.
1: Oui, voilà. Ouais.
0: Avec les cours.
1: Bah, voilà,
0: à méditer,
1: j'ai
0: quand même.
1: Pas super envie d'entamer la discussion avec eux, quand même.
0: On voit qu'il y a des Brigades du Pire, mais je crois qu'il y a quand même du vrai. Dans un petit instant, le retour de la musique. Les Brigades du Pire, si vous voulez retrouver tous les épisodes d'Ici Roquepouille, c'est sur ici.fr. Julien Libre arrive, ne bougez pas.
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0: Julien Leeb avec Autrement ici Gascogne, 7h46. Le retour de la musique, ah bah dans quelques minutes avec Axel Red.
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0: Mais là, 7h46, Marion, c'est l'invité d'ici Gascogne Matin. Ce matin, on parle chaleur et école, avec des températures qui grimpent dans les salles de classe. Alors, qu'est-ce qu'on peut faire au niveau des communes? Comment limiter les dégâts? Faut-il fermer carrément les écoles? On en parle avec notre invité. Nous sommes avec la maire de Saint-Paul-et-Dax.
3: Bonjour Catherine Rabat.
4: Oui, bonjour.
3: Alors déjà, un point sur la situation à Saint-Paul-et-Dax. Il a fait quelle température hier dans les salles de classe? Est-ce que vous avez une idée?
4: Oui, effectivement, des températures très élevées, de l'ordre de 30 degrés dans certains endroits dans nos écoles. Et voilà, donc face à ça, nous avons décidé de vraiment prendre les mesures qui s'imposaient, que nous avions anticipées, puisque dès ce matin, nous commençons à installer dans les écoles des climatiseurs mobiles, plus de 30 climatiseurs mobiles que nous avons achetés pour pouvoir équiper les salles de classe, pour que nos élèves et nos écoliers, et surtout nos enseignants, puissent travailler dans des bonnes conditions face à ce constat de chaleur et face au fait qu'effectivement, aucun équipement n'existait jusqu'à présent dans les écoles.
3: Alors justement, vous, Catherine Rabat, la lutte contre la chaleur dans les écoles, vous en aviez fait un argument dans votre programme lors des élections municipales au mois de mars. Vous vouliez mettre en place un plan de climatisation. C'est ça, ce sont ces climatiseurs mobiles ou ça va encore plus loin ce plan?
4: Non, ça va, effectivement, comme je vous le disais, cette mesure des climatiseurs mobiles, c'est une mesure immédiate que nous avons anticipée et prise avant même les annonces préfecture de vigilance qui sont en vigueur à partir de midi. Donc nous installons déjà ces climatiseurs mobiles dans un premier temps, mais bien sûr, vous l'avez très justement rappelé dans notre projet, nous avions constaté qu'il y avait un énorme retard pris dans les écoles et que pour rattraper ce retard et pour prévoir une vie le plus durable, nous avons à moyen terme un plan évidemment de climatisation pérenne des salles de classe, au moins une salle par groupe scolaire.
3: C'est ça l'idée, c'est une salle par école en fait, c'est ça l'idée.
4: Oui, tout à fait. Plus la végétalisation, surtout des cours d'école que nous avons prévu, bien sûr, dans notre plan à moyen terme pour permettre d'apporter un peu plus de fraîcheur et permettre à nos écoliers d'être à l'ombre au moins quand ils sont en cours de récréation. Voilà les mesures que nous développerons, bien sûr, au-delà des climatiseurs mobiles que nous avons anticipés, puisque, comme je vous le dis, ils seront déployés à partir d'aujourd'hui. Voilà.
3: Alors, climatiseur mobile, c'est une mesure d'urgence, vous le disiez. Après, climatisation pérenne, végétalisation, ça, ce sont des travaux qui prennent du temps, qui coûtent de l'argent, mais qui prennent surtout plusieurs années. On fait quoi en attendant? On fait comment?
4: Alors, qu'est-ce que je vous dis en attendant? C'est pour ça qu'on a anticipé anticiper ces chaleurs par l'équipement des climatiseurs qui débute dès ce matin sur place dans les écoles.
3: Est-ce que ça va suffire? C'est
4: vite, donc. Alors, effectivement, dans un premier temps, ce n'est pas la mesure pérenne que nous avons décidée, puisque, comme vous l'avez dit, le plan de climatisation des salles de classe que nous avons déjà prévu dans notre prochain budget, nous y réfléchissons d'ores et déjà. Nous sommes déjà en train de travailler sur ces dossiers pour pouvoir très vite à partir de l'année prochaine commencer à faire des propositions sur ces travaux-là qu'il faut faire dans les écoles, avec bien sûr parallèlement aussi des travaux de rénovation énergétique des bâtiments face au retard et au constat que l'on avait fait où rien n'avait été jusque-là déployé. Donc dès notre prochain budget, nous pourrons travailler à dérouler ce programme sur lequel nous avons été élus pour permettre du confort et permettre effectivement une situation plus durable dans nos écoles pour anticiper ces chaleurs, puisque ces épisodes, on sait très bien qu'ils vont se répéter de plus en plus souvent liés aux évolutions climatiques.
3: Alors on l'a entendu dans nos journaux, Catherine Rabat, la commune de Souston par exemple dans les Landes a décidé de fermer carrément l'une de ses écoles demain et vendredi après-midi. Alors c'est une école particulière, il y a une verrière qui transforme vraiment l'établissement scolaire en étuve, mais est-ce que vous craignez, vous, de devoir en arriver là? Alors pendant cette vague de chaleur là qu'on connaît, ou pourquoi pas pendant une autre vague de chaleur plus tard au mois de juin, est-ce que vous craignez de devoir ponctuellement fermer des établissements comme ça?
4: Non, je n'ai pas de crainte par rapport à ça liée au plan de développement au moins dans un premier temps de ces climatiseurs mobiles où c'est plus de 30 climatiseurs qui sont déployés dans les écoles, ce qui permettra de faire redescendre la température et permettre de travailler dans de meilleures conditions. Donc pas de crainte par rapport à ça. Et comme je vous disais, d'autres mesures prises aussi pour anticiper ces fortes chaleurs, notamment sur les élargissements d'horaires d'ouverture de la piscine, je tiens à le préciser.
3: Oui, parce qu'il y a les écoles, mais pas que, effectivement.
4: Voilà, les crèches, nous avions déjà anticipé, puisqu'elles étaient, dès la semaine dernière, équipées de climatiseurs. Nous en rajoutons deux de plus à la crèche cette semaine. Nous faisons ouvrir la médiathèque. La médiathèque sera ouverte toute la semaine au public sur des horaires élargis, puisque c'est un lieu public climatisé où les gens peuvent aussi venir, où les familles peuvent venir se mettre à l'ombre et se rafraîchir et profiter de découvrir notre superbe médiathèque et tous les équipements qu'elle possède pour petits, grands et moyens, on va dire, et pour même tous les adultes. Voilà, plusieurs mesures, bien entendu, pour les personnes vulnérables. Le registre canicule est ouvert. Il y a la possibilité de contacter notre pôle social pour les personnes vulnérables, pour nos aînés, voilà, pour les personnes en situation de handicap, en appelant notre pôle social au 05 58 91 20 26 pour pouvoir
3: s'inscrire sur le registre des personnes
4: les aider
3: vulnérables
4: en cas de difficulté.
3: Et donc, on le rappelle, l'entrée est gratuite à la piscine municipale avec extension
4: absolument
3: des horaires pour permettre à tous les habitants de pouvoir venir se rafraîchir. Merci beaucoup, Catherine Rabat, d'avoir été notre invitée ce matin. Je rappelle que vous êtes la maire de Saint-Paul-les-Dax. Très bonne journée à vous.
4: C'est moi qui vous remercie. Bonne journée. Au revoir.
0: Ici Gascogne, à 7h52. Oui, il va faire chaud aujourd'hui, déjà 17 degrés, nous dit Laure sur Roquefort à l'heure actuelle. Nadine nous dit que Hakalou, oui, il va faire chaud. En effet, 18 degrés à l'heure actuelle chez Nadine à Basse-Course, qui a décidé pour cet après-midi d'aller faire un petit plouf du côté d'Arjusanx. C'est un bon choix, Nadine. Oui. Cet après-midi, on attend 35, 36, localement 37 degrés. Je vous rappelle qu'à partir de midi, notre département est placé en vigilance jaune canicule par la préfecture.

0: Axel Red avec Ma Prière dans 4 minutes, 8 heures, le retour de l'info, toute l'actu, le journal avec Marion Nambélari-Bagé. Mais là tout de suite, il arrive pour vous accompagner jusqu'à 10 heures. Thomas Riba, mesdames, messieurs, bonjour.
1: Bonjour Jérôme, bonjour Marion.
2: Bonjour Thomas.
3: Comment ça va Thomas Riba?
1: Super bien.
2: Il a une voix de crooner ce matin, Thomas.
3: C'est le fils caché de Barry White.
2: Oui,
3: c'est
2: ça, bien caché.
1: Sorti la voix du crooner du matin.
0: Ouais, ça c'est l'effet clim, ça.
1: Oui, j'adore.
0: Bon, dites-nous tout, qu'est-ce qui va se passer de beau avec Stéphane Bern?
1: Une question ce matin avec Stéphane. Comment on comptait avant les chiffres romains? Eh bien, on se servait du bois, figurez-vous. Oh. On va revenir là-dessus. On voyage dans le temps avant l'actu de 8 heures. Passez une très belle et chaude journée, Jérôme.
0: Ben oui, à demain.
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1: Nous accueillons Stéphane Bern pour nous raconter l'histoire à sa manière. Bonjour Stéphane.
13: Bonjour, bonjour à tous.
1: Et ce matin avec vous, on voyage au temps où on comptait grâce à un bout de bois.
13: En Gaule, on sait tenir ses comptes, même sans savoir écrire de chiffres. Vallée de la Seine, en l'an 150 avant Jésus-Christ. La Gaule n'a pas encore été conquise par les Romains, mais un marchand gaulois appâte déjà le passant pour vendre du sel, du blé et peut-être quelques amphores. À la fin de sa journée, il doit faire ses comptes. Pour ce faire, il ne trace ni les chiffres arabes que nous utilisons aujourd'hui, ni les V ou les X des chiffres romains. Il entaille un bâton de bois tout simplement. Une encoche désigne une unité. Simple, efficace. C'est ainsi qu'à l'époque, on ne tenait pas ses comptes au cordeau, mais au couteau. Le bois garde la trace matérielle des quantités et des échanges. Ces bâtons de comptage sont parmi les plus vieux objets mathématiques connus. Un formidable outil que les Gaulois auraient pu baptiser calculatrix. À côté, sur une planche, notre marchand gaulois aligne des jetons qui représentent chacun une unité. On les déplace, on les regroupe, on les sépare. C'est concret, visuel, simple. Pas besoin d'écrire pour savoir compter. Et tous pouvaient calculer, même ceux pour qui l'écriture, c'était de l'algèbre. Bien avant l'arrivée des Romains, les sociétés gauloises commercent déjà. Grâce à ces techniques, marchands et commerçants savent très bien s'y prendre pour additionner, soustraire, évaluer. Elles sont d'ailleurs si efficaces qu'elles continueront de servir, même bien après l'introduction des chiffres romains, puis des chiffres arabes. On en a des traces dans les campagnes françaises jusqu'au XXe siècle. Plus impressionnant.

0: l'actu locale dans les Landes. Merci d'être avec nous, il est 8h. Nous sommes le mercredi 27 mai, les infos, Marion Dormé-Larivagé.
1: Les Landes en vigilance jaune, canicule à partir de ce midi, décision de la préfecture, alors que la vague de chaleur qui frappe le pays depuis plusieurs jours se poursuit et s'intensifie. Jusqu'à 37 degrés sont attendus dans le département et la nuit prochaine, la température ne devrait pas tomber en dessous de 20 degrés, ce qui a poussé les autorités à basculer en vigilance jaune. Pourtant, d'autres départements, en Bretagne ou en Pays de la Loire notamment, étaient déjà en jaune, eux, depuis plusieurs jours, avec des températures annoncées pourtant en dessous de ce qu'on attend chez nous. Alors pourquoi cette différence, Alia Doukali ?
2: 33 degrés dans le Finistère, ce n'est pas la même chose que 33 degrés dans les Landes, puisque pour déclencher une vigilance canicule, Météo France ne regarde pas uniquement le thermomètre, mais aussi la manière dont chaque territoire réagit à la chaleur. Plusieurs critères sont pris en compte, les températures de jour et de nuit, la durée de l'épisode, son caractère précoce, mais surtout les risques pour la santé des habitants. Pour cela, Météo France travaille avec Santé publique France afin de définir des seuils adaptés à chaque département selon son climat habituel et l'adaptation de sa population à la chaleur. Dans les Landes, les fortes températures sont plus fréquentes, donc les comportements y sont plus adaptés. À l'inverse, dans des territoires plus tempérés comme la Manche ou la Vendée par exemple, des températures au-delà de 30 degrés peuvent avoir un impact plus important sur la population. Résultat, deux départements peuvent afficher des températures similaires sans passer au même niveau de vigilance canicule.
1: Les Landes qui passe donc en vigilance jaune à partir de ce mercredi midi. Hier, il a encore fait très chaud dans le département. 36,6 degrés relevés à Tartas à 18h, 35 à Hossegor, 34 à Dax et presque 33 à Mont-de-Marsan, selon Météo France. Au niveau national, 13 départements sont en vigilance orange, canicule. 29 départements sont en vigilance jaune. Face à ces fortes chaleurs, la ville de Souston a décidé de fermer l'une des deux écoles de la commune, l'école de l'Île Verte, demain et vendredi après-midi. L'établissement est en effet traversé par une grande verrière, véritable étuve avec cette chaleur. On a relevé hier plus de 50 degrés dans les couloirs, jusqu'à 38 degrés dans les classes. Un enfant a même fait un malaise dans ces conditions. Il n'y aura donc pas cours demain après-midi et vendredi après-midi. Vous avez toutes les précisions sur notre site ici.fr.
0: Avec ces fortes chaleurs, la prudence est donc de mise.
1: Et parmi les recommandations des autorités, évitez les efforts physiques. Sport et canicule ne font pas bon ménage. Une personne est décédée dimanche à Paris lors d'une course à pied, une autre à Lyon lors d'une compétition d'Aerox et de très nombreux malaises ont été recensés lors d'événements sportifs ce week-end. Le gros risque, c'est le coup de chaleur, explique Jean-Marie Bovis. Il est médecin urgentiste au SAMU des Landes et il reçoit tous les jours en ce moment des appels liés à la chaleur.
3: Un vrai coup de chaleur, c'est 50% de mortalité, même avec une prise en charge médicale rapide, adaptée. Vous allez monter votre température centrale à 41, 42, 43 de température centrale. Ça va avoir deux conséquences. Un, du potassium dans le sang, donc des risques de troubles du rythme cardiaque et d'arrêt cardiaque. Et deuxièmement, de la myoglobine. Et donc, ça va boucher les reins et entraîner une insuffisance rénale aiguë. C'est piégeant parce qu'on peut penser tenir, on peut penser que le soir, à 20h, il fait un peu plus frais, tout ça. En fait, il y a le bitume qui a accumulé la chaleur de la journée et c'est quand même très agressif pour le corps. Il y a toujours une bonne raison, entre guillemets, pour y aller et pour sous-estimer un petit peu le danger, quoi.
1: Et malgré ces préconisations, nombreux sont les sportifs amateurs à braver les températures. Reportage sur la voie verte du Marsan à suivre tout à l'heure dans l'info d'ici à 8h32. Deux femmes de 76 et 18 ans ont été emportées à une demi-heure d'intervalle par les vagues à Hondres hier après-midi. Elles ne se trouvaient pas dans l'eau mais sur le rivage quand elles ont été surprises par des vagues de bord. Ces vagues qui fauchent, aspirent et emportent vers le large. Elles ont été ramenées saines et sauves par une patrouille NSXL, ces patrouilles de nageurs-sauveteurs qui sont désormais sur nos côtes toute l'année, en attendant l'ouverture officielle de la surveillance des plages.
0: Il a tué une jeune fille de 19 ans alors qu'il roulait beaucoup trop vite.
1: Ce conducteur de 26 ans a été condamné hier après-midi par le tribunal de Mont-de-Marsan pour homicide involontaire. Il y a un an et demi, en janvier 2025, il circulait sur la commune de Garin quand il a percuté de plein fouet la voiture conduite par Clara, une jeune femme originaire de Bougues. Il roulait alors à 140 km/h au lieu de 80 avec un phare défectueux. Hier, il a donc été condamné à 2 ans de prison ferme. Un soulagement pour Nicolas, le papa de Clara.
4: Il y a tellement de morts sur les routes landaises depuis plusieurs années qu'on ne peut pas laisser passer ça. C'est pas un accident de la route lambda. Vu les circonstances, c'est criminel, quoi. Je veux dire, rouler à 140 km/h sans phare sur la route de Sabre, pour moi, c'était un meurtre prémédité. Même si, au final, il en ressort qu'il

0: c'est un homicide involontaire. Donc, satisfait, oui, de la sentence, j'espère qu'elle sera appliquée rapidement. Maintenant, effectivement, c'est pas ça qui ramènera ma fille, mais que ça reste pas impuni. C'est pour tous les jeunes, malheureusement, qui perdent la vie sur les routes. Il faut que ça cesse et que les chauffards comme lui ne soient plus sur les routes pour conduire.
1: Le conducteur devra aussi verser plus de 100 000 euros de dommages et intérêts à la famille de Clara. Il n'était pas présent hier lors de l'audience. Il a prévenu au début du procès qu'il était bloqué dans les transports. Il n'avait pas non plus souhaité être représenté par un avocat. Son permis a également été annulé. Il ne pourra pas le repasser pendant 2 ans. Compte rendu d'audience à retrouver sur notre site ici.fr. De la prison avec sursis pour une famille d'accueil reconnue coupable de maltraitance. Le couple installé à Batz, près de Jaune, était jugé hier après-midi à Mont-de-Marsan. La femme a reconnu avoir été dépassée face au comportement d'une petite fille de 3 ans dont elle avait la charge. Insultes, menaces, c'est une voisine qui avait donné l'alerte en entendant les cris. L'assistante familiale a été condamnée à 10 mois de prison avec sursis et interdiction d'exercer cette profession pendant 5 ans. Son mari, lui, écope de 6 mois avec sursis pour ne pas avoir dénoncé les faits. C'est aujourd'hui qu'ouvre la plateforme en ligne pour demander l'aide du gouvernement pour les gros rouleurs. Un coup de pouce de 100 euros face à la hausse des prix des carburants. Pour en bénéficier, il y a des conditions de ressources et il faut travailler à au moins 15 km de son domicile ou bien rouler plus de 8000 km par an dans le cadre du travail. 3 millions de personnes seraient concernées, selon le gouvernement. Pour savoir si vous êtes éligible, on vous a mis la marche à suivre sur ici.fr. Et puis, notez bien, elle se jouera à Mazamet, dans le Tarn, la demi-finale de Fédéral 1 de rugby entre Peyrorade et Annonay. Demi-finale qui se dispute sur un seul match et en terrain neutre, donc. Et ce sera le dimanche 7 juin.
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1: La météo, Thomas, avec encore de fortes chaleurs pour aujourd'hui.
3: Exactement, et je pense qu'on va à nouveau chercher de l'ombre et de la fraîcheur dans les Landes pour ce mercredi. Encore un thermomètre qui s'affole dans les Landes. Notre département est placé en vigilance jaune canicule à partir de midi. Alors les températures pour cet après-midi, nous aurons par exemple sur Souston 37 degrés, à Mimizan 35, Roquefort 36, Mugron 35 degrés, température très au-dessus des valeurs de saison. Demain, jeudi, à nouveau de la chaleur et un ciel bleu. Le thermomètre indiquera entre 32 et 37 degrés. Et puis pour votre journée de vendredi, soleil et des températures qui commencent à abaisser légèrement, 26 à 33 degrés.
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3: À 8h07, je vous invite à me suivre là tout de suite pour une balade matinale sur la plage. Alors, quelle plage pour vous? Vous prendriez laquelle, Marion?
1: Contis.
3: Contis. Ah, on n'est pas loin. Cap de Lomi pour moi. On y va ensemble avec Jean-Louis Aubert. On va profiter des 106 km de plage dans les Landes. Bon début de journée avec ici Gascogne Matin.

0: que c'est agréable de se promener comme ça sur les plages. Mais on fait attention aux vagues de bord, Marion. Prudence, on a eu deux cas comme ça, effectivement, de personnes à Hondres qui se sont faites emporter. Donc, on reste vraiment prudent, même si on a envie de se tremper les pieds. Bon début de journée, merci d'être là. Il est 8h12.
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0: Dans la rue, vous croisez des personnes qui vous montrent des photos de chiens ou de chats, et là, eh ben, elles en profitent pour vous voler vos bijoux. On va parler ensemble de cette arnaque. D'abord, vous jouez avec nous à la Grande Feria et on commence à se préparer à dimanche. Mais oui, c'est la fête des mères dimanche. Et ce matin, ben, vous avez la possibilité de gagner une suspension anglaise des Jardins de Pélines. Alors, les Jardins de Pélines à Saint-Pierre-du-Mont et à Saint-Paul-des-Dax.
3: Oulala, vous parlez de suspension anglaise, mais c'est pour les pros, ça. On pourrait dire suspension landaise même, car tout est produit ici, chez Pélines, Thomas. Alors, mélange de verveine, surfinia, bidin, c'est des calibracoa aux couleurs variées.
0: Et c'est un très joli cadeau que nous vous offrons ce matin au 05 58 46 50 50. On joue en musique à la Grande Feria tout de suite. Les Bodégas ont mis le son pour faire la fête. Deux Bodégas face à face, deux musiques en même temps. Et c'est à vous d'identifier l'une des deux chansons. Écoutez ce qui arrive.

0: vous déhancher, Marion Dambiel à Ribagé.
1: Ça veut dire les épaules, il a dit.
0: Voilà, donc ça veut dire que vous avez trouvé, vous êtes sur la rythmique d'une des deux chansons. Voilà. Bon, vous qui nous écoutez, si vous avez trouvé l'une des deux chansons, vous nous appelez 05 58 46 50 50 et vous repartez donc avec cette suspension anglaise ou même on peut le dire suspension hollandaise. Allez, 05 58 46 50 50, à vous de jouer.
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0: Et votre rendez-vous en Tiernac, c'est maintenant à 8h14. Aude Razo, vous nous dites ce matin, attention, une simple photo de chien ou de chat peut servir aux escrocs pour nous piéger.
12: Oui, je commence avec cette histoire assez folle. Imaginez, vous êtes dans la rue, une femme vous aborde, elle vous montre une photo de chien sur son téléphone, elle vous dit que c'est son chien, elle l'a perdu, elle a besoin d'aide, elle vous prend dans ses bras, et vous n'y voyez que du feu, mais elle est en train de vous piquer vos bijoux. L'arnaque est franchement cruelle, déjà parce que comme souvent, on se sert là de votre empathie, de votre envie d'aider. Et puis une victime, une femme a témoigné sur notre radio ici, la voleuse est repartie avec un collier en or que lui avait offert son mari décédé. On imagine le crève-cœur que ça doit être.
0: Et ouais, alors autre arnaque cruelle, Aude, c'est quand le malfaiteur vous fait croire qu'il a retrouvé votre chat.
12: Oui, là aussi, c'est assez horrible. J'ai trouvé des témoignages très récents. Une femme, elle poste sur Facebook la photo de son chat, elle l'a perdu. Un internaute la contacte, il lui envoie une photo de son chat. Est-ce que c'est le vôtre, lui dit-il. Oui, c'est le sien. Et là, le malfaiteur lui demande 100 euros en échange de l'animal. Vous ne voulez pas payer? Je vais vendre votre chat, j'ai un acheteur. Chantage sordide, on est d'accord? En fait, l'escroc n'a pas le chat. Ayez toujours en tête que trouver une photo de chat qui ressemble au vôtre, ce n'est pas forcément très compliqué. Et c'est encore plus facile d'en créer une de toutes pièces avec l'intelligence artificielle. Nos compagnons à quatre pattes, c'est une mine d'or pour les escrocs, ils l'ont bien compris. Et même si vous désespérez de revoir votre animal un jour, gardez votre sang-froid. Surtout, ne versez jamais d'argent à un inconnu qui vous contacte sur Internet.
0: Et voilà, on retient évidemment vos conseils, Aude Razo. Merci beaucoup. Et tiens, à propos de chiens et de chats, comment se passe la cohabitation chez vous à la maison si vous avez un chien, un chat, plusieurs différents animaux finalement qui vivent sous le même toit? Ben faut qu'on en parle ce matin à partir de 9h et j'attends votre témoignage déjà au 05 58 46 50 50. Allez, dans un instant, on va voir une lighting artiste à Saint-Paul-en-Born. Elle va nous présenter son métier. C'est à suivre juste après Chico Buarque. Bon début de journée avec Ici Gascogne Matin.

0: Chico Buarque et Esa Mosata Diferente. Ici Gascogne, bon début de journée. Merci d'être là. Il est 8h19.
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0: Et ce matin, dans la Grande Feria, une suspension anglaise a remporté grâce au jardin de Pélines à Saint-Pierre-du-Mont et Saint-Paul-et-Dax. C'est Sébastien de Baylong qui joue avec nous ce matin. Bonjour Sébastien.
2: Bonjour Sébastien.
3: Bon, bonjour.
0: Bon, comment il est bon le café de ce matin? Ça va le café de ce matin?
3: Oui, ça va, impeccable.
0: Bon, histoire de prendre un petit peu de force et de vous préparer à une tonte.
3: Exactement.
2: Ah ouais, motivé Sébastien.
0: Mais il a raison Sébastien. C'est à la fraîche qu'il faut faire ça, on est d'accord?
3: C'est ça.
2: Ou alors
3: non,
2: faut pas le faire.
0: Et vous attendez l'automne.
2: Oui, voilà.
0: C'est ça. Bon, vous avez beaucoup de surface là justement à tondre?
3: Oui, j'ai trois parcs.
0: Trois parcs?
2: Oui.
0: Ah monsieur, ouais, oui. Est comme ça.
3: Eh ben oui, oui, mais c'est comme ça, c'est okay. Non, mais j'ai beaucoup de, je mets 3 heures de teint, 3 voire plus.
0: Ah oui, donc dépêchez-vous hein, pour éviter la grosse chaleur qui va à nouveau nous tomber dessus. Bon, on reste dans la végétation avec cette suspension anglaise à remporter ce matin, donc des jardins de Pélines. Il faut essayer d'identifier l'une des deux chansons qui passent en simultané dans nos deux sonos de nos bodegas. On écoute ça ensemble, Sébastien.

0: bazar, vraiment, c'est le bazar. Ouais. Vous avez trouvé qui alors, Sébastien ?
1: Alors Yannick Noah, le premier, et le deuxième, je pense que c'est Kenji.
0: Ah, c'est fabuleux.
2: Carton plein.
0: Ah non, mais c'est incroyable. Alors honnêtement, pour Kenji, je me suis dit, c'est peut-être plus facile d'ailleurs. Marion était en rythme, elle l'avait. Mais alors là, réussir à me trouver Yannick Noah, je dis chapeau. Yannick Noah avec Moldel Dorado et Mon Andalouse, en l'occurrence, pour Kenji Girac. Eh bien, bravo, on vous félicite Sébastien. C'est bien mérité, hein, cette suspension anglaise. Bravo encore, passez une très bonne journée. Allez, courage pour la tonte.
1: Et merci beaucoup.
0: Et quelle est votre radio locale dans les Landes ?
1: Alors j'allais dire Radio Lannes, mais c'est ici, Gascogne.
0: Absolument. Après Baylong, eh bien là tout de suite, on arrive à Saint-Paul-en-Born pour passer le micro à Lucie Lavergne. Elle travaille dans l'univers du film d'animation et du jeu vidéo.
2: Oui, elle est lighting artist au sein d'Ubisoft, une entreprise de référence dans le secteur, implantée notamment à Bordeaux. Elle va nous présenter son métier.
3: Bonjour, je suis Lucie Lavergne, je vis actuellement à Saint-Paul-en-Born, je suis revenue dans les Landes il y a 4 ans. Je travaille en tant que lighting artiste depuis presque 15 ans. Alors lighting artist, c'est un métier très particulier qui rentre dans la chaîne de production d'un jeu vidéo ou d'un film d'animation par exemple. On a pour mission de recréer en image de synthèse l'éclairage d'un environnement afin d'amener un peu d'émotion finalement dans le film ou le jeu vidéo.
4: Comment êtes-vous entré dans cet univers ?
3: Un peu par hasard. À l'époque, je ne connaissais pas vraiment ces métiers et c'est en cherchant sur internet qu'est-ce que je pouvais bien faire après l'obtention du baccalauréat que je suis tombée sur une formation de film d'animation effets spéciaux à Montpellier et j'ai pu rejoindre cette école et c'est comme ça que j'ai commencé ma carrière.
4: Vous vous souvenez de votre toute première expérience dans ce domaine ?
3: Tout à fait, donc c'était à Paris chez Illumination MacGuff, un studio que j'ai pu intégrer 2 semaines seulement après ma sortie d'école. À l'époque, ils venaient d'être connus parce qu'ils avaient sorti le film d'animation Moi, moche et méchant, qui avait fait quand même un carton. Et j'étais donc très fière d'intégrer cette entreprise en tant que junior. Ça a été une expérience de 5 ans assez exceptionnelle. Après Paris, je suis partie à Montréal m'expatrier. C'était une région où nos métiers explosaient et j'ai pu rejoindre différentes entreprises et travailler sur différents projets très intéressants là-bas aussi.
4: Et l'IA dans tout ça ?
3: C'est un sujet compliqué qui fait débat, même au sein de nos métiers. Il faut encore attendre quelques années. Il y a aussi des problématiques de coûts, des problématiques écologiques, plus éthiques, certainement juridiques aussi à venir. Donc il faut attendre que les gouvernements légifèrent un peu plus là-dessus aussi. Ce que je peux affirmer, c'est que mon enfance a été bercée par les films d'animation et notamment ceux de Don Bluth pour lesquels j'ai un attachement tout particulier, comme par exemple Brisby et Le Secret de Nîmes, c'est vraiment un film à l'époque qui m'avait marqué et que j'ai vu des centaines de fois. Il y a beaucoup de dessins animés ou films d'animation qui ont des propos beaucoup plus profonds et qui s'adressent également aux adultes et qui ont souvent plusieurs degrés de lecture, soit pour les enfants, soit pour les adultes.
4: Est-ce que vous trouvez que le film d'animation a le vent en poupe en France ?
3: Surtout, les Français sont très bons dans le film d'animation. On a des formations excellentes comme Les Gobelins, par exemple, et des entreprises comme Pixar se sont de tout temps arrachées nos animateurs français. Pour la petite anecdote, Oggy et les Cafards, qui est français, qui est une série d'animation, est un des dessins animés les plus consommés en Inde. Ce qui me donne encore envie, c'est peut-être de continuer à voyager en faisant mon métier, parce que j'ai eu l'occasion de travailler à l'étranger. Pour l'instant, je suis revenue, mais il n'est pas impossible que dans quelques années, je reparte pour découvrir de nouveaux studios, peut-être en Australie, à nouveau au Canada, je ne sais pas. C'est un choix de vie, clairement, mais je pense que quand on y a goûté, après, on est peut-être un petit peu addict.
4: Lucie Lavergne, qui est donc lighting artist dans le domaine du film d'animation. J'ai un petit défi à vous lancer, de me donner le nom de la radio qui est venue vous tendre le micro ce matin.
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0: Lucie Lavergne avec notre reporter Bernard Tessier à Saint-Paul-en-Born, où il fait en ce moment 19 degrés. Alors cet après-midi, ça va grimper jusqu'à 36. Les Landes en vigilance jaune canicule à partir de midi. Il faut rester au frais si possible et bien entendu s'hydrater. Et votre musique à 8h25, c'est Jean-Jacques Goldman, Sirima, et on va là-bas, bon début de journée avec Ici Gascogne.

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1: On vous a pas entendu, Marion.
2: Là-bas.
1: Merci, c'était magnifique. Jean-Jacques Goldman et Cyrima en duo. Allez, bon début de journée avec ici Gascogne Matin. L'actu à suivre, c'est juste après ça.
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1: Mais que s'est-il passé cette saison pour le Stade Montois Rugby? À l'heure du bilan, et bien vous allez entendre l'analyse de nos spécialistes sport à quelques jours du match de barrage face à Nice. L'avenir du Stade Montois Rugby se joue dimanche. On va en parler dans une dizaine de minutes.
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1: Et dans l'info d'ici dans deux minutes, Marion Dambé-Larivagé.
2: Eh bien, on va parler sport et chaleur. Avec ces températures, mieux vaut éviter les efforts physiques. Et pourtant, certains s'y aventurent quand même. Reportage sur la voie verte du Marsan à l'encontre de joggeurs amateurs à suivre.
1: Rencontre donc à suivre. Merci de rester avec nous. 8h30. Nous sommes mercredi et l'actu tout de suite. Les 90 secondes en France et dans le monde avec vous, Adrazo.
7: Le guichet de l'État est ouvert, ça y est, pour l'aide au carburant. Vous pouvez faire la demande sur le site des impôts. Coup de pouce de 100€. Attention, uniquement pour les gros rouleurs, ceux qui font beaucoup de routes pour le travail ou pour aller travailler. Les autorités rappellent qu'il est interdit de se baigner dans les zones non surveillées. Nouvelle noyade, hier, un jeune de 18 ans est mort à Cergy alors qu'il se baignait dans l'Oise. Jusqu'à 39 degrés sont attendus en France cet après-midi. 13 départements de l'Ouest sont en alerte orange canicule, de la Manche à la Gironde. À Rennes, les deux adolescents qui ont avoué avoir étranglé Théo, 11 ans, avec une serviette de bain, doivent être présentés ce matin au tribunal judiciaire pour une possible mise en examen pour meurtre. Le garçon et la fille disent avoir tué l'enfant pour récupérer du matériel de pêche. C'est le dernier jour du procès en appel de Nicolas Sarkozy avec les plaidoiries de ses avocats. L'ancien président risque une nouvelle peine de prison dans l'affaire des soupçons de financement libyen de sa campagne présidentielle de 2007. La Redoute prévoit de supprimer plus de 170 postes, essentiellement en France. L'entreprise évoque un marché en tension et la concurrence des plateformes internationales de commerce en ligne. À Roland-Garros, c'est du jamais vu depuis 45 ans. Il n'y aura que deux Françaises au deuxième tour, Diane Paris et Elsa Jacquemot. Elles joueront demain. Chez les hommes, le Français Valentin Royer aura fort à faire cet après-midi face à Novak Djokovic. Et puis duel 100% français à suivre entre Hugo Humbert et Quentin Alice.
1: Parler sport et chaleur maintenant dans l'info d'ici, Marion. Et
2: oui, les Landes passent en vigilance jaune canicule à partir de ce midi avec 37 degrés attendus dans le département. Et parmi les recommandations des autorités, éviter les efforts physiques. Sport et canicule ne font pas bon ménage. Une personne est décédée dimanche à Paris lors d'une course à pied, une autre à Lyon lors d'une compétition d'Irox. Et de très nombreux malaises ont été recensés ce week-end lors d'événements sportifs. Malgré cela, vous avez constaté que de nombreux joggeurs bravent la chaleur sur la voie verte du Marsan, Nicolas Corsan.
8: 27 degrés dès 11h, nombreux pratiquent le vélo ou la course à pied. Comme cette joggeuse exténuée, elle finit son footing les mains sur les genoux.
9: J'ai eu une très mauvaise idée de sortir, j'aurais dû partir plus tôt, une heure plus tôt ça aurait été bien. Je reconnais, j'ai fait n'importe quoi.
8: Mais certains sportifs, comme Silvio, ne voient pas le problème de courir sous cette chaleur.
10: Je ne peux pas m'empêcher de marcher ou de courir parce qu'il fait chaud. J'ai besoin de sortir aussi, pour y aller tôt le matin. Quoi. Bien s'hydrater surtout, casquette, moi je ne l'ai pas. Mais...
8: Des précautions que tout le monde n'applique pas forcément. Pour le médecin Jean-Marie Bovy, service aux urgences SAMU 40, c'est une situation que certains sportifs ne prennent pas assez au sérieux.
0: Le danger le plus important, c'est ce qu'on appelle le coup de chaleur. Vous allez monter votre température centrale à 41, 42, 43 de température centrale. Et là, vous allez avoir une destruction de toutes les masses musculaires. Donc c'est vraiment le gros danger.
8: Selon cet urgentiste, un coup de chaud sur deux est mortel. Il explique que courir le soir, boire de l'eau, raccourcir sa course, ce n'est pas suffisant. Pour ceux qui veulent absolument faire du sport, Jean-Marie Bovis préconise le matin très tôt.
2: La ministre des Sports a elle-même appelé un dimanche soir à la plus grande vigilance dans la pratique sportive face à ces fortes températures. On le rappelle, le département des Landes qui bascule donc en vigilance jaune canicule à partir de midi tout à l'heure.
1: Dans le prochain journal à 9h, on parlera de quoi, Marion ?
2: Eh bien, nous irons à Souston où la mairie a décidé de fermer une école demain et vendredi après-midi. Il faisait jusqu'à 38 degrés dans les classes hier. Et puis on reviendra aussi sur ce double sauvetage à Hondres, deux femmes qui avaient été emportées par des vagues de bord.
1: Donc prudence en bord de mer. D'ailleurs, on va regarder maintenant les vagues et l'océan, les observations marines depuis le sémaphore de Messanges. Emma est avec nous. Bonjour Emma.
5: Bonjour Emma.
11: Bonjour.
1: Alors comment ça se passe côté océan dans un premier temps, les vagues ?
11: Côté océan, on a des vagues de 1m50, 1m25 à peu près, oui.
1: D'accord, c'est calme, plutôt calme ?
11: Non, il y a quand même des vagues.
1: Ok, il y a quand même des vagues, donc c'est plus ou moins agité. Les horaires de marée et les coefs pour aujourd'hui ?
11: Alors, les horaires de marée, donc nous avons une basse mer à 8h54, une pleine mer à 15h12 et de nouveau une basse mer à 21h14 pour des coefficients de 57 et 60.
1: Mmh, et actuellement, vous avez un joli ciel bleu ?
11: Oui, bien dégagé, pas de nuages, une visibilité un peu moins bonne qu'hier parce qu'avec la chaleur, ça fait une sorte de brume, comme vous le savez, et puis voilà.
1: Ok, bon, et puis voilà. Et est-ce qu'il y a du vent là ce matin ou pas vraiment ?
11: Alors, du vent, on a un vent qui nous vient du sud-est pour environ 8 km/h.
1: D'accord, donc très léger. Et le soleil se couche à quelle heure aujourd'hui ?
11: À 21h36.
1: Bon, 36, ce sera la température maximale cet après-midi dans les Landes, température très au-dessus des valeurs de saison. Et donc, on va être accompagné du soleil et donc de la chaleur à nouveau aujourd'hui. Passez une très bonne journée, Emma.
11: Bonne journée à vous aussi, au revoir.
1: En direct du sémaphore de Messanges.
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1: Allez, on va prendre l'air, on va faire un petit voyage tout de suite, direction l'Italie avec Lily Cube. Très bon début de journée avec Ici Gascogne Matin.

0: voyage en Italie proposé par Lilicube à 8h38. Votre playlist ici Gascogne avant 9h, c'est avec le groupe Bronski Beat et Vanessa Paradis en nouveauté.
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0: Des musiques encore avec une artiste montoise, Marnie. Elle s'est lancée dans la musique récemment. On va voir d'ailleurs quelles sont les difficultés justement de se lancer aujourd'hui dans le monde musical. D'abord, c'est le sport, Marion.
3: Et oui, lundi dans 100% Club, Carda Silva et Jérémy Marty recevaient Pascal Destrueau, ancien entraîneur de fédéral, et ils analysaient la saison du Stade Montois Rugby, 15e de Pro D2. Les Jaunes et Noirs joueront ce dimanche à Nice, un match décisif pour leur maintien. Le grand écart, hein, seulement 3 ans après avoir disputé une demi-finale de Pro D2.
0: Écoutez leur analyse.
4: Je suis incapable de vous dire quel est le niveau actuellement, enfin, quel a été le niveau du Stade Montois cette saison, tellement celui-ci a été irrégulier. Alors bien sûr, quand on voyait des victoires de prestige, parce qu'il y en a eu, on se disait, ben voilà, là c'est du vrai, c'est, les Montois sont à leur vrai niveau, c'est bien. Et ensuite, ben, il y a eu des matchs où ils se sont littéralement effondrés. Donc où se situe ce niveau-là? Je ne sais pas, est-ce qu'ils ont réussi à se transcender, à se sublimer sur des matchs pour les gagner, ou est-ce qu'ils sont passés à côté de certains? Je ne sais pas trop. Mais dans la globalité, force est de constater que le Stade Montois a quand même fini à l'avant-dernière place. Je pense que leur niveau était plutôt vers le bas du classement.
5: Pascal, malgré cette saison compliquée, est-ce que tu crois encore au maintien ou tu abordes ce barrage avec beaucoup de prudence, de peur et voire même d'incertitude?
6: Oui, il y a quand même de l'incertitude. Nice a échoué alors qu'ils étaient favoris dans la finale contre Narbonne. Je pense que eux aussi ont peut-être pris un coup sur la tête, à savoir, mais je pense que les Montois, il y a de l'incertitude. Il y a de l'incertitude. Quand on vient de passer une saison avec des bas, on est descendu vraiment très profond, on a réussi à remonter un peu la tête par moment. Je pense qu'il y a obligatoirement de l'incertitude quand on va affronter une équipe qui est en plus chez eux.
5: Alors, dimanche, on le rappelle, ce n'est pas juste un match, c'est peut-être l'avenir du club qui se joue, une descente en national. Ce serait un véritable séisme.
4: Oui, ce serait un séisme, bien sûr. Et je le dis, au-delà de l'aspect sportif, il y a quand même, pour les clubs professionnels, tout un enjeu économique. Vous avez des salariés qui sont là. Vous avez une structure de club qui est taillée à Mont-de-Marsan pour la Pro D2. Donc, si le match devait tourner en défaveur du Stade Montois, ce serait cataclysmique. Oui, pour le Stade Montois et pour tout ce qui gravite autour, même pour le rugby landais, ce serait une grande tristesse. D'autant que le Stade Montois nous a souvent habitués ces dernières décennies, je dirais, à être quasiment à chaque fois qualifié pour jouer les demi-finales, pour jouer les phases finales. Donc aujourd'hui, c'est vraiment une chose qui n'est jamais arrivée. Donc tout le monde a peur, je pense. Moi, j'ai peur. Je pense que d'autres l'ont aussi. Mais on espère que ça tournera quand même en faveur de nos Montois.
0: Et on l'espère. Nice, Stade Montois, c'est dimanche. Le match est à 14h à vivre en direct sur votre radio ici, Gascogne. Et puis ce soir, dans votre émission 100% sport, c'est le club basket avec Didier Gouet et Florian Lafargue du comité des Landes de basket. 8h41.
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0: Et bon début de journée avec toute l'équipe de Ici Gascogne Matin, 8h43. Vanessa Paradis est là et sa nouvelle chanson, Les Épines du Cœur.

0: Ici Gascogne Matin avec la nouvelle chanson de Vanessa Paradis à 9h moins le quart.
1: Et un univers musical à découvrir ce matin, Thomas, celui de Marnie.
0: Artiste montoise de 34 ans. Bonjour Marnie.
2: Bonjour.
0: Votre univers musical, c'est ça.

0: C'est relaxant, c'est reposant, Marnie. Vous vous êtes lancé dans la musique en 2024, c'est donc très récent. Alors jusque-là, la musique pour vous était un hobby. Le déclic, c'était il y a 3 ans, quand vous décidez de partir étudier la musique électronique à Berlin. Pourquoi cette envie ?
1: Alors j'ai toujours adoré la musique, en effet. Je faisais des compositions un peu chez moi, mais jamais très professionnelles. Je les postais sur du SoundCloud, mais jamais sur des plateformes d'écoute que mes amis utilisaient vraiment. Et puis en 2023, je suis allée voir un concert qui a un peu tout bouleversé, où vraiment je me suis sentie vivante comme jamais, que j'ai adoré. Et je me suis dit, il faut que j'arrête de passer à côté de ma vie. Faut vraiment que je me donne une chance. Et du coup, 3 mois plus tard, je décidais de partir à Berlin pour étudier la musique électronique.
0: Ouais, et donc, vous quittez un poste en CDI, vous vous consacrez totalement à la musique. Et c'était quoi finalement la réflexion pour vous lancer comme ça totalement et de tout abandonner presque ?
1: Bah, j'avais jamais osé jusqu'à présent. Et là, j'avais 31 ans. Et j'avais une expérience du coup en CDI, en bureau, donc je savais ce que ça faisait d'avoir un travail stable, etc. Et en fait, je me suis dit, bah, c'est toujours pas assez. Et si je le fais pas maintenant, je le ferai jamais. Donc c'était un peu vraiment l'appel, et puis les étoiles se sont alignées et j'ai pu partir, donc j'ai saisi l'opportunité.
0: Et quand on se lance dans la musique, quand on est artiste, c'est la galère ou c'est pas la galère ?
1: Ouais, artiste indépendante sans réseau, c'est un peu la galère, je vais pas vous mentir. Là, ça fait 3 ans et je commence à avoir des signes d'évolution sur le projet, donc ça, c'est très chouette, mais c'est difficile.
0: Ouais, alors justement, en termes de difficultés, c'est quoi les plus grosses difficultés que vous avez été amené à rencontrer comme ça depuis le début ?
1: Moi, mon plus gros challenge sur le projet, du coup, je suis indépendante, donc ça veut dire que je travaille toute seule, j'ai pas de label, j'ai pas d'attaché de presse, j'ai pas de booker qui
0: donc
1: va chercher les concerts.
0: Toute seule.
1: Voilà. Donc quand on est artiste comme ça, indépendant, en fait, on endosse toutes les casquettes de personnes qui normalement ont tout un métier défini et séparé. Mmh. Et là, c'est moi qui dois l'assurer jusqu'à ce que le projet grossisse suffisamment pour que d'autres personnes aient envie de travailler avec moi sur le projet.
0: Ouais, et comment convaincre aujourd'hui justement les labels ?
1: Alors, je sais pas s'il faut convaincre les labels. C'est un peu une discussion qu'on a souvent entre artistes aujourd'hui parce que c'est un peu ce qu'on veut tous aller chercher. Et en même temps, ça impose beaucoup de limites et on goûte à la liberté aussi quand on est indépendant. Et ça, c'est très chouette et je pense qu'on s'y habitue beaucoup aussi. Après, le label, c'est sûr que ça donne envie d'un point de vue financier parce que ça, ils vont devenir les producteurs du projet et donc ils vont apporter un chèque sur la table. Et ça, c'est vrai que c'est pas négligeable.
0: Ouais, bien sûr. L'avantage aussi, c'est que vous touchez à tout, au final.
1: Ouais.
0: Voilà.
1: Ouais.
0: Vous engrangez beaucoup d'expérience.
1: C'est
0: ça. À côté de ça, il y a une offre musicale qui reste importante via les plateformes de streaming. On peut écouter tout et ouais, presque n'importe quoi. Comment est-ce que vous arrivez justement à vous démarquer aujourd'hui ?
1: Ouais, c'est ça qui est difficile pour moi et c'est un autre de mes challenges, la découvrabilité des nouveaux artistes, parce que comme vous le dites, on est énormément, et surtout dans la pop. Moi, je propose de la pop. Elle est anglophone, alors peut-être qu'elle se différencie un petit peu sur le marché français, mais il y a beaucoup d'artistes. Maintenant, aujourd'hui, on a la chance d'avoir les réseaux sociaux, donc c'est sûr que c'est un levier qu'il faut utiliser de découvrabilité, où voilà, avec l'algorithme, quelqu'un peut tomber sur notre profil par hasard, et ça, c'est super. Mais tout le monde le sait aujourd'hui, et tout le monde fait des super vidéos devient aussi un peu influenceur. Donc c'est aussi difficile, mais c'est un super levier pour se faire découvrir.
0: Et vous, Marnie, vous êtes soutenue par le dispositif XL Tour. Alors ça se traduit comment concrètement pour vous ?
1: Alors le XL Tour, c'est super, surtout pour une artiste comme moi, du coup, qui est indépendante. Comme ça, on se sent un petit peu moins seul. On est accompagné. En plus, le XL Tour, c'est vraiment super ce qu'ils font parce qu'ils accompagnent les artistes sur 2 ans. Donc là, on est 4 groupes sélectionnés. Donc pareil, c'est un petit échantillon, on n'est pas une dizaine, vingtaine de groupes, on est 4. Donc ils vont vraiment faire de la customisation sur les besoins de chacun. Par exemple, ça peut être de la mise en... Ils vont nous donner des moyens ou des ressources pour nous aider à développer le projet. En l'occurrence, pour moi, par exemple, je vais avoir un coaching vocal avec le Conservatoire des Landes la semaine prochaine. Je vais avoir un atelier sur la MAO, la musique assistée par ordinateur. Exactement. Aussi avec le Conservatoire des Landes, mais ils peuvent nous aider à faire un clip, à presser des vinyles, à faire une résidence, parce qu'il y a le Café Musique notamment, il y a Landes Musique Amplifiée, il y a Musique à la Rue qui sont partenaires, donc ils ont tous des ressources différentes. Et mis conjointement, ça peut vraiment donner un gros boost au projet.
0: Marni, donc artiste à suivre. Évidemment, vous retrouve sur les réseaux sociaux.
1: Ouais.
0: Évidemment. Marni, donc montoise. On vous souhaite évidemment le meilleur pour ce début de carrière, Marni.
1: Merci beaucoup.
0: Merci d'avoir été avec nous.
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0: 8h51, ça vous arrive de prendre des corticoïdes? Tout savoir sur les corticoïdes avec le docteur Kierzek, c'est juste après Bronski Beat.

0: Central Boyne et Bronskibit à 9h05. Et c'est l'heure d'aller voir le docteur. Ici Gascogne, le docteur, c'est le docteur Kirzek. Il consulte ici, il nous éclaire au sujet de notre santé. Et aujourd'hui, docteur, vous allez nous parler d'une famille de médicaments, les corticoïdes. Bonjour.
1: Bonjour à tous. C'est une famille de médicaments qui traîne une sacrée réputation, les corticoïdes ou la cortisone. Alors, ces comprimés qui sont parfois miracles pour vous sortir d'une allergie sévère, mais ça peut aussi donner des joues un peu de hamster, vous voyez, un hamster un peu en pleine forme. Les corticoïdes, ce sont des hormones de synthèse. Ça imite le cortisol, qui est la substance naturelle qu'on produit par nos glandes surrénales, ces deux glandes au-dessus des reins. Leur super pouvoir, ce sont des anti-inflammatoires et des immunosuppresseurs aussi hyper puissants. On les utilise pour calmer des crises d'asthme, pour calmer des allergies sévères, de l'eczéma qui gratte trop ou des maladies auto-immunes comme la polyarthrite. Mais attention, ces médicaments sont un peu comme les super-héros. Super pouvoir égale super-héros. Ils sauvent le monde, oui, mais ils peuvent aussi causer des dégâts collatéraux s'ils ne sont pas bien surveillés ou dosés. Alors les corticoïdes, ça augmente l'appétit, ça fait de la rétention d'eau et de la rétention de graisse aussi. D'où ce visage un peu, je disais, de hamster, ou ce visage un peu pleine lune, ou la bosse de bison un peu dans le dos. C'est l'un des effets secondaires les plus fréquents après plusieurs semaines ou plusieurs mois. Mais ce n'est pas tout, ça peut aussi déclencher du diabète, faire monter la tension artérielle, fragiliser un peu la peau ou encore donner des insomnies.
0: Ouais, c'est pas mal du tout ça, mais du coup ça donne pas très envie d'en prendre. Qu'est-ce qu'on peut faire, docteur ?
1: Déjà, ne pas avoir peur au point de refuser un traitement qui est indispensable. C'est toujours la balance bénéfice-risque. On va dire, il y a un bénéfice à donner la cortisone. On va essayer de limiter les risques. Il faut pas avoir une corticophobie, avoir peur de la cortisone. Déjà, quand on vous dit de prendre la dose le matin, c'est pour mieux respecter le rythme naturel du corps et éviter l'insomnie. Vous allez être surexcité si vous prenez ça le soir et vous n'allez pas dormir. Donc ça se prend le matin, la cortisone. Ensuite, on surveille son alimentation. Moins de sel, moins de sucre, assez de calcium et de vitamine D. Tout ça, ça va protéger les os et les articulations. Et puis, ne jamais arrêter brutalement le traitement. C'est vraiment capital. Le corps s'habitue aux corticoïdes. Et si on stoppe d'un coup, il y a non seulement un effet rebond qui est possible de la maladie, mais surtout, il peut y avoir une insuffisance surrénalienne. Et puis surtout, quand vous êtes sous cortisone, signalez toute fièvre ou infection à votre médecin sans attendre, parce qu'on disait que ça diminue les défenses immunitaires, donc ça peut vraiment vous affaiblir. Allez, d'ici là, portez-vous bien.
0: Donc on fait attention avec la cortisone et les corticoïdes. Merci beaucoup docteur Kirzek pour vos conseils santé. On en profite encore demain ici avec toute l'équipe de Ici Gascogne Matin.
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0: Et votre musique continue dans la prochaine demi-heure avec Alain Bachung, Miley Cyrus, Guillaume Grand. Et puis on va parler des animaux, précisément de la cohabitation entre animaux sous le même toit. Comment ça se passe chez vous à la maison? Vous avez un chien, un chat, vous avez plusieurs animaux. Dites-nous comment ça se passe, quelles sont les difficultés que vous rencontrez, les astuces que vous trouvez pour que ça se passe bien.

0: court que le matin. Le bâtiment, qui date des années 80, est en effet traversé par une verrière qui transforme l'école en véritable étuve, déplore le nouveau maire de Souston, Philippe Saint-Martin.
1: On se retrouve à nouveau avec des températures qui dépassent les 50 degrés au niveau de la verrière de l'école et qui font dépasser des 30-35 dans chaque classe. C'est une verrière qui traverse intégralement l'école, qui compte 15 classes et qui transforme ni plus ni moins l'école en serre tropicale. On commençait à avoir des malaises dus à la chaleur, donc coup de chaud. Quand vous voyez qu'on en arrive là, il est important de prendre les bonnes décisions. C'est une décision qui a été prise en concertation avec l'équipe enseignante ainsi qu'avec l'inspection académique et la préfecture. Jeudi et vendredi après-midi, l'accueil au niveau du centre de loisirs sera possible pour tous les enfants qui ne pourront pas être gardés à la maison. On a mis également en place un accès à la piscine municipale qui sera gratuit pour tous les enfants du primaire, ainsi qu'un accès à des loisirs extérieurs type accrobranche où ils pourront bénéficier d'un tarif privilégié.
0: Et le nouveau maire de Souston qui a lancé des études pour reconstruire ou rénover l'école. En attendant, des solutions provisoires vont être mises en place dans les jours qui viennent. 2 ventilateurs par classe, des films de protection solaire dans les classes les plus exposées et des brumisateurs dans la cour de récré. Une vague de chaleur qui se poursuit aujourd'hui. Les Landes basculent d'ailleurs en vigilance jaune à partir de ce midi. Jusqu'à 37 degrés sont attendus dans le département. Et la nuit prochaine, la température ne devrait pas tomber en dessous de 20 degrés, ce qui a poussé les autorités à prendre cette décision. Hier, pas de record battu. Mais il a encore fait très chaud. 36,6 relevé à Tartas à 18h, 35 à Hossegor, 34 à Dax et presque 33 à Mont-de-Marsan selon Météo France. Au niveau national, 13 départements sont en vigilance orange, 29 sont en vigilance jaune. 2 ans de prison ferme pour le chauffard qui avait tué une jeune fille de 19 ans. Ce conducteur de 26 ans a été reconnu coupable hier d'homicide involontaire par le tribunal de Mont-de-Marsan. Les faits remontent à janvier 2025 à Garin. Il roulait à 140 km/h au lieu de 80, de nuit avec un phare défectueux quand il a percuté de plein fouet la voiture conduite par la jeune femme. Compte rendu d'audience à lire sur notre site ici.fr. Lui a grillé un feu rouge sous les yeux des policiers et quand ils ont voulu l'arrêter, il a pris la fuite. Un refus d'obtempérer dimanche dans la nuit à Mont-de-Marsan. Le chauffard a ensuite effectué plusieurs manœuvres dangereuses avant de faire une sortie de route. Les 4 occupants indemnes ont pris la fuite. Le conducteur s'est finalement rendu aux policiers et il est âgé de seulement 16 ans. Il est poursuivi pour refus d'obtempérer, défaut de permis, mise en danger d'autrui, franchissement de feu rouge et vitesse excessive.
2: On parle souvent des baïnes, mais un peu moins des vagues de bord.
0: Et pourtant, c'est l'un des réels dangers de nos plages. Hier, 2 femmes de 76 et 18 ans ont été emportées par ces vagues de bord à Hondre à quelques minutes d'intervalle. Elles ont été sauvées grâce à l'intervention de patrouilles NSXL, ces patrouilles de nageurs-sauveteurs qui sont désormais présentes sur nos côtes toute l'année en attendant l'ouverture officielle de la surveillance des plages. Et hier, c'est donc à ce phénomène bien connu des plages landaises qu'elles ont dû faire face, Paul Ferrier.
3: Sur les plages landaises, il y a les baïnes, ces courants d'arrachement qui vous emportent au large. On vous alerte régulièrement sur ce danger. Mais il y a aussi les vagues de bord, le shore break en anglais. Ce danger est la plupart du temps actif à marée haute, avec des vagues qui se forment directement sur le sable. Et donc, hier, marée haute, c'est d'abord une femme de 76 ans qui est au bord de l'eau, pas dans l'eau, au bord, et qui est surprise par une vague de bord, fauchée, puis aspirée par l'eau qui reflue. Heureusement, immédiatement, un sauveteur plonge, la sort de l'eau rapidement, saine et sauve. Même scène une demi-heure plus tard, exactement au même endroit. Là, une touriste, une jeune femme de 18 ans, qui trempe les pieds, comme on dit, et qui est fauchée, puis aspirée par une vague de bord à son tour. Sauf que là, 2 sauveteurs se mettent à l'eau. Et là, la jeune femme est tellement paniquée qu'elle refuse de repasser par les vagues avec les sauveteurs pour regagner la plage. Les secouristes sont obligés de faire appel à l'EQ64, l'hélicoptère de la gendarmerie, qui va élitreuiller la jeune femme pour la reposer indemne sur la plage.
0: Eh, baïne, vague de bord, prudence sur nos plages. N'hésitez pas à demander conseil aux sauveteurs qui patrouillent. Il y a des profils de plage plus dangereux que d'autres en fonction notamment de la disposition des bancs de sable. C'est un coup de pouce pour les plus modestes qui utilisent leur voiture pour aller travailler. La plateforme en ligne pour demander l'indemnité carburant lancée par le gouvernement est désormais ouverte. 100 euros versés en une seule fois. Pour en bénéficier, il y a des conditions de ressources et il faut travailler à au moins 15 km de son domicile ou rouler plus de 8000 km par an dans le cadre du travail. Vous avez 2 mois jusqu'à fin juillet donc pour en faire la demande. Le mode d'emploi est sur notre site ici.fr. Allez, on termine avec du tennis. Il n'y aura que 2 Françaises au deuxième tour de Roland-Garros. C'est le pire bilan du tennis féminin depuis 1981. Aujourd'hui, pour le début de ce deuxième tour, 3 tricolores sont au programme avec un match franco-français opposant Quentin Alice à Hugo Humbert. Et puis Valentin Royer, lui, va être condamné à l'exploit puisqu'il sera opposé à Novak Djokovic, le numéro 4 mondial.

0: mondial, ex numéro 1 et triple vainqueur de Roland-Garros.
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0: La météo Thomas avec encore des températures qui grimpent.
2: Oui, d'ailleurs vous avez votre gourde à portée demain.
0: Oui.
2: Très bien, super équipé, encore utile aujourd'hui dans les Landes. Cet après-midi, il est prévu par exemple à Castets, 37 degrés, à Gabarret, 34, sur Dax, 36, à Mont-de-Marsan, 35. Température très au-dessus des valeurs de saison, précise Météo France. Notre département des Landes qui est placé en vigilance jaune pour le phénomène canicule à partir de midi. La suite, ça donne quoi? Demain, toujours de la chaleur, nous aurons un thermomètre qui va afficher entre 32 et 37 degrés, toujours un ciel bleu. Vendredi, encore du soleil, mais des températures qui baissent un tout petit peu, 26 à 33 degrés. Et samedi et dimanche, eh bien, on va avoir entre 24 et 29 degrés. Donc ça commence un tout petit peu à baisser, c'est déjà ça. Bonne journée avec cette chaleur, Marion.
0: Bonne journée à demain.
2: Les prochaines infos ici, c'est à 10h.
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2: Et un petit vertige comme ça, vertige de l'amour, c'est Alain Bachung, ici Gascogne, vos chansons préférées toute la journée.

0: Ici Gascogne et Alain Bachung, votre musique continue, votre playlist à suivre avec la nouvelle chanson de Miley Cyrus, Guillaume Grand et Michael Jackson. Belle matinée avec nous.
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0: Un chien, un chat à la maison. Comment se passe cette cohabitation? Ben, venez nous en parler. C'est vous qui faites l'émission avec nous à partir de maintenant au 05 58 46 50 50. Notre invité, notre grand témoin et vétérinaire à Mont-de-Marsan, Pierre Marot. Bonjour Pierre.
3: Bonjour.
0: Alors, comment savoir si un chat et un chien sont compatibles, entre guillemets, qui peuvent vivre ensemble?
3: Alors, il faut repérer les signaux de stress qui peuvent montrer qu'il y a un souci. Alors, chez le chat, ça va se manifester bien souvent par de la malpropreté. Il va faire pipi à côté de la litière, il va grogner, il va peut-être refuser de s'alimenter. Ça, c'est des signes que...
0: Ah oui, voilà. Ça peut aller jusque-là.
3: Ah oui, bien sûr. Ouais, ouais. Chez le chien, ça peut être effectivement de chercher un petit peu le conflit, à aboyer, à grogner. Donc, il y a des signes qui montrent que ça ne se passe pas bien. Donc... on va en parler, il y a des petites astuces.
0: Donc voilà, on va voir ça ensemble. Et puis vous qui nous écoutez, vous avez aussi peut-être des astuces à la maison. On vous invite à nous en faire part au 05 58 46 50 50. Alors ça veut dire quoi au final? Vivre ensemble, ça veut dire partager des espaces entre chien et chat, pour prendre cet exemple-là. Ça veut dire partager le maître et la maîtresse aussi?
3: Alors partager des espaces, oui, mais aussi avoir chacun son espace. Donc ça c'est important, on y reviendra. Ils ont besoin d'avoir leur petit endroit, le chat souvent un peu en hauteur, qu'il ait un endroit un peu calme, vis-à-vis du chien ou vis-à-vis d'un autre chat de la maison, il aime bien avoir son petit coin. Partager des endroits, ça c'est bien sûr, pour qu'ils se retrouvent, parfois ils dorment ensemble, sans souci. Partager le maître, ça c'est plus un conflit qui peut arriver souvent entre deux chiens.
0: Ouais. Moins avec les chats, c'est vrai qu'ils sont plus indépendants.
3: Après, voilà, un chat sur les genoux, il va peut-être pas apprécier que le chien approche. Mais globalement, le conflit avec le maître, ça va être plutôt de chiens.
0: Mmh. Et il y a des jalousies comme ça qui peuvent apparaître très facilement.
3: Bien sûr, des jalousies.
0: Cet exemple-là que vous citez, voilà.
3: Oui, la jalousie par rapport au maître chez le chien, la jalousie par rapport à la gamelle. Alors là, ça c'est le classique du classique. Hein, quand on donne à manger à deux chiens. Il faut faire attention au conflit avec la gamelle, les jouets aussi. Donc ça, c'est plus des histoires entre chiens.
0: Ouais. Et comment est-ce qu'on évite précisément ces conflits et ces jalousies-là?
3: Alors, pour le chien, c'est d'avoir chacun sa gamelle, de donner aussi un peu à heure fixe, c'est-à-dire d'avoir un rituel, de donner des habitudes. Souvent, ça évite les conflits. Ça c'est important. Et puis voilà, de chacun, voilà, chacun qui laisse ses jouets. Avoir du temps pour chacun.
0: On va en parler, donc on va continuer parce que c'est un énorme dossier, évidemment, vaste sujet, avec votre témoignage, vous qui nous écoutez au 05 58 46 50 50. Comment faire que cette cohabitation entre différents animaux sous le même toit se passe bien? 05 58 46 50 50, vous êtes invité donc à nous passer un coup de fil. Il faut qu'on en parle juste après Miley Cyrus, Dream as One. C'est en nouveauté sur votre radio ici, Gascogne. Oh,

0: Miley Cyrus et sa nouvelle chanson Dream as One sur votre radio ici Gascogne.
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0: La cohabitation entre animaux sous le même toit, il faut qu'on en parle avec notre vétérinaire Pierre Marot installé à Mont-de-Marsan et Jacques à Cabreton avec nous au 05 58 46 50 50. Bonjour Jacques.
3: Bonjour, ça va?
0: Bonjour Jacques. Ça va? Alors vous avez combien d'animaux?
3: Alors moi j'ai deux chats et deux chiens, voilà.
0: Ok.
3: Voilà. Et la cohabitation se passe très bien.
0: Quand vous dites que ça se passe, pardonnez-moi, Jacques, je ne sais pas si vous m'entendez, mais quand vous dites que ça se passe très bien, comment avez-vous fait pour que ça se passe bien dès le départ?
3: Eh bien, on s'en est occupé, et on les a séparés, les chiens et les chats au départ, les chiens avec leur gamelle, et les chiens avec leur gamelle. Et après, peu à petit, on a appris à se connaître, à se voir. Et voilà.
0: Ok. Alors, pardonnez-moi Jacques, mais vraiment on ne vous entend pas très très bien. En tout cas, merci d'être passé nous voir pour venir nous en parler ce matin donc de ces deux chats, de ces deux chiens qui vivent ensemble donc sous le même toit. Je me tourne vers notre vétérinaire.
4: Oui,
0: Pierre
4: Jacques
0: Marot
4: a dit quelque chose de très intéressant, c'est qu'il a dit on les a habitués progressivement.
0: Alors justement, c'était ma question, savoir comment on procède dès le départ pour que ça se passe bien justement entre déjà deux chiens, deux chats et peut-être même parfois entre deux chats tout court ou deux chiens tout court.
4: Bien sûr. Alors l'introduction progressive lorsqu'il y a un nouvel arrivant, ça c'est quelque chose de primordial. Il faut leur laisser du temps pour s'habituer. Alors ça peut être d'abord des odeurs, c'est-à-dire que vous pouvez présenter un linge qui a l'odeur de l'autre, des contacts visuels au début. Par exemple, le chat peut être laissé dans une cage de transport et on le présente un petit peu de loin au chien.
0: D'accord.
4: Et puis après, c'est des contacts court en présence du maître qui peut éviter les conflits et après petit à petit on les laisse de plus en plus en présence les uns des autres jusqu'à temps que ça devienne une liberté. Chacun ses affaires aussi, Jacques l'a dit, chacun sa gamelle. Pour les chats, chacun sa litière, voire même il est conseillé de mettre une litière de plus, c'est-à-dire que si vous avez deux chats vous mettez trois litières.
0: Pour quelle raison?
4: Pour éviter la malpropreté. Les chats qui sont en conflit, qui sont stressés, ils font de la malpropreté. Donc, d'accord, le fait d'avoir chacun sa litière plus une de rechange ou de secours, on va dire, ça évite souvent de la malpropreté.
0: Alors, Jacques nous parlait effectivement de la séparation entre chien et chat. Ouais. À quel moment il faut séparer justement les animaux qui vivent sous le même toit? Dès le départ, pour les habituer, ou alors quand les choses ne vont pas bien du tout?
4: Alors, dès le départ, oui, il faut les séparer, puis après les habituer petit à petit. Et après, il est bien qu'ils aient quand même des moments un petit peu tranquilles. C'est-à-dire qu'il faut qu'il y ait un espace où le chat il peut se réfugier et que le chien vienne pas l'embêter. Donc, ça peut être souvent en hauteur, quoi, de lui faire un petit coin où le chien pourra pas venir le chercher ou de les séparer un moment. Il faut qu'il puisse y avoir quand même des moments tranquilles, chacun pour soi dans la journée.
0: Ouais. Et cette phase d'adaptation, elle peut durer combien de temps?
4: Ça dépend des animaux. C'est-à-dire qu'il y en a, ça va être très court et ça va très vite, très bien se passer.
0: Ouais.
4: D'autres où ça peut prendre du temps. Des chats, ça peut prendre plusieurs mois.
0: D'accord. C'est très long et dans ce cas-là, il faut s'interroger, il faut essayer de.
4: Oui, il faut s'interroger.
0: Aider peut-être.
4: Alors si effectivement ça dure et que ça ne progresse pas, on peut s'aider, prendre des conseils auprès de son vétérinaire, puisqu'on peut avoir des médicaments ou plutôt des choses naturelles pour aider un petit peu. Alors le grand classique chez les chats, ce sont les phéromones, en spray ou en diffuseur, des prises que l'on branche qui diffusent des hormones apaisantes. Il y a des petites gélules de protéines de lait maternel. Ça rappelle la maman, ça apaise. Donc, il y a tout un tas de petites astuces pour faciliter. Là, on s'adresse plutôt aux chats, qui sont très sensibles à ce genre de choses. Ça existe chez le chien aussi, des colliers avec des hormones, mais c'est vrai que c'est surtout le chat qui est sensible à ce genre de médication.
0: Et nous parlons donc de la cohabitation entre animaux sous le même toit. Votre témoignage au 05 58 46 50 50, c'est juste après Guillaume Grand sur votre radio ici Gascogne.
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0: Ici Gascogne avec Guillaume Grand.
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0: Ici, on vous donne la parole tous les matins entre 9h et 10h. Ce matin, nous parlons de nos amis, les animaux, avec la cohabitation qui peut bien se passer ou pas, sous le même toit. Votre témoignage au 05 58 46 50 50. Nous sommes toujours avec notre vétérinaire, Pierre Marot, vétérinaire à Mont-de-Marsan. Alors, au sujet de la santé, oui. Précisément des chiens, des chats, est-ce qu'il y a des maladies transmissibles entre eux? Donc, par exemple, du chien au chat et inversement?
3: Alors, en principe, il y a barrière d'espèce entre les différentes maladies bactériennes ou virales. Néanmoins, parfois, vous avez des virus qui mutent et qui peuvent passer d'une espèce à l'autre. On en a parlé avec le Covid, avec l'antivirus. Parfois, ça arrive. Donc, il peut y avoir des maladies qui se transmettent de l'un à l'autre. Par contre, ce qui est très fréquent, ce sont les parasites qui se transmettent de l'un à l'autre. Donc, ne pas se dire, par exemple, « Bon, ben moi, j'ai un chat d'intérieur. » Je le traite pas, je vais traiter que mon chien qui lui va dehors. Non, pas du tout. Le chien peut ramener des puces, peut ramener des vers au chat. Donc, il faut traiter tous les animaux du foyer, même si certains ne sortent pas.
0: Hein, donc, il faut traiter. D'accord.
3: Ouais, tout à fait.
0: Et alors, est-ce qu'il y a des médicaments qui peuvent être dangereux, par exemple, qui sont destinés aux chiens, mais pas du tout aux chats?
3: Bien sûr. Il y a certains médicaments qui s'utilisent chez le chien et le chat, et d'autres qui peuvent être toxiques selon l'espèce.
0: Carrément.
3: Et, oui, bien sûr. Ouais. Le cas le plus parlant, c'est souvent ce qui concerne les antiparasitaires, donc externes, contre les traitements contre les puces. Beaucoup de produits chez le chien utilisent la permétrine, qui est très efficace, sauf que c'est un produit qui est toxique, très toxique pour le chat, qui entraîne des problèmes neurologiques, des convulsions, des choses comme ça. Donc, si on met la pipette du chien sur le chat, grave erreur, mais également si le chat, par exemple, va lécher, s'il fait la toilette au chien, des fois, ça, dans une bonne cohabitation, ça arrive, ils se lèchent entre eux. Si le chat lèche à l'endroit où la pipette a été appliquée, ça peut causer un gros problème aussi.
0: Et donc là, votre conseil, c'est quoi, justement, par rapport à cette situation?
3: Il faut demander conseil à son vétérinaire lorsque vous achetez un produit.
0: Faut bien signaler, j'ai aussi un chat à la maison.
3: Exactement, exactement. Okay. En général, on pose cette question, hein, on est habitué, ou les assistantes sont habituées, mais voilà, n'oubliez pas de le préciser.
0: Est-ce qu'il y a des vaccins à faire au même moment, donc à la fois pour le chien et pour le chat?
3: Alors, oui, ça peut être une bonne idée, hein, de les protéger au même moment, même si les vaccins sont pas les mêmes maladies, hein, comme on en a parlé, les principales maladies ne sont pas transmissibles, mais ça peut être une bonne idée quand même de les faire en même temps, ne serait-ce que souvent, vous avez un prix, ça dépend des vétos, mais vous avez souvent un prix famille nombreuse quand vous allez à plusieurs animaux, donc ça peut être bien de le faire en même temps.
0: Alors vous avez évoqué les puces, j'aimerais parler des tiques. Si par exemple le chien en attrape, il faut vérifier de suite l'autre immédiatement.
3: Bien sûr, parce que sinon, si vous traitez l'un puis l'autre, ça a le temps de, par exemple, de pondre ou de se reproduire dans l'environnement. Donc effectivement, on traite toujours tous les animaux du foyer en même temps, aussi bien pour les parasites externes, puces, tiques, que pour les parasites internes, tout ce qui concerne les vers.
0: Et autre question au sujet de leur santé, quand un des animaux est malade, qu'est-ce qu'il faut faire? Est-ce qu'il faut obligatoirement l'isoler par rapport à l'autre?
3: Alors, si vous avez deux chats ou deux chiens, la plupart du temps, il vaut mieux l'isoler, hein, ça c'est sûr. Hein. Par contre, si vous avez un chien et un chat, là, en général, encore une fois, il y a barrière d'espèces entre la plupart des maladies, donc vous pouvez la plupart du temps les laisser en contact. Ouais.
0: Bon, vous qui nous écoutez, vous avez peut-être des questions à ce sujet, vous avez une expérience à nous raconter. 05 58 46 50 50, vous êtes bienvenue. Il faut qu'on parle effectivement de cette cohabitation entre animaux à la maison. Là, on va prendre la direction de la plage. Nous arrivons au sémaphore de Messange pour les observations marines. Bonjour Nicolas.
4: Bonjour.
0: Bon, toujours avec un beau ciel bleu devant vous.
4: Oui, toujours un grand ciel bleu, pas de nuages à l'horizon.
0: Ok, le vent souffle à combien actuellement?
4: Alors, on a un vent de sud-ouest, oula, pour un tout petit nœud 4, donc elle est à peine 3 km/h.
0: Ah oui, donc quasiment inexistant le vent, j'ai envie de dire.
4: Ouais, tout à fait, c'est ça.
0: Pour l'océan, on a une mer qui est plus ou moins agitée?
4: Alors, c'est assez calme, hein. On a des vagues entre 1 mètre et 1 mètre 50 ce matin.
0: D'accord, les horaires de marée des coefs pour aujourd'hui?
4: Alors, les horaires de marée, on avait une basse mer ce matin à 8h54, coefficient de 57, une pleine mer à 15h12 cet après-midi, et une basse mer à nouveau ce soir à 21h14, coefficient de 67 après-midi, et le coucher du soleil à 21h36.
0: Ok, avec des températures cet après-midi dans les Landes comprises entre 31 et 36 degrés, température très au-dessus des valeurs de saison, avec toujours du soleil pour nous accompagner, et notre département des Landes. Alors, je le rappelle, pour vous qui venez peut-être de nous rejoindre, notre département des Landes est placé en vigilance jaune pour le phénomène canicule à partir de midi. Bonne journée Nicolas à Messanges.
4: Merci beaucoup, bonne journée.
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0: Et c'est Michael Jackson, Thriller.

0: Michael Jackson avec son Thriller. Gérard Lenormand, Zao de Sagazan, Gérard Blanc, c'est la suite de la musique avant 10h.
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0: La cohabitation entre animaux, entre chiens et chats, dans le même logement, dans la même maison. Faut qu'on en parle ce matin. Parfois ça se passe bien, parfois ben non. Alors si justement vous avez des choses à nous raconter, venez témoigner au 05 58 46 50 50 avec à nos côtés Pierre Marot, vétérinaire à Mont-de-Marsan. J'aimerais, Pierre, parler de la relation qu'il peut y avoir justement entre chiens et chats, entre les animaux, hein, les différents animaux qui vivent ensemble. Il y a souvent des conflits. Oui. Comment est-ce qu'on peut vraiment éviter des conflits.
3: Alors donc, les trois règles d'or, les trois points essentiels, bon, on en a parlé pour certains. Le premier, c'est l'introduction progressive. Hein, lorsqu'il y a un nouvel arrivant, il faut y aller progressivement.
0: On le présente tranquillement.
3: On le présente tranquillement, petit à petit. Le deuxième point, c'est le territoire. Il faut qu'ils aient chacun leur coin, chacun leur gamelle, chacun leur litière, si ce sont deux chats. Donc, des coins de repos, des coins à partager, mais voilà, la gestion du territoire. Troisième point, le respect de chacun, du comportement, de leur caractère, de leur âge. Vous pouvez avoir un chien âgé, un chien jeune. Eh bien, le chien jeune, il a besoin de jouer, mais il faut pas qu'il embête de trop le chien âgé. Il faut lui laisser du temps. Par moment, on laisse à part. Par moment, on les laisse jouer. Ça, il faut le respecter. En faisant attention sur ces points-là, eh bien, on peut aider. Ensuite, à nous aussi d'aider, par exemple, en faisant des rituels, des heures fixes, des repas à heures fixes, des promenades à heures fixes. Ça réduit le stress. Ces habitudes-là, elles rassurent nos animaux. Hein, donc, récompenser aussi lorsque ça se passe bien. Eh bien, ils se sont promenés, ils ont joué ensemble, il n'y a pas eu de conflit. On récompense la petite friandise, les choses comme ça.
0: Ça marche bien, c'est très efficace.
3: Bien sûr, oui, ça fonctionne.
0: Alors
3: bien.
0: Vous avez parlé de la gamelle.
3: Oui.
0: C'est grave ou pas quand le chien mange dans la gamelle du chat?
3: Alors, ça peut être une source de stress pour le chat, même s'il ne le montre pas. Donc, tout simplement...
0: Faut-il qu'il le voit peut-être, non?
3: Oui, des fois il le voit pas, ouais. Des fois il le voit, ou il va le sentir. Donc,
0: Il va voir que sa gamelle est vide.
3: Exactement. Le petit conseil simple, on met la gamelle du chat en hauteur, comme ça, on évite ce genre de choses. Et après, pour le chien, ça c'est très important, c'est chacun sa gamelle. Quand on donne à manger, il faut pas partager une gamelle, sinon ça peut être source de conflits et de bagarres.
0: Et entre chien et chat, ouais. Il faut donner à manger en même temps ou...
3: Alors, chez les chiens, il faut donner absolument à manger en même temps. Chien, chat, c'est pas indispensable.
0: Et le rôle, alors, du maître dans tout ça, comment doit-il se faire respecter?
3: Eh bien, c'est le maître, donc il doit se faire respecter. Hein, donc, alors, l'éducation positive par les petites friandises, par la récompense, ça marche bien. Des fois, il faut aussi savoir dire non ou stop en haussant un petit peu la voix ou en punissant, ce qui peut être bien souvent d'isoler un petit peu le chien, hein, puisque le chien, c'est il a besoin d'être avec son maître. Et il a fait une bêtise, on l'isole un petit moment et c'est pour lui, ça va être une grave punition.
0: Ouais, et on procède de la même manière, par exemple, lorsqu'il y a une bagarre.
3: Alors oui, lorsqu'il y a une bagarre, alors déjà attention, lorsqu'il y a une bagarre, ne mettez pas les mains parce que vous risquez de vous faire griffer ou mordre. Alors ça peut être, un pulvérisateur d'eau, un jet d'eau, un balai, non pas bien sûr en tapant, mais oui. En essayant de les séparer. Hein, mais attention, n'allez pas mettre les mains, vous risquez de vous faire mordre ou griffer.
0: Bon, donc on a quand même pas mal de conseils. Merci beaucoup Pierre Marot concernant la cohabitation des chiens, des chats, des animaux à la maison, sous le même toit. On va continuer à parler de nos amis, les animaux. On va évoquer la chaleur.
3: Oui.
0: Elle nous touche et elle les touche aussi. On va profiter justement de vos conseils juste après Gérard Lenormand. Belle matinée avec Ici Gascogne.
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0: Ici Gascogne avec Gérard Lenormand. Votre musique continue avec la symphonie des éclairs et Zao de Sagazan.
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0: Et nous parlons des animaux ce matin avec ces fortes chaleurs. Il faut absolument que l'on parle effectivement de la manière dont on doit s'occuper des chiens et des chats.
2: Oui.
0: Pierre Marot, vous êtes vétérinaire à Mont-de-Marsan, vous êtes avec nous. Dernière ligne droite de l'émission.
2: Oui.
0: Alors là justement avec ces chaleurs, comment est-ce qu'on doit bien s'occuper d'eux?
2: Premier point, l'hydratation. Il faut veiller effectivement à ce que la gamelle d'eau soit bien remplie.
0: Toujours.
2: Est-ce qu'il y en ait plusieurs points d'eau? Et puis, chez le chat, ça, parce que souvent, il n'aime pas trop boire dans des gamelles d'eau. Donc, ça peut être d'avoir une petite fontaine à eau, par exemple. Ils aiment l'eau un petit peu qui court, des choses comme ça. Donc, installer peut-être une fontaine à eau pour les stimuler à boire.
0: Pour que ce soit un jeu.
2: Voilà, tout à fait. Ils aiment bien. Donc, ça, c'est le premier point, l'hydratation. Ensuite, le deuxième point, c'est l'activité physique. Et bon, principalement, là, on s'adresse aux chiens. Et voilà, la balade, c'est le matin de bonne heure ou le soir tard. Dès que la température est au-dessus de 25 degrés, on évite.
0: Pardonnez-moi, mais 25 degrés, il faut attendre maintenant plus de 23 heures.
2: Ça peut être un petit peu. Ouais. Alors, même si, 25, même si c'est un petit peu encore au-dessus, mais qu'il est tard, on peut faire une courte balade. Mais particulièrement, par contre, si on veut aller faire son footing avec son chien, attention. Donc là, le chien, parfois, lui, il va faire 10 allers-retours quand vous n'en faites qu'un. Donc attention aux coups de chaleur. Donc prenez la petite gamelle d'eau pour l'emmener avec vous. Et puis, vous réduisez le temps et il faut y faire très attention.
0: Donc là, il y a de vrais risques pour eux.
2: Bien sûr,
0: pour nous, mais
2: voilà, le coup de chaleur, l'hyperthermie, effectivement, c'est la température corporelle qui va monter et ça peut être très grave. Donc, si on remarque des signes, votre chien qui allait, qui n'arrive plus à reprendre sa respiration, si vous touchez ou si vous lui prenez la température, sa température a monté. Donc, de suite, il faut le baigner, il faut l'hydrater et il faut l'amener chez son vétérinaire parce que ça peut être mortel, un coup de chaleur.
0: C'est bien de le souligner. Ouais. Alors, vous avez évoqué l'hydratation, mais concernant l'alimentation, est-ce qu'il y a des choses qui doivent changer ou pas forcément?
2: Alors, a priori, non. Il faut faire attention à la conservation, notamment les sachets humides, peut-être plus pour le chat. C'est vrai que parfois, on met le sachet humide, le chat, il s'autogère. Mmh. Et ça peut être, en cas de forte chaleur, compliqué.
0: Il faut aller à petite dose, peut-être?
2: Peut-être, c'est ça, exactement. Peut-être plus fractionner ou remettre au frigo pour éviter... que ça pourrisse, qu'il y ait des mouches, faire attention à ça.
0: Est-ce qu'il y a encore un autre conseil?
2: La voiture, attention, alors on le répétera jamais assez, je vais aller faire une course, mon chien il est un petit peu dynamique, je vais le laisser dans la voiture, je me gare à l'ombre, pas de problème, et le soleil tourne, et la température monte, et ça peut être mortel, donc... On laisse jamais son chien dans la voiture.
0: On le laisse à la maison. Tout simplement.
2: Soit il vient avec vous, soit vous le laissez à la maison au frais.
0: Mais merci pour ces derniers conseils avec nous, Pierre Marot. Bonne journée. Donc merci. Sous la chaleur, je rappelle, on attend jusqu'à 36, 37 degrés. Notre département passe en vigilance jaune canicule à partir de midi. À bientôt. Au plaisir de vous accueillir à nouveau.
2: À bientôt.
0: Allez, dans un instant, on va passer le code de la route. Oui, et on peut faire des économies. Des préparations en ligne à prix bas existent. On va voir ça ensemble, juste après la symphonie des éclairs et Zao de Sagazan. Belle matinée avec ici Gascogne.

0: Des éclairs.
1: La symphonie des éclairs avec Zao de Sagazan. Merci de rester avec nous avant 10h. La musique continue. Une autre histoire et Gérard Blanc.
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1: Vos enfants ou petits-enfants vont devoir passer le permis de conduire. Un bon plan budget. Ce matin, Valère Coréard, vous avez une solution pour passer le code de la route en dépensant le minimum.
3: Que ce soit pour le passer plus vite ou pour le payer moins cher, préparer soi-même le code de la route sans passer par la case auto-école n'est plus quelque chose d'exceptionnel pour autant. Si ce choix peut convenir à certains candidats, il ne faut pas sous-estimer ce que cela implique. Se préparer seul sans l'aide d'un professionnel, sans une proposition de méthode, sans soutien pour se motiver, donc disons-le de suite, hein, c'est pas la solution miracle, c'est moins encadré qu'avec une auto-école, mais si on a un budget très serré ou qu'on est habitué à travailler en autonomie, c'est une piste à étudier. Autre avantage quand même non négligeable, vous pouvez organiser votre préparation selon vos contraintes, donc si vous travaillez toute la journée, que vous avez des enfants, que vous habitez loin d'une auto-école, c'est aussi une alternative intéressante.
1: Et c'est une solution qui coûte beaucoup moins cher qu'une préparation en auto-école, Valère ?
3: C'est incomparable, hein, qu'il s'agisse du prix mais aussi de la prestation. J'insiste, on ne compare pas une application avec un professionnel en chair et en os. Mais si on doit comparer, c'est 20, parfois 30 fois moins cher qu'une auto-école. Quand on paye l'abonnement à une application moins de 3 euros par mois, forcément c'est imbattable. Pour les plus jeunes, c'est un fonctionnement d'ailleurs qui peut bien leur correspondre, avec une disponibilité des révisions et des quiz à tout moment sur smartphone, des rappels un peu comme un coach numérique. Voilà donc une piste pour préparer le code vraiment moins cher, passer par une plateforme, une application, mais en gardant à l'esprit qu'on est seul et qu'il faudra ensuite se confronter à la conduite avec peut-être un niveau de préparation moindre. En tout cas, si vous avez des bons plans pour rouler moins cher, quel qu'il soit, vous pensez à m'écrire par ici leséconomies@radiofrance.com.
1: Et merci pour ce nouveau bon plan budget, Valère Coréard, par ici les économies. Bah oui, elles sont là tous les jours avant 10h grâce à vous. Belle matinée, restez avec nous. Dans 5 minutes, 10h, l'actu. Et puis la météo. Déjà, ce que je peux vous dire, c'est qu'on va avoir à nouveau très chaud dans les Landes pour aujourd'hui. Notre département des Landes est placé en vigilance jaune canicule à partir de midi. Gérard Blanc, une autre histoire, c'est sur votre radio ici Gascogne.

0: ici Gascogne avec Gérard Blanc, une autre histoire. Marie-Cécile Gardeil est là avec vous jusqu'à midi. Bonjour Marie-Cécile.
1: Bonjour Thomas, bonjour à tous.
0: Bon, qu'est-ce qui nous attend là, juste après l'actu?
1: Une grande balade et on va sillonner les Landes comme d'habitude pour parler aujourd'hui fleurs de nuit, forêt-galerie pour trouver un petit peu d'ombre au milieu de la nature.
0: Très bien.
1: Fête des mers à Brassampouille et à l'Estanquette du Guide. On ira faire un tour à la plage à Contis aussi pour se trouver un bon resto, une adresse gourmande. Et on va commencer notre balade au départ de Souston et de la sublime auberge de la Pointe, tenue par Thomas Tochon-Bouissavi, qui nous rejoint dans un instant pour cuisiner le jarret de veau de Peyrorade. Si j'avais un endroit à vous conseiller pour passer un petit week-end sympa dans les Landes, l'auberge de la Pointe, sa terrasse face au lac, des couleurs de dingue, et puis un petit peu de fraîcheur sur le littoral. Enfin, un peu.
0: Allez, je vous suis.
1: Salut Thomas, à demain.
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1: Vous êtes bien connecté à Ici Gascogne, première sur l'actu dans les Landes, il est 10h. L'info à 10h avec vous, Eric Ballanger. Bonjour Eric.

0: Saine et sauve par la patrouille NSXL, ces patrouilles de nageurs sauveteurs qui sont désormais sur nos côtes toute l'année. Elles ont été victimes non pas d'un courant de baïnes, mais de ces vagues de bord qui les ont fauchées depuis le sable, aspirées et emportées vers le large. La ville de Souston décide de fermer une école demain après-midi et vendredi après-midi. Avec ces chaleurs, les 350 élèves de l'école de l'Île Verte n'auront pas cours. Il faut dire que l'école possède une immense verrière sous laquelle on a relevé hier entre 30 et 38 degrés dans les classes et même plus de 50 degrés dans les couloirs. Une fusillade a fait un mort à Nantes. Encore une fois, c'est la troisième victime en un mois dans ce type de fusillade. Il n'y a cette fois encore aucun doute sur le fait que ces événements s'inscrivent dans le cadre de règlements de comptes liés au narcotrafic, écrit le procureur de la République de la ville.
1: Il a grillé un feu rouge sous les yeux des policiers et quand ils ont voulu le contrôler, il a pris la fuite.
0: Encore un refus d'obtempérer dimanche dans la nuit à Mont-de-Marsan. Le chauffard a ensuite effectué plusieurs manœuvres dangereuses avant de faire une sortie de route. Les quatre occupants de la voiture se sont enfuis et finalement le conducteur s'est rendu au policier. Il a 16 ans, il est poursuivi pour refus d'obtempérer, défaut de permis, mise en danger d'autrui, franchissement de feu rouge et vitesse excessive. C'est à partir d'aujourd'hui que l'on peut faire les démarches pour obtenir l'aide grand rouleur. Il s'agit d'une indemnité de 100 euros mise en place par le gouvernement pour compenser un peu la hausse du carburant. On peut remplir le formulaire sur le site des impôts, impots.gouv.fr.
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0: Je n'ai pas l'impression de vous répéter, non?
1: Je n'ai pas vu venir. Mais vous n'avez pas l'impression de vous répéter non plus, dites donc. Alors je vais vous répéter, météo, puisque c'est ça, vous l'avez dit. Vigilance jaune en raison de ce phénomène de canicule. Presque étonnant de ne pas avoir battu de record hier dans les Landes. Et ça sera peut-être, Eric, pour aujourd'hui, parce qu'on annonce jusqu'à 37 degrés avec un soleil généreux tout au long de la journée. Souvenez-vous, vous voyez que je ne me répète pas. Hier, je vous annonçais quelques nuages discrets pour aujourd'hui. Ils ont totalement disparu. Écoutez bien, par exemple, à 17h, à Casse-Tête, il devrait faire 37 degrés. À Souston, 36 degrés contre 35 à Mugron, à Parentis-en-Born, à Mimizan. 37 aussi annoncé à Labrit ou encore 36 à Roquefort. Tous à l'ombre. Demain, on prend les mêmes et on recommence. Peut-être quelques petits nuages du matin, mais qui devraient laisser rapidement la place à de très larges éclaircies. Le soleil brillera à nouveau jusqu'à ce qu'il se couche et à nouveau jusqu'à 35 à 37 degrés dans les terres. On regarde vendredi. Quelques nuages peut-être pour contrarier le soleil en fin de journée avec une baisse des températures. 30 à 33 degrés à l'intérieur des terres, contre 26 sur la côte pour vendredi. Et la journée de samedi s'annonce moins chaude puisqu'on ne devrait pas dépasser sous abri les 29 degrés. Je vous rappelle que donc nous sommes en vigilance jaune pour le phénomène canicule.
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1: Et on va aller chercher un petit peu de fraîcheur au bord du lac de Souston. On nous attend notre chef du jour, le chef de l'auberge de la Pointe. Ah, vous voulez une bonne adresse gourmande? Eh ben là, vous l'avez. On rejoint le chef dans 3 minutes, juste après Genesis.

0: I can dance at Genesis pour la musique ici Gascogne. Bienvenue chez vous, le mag, c'est jusqu'à 11h, partie de nature, jardin, cuisine, bons produits, escapade. On va passer une heure ensemble et en balade.
1: Bienvenue chez vous jusqu'à 11h, bonne saveur, bonnes idées et gros dossiers en direct. Marie-Cécile Gardeil.
0: La balade, je vous le disais tout à l'heure, démarre ce matin de Souston au bord du lac où se trouve l'excellente auberge de la Pointe où nous attend ce matin dans ses cuisines notre chef du jour pour cuisiner le jarret de veau. C'est Thomas Tochon Bouissavi. Bonjour chef.
2: Bonjour.
0: Avant de parler cuisine, chef, est-ce que vous pouvez nous décrire le décor ce matin au bord du lac, à l'auberge? Vous avez une vue imprenable sur le lac, vous y organisez, entre guillemets, ça s'organise tout seul au moment de l'apéritif, des couchers de soleil de la salle du restaurant et de la terrasse du restaurant, absolument formidable. Quelle est l'ambiance là au petit matin avec un peu de fraîcheur?
2: Ah ben là, je vous avoue qu'on est apaisé ce matin, parce que entre la chaleur de ces derniers jours, plus le calme après tous ces week-ends d'effervescence, on est plutôt sur la tranquillité en ce moment.
0: On respire et on est un petit peu tranquille ce matin au bord du lac de Souston, juste magnifique. Vous êtes juste avant la pointe d'Auvergne, l'auberge de la Pointe, donc est inratable. Et qu'est-ce qu'on mange bien, Thomas, chez vous aujourd'hui? Vous allez nous parler du veau. On va se faire un jarret de veau aux champignons, j'en dis pas plus pour l'instant, parce qu'on va sourcer le produit. Tout chef cuisinier qui se respecte va chercher le produit à la source. D'où vient votre veau?
2: Alors exactement, il vient de Misson, petit village du côté de Peyrorade, et il est élevé par Madame Sandrine Loumet, qui nous fait donc cette viande d'exception sur des races basanaises notamment qui est emblématique des Landes. Donc on a un produit bien de chez nous.
0: Absolument. C'est grisant pour un chef cuisinier d'aller directement chez les éleveurs, regarder les bêtes, parler du produit avec les producteurs. Bon, c'est le top du top ça pour vous, Thomas.
2: Ah ben ça c'est, j'ai même envie de dire, c'est l'essence même de ce qui fait naître la passion normalement chez un cuisinier, parce que on parle de produits, on parle de recettes, c'est un échange qui donne un peu de logique justement à notre façon de faire.
0: Ouais, il y a de l'humain dans tout ça, on parle pas juste du produit.
2: Ah ben il y a de l'humain, il y a un respect des savoir-faire, des traditions, enfin c'est tout un ensemble qui fait justement naître une belle assiette et qui crée les émotions ensuite, parce que c'est le but ultime, c'est la recherche d'aller chercher les émotions avec une simple assiette.
0: Et alors quand le produit arrive ensuite dans vos cuisines, vous vous extasiez devant et c'est là que votre cerveau entre en ébullition, Thomas, j'imagine, pour créer les recettes.
2: Oh ben les recettes se créent plus ou moins d'elles-mêmes justement, le fait d'aller sourcer ces produits et d'aller à la rencontre des producteurs ou des éleveurs, c'est ça qui fait naître ensuite une logique qui fait que les assiettes se créent d'elles-mêmes.
0: Et puis après, il n'y a plus qu'à déguster pour le consommateur.
2: Exactement.
0: J'en profite pour glisser que votre carte, avant qu'on passe à la recette du jour, votre carte vient de changer. Elle s'articule autour des produits de saison, bien évidemment, avec des desserts à tomber par terre. On en glissera deux mots si on a le temps tout à l'heure. On va donc procéder dans un petit instant, moins de 4 minutes précisément, à cette recette que vous allez nous proposer aujourd'hui. Jarret de veau aux champignons. Alors, quel champignon, Thomas?
2: Eh bien, alors c'est bien parce que ça c'est une recette qu'on pourra faire tout au long de l'année.
0: Oui.
2: Là, moi personnellement, je suis sur fan de l'association du veau et de la morille.
0: Allez.
2: Mais nous sommes un petit peu en train de glisser vers la fin de la saison de la morille.
0: Oui.
2: Mais il y a un grand champignon, le roi de nos forêts dans les Landes, qui va bientôt montrer le bout de son chapeau. C'est le cèpe. Et
0: voilà.
2: C'est une recette qui s'adapte très très bien avec le cèpe aussi.
0: Allez, on va procéder à cette recette étape par étape avec vous dans un instant. Et les chanceux qui avaient ramassé plein de cèpes la saison dernière, les ont mis en bocaux, les ont conditionnés et auront de quoi pour faire cette recette. Si j'ai pas de cèpe ou de morille, je peux opter pour du champignon de Paris,
2: oui, bien sûr. Après, on pourra adapter cette recette avec tous les champignons possibles. Pour moi, le veau et le champignon, c'est vraiment le mariage parfait.
0: Ça match.
2: Donc.
0: Allez, préparez-vous. On sort le carnet de recettes et on se retrouve juste après Francis Cabrel et le groupe Corse Affiletta. Alors ça se déguste.

0: Petite Marie, interprétée en Corse par Francis Cabrel et Affiletta, le groupe Corse, et ça c'est à retrouver dans Corsou Mezzou Mezzou volume 3.
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0: Ce matin, on parle cuisine pour Bienvenue chez vous, le mag. Comme souvent à cette heure-ci, avec ici Gascogne, c'est le chef Thomas Tochon. Bouille sa vie de l'auberge de la Pointe extraordinaire, au bord du lac de Souston, tout près évidemment, vous l'avez deviné, de la Pointe des Vergnes, qui vient cuisiner avec nous, ou plutôt c'est nous qui le rejoignons dans ses cuisines ce matin, pour cuisiner le jarret de veau aux morilles. Et si vraiment vous n'avez pas de morilles, vous trouverez des cèpes, si vous n'en avez pas un petit peu dans les bocaux, dans les placards, et sinon, vous vous adapterez avec les champignons de votre choix. Chef, comment on procède pour cette recette ?
3: Eh bien, au final, c'est assez simple. Alors, assez simple. Il faut déjà quand même avoir un jarret de veau.
0: Oui.
3: Bon, alors, qui vient idéalement de chez Sandrine Loumet, mais bon, on peut l'adapter avec n'importe quel autre veau. Qui est un morceau que j'affectionne particulièrement déjà parce que, pour du veau, c'est un morceau qui est assez économique.
0: Oui.
3: Ça a quand même son avantage.
0: Mm-hmm.
3: Et puis, comme tout veau, c'est un morceau qui va demander une cuisson longue. Donc, on va retrouver des fibres assez fines et, si on le fait comme il faut, on est vraiment sur un morceau qui est très fin et plein de saveurs.
0: Bien fondant,
3: donc c'est
0: assez filouche.
3: C'est vraiment idéal, exactement.
0: Mmh,
3: ouais.
0: Mmh. Est-ce qu'on ne se ferait pas la liste des ingrédients pour cette recette, Thomas ?
3: Si, avec grand plaisir.
0: C'est parti.
3: Alors pour ça, donc pour commencer, donc comme je dis, c'est un beau jarret de veau. Il nous faudra des échalotes et un petit peu d'ail, du jus de veau qu'on peut acheter directement lyophilisé.
0: Si on n'a pas le temps
3: magasin,
0: de le faire,
3: ça va déjà très bien. Ou alors sinon, il y a aussi certaines boucheries qui en font, mais alors c'est de plus en plus rare.
0: Ouais.
3: Un petit peu de crème, donc le fameux champignon que l'on aura choisi, soit la morille, soit le cèpe. Et puis, moi j'aime bien rajouter sur la fin un petit morceau de beurre pour lier la sauce et un petit peu de thym qui viendra juste soutenir un petit peu le goût du champignon.
0: Parfait.
3: Et qui va vraiment amener cette sauce ailleurs.
0: Alors j'imagine qu'on va commencer par cuire le jarret, hein, étape numéro 1.
3: Alors, en réalité, en fait, on commence par bien faire dorer le jarret, mais on ne le cuit pas. Là, c'est vraiment juste pour obtenir une caramélisation qui va apporter le goût vraiment à la sauce du veau. Ensuite, on fait la sauce. Et ensuite, une fois que la sauce est faite, on remet le jarret à l'intérieur et on fait une cuisson longue entre 1h30 et 2h en fonction de la taille de son jarret. À 150 degrés, idéalement dans une cocotte, parce que c'est une cuisson à l'étouffée, donc
0: d'accord,
3: c'est vraiment idéal pour ce genre de cuisson. Et puis voilà.
0: Et puis après, à quel moment on ajoute nos échalotes, notre ail, notre thym, précisément ?
3: Donc comme je vous disais, en fait, on va marquer le jarret, donc de chaque côté, des quatre faces.
0: Oui.
3: Une fois qu'on a enlevé le jarret et qu'il est bien coloré, on viendra mettre nos échalotes,
0: d'accord,
3: à l'intérieur,
0: oui,
3: pour venir déglacer un petit peu les sucs qu'il y a au fond de la gamelle. On cuit rapidement les échalotes sans coloration et ensuite on apporte notre ail, notre fond de veau et la crème. On fait légèrement réduire et à côté de ça, on fait sauter nos champignons et on rajoute les champignons à la fin de la cuisson du jarret pour éviter qu'ils partent trop en compote dans la sauce.
0: Et c'est fait et c'est bon, on a fait notre jarret de veau au cèpe ou au morilles. En fait, c'est hyper simple, on peut jouer les grands chefs.
3: C'est une recette qui est très très simple, qui demande juste un petit peu d'anticipation parce que forcément, c'est un petit peu long en cuisson.
0: Mm-hmm.
3: On va dire en moyenne le temps avec la préparation, etc. On va dire qu'il faut à peu près 3 heures pour faire cette recette.
0: Ok.
3: Et comme tout bon plat en sauce qui se respecte, c'est toujours meilleur le lendemain, réchauffé.
0: Voilà, c'est ça. C'est-à-dire quand ça, alors ça aura cuit, ça aura mijoté lentement, et le lendemain, ça a encore une autre saveur, un petit peu comme la soupe qu'on fait durer plusieurs jours à la maison l'hiver.
3: Exactement.
0: Là, on en est plutôt aux soupes froides. Dernière question. Avec quoi on va accompagner ça? Et comment on peut le dresser joliment plutôt que, enfin voilà, comme si on était à l'auberge de la Pointe, Thomas?
3: Bien évidemment, il y a plusieurs choix qui s'offrent à nous. Ça dépend un peu ce qu'on aime, mais moi j'aime bien mettre des féculents avec ce type de plat. Donc soit une purée de pommes de terre, soit un riz basmati ou un riz pilaf, ou alors même une pâte fraîche, une tagliatelle fraîche par exemple.
0: D'accord.
3: Peut très bien aller avec ce genre de plat.
0: Ok. Alors moi je suis pas du tout féculent, chef. Trouvez-moi une alternative légumes, s'il vous plaît.
3: Ah bah il y a tout un tas de possibilités aussi. On commence à rentrer dans la saison de la courgette. On peut se faire des petits spaghettis de courgette qui pourront très bien aller avec.
0: Oui,
3: après on est toujours un peu dans la période des légumes primeurs là, tous ces légumes on va dire tout jeunes là qui sont très frais, généralement un petit peu doux. Moi j'aime bien les travailler grillés. Donc si on veut se faire les quelques dernières asperges vertes qu'on peut encore trouver. On peut les faire au barbecue, par exemple, ou alors juste griller dans une poêle bien chaude sans matière grasse. Et on peut faire pareil avec à peu près tout type de légumes qu'on a en ce moment.
0: Eh ben voilà, vous avez tout ce qu'il faut pour cuisiner le jarret de veau façon Tomato Chambouissavi, le chef de l'auberge de la Pointe à Souston, au bord du lac, évidemment. Thomas, on garde ça, on a compulsé ça sur un petit cahier à la maison. Sinon, on foncera sur ici.fr pour retrouver la recette, comme vous réécoutez sur ici.fr tous vos moments radio préférés. Et puis, on va jeter un coup d'œil à cette nouvelle carte qui vient d'arriver là chez vous à l'auberge de la Pointe. Grosso modo, les produits, l'ami à l'honneur, vous qui sourcez tous vos produits, Thomas, dans cette nouvelle carte.
3: Oui.
0: Alors.
3: Excusez-moi, j'ai pas très bien entendu.
0: Ah oui, t'as perdu la connexion, le chef. Bougez pas, chef. Je disais gros plan sur la nouvelle carte qui vient d'arriver à l'auberge de la Pointe. Du coup, vous vous concentrez sur quel produit, là, pour cette nouvelle carte, rapidement?
3: On avait anticipé le fait que l'été allait arriver un petit peu plus tôt. Donc, on a commencé. On a toujours notre foie gras poêlé qui reste l'entrée star, quand même, de l'auberge qu'on fait en fonction des saisons avec différentes garnitures. Mais là, on est toujours avec notre chutney à la carotte et à la main de Bouddha et avec un granola de fruits secs.
0: Extra.
3: Notamment autour de la cacahuète de Souston parce que ça reste un produit qu'on aime beaucoup mettre en avant. En entrée, on a aussi par exemple le tartare de veau, donc une autre façon de travailler le veau donc qui vient bien de chez Sandrine Loumet qui nous permet d'avoir quelque chose de frais.
0: Génial.
3: On le travaille autour de l'estragon et du citron confit, donc pareil, beaucoup de fraîcheur. Le poulpe et la truite du sud-ouest pour ce qui est des poissons, et pour l'entrée végétale, parce qu'on a toujours une proposition végétale, on fait
0: J'adore.
3: Une tatin de carottes avec une petite déclinaison de carottes à côté, avec des petits pickles, une purée, avec différentes choses.
0: Piquez la recette au chef, tatin de carottes en purée, huile de thym, réduction balsamique, j'adore. Les plats, vous vous concentrez sur aile de raie, filet de bœuf, agneau, poisson évidemment, on est quand même à Souston, et avec aussi toujours une proposition végétale autour du cœur d'artichaut. Et permettez-moi d'arriver directement au dessert, chef, c'est capital.
3: J'ai l'impression que c'est la section qui intéresse le plus.
0: C'est terrible.
3: On peut passer un peu plus de temps dessus.
0: C'est terrible. Donc n'hésitez pas à aller déguster le duo choco-pralin croustifondant de l'auberge de la Pointe de Souston. Un petit gratin tiède de fruits de saison, sabayon, rhubarbe et safran, tartelette sabayon chocolat, garniture à la cacahuète de Souston, évidemment, un petit peu de fromage pour les gens qui préfèrent finir toujours sur une note salée. Merci beaucoup Thomas d'avoir partagé un petit peu de votre savoir. On découvre cette carte sur votre site internet, sur vos réseaux sociaux, et je précise qu'on peut séjourner à l'hôtel de la Pointe parce que vous avez quelques chambres et c'est fort agréable de venir séjourner. On fait comment pour réserver? Un coup de fil? Une réservation en ligne?
3: On ne fait que les réservations en ligne parce qu'on a on est une petite équipe et au niveau de la gestion ça simplifie notre gestion de l'établissement.
0: Pas mal pour nous.
3: Donc en ligne, on a notre site ou alors directement sur Booking. Et puis voilà.
0: Et puis on vient passer un joli moment à l'auberge de la Pointe, tenue par Thomas et par Charlène, que vous embrasserez pour nous. Merci beaucoup Thomas, restez à Londres.
3: Et bien merci à vous, et très bonne journée.
0: Merci, bye bye. Recettes et interviews à retrouver sur ici.fr.
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0: Fernando Abba pour la musique ici Gascogne.
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0: On saute ce matin pour bienvenue chez vous dans les Landes d'une adresse gourmande à une autre, mais vous l'avez bien compris, on saute aussi d'un site remarquable à un autre. On passe du lac de Souston et de l'auberge de la pointe des Vergnes, à l'avenue de l'Océan à Cantis où vous trouvez, où vous trouverez le restaurant The Surf House. Et on va faire connaissance avec son chef Hugo Santana. Bonjour chef.
3: Bonjour, comment allez-vous?
0: Mais bien et vous?
3: Mais super.
0: Vous êtes en repos aujourd'hui, on est vache, hein, on vous fait bosser.
3: Un repos,
0: Hugo, un jour de repos. Ouais. Hugo, comment décrire The Surf House, avenue de l'Océan à Contis? C'est la route de la plage, point. Tout le monde passe devant chez vous.
3: Nous sommes sur la route de la plage, c'est un restaurant qui est basé sur une cuisine nomade.
0: Oui.
3: Et nous faisons plusieurs plats, du type des moules, du poisson, mais aussi de la viande. Avec des plats du moment, comme la bavette chimichurri.
0: Ah, parfait, j'adore la sauce chimichurri. Vous avez un instant, chef, pour nous expliquer très rapidement comment on fait cette sauce chimichurri. C'est facile, en plus, je crois.
3: Bien sûr. Alors, la sauce chimichurri, c'est un mélange d'herbes. Donc, chez nous, nous avons le cerfeuil, coriandre, ciboulette, persil.
0: Ouais.
3: Tout ça mouillé avec l'huile vierge.
0: Ouais.
3: Et un trait de vinaigre de cidre pour le pot.
0: Ah, ok. J'avais pas l'astuce du vinaigre de cidre. Et ça, en général, ça vient d'Amérique latine et ça s'accorde bien avec les viandes, comme vous le précisiez, Hugo.
3: Ça vient d'Amérique latine, effectivement, avec une connotation basque. Il y a c'est une grosse communauté en Argentine.
0: Absolument.
3: Du Pays basque, qui a été. Le nom a été rapporté en France.
0: Oui, c'est la diaspora basque d'Amérique latine. Et ça donne aussi cette sauce chimichurri dont vous nous parlez. Si on veut manger un petit peu de verdure, un petit peu de fraîcheur, on va trouver notre bonheur aussi chez vous. Hein.
3: Vous allez trouver votre bonheur. En faisant beaucoup de poissons en entrée, comme des coups de thon, des ceviche.
0: Ouais. Salade.
3: Ils ont aussi des salades, salade burrata, salade grecque. Voilà.
0: Et ouais, c'est pas mal déjà. Et puis on va trouver de la fraîcheur avec les desserts aussi, parce que j'imagine que si par exemple vous décidez d'aller manger une focaccia ou une pizza, vous allez pouvoir terminer avec un petit peu de glace en dessert. Je crois que ça va être encore de rigueur. Et glace aujourd'hui.
3: Tout à fait.
0: Allez.
3: Les glaces, les fruits. Oui.
0: Non, je vous écoute. Les glaces.
3: Non,
0: les fruits.
3: Non, excusez-moi. Non, on fait des glaces, on fait des gaufres liégeoises de façon profiterole.
0: Ouais.
3: On fait quoi d'autre?
0: Vous avez une énorme carte, hein. Il faut le dire, Hugo. Hein,
3: une énorme carte, je ne l'ai pas devant moi.
0: Et vous ne l'avez pas sous les yeux, je vous fais l'anti-sèche.
3: Je suis en voiture, là.
0: En plus, chocolat liégeois, café liégeois, dame blanche, fraise melba, ouais. Je m'arrête là, la liste est longue. Et vous avez aussi, et c'est important de le préciser, une belle carte de mocktail et de cocktail pour se rafraîchir avec modération pour les cocktails. Hugo, est-ce qu'il y a un jour de fermeture ou est-ce que là, vous êtes parti en ouverture 7 jours sur 7, là, avenue de l'Océan à Contis?
3: On est fermé du lundi au vendredi, tous les midis.
0: Oui.
3: Vers le week-end, midi et soir.
0: C'est le week-end qu'on vient vous voir. Et puis en haute saison, j'imagine que vous allez étendre les horaires. Bon courage avec cette saison qui arrive. Bonne journée de repos, chef. Rendez-vous à The Surf House, avenue de l'Océan à Contis, pour aller déguster la bonne cuisine du chef Hugo Santana avec nous ce matin et en repos. Bonne journée de repos. Salut Hugo, à très bientôt.
3: Merci, au revoir.
0: Merci, à bientôt.
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0: T'es en train de faire ses courses, le chef, le pauvre, il en avait de partout. Allez, 10h presque 34 minutes. 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
4: Du sport gratuit à Saint-Paul-en-Born, une permanence numérique à Rion-des-Landes et une enquête en ligne concernant la côte. Ici Gascogne, tous les jours à vos côtés. Le club Born Sport Santé de Saint-Paul-en-Born vous attend demain matin pour un tour du lac d'Oreillan-Saint-Paul. Une sortie à l'occasion des fêtes. Départ depuis le lac de Saint-Paul à 8h pour une boucle de 15 km entre lac et forêt avec ses sentiers ombragés. C'est gratuit. Pour monter en compétence avec l'informatique, permanence numérique demain matin à Rion-des-Landes. Une conseillère numérique vous donne rendez-vous à la Coho à 9h. Et puis, la communauté de communes Côte-Landes Nature vous demande votre avis. Vous pouvez participer à une enquête en ligne sur des sujets comme le logement ou l'environnement. Votre avis, c'est avant le 5 juin, en ligne donc, et vous avez le lien du site via la page Facebook de la communauté de communes Côte-Landes Nature.
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0: Quelques notes sur un piano, celui de Pascal Obispo pour Lucie. La musique ici Gascogne, vos chansons préférées toute la journée. On continue la balade en écoutant Pascal Obispo et on va se donner rendez-vous à Brassimpouille dans quelques minutes.
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1: Lucie Pascal Obispo.
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4: Décidément, ce matin, on se refait pas. Hein. Ici, Gascogne, on est gourmand et on est guidé pour notre balade du jour par la gourmandise. Nous voilà arrivés à l'estanquette du Guitte. On est à Brassimpouille. Loup Guitte, c'est le canard, évidemment. Le maître des lieux, Lionel Ducamp, nous attend pour parler du menu de la fête des mères. Bonjour, Lionel.
5: Bonjour, Marie-Cécile.
4: Aïe. Que de produits de qualité, que de produits de producteurs, c'est pas compliqué. Dans les assiettes, il n'y aura que des produits de producteurs locaux pour un menu spécial fête des mères, Lionel.
5: C'est ça, tout à fait. Voilà, à la fois les produits de la ferme et les produits de producteurs qui sont autour de nous.
4: Voilà, les produits des copains. Vous êtes producteur de canards à Brassimpouille. Alors souvent avec vous, on parle aussi préhistoire et archéologie, puisque Brassimpouille est un haut lieu de la préhistoire et qu'en plus, vous vous occupez de l'archéosite. Mais là, on va vraiment parler de vos canards et on va attaquer avec un menu fête des mères, spécial canard quand même, évidemment, Lionel.
5: Eh ben tout à fait, oui, c'est tout à fait ça, oui. Alors moi, j'ai prévu de faire donc un entrée du coup de canard farci au foie gras, donc ça c'est toujours une valeur sûre, accompagnée d'une confiture de fraises
4: de Brassimpouille.
5: Producteur, ouais, qui sont à Brassimpouille, voilà, donc c'est la SARL Cosmos qui fait ça. Après, donc je proposerai du steak de canard avec des pommes de terre en persillade et de la salade, du fromage, bien sûr, parce que ça fait
4: alors,
5: partie des
4: quel fromage
5: repas.
4: Et quel fromage, Lionel?
5: Alors, j'aurai deux fromages. J'aurai du fromage de vache de Marie de la ferme des 12 vaches de Bonne-Garde. Et j'aurai, donc c'est des super produits. Et un osso irati qui complétera l'assiette. Et en dessert, donc je ferai des mousses au chocolat, donc avec les œufs de la ferme, et on reste sur les produits fermiers, avec un sorbet de la framboise, en fait, qui est fait par les Givrés des Prés à Castel de Cando. C'est aussi une ferme avec qui je travaille régulièrement sur les desserts.
4: Côté Béarn, à la frontière avec les Landes, c'est une exploitation de vaches laitières en bio et on les connaît pour leurs bûches de Noël extraordinaires avec des glaces vraiment à tomber par terre. Donc en gros, il faut réserver pour ce menu fête des mères, Lionel Ducamp, de ce dimanche. On sera le 31 mai. Pensez, n'oubliez pas les mamans. Un tarif sympa pour ce menu, je trouve, Lionel.
5: Oui, alors le tarif, il est à 36 €, sachant que, en plus de ce que je viens de vous présenter, le café, le digestif sont compris dans le menu de la fête des mères.
4: Bah voilà, ça va, heureusement qu'on le précise, il fallait pas oublier de le préciser. On réserve comment? On vous passe un coup de fil, Lionel, directement,
5: oui,
4: sur votre site internet?
5: On me passe un coup de fil, un texto, ça passe aussi. À partir du moment où je réponds, c'est que j'ai eu l'information et qu'il n'y a pas de souci. Voilà.
4: Dernière question et pas des moindres. Si je viens jusqu'à vous pour manger chez vous, producteur et restaurateur, ce menu de la fête des mères, il est quand même intelligent de venir avec un panier pour faire le plein de bons produits, hein.
5: Alors c'est bien, oui, parce qu'on a la boutique qui est attenante à la ferme auberge. Donc si par exemple on aime le coup farci qui sera proposé en entrée, ben on peut repartir avec sa boîte, toutes ses boîtes de coup farci.
4: Et ben voilà, vous avez l'idée toute trouvée pour ce dimanche de la fête des mères. Tous à Brassimpouille, à l'estanquette du Guitte, évidemment vos restaurateurs préférés ont tout prévu pour la fête des mères de ce dimanche 31 mai. Et ben Lionel, bon courage pour les préparatifs et puis vous aussi restez à l'ombre, tout va bien sur l'exploitation. Un petit mot sur les canards, la chaleur.
5: Ouais, ils ont eu chaud là, on a abattu là, cette nuit. C'est vrai que là, les deux, trois derniers jours étaient un peu difficiles, mais bon voilà, il y a des bons résultats en foie, les canards étaient en forme, donc voilà, ça va, ça roule, pourvu que ça dure.
4: Allez, ça roule, on croise les doigts. Lionel Ducamp, producteur de canards et restaurateur à Brassimpouille, qui vous attend pour la fête des mères avec ce menu entièrement composé de produits locaux. Merci Lionel, à dimanche hein.
5: Merci Marie-Cécile, à dimanche.
4: À très bientôt. La balade Bienvenue chez vous, le mag, partie de continue. On parlait de chaleur, on va trouver un endroit où profiter un petit peu et de la nature et de la fraîcheur avant que la canicule n'arrive.
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0: Qu'aimé love, c'était Sia.
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0: Bon, c'est pas tout, hein, mais 10h48, il s'agirait de trouver un petit peu d'ombre avec cette chaleur qui commence déjà à sévir. Découvrir aussi, tant qu'à faire, une nature préservée. Ici, Laurent Hervé, faites-nous rêver ce matin.
3: Une spécificité de nos landes à découvrir lors d'une balade, les forêts-galeries. Certaines sont ouvertes au public. Des lieux arborés liés à une rivière ou une zone humide où la faune et la flore sont très particulières. Notre guide, David Jiménez, naturaliste au département des Landes.
4: Il y a trois sites du réseau Nature 40 qui permettent d'appréhender la richesse inestimable du patrimoine naturel présent dans les forêts-galeries. Le sentier botanique de Villeneuve est le seul d'entre eux qui permet à ce jour à la fois la visite en libre accès et accompagnée. Les deux autres sites situés sur les communes de Sorre et Luxeuil, quant à eux, sont ouverts au public exclusivement dans le cadre de visites guidées à raison de la fragilité des habitats, mais aussi pour préserver certaines espèces sensibles au dérangement. On a la loutre et l'avifaune, notamment nicheuse, les oiseaux qui nichent un peu partout.
3: Parmi ces sites ouverts au public, on va en découvrir deux ensemble. Le sentier botanique de Villeneuve, pour commencer.
4: 38 hectares, dont 32 hectares de boisement de pins maritimes et 6 hectares de forêt galerie, essentiellement de la chênaie et de l'aulnaie dans les parties les plus humides. La gestion de cette propriété, qui est communale, a été confiée au département qui rédige met en œuvre le plan de gestion. Le sentier est d'une distance de 2,3 km est balisé et traverse une mosaïque de milieux permettant de découvrir la flore et la faune locale à l'aide de des signalétiques dédiées. On mentionnera notamment la présence de deux espèces animales, le triton marbré et un poisson qui est rarissime et endémique, le chabot de la Dour. Et dont la taille, donc, c'est un petit poisson qui fait 15 cm de longueur, avec une tête assez large et des couleurs variables en lien avec la couleur du substrat. Donc en fait, il se confond avec le substrat sur lequel, en fait, généralement, il se pose. Pour les plantes, on peut mentionner la présence de plantes carnivores, la Drosera feuille ronde, qui est une espèce protégée. À proximité, on trouve un sentier dédié à la pratique du VTT, un second à l'équitation et une aire de pique-nique pour ceux qui ont envie de faire une petite pause juste après la visite du sentier.
3: Et puis à Sorre, c'est le marais du Plata, 22 hectares.
4: C'est une propriété en grosse partie communale et un petit peu départementale, avec une co-gestion, et c'est pour beaucoup de sites, département et fédération départementale des chasseurs. Ce site se compose d'une mosaïque de milieux boisés et ouverts, avec des plans d'eau et de magnifiques zones tourbeuses. Et l'on peut observer notamment des plantes carnivores, comme à chaque fois. La belle Narthésie des marais, qui est une très belle plante des tourbières, qui fait des fleurs jaunes, et la gentiane pneumonante, à fleurs couleur pervenche, ainsi que de nombreuses libellules qui vadrouillent autour des plans d'eau, tels que la Locorine à fond blanc, espèce protégée, le papillon emblématique des Landes de Gascogne, le Fadet des Lèches, des espèces en jeu pour le département, voilà.
3: Ces sites peuvent donc tous se visiter. Pour plus de renseignements, landes.fr. Recommandé par Ici Gascogne.
0: Merci Laurent, j'adore cette idée. Partez avec votre appareil photo, à défaut, votre smartphone. Polnareff Radio, et puis tous au jardin Ici Gascogne. On parle fleurs en plus en ce moment.

0: RCF. Allez, c'est la quinzaine des fleurs avec Ici Gascogne pour Bienvenue chez vous. Décrétée par l'excellente Estelle Alquier des Jardins de l'Humanité à Tyros, on va la retrouver. Jardin, surtout celui ici, Gascogne, a aussi des oiseaux de nuit, comme ces fleurs qui s'ouvrent le soir et font la fête toute la nuit. Bonjour Estelle.
1: Bonjour Marie-Cécile. C'est le cas de l'onagre. Il n'y a qu'à voir son air fatigué et ses pétales tout froissés passés 11h du matin pour deviner qu'elle s'en est donnée à cœur joie toute la nuit. L'onagre s'ouvre en fin de journée et fane dès la fin de la matinée.
0: Mais qu'est-ce qu'elle fait celle-ci toute la nuit, Estelle?
1: Eh bien écoutez, elle a flirté avec ses pollinisateurs, des papillons nocturnes, les sphinx surtout.
0: Ouais.
1: Pour les attirer, ses pétales sont clairs, son odeur est fortement parfumée. Pareil pour les belles de nuit.
0: Ben dites donc, ils portent bien leur nom d'ailleurs. Alors elles aussi, elles rencontrent donc leurs pollinisateurs la nuit?
1: Oui, et elles aussi ouvrent leurs pétales en fin d'après-midi pour être au top durant toute la nuit. Elles préfèrent les sols légers et riches en humus. Elle est originaire d'Amérique centrale, produit des fleurs roses, jaunes, rouges, blanches, avec parfois même plusieurs couleurs dans la même fleur. Elle fleurit jusqu'au gelé et produit des graines noires bien visibles qui se ressèment souvent toutes seules.
0: Et les belles de nuit sentent vraiment bon. Est-ce qu'elles ressemblent aux fleurs du tabac, Estelle?
1: Oui, j'allais vous en parler. Ah. Les fleurs de tabac, elles aussi, font la nouba pendant la nuit. Surtout les variétés anciennes qui sont les plus franchement nocturnes, même si elles sont aussi pollinisées en journée. Mm-hmm. Le mécanisme est sensiblement identique. Les fleurs sont pâles, souvent blanches pour être plus visibles dans la pénombre. Le parfum est très intense le soir, comme pour l'onagre et la belle de nuit. Elles s'aspergent de parfum avant de sortir. Et sa corolle en tube est plus adaptée aux papillons sphinx qu'aux abeilles.
0: Est-ce qu'il y a une variété particulière sympathique, là, par exemple, de tabac?
1: Oui, le tabac Grandiflora, une variété ancienne du Brésil, qui fait entre 80 cm de haut.
0: Okay.
1: Ses fleurs sentent un petit peu le jasmin.
0: Ok, quelle couleur à peu près? Peut-être plusieurs coloris? Blanc.
1: Blanc,
0: c'est noté. Noté sur vos cahiers. Estelle, une astuce pour profiter pleinement de ces fleurs la nuit? C'est une vraie question, ça.
1: Tout simplement les placer sous la fenêtre de votre chambre ou à proximité de la maison et de vous balader le soir dans votre jardin quand tout est calme.
0: Bon, allez observer toutes ces fleurs qui font la nouba la nuit, les fleurs de nuit, notre chronique du jour extraordinaire, Estelle Alquier. Estelle, on se retrouve demain pour continuer de parler des fleurs. C'est notre quinzaine des fleurs en ce moment. Salut Estelle.
1: Salut Marie-Cécile.
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0: Merci Bonanga, c'était le Zoulou Blanc.
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0: Vous êtes bien connectés à Ici Gascogne, première sur l'actu dans les Landes. Il est 11h. 11h l'info, Eric Ballonger.
2: Il a grillé un feu rouge sous les yeux des policiers et quand ils ont voulu le contrôler, il a pris la fuite. Encore un refus d'obtempérer dimanche dans la nuit à Mont-de-Marsan. Le chauffard a ensuite effectué plusieurs manœuvres dangereuses avant de faire une sortie de route. Les quatre occupants de la voiture se sont enfuis et finalement, le conducteur s'est rendu au policier. Il a 16 ans. Il est poursuivi pour refus d'obtempérer, défaut de permis, mise en danger d'autrui, franchissement de feu rouge et vitesse excessive. La famille d'accueil installée près de Jaune à Batz a été condamnée pour maltraitance par le tribunal de Mont-de-Marsan hier après-midi. L'assistante familiale avait multiplié les insultes et menaces sur une fillette de 3 ans qu'elle venait d'accueillir, mais qui était très capricieuse selon elle. Elle avait aussi déposé la jeune fille à plusieurs reprises devant ses gros chiens pour essayer de la calmer. C'est une voisine qui avait donné l'alerte en entendant des cris répétés. « Je m'en veux, je ne me reconnais pas dans ces faits, je n'étais pas dans mon état normal », a expliqué la responsable de la famille d'accueil. Elle écope de 10 mois de prison avec sursis et de l'interdiction d'exercer la profession d'assistante maternelle pendant 5 ans. Son mari a lui

0: Les plages de Vieux-Boucaux seront fermées demain matin, c'est la mairie qui l'annonce, malgré les travaux de réensablement. Il en manque encore pour permettre aux sauveteurs de travailler correctement. On va donc procéder à une nouvelle opération de réensablement demain matin. La baignade devrait pouvoir reprendre dans l'après-midi. Et puis la ville de Souston décide de fermer une école demain après-midi et vendredi après-midi. Avec ces chaleurs, les 350 élèves de l'école de l'île verte n'auront pas cours. Il faut dire que l'école possède une immense verrière sous laquelle on a relevé hier entre 30 et 38 degrés dans les classes et même plus de 50 degrés dans les couloirs.
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0: Allez, Marie-Cécile.
2: Eh ben, la vigilance jaune.
0: Allez fort.
2: Non, je vais pas faire grand chose pour vous. À 37 degrés annoncés pour aujourd'hui, par exemple, à 17h précisément à La Brite, 37 degrés annoncés à Castets, 36 degrés annoncés à Souston, partout ailleurs, ce sera un minima du 35 ou du 36. Le soleil va briller sérieusement jusqu'à ce soir. Demain, on prend les mêmes et on recommence avec des températures qui montent à nouveau jusqu'à 37 degrés à l'intérieur des terres. Vendredi, ça baisse un peu. 30 à 33 dans les terres contre 26 sur la côte, avec un soleil qui devrait régner en maître du matin jusqu'au soir. Vendredi, quelques passages nuageux en fin de journée. Les températures redescendent à partir de samedi. On ne devrait pas dépasser les 30 degrés avec de belles éclaircies et un ciel qui se voile. Bon, bah écoutez, on va voir si ça se confirme ou pas, cette tendance à la baisse pour ce week-end.
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2: Clara Luciani, respire encore.

0: la grande feria ici Gascogne. Une heure de jeux, de cadeaux et de musique. Vous venez ici chercher dans la grande feria tous les cadeaux qui vous font plaisir. Et on va attaquer fort aujourd'hui. Pourquoi ? Parce que je vais vous offrir tout de suite un cadeau rafraîchissant à utiliser avec modération quand même. La fameuse machine Beer Up. C'est la tireuse à bière Beer Up. Ce système portatif et autonome pour vous servir de la bière pression à partir d'un fût de 5 litres du commerce. C'est une véritable innovation landaise de la société New Drink System qui assemble et qui distribue ces machines à Saint-Vincent-de-Paul, chez nous, dans les Landes. Laissez-moi vous représenter la bête que je vais vous offrir tout de suite si vous venez jouer avec ici Gascogne à la Grande Feria. Donc, elle se transporte, cette bête. Vide, elle pèse moins de 2 kilos. Vous avez une hanche, une poignée qui vous permet de la trimballer partout. C'est facile à trimballer pour un pique-nique, pour aller à la plage, pour aller au camping, tout simplement dans le jardin à la maison, chez les copains, pour apporter si vous allez faire un petit saut, voir la famille. Ça fonctionne sans électricité, avec des accumulateurs de froid pour maintenir au moins le fût au frais pendant minimum 20 heures, même en pleine chaleur, j'insiste. Et ce qui est formidable, c'est qu'il y a un système de remplissage par le bas des gobelets spécifiques Beer Up, qui sont dotés d'une valve au fond. Vous posez le truc sur la machine et ça vous remplit le verre par le bas. C'est juste magique. Et puis ça crée une belle mousse délicate avec son jet circulaire. Enfin bref, on parle d'une véritable innovation. Les Beer Up de la société New Drink System s'exportent partout en Europe. C'est un véritable succès pour cette innovation landaise. Qui veut sa machine Beer Up ? Nouveauté cette année, et pas des moindres, avec des designs fous. Vous allez pouvoir choisir entre votre design spécial Feria, ça nous va bien ça, le design spécial Dax, le design spécial Mont-de-Marsan. Bah oui, ce sont des machines landaises. Et puis aussi, et ça c'est assez formidable pour les chasseurs, les pêcheurs, les randonneurs, les fans de nature, la Beer Up design camouflage. Vous irez voir ça sur internet, c'est franchement plutôt bien fait. La Grande Feria, avec aussi un cadeau supplémentaire à gagner le vendredi après tirage entre tous les gagnants de la semaine. Et c'est une carte cadeau multi-enseigne de 50 euros pour vous faire un petit peu de shopping en ligne ou en magasin auprès de vos enseignes préférées. Alors, la Grande Feria et tous ses jeux en rapport avec notre Feria, nos Ferias du Sud-Ouest. Et je vous propose de jouer tout de suite au Festaire Mystère. On est au milieu de la Feria, au milieu de la foule. Quelqu'un va prendre la parole. À vous de l'écouter et de reconnaître qui parle. Dès que vous avez une petite idée, 05 58 46 50 50, je vous donne un indice avant de l'écouter, ce Festaire Mystère du jour. Eh bien, c'est son anniversaire aujourd'hui. Voilà. On gardera ça en détail quand vous arriverez pour me dire qui parle. Attention, on l'écoute. C'est parti.
1: En faisant du ski, je suis tombé, et j'ai mon frère qui était guide, il m'a dit, t'as dit maman en tombant. Alors, j'avais presque 30 ans, donc j'étais très étonné d'appeler ma mère dans des circonstances comme ça. Donc je me suis dit, dans le fond, on appelle sa mère toute la vie. C'est pour ça que j'ai fait ma chanson, avec des mots d'enfant. On a cru que c'était une chanson pour enfants, mais pas tellement.
0: Mais quelle chanson ? Et puis qui est en train de parler ? 05 58 46 50 50. Venez chercher votre machine Beer Up dans la Grande Feria ici Gascogne. C'est votre grand jeu de comme tous les jours, du lundi au vendredi, entre 11h et midi.
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0: Ouais, il n'y a pas de saison pour faire la Feria avec ici Gascogne. Indochine.

0: machine et troisième sexe pour la musique avec Ici Gascogne.
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0: La grande feria avec aujourd'hui Sandrine d'Air-sur-Adour en vacances en Vallée d'Aspe. Bonjour Sandrine.
3: Oui. Bonjour Marie-Cécile.
0: Alors comme ça on a pris un peu de hauteur pour aller chercher un peu de fraîcheur, Sandrine.
3: Voilà, tout à fait.
0: Mais
3: on est très bien là.
0: En Vallée d'Aspe, impossible de capter ici Gascogne. Vous avez donc amené votre
3: smartphone. Ah si, je capte. Je capte bien, même très bien même.
0: Mais c'est pas possible ça, c'est dingue Sandrine.
3: Ah, oui.
0: Ça dépend des fois de la météo, de la couleur du ciel, des ondes, etc. Je suis ravie de savoir qu'on arrive jusqu'en haut de la Vallée d'Aspe. Vous êtes où exactement Sandrine là?
3: Je suis sur le plateau de l'Hers.
0: D'accord, allez donnez-nous peut-être un village à proximité qu'on situe.
3: Bedouce.
0: Eh ben voilà, juste à côté de Bedouce, voilà. De toute façon,
3: voilà.
0: Vallée d'Aspe, vous pensez Bedouce. Au Laurent-Saint-Marie,
3: voilà.
0: Vous montez directement.
3: Voilà, aussi à Cousse.
0: Exactement.
3: Voilà.
0: Vacances alors?
3: Oui, vacances.
0: Ah là là.
3: Petite semaine là.
0: Vacances.
3: C'est super beau en plus.
0: J'oublie tout, un peu de fraîcheur.
3: Ah oui, plus
0: ça,
3: rien à faire du tout.
0: Ah, génial, pas de lessive, pas de ménage, pas de trucs comme ça. Bref.
3: Ah oui, c'est...
0: Alors,
3: c'est merveilleux.
0: Comment vous occupez malgré la chaleur vos journées? Parce qu'il doit quand même faire chaud l'après-midi, hein, malgré l'altitude.
3: La lecture, je lis. J'en profite hein, sur le transat. Un bon bouquin.
0: Oh là là.
3: C'est le top.
0: Allez, et le matin, on joue avec ici Gascogne à la Grande Feria pour gagner la
3: tireuse. Voilà, ça fait depuis hier, j'essaye de l'avoir, cette tireuse.
0: Ah,
3: parfois, j'appelle, c'est trop tard.
0: Serait-ce le grand jour aujourd'hui, Sandrine?
3: Et aujourd'hui, c'est le grand jour. Hein.
0: Bah, on va réécouter notre festaire mystère et vous allez me dire après eh ben, qui parle.
4: En faisant du ski, je suis tombé. Et j'ai mon frère qui était guide, il m'a dit t'as dit maman en tombant. Alors, j'avais presque 30 ans, donc j'étais très étonné d'appeler ma mère dans des circonstances comme ça. Donc je me suis dit, dans le fond, on appelle sa mère toute la vie. C'est pour ça que j'ai fait ma chanson, avec des mots d'enfant. On a cru que c'était une chanson pour enfants, mais pas tellement.
0: Eh ben oui, on appelle sa mère toute la vie. La fête des mères, c'est dimanche, je vous le rappelle. Sandrine, oui. Qui raconte l'histoire d'une chanson, sa chanson?
3: Alain Souchon.
0: Mais oui, avec Allô, Maman, Bobo, c'est gagné. J'entends les oiseaux derrière vous, Sandrine.
3: Oui,
0: oh là,
3: oui,
0: là,
3: chante.
0: Oh, vous nous emmenez en vacances avec vous en Vallée d'Aspe, Sandrine, ce matin.
3: Voilà.
0: C'est sympa.
3: C'est génial.
0: Ben, et ben, en plus, c'est gagné pour la Birup. Elle est pas belle.
3: Génial.
0: Elle est pas belle,
3: super.
0: Cette journée, Sandrine. La Birup, c'est la fameuse tireuse à bière. C'est une innovation hollandaise de la société New Drink System. Alors, non seulement c'est transportable, c'est pas lourd, ça permet de garder pendant au moins 20 heures des fûts de bière au frais. Ça remplit les gobelets spécifiques par le bas, c'est juste magique. Et puis en plus cette année, nouveauté, il y a des designs, soit le design Feria qui nous va bien ici, la grande Feria ici Gascogne, c'est toute l'année du lundi au vendredi entre 11h et midi, il n'y a pas de saison. Et puis il y a aussi le design spécial Feria, donc spécialement de Marsan, spécial Dax et spécial camouflage si vous voulez passer inaperçu en pleine nature avec
3: bien.
0: Bière. Vous avez choisi quel design? C'est pas fait encore.
3: Feria.
0: Allez Feria, allez, vous allez dire ça.
3: Oui.
0: Vous allez dire ça à Sylvie qui va vous récupérer, qui répond à vos appels ce matin. Il y a peut-être une carte cadeau de 50 euros à la clé pour vous, Sandrine. Je vous inscris au tirage.
3: Et pourquoi pas.
0: Allez, entre tous les gagnants de la semaine, on y procède vendredi avant les infos de midi. Pour aller faire du shopping, un petit billet de 50 euros, vous prenez, hein?
3: Oh oui, bien sûr.
0: Ça se refuse pas, ça. Bon,
3: ça
0: et ben Sandrine,
3: pas.
0: Moi je reste.
3: J'achèterai les fûts avec. Pour la tireuse.
0: C'est ça. Bon, et ben écoutez Sandrine, moi j'ai envie de rester avec vous, mais j'ai encore des cadeaux à offrir. Mais j'avoue qu'on était bien là, tranquillement, posés avec vous, en Vallée d'Aspe, en Béarn évidemment. Sandrine, ne changez rien. Vous revenez dans la grande feria quand vous voulez. Vous êtes ici. Chez
3: avec
0: vous.
3: Grand plaisir.
0: Salut Sandrine, bonnes vacances.
3: Au revoir, bonne journée. Merci beaucoup.
0: Bye bye, Sandrine qui met tout en haut de la Vallée d'Aspe arrive à écouter ici Gascogne, on pousse les ondes. Bon, quand les ondes ne passent plus, le réflexe ici, l'application pour écouter votre radio partout, vous nous emmenez partout, jouer à la Grande Feria partout par exemple et retrouver vos moments de radio préférés. Nouveau beau cadeau. Donc la fête des mères c'est dimanche, hein. Dimanche on sera le 31. Et ici Gascogne vous donne un coup de pouce pour la fête des mamans. Je vous offre tout de suite, et vous allez pouvoir l'offrir à votre maman, le bouquet spécial fête des mères avec notre partenaire Passion Fleurs. Un vrai beau bouquet de la fête des mères, quoi. Pour le gagner dans la grande feria ce matin, on joue à quoi cette fois-ci? On a fait un festire mystère. On va pas faire de taureau pipeau, ça c'est notre vrai ou faux. On va pas faire tout de suite de mix de chansons superposées. On va pas non plus retrouver notre festire au bout de la nuit ou au bout de sa vie. C'est vous qui voyez, pas de feria, où es-tu non plus? Non, on va retrouver celui qui est en manque de feria, qui est surexcité, qui du coup, lui, entend la musique en accéléré tellement il saute partout comme une puce. Il faut dire que il a hâte que la saison des feria redémarre. C'est notre festire surexcité. Je vais vous mettre dans son esprit, vous faire écouter ce qu'il entend. Et puis, toujours pareil, dès que vous reconnaissez la chanson, 05 58 46 50 50, en jeu le joli bouquet de fleurs de la fête des mères avec Passion Fleurs, et peut-être à gagner fin de semaine, après tirage entre tous les gagnants, cette carte cadeau de 50€ multi-enseigne. 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Alors, notre festaire surexcité, il entend la musique comme ça.
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0: j'aime bien comme il roule un petit peu les airs, les amours sur les bancs publics. Mais qui chante ça, vous le savez, c'est sûr. 05 58 46 50 50. Coup de pouce pour la fête des mamans de ce dimanche avec Ici Gascogne.
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0: Fever Dreams, c'est le nouveau Alex Warren.
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0: La grande feria avec Nathalie qui vient de se garer ce matin. Et qui
3: voilà.
0: A reconnu, c'est qu'entend notre festa est surexcité, on n'arrive pas à le canaliser hein, celui-là, on le lâche de temps en temps. Bonjour Nathalie.
3: Oui, bonjour Marie-Cécile.
0: Comment allez-vous?
3: Oui, très bien, par cette chaleur.
0: Qu'est-ce que vous faites là ce matin en voiture? Où allez-vous? Que faites-vous?
3: Eh bien, j'étais en ville et puis je rentre chez moi. Et justement, j'habite à côté de Passion Fleur.
0: Non, ce sont vos voisins. Super, ça.
3: Et voilà. Donc, je pourrais même aller le chercher à pied.
0: Ah,
3: ça
0: trop
3: tombe
0: bien.
3: Vraiment bien.
0: C'est terrible parce que vous devez passer devant toutes ces compositions florales tous les jours en ayant un petit peu...
3: Oh, mais je connais bien.
0: Vous êtes brillante. Vous êtes
3: brillante. Oui, oui.
0: Super,
3: oui.
0: Super. Alors, vos fleuristes préférés, vos voisins, voisines, ont concocté de super beaux bouquets pour la fête des mères. Et donc, il est offert avec Passion Fleur. Et ici, Gascogne, à condition de retrouver ce qu'écoute notre festaire surexcité, on se remet dans son esprit, Nathalie.
4: 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Ensuite, on prend un vieux regard. Les amoureux du décoture est en public.
0: Un petit peu de poésie, certes en accéléré. Qui chante, s'il vous plaît?
3: Georges Brassens, les amoureux de mon public.
0: Évidemment.

0: honnêtes.
1: Ah, c'est pas la même chose. En termes de rythme, hein, quand on remet la chanson originale, la poésie.
2: C'est beaucoup mieux, c'est vitesse.
1: C'est beaucoup mieux, mais quelle horreur en accéléré. Georges Brassens, Les amoureux sur les bancs publics. Félicitations, Nathalie.
2: Merci.
1: C'est gagné. Attention, un cadeau en cache un autre dans la Grande Feria ici, Gascogne. Vous pourriez bien décrocher la carte cadeau multi-enseigne de 50 euros après tirage entre tous les gagnants vendredi avant les infos de midi. Vous êtes inscrite au tirage. Voilà, Nathalie.
2: Merci beaucoup. Super.
1: Qu'est-ce que vous allez faire de beau là aujourd'hui, Nathalie? Restez au frais.
2: Oh, restez au frais, voilà. Regardez un peu de Roland Garros.
1: La bonne idée. Voilà. Et puis une petite sieste, peut-être, un truc comme ça, ça peut être bien aussi.
2: Oh, pas trop quand même.
1: Ah non, voilà. Je la ferai pour vous, comptez sur moi. Nathalie, quelle est cette radio, Nathalie, qui vous donne un petit coup de pouce pour la fête des mères avec les bouquets de fleurs?
2: Ici Gascogne, bien sûr.
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1: C'est ça la Grande Feria, une pluie de cadeaux tous les jours. Vous venez chercher les cadeaux qui vous font plaisir et vous êtes de plus en plus nombreux à jouer. Et ça, bah c'est vachement sympa. On joue en musique évidemment. D-I-S-C-O, Ottawa, info pratique et encore de super cadeaux, je vous en dis pas plus.

0: SCO et Otawan, ça se chante tout seul, ça, avec Ici Gascogne. 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
0: Tri des déchets verts et bornes de recharge pour véhicules électriques, Ici Gascogne tous les jours à vos côtés. Si vous avez l'habitude de déposer vos déchets verts à la déchetterie de Pontonx sur la Dour, eh bien ça va être compliqué jusqu'au 13 juin. L'espace déchets verts uniquement est fermé pour travaux. Il vous faudra donc apporter le fruit de votre travail au jardin à la déchetterie de Tartas ou de Rion-des-Landes. Pontonx d'ailleurs, où la mairie rappelle que si vous sentez une odeur de vinaigre blanc, c'est normal, c'est lié aux opérations de désherbage écologique. Exit les produits chimiques pour enlever les mauvaises herbes. Utilisateurs de véhicules électriques, la communauté de communes Une Terre de Chalos vous rappelle que 3 bornes de recharge sont à votre disposition à Montfort, Mugron et Inx. Pour vous y connecter et les lancer, il vous faut un badge distribué par le SIDEC. Tout se fait en ligne sur le site internet Mobiv ou l'application du même nom. Vous aimez la musique, vous aimez le rock, et bien ce qui suit est fait pour vous. Attention, j'annonce, le duo landais The Inspector Clouseau est de retour à la maison pour enflammer les arènes du Plumasson de Mont-de-Marsan avec un concert exceptionnel le 13 juin prochain. Ça arrive vite cette histoire. Bon, le groupe promet une performance intense pour cette date qui sera l'unique dans le sud-ouest. The Inspector Clouseau, c'est un duo donc, Laurent Lacroute, Mathieu Jourdain, ils se sont imposés au fil des années comme une sorte d'ovni dans le paysage rock international. Sans maison de disques, c'est un groupe qui revendique une indépendance totale, tant dans sa production musicale que dans ses tournées. Je rappelle qu'ils sont aussi agriculteurs à Hermont-Cube et que vous trouvez leurs produits au marché de Mont-de-Marsan par exemple le samedi matin. Et puis c'est une démarche de manière générale qui séduit un public toujours plus large en quête de sincérité et de puissance sonore. Sur scène, l'expérience est folle, guitare saturée, batterie percutante, voix habitée. C'est un rock viscéral teinté de blues et de messages engagés. Par exemple, ça donne ça.

0: Less is More, l'inspecteur Clouseau en concert aux arènes de Mont-de-Marsan pour un événement dingue, un retour à la maison. On va enflammer les arènes, c'est le 13 juin prochain, et pour gagner vos deux places tout de suite dans la grande Feria ici Gascogne, je vous propose de jouer à Feria Où es-tu ? Il faut chercher la Feria virtuelle du jour, inventée, totalement bidon, dans une commune des Landes, et je vous donne trois indices pour la retrouver. Dès que vous avez une idée, 05 58 46 50 50. Voici le premier indice. Cette Feria se tient sur une commune où vous pourrez admirer la très mignonne chapelle dite Sainte-Rose, dont l'origine se perd dans la nuit des temps. Deuxième indice, cette commune a connu l'âge d'or de la faïence, j'ai bien dit la faïence, au XVIIIe siècle. Et enfin, dernier indice, cette commune est limitrophe d'Aubagnan et de Mans. Je vous répète ces trois indices. Cette feria se tient aujourd'hui dans une commune où vous admirerez la très mignonne chapelle dite Saint-Rose, commune qui a connu l'âge d'or de la faïence au XVIIIe siècle, commune limitrophe d'Aubagnan et de Mans. À vous de jouer, les fans de rock landais et de rock international, avec en jeu juste deux places pour le concert événement de The Inspector Clouseau, 13 juin dans les arènes de Mont-de-Marsan. 05 58 46 50 deux fois.
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0: Changement de registre, Étienne Dao et Paul Tatou.

0: Étienne Dao et Paul Tatou, qui va venir chercher ses deux places pour le concert événement de l'Inspector Clouseau, nos rock farmers landais dans les arènes de Mont-de-Marsan le 13 juin prochain. C'est Jérôme à Saint-Perdon, mais on le retrouve juste après ça.
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0: Le voilà, Jérôme de Saint-Perdon. Bonjour Jérôme.
5: Bonjour.
0: Jérôme, j'entends au ton de votre voix une légère satisfaction.
5: Ouais, je suis content, j'adore Inspector Clouseau parce qu'en plus c'est des fans du stade Montois comme moi.
0: Ah bah oui, vous les croisez peut-être au match au stade Guy André
5: Boniface. Oui, ça m'arrive de les croiser au match de temps en temps.
0: Eh bien ça se trouve, on se croise tous hein, Jérôme, au match.
5: Ah oui, on se croise tous au match.
0: À la buvette là, en train de commander une petite barquette de frites là, par exemple.
5: Ouais, avec des cœurs de canard.
0: Arrêtez, il est midi moins 20, j'ai faim. Jérôme, j'ai envie qu'on réécoute rien que pour vous un petit peu d'Inspector Clouseau. Allez, tiens, juste pour le plaisir.

0: voix de Laurent Lacroute, Mathieu Jourdain pour l'accompagner, le duo Inspecteur Clouseau de retour à la maison pour ce 13 juin prochain dans les arènes de Mont-de-Marsan. Deux places pour vous, Jérôme, si vous me trouvez oui. La feria virtuelle du jour dans une commune où vous pourrez croiser la très mignonne chapelle dite de Sainte-Rose, où on a connu une forme d'âge d'or de la faïence au XVIIIe siècle, commune limitrophe d'Aubagnan et de Mans. Allez où notre feria virtuelle du jour, Jérôme?
1: Mais à Saint-Madé.
0: Mais oui, à Saint-Madé, c'est gagné, Jérôme. Oh, la chance que vous avez.
1: Ouais, j'espère que le menton aussi, on a la chance dimanche.
0: Vous pardon, Jérôme?
1: J'espère que le menton, on a la chance aussi dimanche.
0: J'ai pas compris. Ah, alors attends. Il y a Sylvie, oui, je dois avoir un problème d'oreille. Heureusement, il y a Sylvie au standard ici Gascogne qui me fait la traduction. Oui, on croise les doigts pour dimanche, c'est ça que vous êtes en train de dire, Jérôme. Faut que je ressorte le sonotone. C'est la vieillesse. C'est que voulez-vous, mon pauvre Jérôme? C'est comme ça. Faut dire qu'on écoutait Inspecteur Clouseau à fond les ballons.
1: Et
0: pour
1: oui.
0: ne rien vous cacher, j'ai monté le son dans mon casque histoire de déguster ce moment. Oui, parce qu'ici, Gascogne est rock. Comme toi, le Landais qui écoute ta radio préférée. Et comme vous, Jérôme. Bon, eh ben, c'est gagné. C'est trop bien. Et comme vous le dites, grand moment dimanche à vivre avec ici, Gascogne. On va suivre ça de près. On croise les doigts. Mathieu et Laurent d'Inspecteur Clouseau, eux aussi, à mon avis, seront à l'affût de voir ce qui se passe pour le stade Montois dimanche. Jérôme, vous allez rester au frais aujourd'hui?
1: Non,
0: pas le choix.
1: Je travaille. J'ai du boulot.
0: Il y en a qui. On ne peut pas s'arrêter comme on veut. Bon, alors soyez prudents, on n'oublie pas la gourde, tout ce qui permet de rester un petit peu au frais, de se rafraîchir, de s'abreuver. Et puis moi, je vous retrouve peut-être vendredi, Jérôme. Vous savez pourquoi ou je vous l'explique?
1: Ah non, je ne sais pas pourquoi.
0: Ah, j'adore cette idée. Vous ne savez pas pourquoi? Bah parce que tous les gagnants de la semaine sont inscrits au tirage du vendredi avant les infos de midi pour gagner un cadeau supplémentaire.
1: D'accord.
0: Il faut que je vous explique aussi le cadeau. Il faut que je vous explique tout à Jérôme ce matin.
1: Ouais.
0: Bah, c'est une carte cadeau multi-enseigne de 50 euros pour aller faire un peu de shopping. Ça peut être bien.
1: Ah, ça, c'est intéressant.
0: Tu m'étonnes. Pour aller acheter des claquettes avec la chaleur qui fait, par exemple, Jérôme. Je vous embrasse bien fort. Je vous délivre une mission, si vous l'acceptez. C'est de faire un petit peu d'images ou quelques vidéos pendant le concert que vous pourrez poster sur la page Facebook ici Gascogne. On fait ça?
1: Il n'y a pas de souci, ça sera fait avec le maillot du stade Montois.
0: Ah, trop bien. Ah, vous irez avec le maillot jaune et noir? Ah, trop bien. Trop bien,
1: Oui, parce que je serai à Nice. Je l'ai promis à Romain Maroy d'être à Nice. Et je l'ai vu l'autre jour. Il était ravi quand je lui ai dit que j'avais les places pour venir à Nice.
0: Oh là là, vous faites le déplacement en plus, Jérôme.
1: Et j'ai vu Willy Dupessy aussi.
0: Ah, mon petit Willy Dupessy. Oh là là. Bon, bah.
1: Préféré.
0: Allez, on croise les doigts. Mais peut-être que vous allez leur porter chance.
1: J'espère
0: aussi. Wow, je serre les dents, je grince, tout ce que vous voulez. Allez, Jérôme, on y croit. Je vous embrasse bien fort. Restez à l'ombre. Salut, Jérôme.
1: Ok.
0: Allez, bye bye. Nouveau cadeau et dernier pour aujourd'hui. 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On va découvrir ce mix tout de suite. 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Allez, c'est parti.

chanson absolument magnifique. En jeu, une belle suspension anglaise ou landaise, puisqu'on l'a rebaptisé des jardins de Péline à Saint-Pierre-du-Mont et à Saint-Paul-les-Dax, pépiniériste, horticulteur, tout est produit sur place. Petit coup de pouce pour la fête des mères de ce dimanche. Vous avez reconnu quoi? 05 58 46 50 50. Faites-vous plaisir pour faire plaisir aux mamans. Eros Ramazzotti.

0: Bio Bella Cosa Eros Ramazzotti.
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0: Emmanuel est notre dernier festaïr du jour de la grande feria. Bonjour Emmanuel.
2: Hola Marie Cécile.
0: Hola, que tal Emmanuel?
2: Que tal, quel calor?
0: Quel calor, ça c'est d'entrée en matière Emmanuel.
2: Vous allez bien?
0: Mais oui, vous?
2: C'est super, je vous ai au téléphone.
0: Ah bah tout va mieux d'un coup. Emmanuel, vous faites quoi là? Vous êtes en pause, c'est ça?
2: Ouais, c'est y est, on range le camion, on arrête.
0: Allez, au volant de son combien de tonnes Emmanuel?
2: Un petit 26.
0: Ouais, j'ai du mal à imaginer ce que ça représente. Bon, c'est un gros camion, 26 tonnes quand même.
2: Oui, c'est le camion ben, là, les polybènes, oui.
0: Et qu'est-ce que vous transportez alors, Emmanuel?
2: Alors moi, je transporte du broyat de végétaux pour les agriculteurs.
0: Ah, vous allez m'en déposer dans le jardin, s'il vous plaît, Manu?
2: Alors, ouvrez-moi le portail, il y a 2,55 m minimum, s'il vous plaît.
0: Je pense que vous passez pas par mon portail, ça va être compliqué. Il faudra passer par-dessus la clôture pour bêler, là. On va se débrouiller.
2: On démonte le portail.
0: On va démonter toute la maison, celui-ci. Emmanuel, je vous remets dans les oreilles ce délicieux mix des chansons superposées que j'adore, parce que deux magnifiques chansons, mais un peu massacrées parce que l'une par-dessus l'autre.

0: Quel? Por favor.
1: Alors moi j'ai... Alors César Evolia, Saudade.
0: Ouais.
1: Et l'autre, le français, eh bien j'arrive pas. Je l'ai sur bout de la langue.
0: Et pourtant, vous le connaissez tellement.
1: Ben ouais. Mais je m'en rappelle
0: comment
1: plus.
0: Comment faire? Alors déjà, il n'en suffit.
1: Vous me dites juste le prénom peut-être.
0: Michel?
1: Michel Delpech.
0: Non! Eh ben on l'écoute et on va voir si vous le reconnaissez là.
1: Michel Fugain.
0: Non plus.
1: Mais lui, Michel. Mari de. Comment elle s'appelle?
0: Mais oui! Bon, alors je vous donne un autre indice. France Gall.
1: Oui, c'est elle. Mais moi en rugby plus.
0: Michel Berger, bien sûr, lui. Alors, cette chanson qu'on a découverte après sa disparition.
1: Quel inculte.
0: Mais non, mais c'est l'une peut-être des moins connues. Bon, vous la voyez dans des pubs pour la voiture, à la télévision, pour des voitures, voilà. Moi, j'adore cette chanson. Et évidemment, c'était mélangé à du Césaria Évora.
1: Oui.
0: C'est beau, hein, ça, Emmanuel.
1: Très
0: ça
1: beau.
0: Vous va bien, cette chanson, je trouve. C'était fait pour vous, ça, Emmanuel. C'est gagné pour la suspension des Jardins de Pélin, spéciale fête des mamans,
1: beaucoup.
0: Avec tout plein de couleurs à l'intérieur. Mais vous le savez, Emmanuel, il y a peut-être une carte cadeau pour vous aussi, hein, à gagner vendredi.
1: Vendredi,
0: après tirage entre tous les gagnants, jamais. Emmanuel. 50 euros de carte cadeau, multi-enseigne à dépenser comme vous voulez. Vous aurez le téléphone à proximité vendredi. Évidemment. On se quitte plus, hein. On se quitte plus, Manu, hein. M'abandonnez pas pendant des semaines encore, hein.
1: Eh ouais, mais je voulais laisser la place un peu aux autres. J'avais tellement gâté pendant des années.
0: Vous avez bien raison, faut partager dans la vie. Emmanuel, on se quitte, mais vous allez me rappeler quelle est votre radio préférée quand même dans les Landes.
1: Aquí Gascogne.
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0: Bravo à tous nos gagnants du jour. Emmanuel était le dernier, il y avait Jérôme, Nathalie, Sandrine. La grande Feria revient demain avec tous ses beaux cadeaux et des petits coups de pouce pour la fête des mères. Soyez là dès 11h.

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0: 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Il est exactement midi. Midi l'info, Eric Ballonger.
2: Elle s'appelait Clara, elle avait 19 ans. Cette Landaise, originaire de Bougues, est morte il y a un an et demi, percutée de plein fouet au volant de sa voiture par un automobiliste à Garin. Cet homme de 26 ans roulait à 140 km/h au lieu de 80. Un phare défectueux en pleine nuit. Il a heurté une voiture qui faisait un dépassement, il ne l'a pas vue dans le noir, et il a terminé sa course en venant s'empaler dans la voiture de Clara. Il a été condamné hier à Mont-de-Marsan à 5 ans de prison, dont 3 avec sursis. Il devrait également verser 100 000 euros à la famille de la victime. Une famille dévastée qui a beaucoup pleuré hier à l'audience. Écoutez Nicolas, le père de Clara, soulagé un peu d'avoir obtenu justice.
3: Il y a tellement de morts sur les routes landaises depuis plusieurs années qu'on ne peut pas laisser passer ça. C'est pas un accident de la route lambda. Vu les circonstances, c'est criminel, quoi. Je veux dire, rouler à 140 km/h sans phare sur la route de Sabre, pour moi, c'était un meurtre prémédité. Même si, au final, il en ressort que c'est un homicide involontaire. Donc, satisfait, oui, de la sentence. J'espère qu'elle sera appliquée rapidement. Maintenant, effectivement, c'est pas ça qui ramènera ma fille, mais que ça reste pas impuni. C'est pour tous les jeunes, malheureusement, qui perdent la vie sur les routes. Il faut que ça cesse et que les chauffards comme lui ne soient plus sur les routes pour conduire.
2: Et le chauffard n'était pas à son procès hier. Il envoyait un mail 15 minutes avant pour dire qu'il était coincé dans les transports en commun. Pas d'avocat non plus. Il avait reconnu en garde à vue qu'il roulait trop vite. Une fusillade a fait un mort à Nantes. Encore une fois, c'est la troisième victime en un mois dans ce type de fusillade à Nantes. Il n'y a cette fois encore aucun doute sur le fait que ces événements s'inscrivent dans le cadre de règlements de comptes liés au narcotrafic, écrit le procureur de la République de la ville. Les plages de Vieux-Boucau seront fermées demain matin.

0: Après-midi, ça concerne toute l'agglomération de Mont-de-Marsan. Face au pic de chaleur annoncé, l'agglomération écrit aux familles et leur demande de récupérer les enfants à 14h. Les températures extrêmes annoncées sont peu compatibles avec la bonne tenue des classes, écrit l'aglo. La ville de Souston, elle, a pris une décision radicale. Elle ferme l'une de ses écoles demain après-midi et vendredi après-midi, l'école de l'Île Verte. Pour dire que ce qui pose problème, c'est cette verrière qui transforme l'école en étuve. Le bâtiment date des années 80. Philippe Saint-Martin, le maire de Souston.
1: On se retrouve à nouveau avec des températures qui dépassent les 50 degrés au niveau de la verrière de l'école et qui font dépasser des 30-35 dans chaque classe. C'est une verrière qui traverse intégralement l'école, hein, qui compte 15 classes, et qui transforme ni plus ni moins l'école en serre tropicale. On commençait à avoir des malaises dus à la chaleur, donc coup de chaud. Quand vous voyez qu'on en arrive là, il est important de prendre les bonnes décisions. C'est une décision qui a été prise en concertation avec l'équipe enseignante, ainsi qu'avec l'inspection académique et la préfecture. Jeudi et vendredi après-midi, l'accueil au niveau du centre de loisirs sera possible pour tous les enfants qui ne pourront pas être gardés à la maison. On a mis également en place un accès à la piscine municipale qui sera gratuit pour tous les enfants du primaire, ainsi qu'un accès à des loisirs extérieurs type accrobranche où ils pourront bénéficier d'un tarif privilégié.
0: Philippe Saint-Martin annonce qu'il lance des études pour reconstruire ou rénover l'école. En attendant, on va mettre 2 ventilateurs par classe, des films de protection solaire et des brumisateurs dans la cour de récré. C'est à partir d'aujourd'hui que l'on peut faire les démarches pour obtenir l'aide de grands rouleurs. Il s'agit d'une indemnité de 100 euros mise en place par le gouvernement pour compenser un peu la hausse du carburant. On peut remplir le formulaire sur le site des impôts, impots.gouv.fr.
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0: La météo, Marie-Cécile ?
3: Jusqu'à 37 degrés dans les terres, à nouveau aujourd'hui. Et un soleil généreux tout au long de la journée, alors qu'à l'origine était prévu quelques nuages, il n'en sera rien. Quelques nuages demain matin, peut-être, qui ensuite laisseront place à nouveau à de larges éclaircies et à ces températures à nouveau au-dessus des normales de saison. Vigilance jaune à partir de maintenant, mi-journée. Demain, on montera encore jusqu'à 37 degrés dans les terres. 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
5: Bonjour la France, comment ça va la France qui a chaud de partout, hein? Comment ça va Éric Bastien?
6: J'ai chaud de partout, mais un petit glaçon comme ça, c'est pas désagréable. Petite citronnade, petite mentalo.
5: Oh là là, mon Dieu, ne m'en parlez pas. Alors, je vous rappelle que toute la semaine, nos candidats vont s'affronter pour aller en finale vendredi, le premier prix. Il s'agit d'un week-end exceptionnel à Autun, à l'occasion d'Augusto Dunum, le rêve du roi.
6: Oh, un week-end. Parlez latin, vous.
5: Bah, écoutez, je tente. Le rêve du roi, c'est pour 2 personnes. Votre radio ici et l'office de tourisme du Grand Autunois Morvan vous invitent à partir à l'occasion, je le rappelle, du rêve du roi Augusto Dunum, de découvrir la très belle ville d'Autun, son musée, 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
6: Ah là là.
5: Mais oui, la nuit tombe, le théâtre dans Antique d'Autun s'illumine et ça devient la scène de l'un des plus grands spectacles historiques de France. Bref, ce week-end monumental n'attend que vous. Et si vous ne gagnez pas ça, qu'est-ce qu'on gagne ?
6: Mais écoutez, vous parlez d'histoire et c'est toute l'histoire de Joe Malongo qui se raconte à Autun.
5: Oh mon Dieu !
6: Oui, vous avez tous connu Autun, Augusto Dunum. Vous connaissez le Puy du Fou, vous ne connaissez pas le Puy de Malongo.
5: Ah non, je ne connais pas. Non.
6: Le Puy de Malongo avec tous les habitants du village de Joe Malongo qui se sont réunis sur l'histoire du café. Ouais, 32 personnages, 32 dosettes.
5: Oh là là là là !
6: 6 rôles principaux, des verres en verre. L'histoire de Joe Malongo dans le Puy de Malongo, c'est une cinécénie à découvrir.
5: Allez, on accueille Véro et Christophe, nos deux candidats du jour. Bonjour les amis,
7: bonjour.
5: Comment ça va?
8: Bonjour.
5: Alors,
7: bonjour, bonjour à tous.
6: Bonjour.
5: Véronique, tu joues avec ici Loire-Océan, tu as 63 ans, tu habites à La Chapelle sur Erdre.
8: Exactement.
5: Comment que ça s'appelle les habitants de La Chapelle sur Erdre?
8: Les chapelains et les chapelaines.

0: Oh ouais, on oublie le Erdre quoi. Bon, donc.
1: Ouais, mais l'Erdre, c'est une rivière qui passe tout près et qui est, selon François 1er, la plus belle rivière de France.
0: Bah, tu vas nous envoyer une photo de ce petit endroit. Alors, tu es remariée à Pascal, vous avez 3 enfants chacun. Bah, dis donc, ça fait des grosses tables à Noël, ça.
1: C'est ça, ouais.
0: Hop, hop, hop.
2: Pourquoi remariée?
0: Pourquoi, parce que
1: je me suis mariée une fois. Non.
0: Mais t'es bête ou quoi?
2: J'ai cru que c'était marié plusieurs fois avec Pascal.
0: Oui, d'accord. Allez, tais-toi. Ne m'interromps pas pour dire des. Oui, je sais que c'est un homme. Et en plus, c'est Eric. Tu sais, bon, c'est compliqué. Ouais, hein. Ouais. T'as compris que c'est pas tous les jours facile. Hein.
1: Ah bah oui. J'imagine. Ouais.
2: Bon, j'ai d'autres infos inutiles. Je lève la main. Hein.
0: Voilà, c'est ça. Alors, tu as 2 petites filles, Lisa et Lilou.
1: Oui, et j'ai aussi 3 beaux petits enfants. Elliot, Eden et Soline.
0: Eh ben ça c'est bien. Et alors, Sambaye, le 1er juin, c'est la quille. Ah là là là là là là là. Retraite le 1er juin.
2: Oh là là.
0: Ah bah dis donc.
2: Elle est déjà partie à la retraite.
0: T'es partie à la retraite ou comment, qu'est-ce qui se passe?
1: Moi j'étais un peu en vacances avant, alors je me suis habituée. Hyper vite.
0: Bah tu m'étonnes. Dis donc, t'as bossé 42 ans pour les impôts.
1: Ouais.
0: Il était temps. Il était temps de raccrocher, ça fatigue les impôts, on n'en peut plus.
2: Il reste quelques jours d'ailleurs là.
0: Ouais, en plus.
1: Il reste quelques jours pour faire déclaration. Les impôts, c'est toute l'année. Il y en a plein.
2: Oh là là, mais arrêtez.
0: J'ai découvert la taxe de balayage, je m'en parlais même pas. Je te raconterai. Dis donc, en plus, petite, tu voulais être chercheuse ou pilote de ligne, quel est le rapport?
1: Je pilote une équipe et puis je cherche les fraudeurs.
0: D'accord, ok. Bon, j'adore ton optimisme. Alors, ma petite chérie, on va tenter de gagner tout de suite le premier point. Tiens, je te mets une chanson de Jacques Brel.
3: Ne me quitte pas.
0: Une chanson qui te donne la patate, la pêche.
2: Ouais.
0: Allez.
2: C'est le sang du trésor public qui lui fait passer un message.
0: Ça, c'est la déclaration.
2: Ne me quitte pas.
0: Alors, écoute bien. Il paraît que cette chanson, Ne me quitte pas, de Jacques Brel, c'est la chanson préférée des Français. C'est vrai ou faux? Top chrono, 5 secondes.
1: C'est faux.
0: Bah, t'as bien raison, pas du tout. C'est pas du tout ça. C'est Mistral gagnant de Renaud, qui est une des chansons préférées des Français. Et donc, la carrière de Renaud, il vient de fêter ses 50 ans. Donc, Véro, premier point pour toi.
2: Eh bien, écoutez, Christophe nous a déjà quittés. Christophe a fait forfait, je vous jure. On n'a plus Christophe.
0: C'est une blague.
2: Non, c'est pas une grave. On est en train de le rappeler, Christophe, je vais vous parler un petit peu de lui.
0: Raconte-moi, qu'est-ce qu'il fait dans la ville,
2: écoutez, il est avec ici, Roussillon, ça sent bon le sud. Déjà, ça, on aime. Il a 37 ans, Christophe. Il habite à Saint-Estève. C'est dans les Pyrénées orientales. Alors, Christophe, tu es paxé à Jade? Oui, tout à fait. Oui, j'ai rencontré Jade un jour, comme ça, sur la route. Non, mais je peux vous faire les deux personnages. Il a 2 garçons, Eden, 10 ans, Nino, 5 ans. Et on va écouter un petit extrait d'Aya Nakamura, parce que sa chérie l'appelle Doudou, comme dans la chanson. Et oui.
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0: Moi, je vois que sur sa fiche, il y a marqué qu'il a un chien. Qu'est-ce que c'est comme modèle?
2: Il est là. Bonjour, Christophe.
5: Bonjour.
2: Alors, fais pas des frayeurs comme ça, dis donc. Tof. Bon, allez, t'inquiète. J'étais en train de dire que t'habitais à Saint-Estève, t'étais paxé. T'as un chien. Alors, Valérie, demandez, c'est quoi comme chien que tu as?
5: Exactement. J'ai un berger blanc croisé avec un Akita.
2: Alors, je vois pas du tout. Tu vois, toi, Valérie?
0: Un berger suisse.
5: Un berger suisse, exactement, et l'Akita.
0: Je vois très bien ce que c'est.
5: C'est un chien japonais.
2: D'accord.
0: C'est très beau. Je veux une photo de ce chien tout de suite sur mon portable.
2: Christophe est militaire. Ah, qu'est-ce que tu fais? Tu es quoi comme exactement dans l'armée?
5: Je suis gendarme, exactement.
2: T'es gendarme. La tactique des gendarmes. Moi, je trouve qu'on est pas mal. Hein. Entre une future retraitée des impôts du centre public et un gendarme, on est un peu contrôlé. Et...
0: On a intérêt à bien fermer nos gueules.
2: On a intérêt à faire gaffe à ce qui se passe aujourd'hui. T'es gendarme, t'es quoi? T'es gendarme avec la moto, la voiture, tu fais quoi comme...
5: Non, je suis en départemental, j'accueille les personnes, les premiers secours, les premières urgences, le premier intervenant.
2: Ok. T'as toujours voulu faire ça? Généralement, quand on est gendarme, c'est un truc qui vient depuis l'enfance ou rien à voir avec toi?
5: Non, rien à voir. J'avais pas spécialement d'idée quand j'étais enfant. Je voulais juste être heureux dans ce que je faisais.
2: Heureux. Et là, t'es heureux en tant que gendarme.
5: Oui.
2: Bon,
5: oui.
2: Alors, super. Allez, Christophe, c'est quoi ton grade avant de jouer?
5: Adjudant,
2: Christophe. Nous allons jouer pour tenter de marquer un premier point avec un extrait. Et nous partons en Thaïlande avec des moines. Des moines qui ont construit un temple entièrement avec des bouteilles de bière. Est-ce que, mon adjudant, c'est vrai ou faux? Top chrono, 5 secondes.
5: Que je dirais vrai.
2: Tu as raison, le Wat Pama Chedikhu. En Thaïlande, c'est surnommé le temple d'un million de bouteilles. Il a bien été construit par des moines. Il y a 1,5 million de bouteilles de bière recyclées. Alors, on ne sait pas si c'est eux qui les ont bu, mais en tous les cas, ça existe pour de vrai. Ça te fait un premier point. Bravo, Christophe.
0: Allez, un point Véro, un point Christophe. Et là, tout de suite, on va partir avec VIP.
2: Pas comme vous êtes VIP. Vous.
0: Ah, tu parles d'une VIP.
2: Quand même un peu.
0: Vous écoutez ici Françoise Hardy, VIP, tout ça rime, on vous aime. À tout de suite.

0: François Hardy.
1: VIP, moi je travaille avec une VIP tous les jours au quotidien. C'est un vrai bonheur de travailler avec une VIP comme toi, Valérie.
2: Mais je...
1: 5 gardes du corps quand tu arrives.
2: Ah ouais, ça j'adorerais.
1: Un cercle comme ça, tu es entouré, en plus des gens, des impôts qui te contrôlent.
2: Oh là là, c'est magnifique, des VIP, gendarmes, quoi. Tout quoi. Bien, allez, Véro, un point, Christophe, un point, on reprend la compète.
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2: Alors, quand même, comme je raconte toujours tout à mes auditeurs que j'aime, sachez que depuis samedi, j'ai ce qu'on appelle un limbago, un mal de dos, et j'ai une ceinture. Et il se fout de ma gueule en permanence que je suis au ralenti.
1: Pas du tout.
2: Je peux pas bouger trop. Dès que je bouge, j'ai un coup de poignard. Tout le monde connaît ça.
1: Vous êtes en 33 tours.
2: Bah oui, bah excusez-moi, j'ai très très mal au dos.
1: Passé en 78, essayez quand même, je sais pas, ou en 45.
2: La vieillesse est un naufrage.
1: On a inversé les rôles, Valérie. On a commencé il y a 2 ans ensemble. C'était moi l'hypochondriaque.
2: Ah, je suis pas hypochondriaque, moi.
1: 2 ans après, c'est toi qui es malade.
2: Ah, je suis malade, mais je ne suis pas hypochondriaque, moi. Sinon, je serais pas là, je serais
1: dans
2: mon lit.
1: Venez masser, Valérie.
2: Bien sûr. Alors, Véro, ma petite Véro chérie, il paraît que tu adores la déco.
4: Ben ouais, j'adore la déco, bien sûr.
2: Il paraît que tu maroufles.
4: Ah, je maroufle. J'adore la tapisserie. Je viens de refaire une chambre magnifique.
2: Oh, à quelle couleur, je peux savoir?
4: Alors, en fait, c'est pour le petit dernier de Pascal qui habite à Marseille. Et quand il est parti, il a demandé une chambre qui ressemble à Marseille. Donc, forcément, il y a du bleu.
2: Eh oui.
4: La mer. C'est la mer, le soleil et tout. Ah non, tu en as un peu moins, quoi.
2: Bon, et tu fais de la peinture aussi?
4: Ouais.
2: J'aime tout ça.
4: Ah,
2: ça c'est bien, mais par contre c'est pas...
1: Excusez-moi de vous interrompre à nouveau, mais on parle de peinture, de déco.
2: Non, tu vas arrêter.
1: Non mais nous sommes d'accord, c'est le retour de déco
2: on
1: sur M6.
2: On sait pas. Alors, Véronique, il paraît que c'est ton jardin en revanche qui c'est Pascal qui s'occupe de ton jardin.
4: Ah bah ouais, c'est mon chéri qui s'occupe du jardin, Pascal. Il a un jardin magnifique, il a des fleurs. En plus il est tellement romantique, il me ramène des petits bouquets de fleurs régulièrement. Mimi, quand on se remarie, il faut un prince charmant, sinon ça vaut pas le coup.
2: Oui, c'est vrai, je suis assez d'accord avec toi.
4: Ah, bon, voilà.
2: Et il paraît que, dis donc, la cuisine, bon, bah, il paraît que t'es un peu une top chef et que tous tes potes te réclament des cannelés.
4: Ça c'est sûr.
2: Mais à part les
4: cannelés de Véro.
2: Ah oh là là, les cannelés de Véro. Mais alors, c'est quoi quand tu leur fais un plat principal, tu leur fais quoi comme plat salé?
4: Ah bah ça dépend de la saison, ça dépend du jour. Alors on peut faire des bobotis.
2: Ouais.
4: On peut faire du poisson avec de la mangue.
2: Oh mon Dieu. Bon, arrête-toi, là, j'ai faim. Oh là là là, j'en peux plus.
1: Excusez-moi de vous interrompre à nouveau, mais c'est sur M6, Top Chef, je crois. Meilleur pâtissier. C'est pas sur cette chaîne, vous êtes de retour à la rentrée pour déco? Excusez-moi de vous poser la question un peu tous les jours, mais vous me répondez jamais, donc...
2: Ce que je ne sais pas. Alors écoute, Véro, voici ton deuxième point qui va arriver. Je vais te mettre une très belle chanson.
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2: J'adorais cette chanson. Alors, écoute bien. Sur un voilier, il paraît que la baume, c'est le petit mât à l'arrière du bateau.
4: La baume,
2: est-ce que c'est le petit mât?
4: Non.
2: Ah bah non, elle me dit faux. Bah t'as bien raison, allez hop là.
4: Non,
2: bien sûr, t'as raison, c'est faux.
4: On n'est pas loin de... La mer.
2: Eh oui, la baume, c'est la barre horizontale fixée au mât qui maintient la grand voile. Voilà, bon, bah écoute, 2 points pour Véro.
1: Christophe, qui a déjà un point, avec ici Rossillon, à Saint-Estève. Christophe, qui est militaire, qui est gendarme, qui est adjudant, jeune, il a fait du rugby, Christophe. T'étais à quel poste?
6: J'ai joué talonneur.
1: Ah, talonneur. Alors, tu joues encore ou tu as arrêté ou...
6: Ouais. Non, j'ai arrêté depuis quelques années maintenant. Place aux jeunes.
1: Ah, t'es supporter du club local?
6: Ouais, supporter de l'USAP et des Dragons 14.
1: Et bah voilà, ils sont quoi? C'est quoi en termes de championnat, de classement? Comment ça se passe pour eux?
6: Malheureusement, l'USAP est en top 14, qui représente l'élite du rugby français, et ils sont avant-dernier.
1: Ouais, bon, voilà. Remontada, on sait comment ça se passe dans le milieu du
6: sport. On va croiser les doigts.
1: Bon, Christophe.
6: Et les Dragons ne font pas très.
1: Ouais, c'est pas mieux.
6: Pas une très belle entame de saison également.
1: Ils sortent pas beaucoup de flammes en ce moment, quoi. Voilà, c'est ça.
6: Exactement.
1: Bon, alors Christophe, lui, ne bricole pas du tout. Donc Christophe est parti de ceux qui pourront regarder. Nico sur M6 la rentrée. Tu jardines pas non plus. Est-ce que t'as une qualité?
6: Moi, c'est la cuisine.
1: Eh ben voilà, la cuisine.
2: Bah attends, c'est bien la cuisine. J'adore cuisiner. Moi, allez, j'adore les mecs qui cuisinent, je trouve ça hyper sexy.
1: Allez Christophe, on se met au fourneau, on met le petit tablier, qu'est-ce que tu nous prépares là? Allez.
2: Arrêtez, alors, j'ai faim.
6: Boule de picoulette.
1: Qu'est-ce que c'est?
2: Hein?
6: Alors, c'est une spécialité catalane, c'est de la viande, des boulettes de viande hachées avec de la chair à saucisse, des épices, de l'ail, de l'œuf, tout ça mijoté avec de la tomate, des oignons. Et un accompagnement avec des pompettes de la mort et des petits haricots ou des pommes de terre.
1: Okay, okay.
2: Comment ça s'appelle le truc avec les escargots, la catalan, où tu mets dans la cheminée?
6: La cargolade.
1: La cargolade.
2: Voilà,
1: ça aussi,
2: merci.
1: C'est une spécialité catalane.
2: Bah oui.
6: Exactement, grillé. Avec une petite aioli.
1: Oh, l'arrêtez, mais arrêtez.
6: Et alors, c'est le péché mignon.
1: Attends, Valérie, elle va adorer. Sa spécialité aussi, ce sera mon dernier mot, c'est la paella. Toi qui vas souvent en Espagne.
2: Bah oui.
1: Il adore faire la paella, Christophe.
2: C'est bien. Ah, bah, de toute façon, le pays catalan, les gars, on est juste à côté. Hein.
1: Allez, jouons avec cette question. Extrait.
0: Elle vend des capotes.
2: Voilà.
1: Décidément, la tactique du gendarme avec Bourville, les crayons avec Bourville. On est Bourville aujourd'hui. Hein. Avant les gommes, on effaçait les crayons avec de la mie de pain. Vrai ou faux? Top chrono. Avant les gommes, on effaçait les crayons avec de la mie de pain.
6: Alors je vais dire.
1: Vite.
6: Je vais dire vrai.
1: Ouais, attention, vraiment, on le prend, mais sur 5 secondes, hein, pas après. Oui, c'est vrai, tu as raison, avant l'invention des gommes, on utilisait bien de la mie de pain pour effacer les traces de crayon de papier, parce que c'était humide, c'était souple, et voilà, ça absorbait le graphisme sur la feuille.
2: Allez, 2 points Véro, 2 points Christophe, et là, tout de suite, vous écoutez ici. Et on est parti avec les frérots de la Vega, ça sent bon les vacances. Sweet darling, vous écoutez ici,
1: ouais,
2: on vous aime,
1: on
2: à
1: est
2: tout de suite. Voilà.

0: Ah, c'est fin juin la fête des pères. Parce que c'est papa, papa, papa, papa. Donc c'est fin juin la fête des pères. Voilà. Merci aux frérots de la Vega de nous le rappeler.
1: Voilà, frérot de la Vega, jingle.
0: Je suis de Berlin.
2: Au taquet, votre jeu de midi, c'est non, ici.
1: Non, mais Véro est d'accord avec moi. Hein, on n'en peut plus de ces vannes.
3: C'est que... non, on n'en peut plus.
0: La direction voilà, m'a demandé si j'avais un auteur. Quand même.
1: Non, mais tu peux pas couper la parole des gens. On l'a déjà dit. On en a déjà parlé.
0: Ouais,
1: donc,
0: vrai.
1: On est d'accord, Véro, on n'en peut plus.
3: Ouais, on est d'accord. On est complètement d'accord.
1: Et en plus, Véro. Voilà, et en plus, il te coupe la parole. Donc, tu vois.
0: Ah, c'est un spectacle
3: aucune
0: à rentrer.
3: Éducation, aucune éducation.
1: Aucune. Voilà, qu'est-ce que tu veux que je te dise? Alors, tu aimerais déjeuner avec Bruce Springsteen?
3: Ah, ouais.
1: Ah, ouais, le boss!
3: Ah, mais... au moins le boss.
1: Bah évidemment, qu'est-ce que tu parlerais de quoi avec le boss?
3: Ah, peut-être pas des États-Unis et de leur état aujourd'hui. Parce
1: ah bah
3: que
1: non, serait... tu vas nous lui faire faire. Bah,
3: oui, ouais, non. Il va nous péter un câble.
1: Ah, là.
3: Ouais, je sais pas, sa rencontre avec Barack.
0: Ses impôts.
1: Oui, d'accord.
3: Il n'y a pas de ça dans la vie. Hein.
1: Non mais je te jure, j'en peux plus de lui. Bon ma chérie, on va jouer, comme ça il va pas nous couper la parole pendant qu'on joue.
3: Ouais.
1: Je n'en peux plus. Alors, c'est le quiz musical. Je vais
3: t'en
1: te mettre...
3: as plein le dos, non? T'en as plein le dos.
1: Ah bah, t'as compris pourquoi j'ai une ceinture et que j'ai un lumbago. Tu comprends maintenant.
3: Voilà.
1: Alors, je vais te faire écouter deux artistes l'un après l'autre et tu vas essayer de me dire qui chante. Écoute bien le premier artiste.
4: Love.

0: Frank Sinatra.
1: Alors, tu me dis Frank Sinatra?
0: Ouais.
1: Et non, c'est Nat King Cole. Nat King Cole. Alors, bon.
0: Ah ben Sinatra, il a repris, non?
1: Bah Sinatra l'a repris, mais peut-être en concert. Mais là, c'est Nat King Cole. Alors là, écoute bien le deuxième chanteur. Écoute bien, c'est, tu vas bien le reconnaître.

0: qui c'est qui chante?
1: Patrick Fiori, non?
0: Et oui, c'est Patrick Fiori, que tu reviennes, voilà. Allez, ça fait un point.
2: Plus. Christophe, est-ce que tu l'avais, Nat King Cole et Patrick Fiori? Vraiment, hein, dis-moi, sincèrement.
3: Alors, ça fait pas trop partie de mon registre musical, mais je pense que Patrick Fiori, j'aurais pu le reconnaître.
2: Ouais, c'est quoi ton registre musical d'ailleurs? Quels sont les artistes que t'aimes bien?
3: Moi, j'écoute un peu de tout, à vrai dire, de la variété française comme de l'électro. Je suis un grand fan de Mathieu Chédid.
2: Ah ouais, ah, Mathieu Chédid, bien sûr. Je suis
3: Marie. Exactement.
2: En plus, tu l'as vu en concert, hein?
3: Exactement, à deux reprises.
2: Waouh. On le salue, Emma.
3: C'est bon. Génial.
2: Ah ouais. Je reconnais, il a une belle relation avec son public. Allez, Christophe, tentons l'aventure, le quiz musical. Il y a deux points à prendre. Ce sont des artistes, voilà, qu'il va falloir reconnaître. Il s'agit d'un groupe, on y va pour le premier. Bon.

0: seule occasion de faire décrocher un sourire à Ekin, un technicien qui adore ce groupe. Top chrono.
1: Je dirais les ZZ Top, mais j'ai aucune idée.
0: Alors, Ekin s'arrache les derniers cheveux qui lui restent.
2: Ekin vient de mourir. Les ZZ Top.
0: Sous la table. Non, c'est Madness.
1: D'accord, ok.
2: Madness. My house. Tute. In the middle of the street.
0: Oui, parce que c'est aussi le générique d'une émission qui revient sur M6.
2: Oui, exactement. Déco.
0: Hein, déco, c'est ça. Mmh. On va vous le trouver, ce générique d'ici là. Voilà. Bon, on se rattrape ou pas?
1: On va essayer.
2: Allez.
0: On y va.

0: Allez, top chrono, qui chante?
1: Je dirais Amel Bent.
0: Elle était aux côtés de Patrick Fiori, qu'on a connu, qu'on a écouté dans Notre-Dame de Paris. Et Amel Bent n'était pas dans Notre-Dame de Paris, c'était Julie Zenati.
2: Et voilà.
0: C'est une de ses chansons les plus célèbres, hein, Si je m'en sors.
2: Allez, moi, si je m'en sors, c'est que.
0: Ah, là.
2: J'aurais plus mal au dos. Véro 3, Christophe 2. Et là, tout de suite, c'est la réclame, mais pas que. C'est aussi l'actualité dans toutes vos régions, grâce aux 44 locales de votre radio ici. À tout de suite.
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5: Du sport gratuit à Saint-Paul-en-Born, une permanence numérique à Rion-des-Landes et une enquête en ligne concernant la côte. Ici Gascogne, tous les jours à vos côtés. Le club Born Sport Santé de Saint-Paul-en-Born vous attend demain matin pour un tour du lac d'Oreillan-Saint-Paul. Une sortie à l'occasion des fêtes. Départ depuis le lac de Saint-Paul à 8h pour une boucle de 15 km entre lac et forêt avec ses sentiers ombragés. C'est gratuit. Pour monter en compétence avec l'informatique, permanence numérique demain matin à Rion-des-Landes. Une conseillère numérique vous donne rendez-vous à la Coho à 9h. Et puis, la communauté de communes Côte-Landes Nature vous demande votre avis. Vous pouvez participer à une enquête en ligne sur des sujets comme le logement ou l'environnement. Votre avis, c'est avant le 5 juin, en ligne donc, et vous avez le lien du site via la page Facebook de la communauté de communes Côte-Landes Nature.
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2: Et je vous rappelle que toute la semaine, les candidats s'affrontent pour se qualifier pour vendredi la finale, le premier prix. C'est un week-end exceptionnel à Autun, l'occasion d'Augusto Dunum, le rêve du roi pour deux personnes. L'office de tourisme du Grand Autunois Morvan vous offre ce week-end incroyable. Vous visiterez la ville d'Autun, son musée, le site archéologique du Mont Beuvray, le château de Couches. Mais ce qui vous plaira le plus, je pense, c'est qu'à la nuit tombée, le théâtre antique d'Autun va s'illuminer et deviendra la scène d'un des plus grands spectacles historiques de France. Un show monumental et en plus, le transport est compris. L'hôtel de la gare vous attend. Petit-déj, dîner, déjeuner. Bref, un cadeau magnifique. Si vous ne gagnez pas ça, vous gagnez
0: la machine d'espresso.
2: Exactement. Malongo, 32 dosettes, 6 verres en verre. Jingle, on reprend. Alors, Véronique. Oh, Véronique, elle m'a bien fait rire, cette petite anecdote. Il paraît que quand on était petite, on a été au cimetière et qu'on a fait... On a fait des petites bêtises dans le cimetière.
6: C'est pas des bêtises, c'est parce que j'ai fait Robin des Bois. Robin des cimetières.
2: Oui.
6: Quand j'étais petite avec ma cousine, et ben, dans les cimetières, il y avait des tombes où il y avait plein de fleurs. Et puis des tombes où il n'y en avait pas, alors on a partagé.
2: T'as partagé, t'as mis des fleurs sur des tombes où il n'y en avait pas. Moi, je trouve ça super mignon.
6: Voilà. Bah, je crois que les gens, ils n'ont pas trop aimé quand même.
2: Ah, tu t'es fait engueuler?
6: Un petit peu. Et alors, il a fallu remettre. Alors, on a remis comme on ne savait pas remettre. On a remis comme on pensait. Mais on a dit que c'était comme ça. Qu'est-ce qu'on a, on a remonté en plus.
2: Ah bah oui, bah il y a un moment donné, on peut pas tout faire, hein. Faire Robin des Bois et dire des choses intéressantes et vraies, hein. Stop. Alors, ma chérie, là tu as 3 points. C'est super, t'es en tête. Mais est-ce que tu pourras en marquer 3 de plus? C'est la question à choix multiples. Donc, je vais te poser une question sur le parfum Dior. Écoute bien. Actuellement, quelle est la star qui est l'égérie du parfum J'adore de Dior? Alors, écoute bien. Actuellement. Marion Cotillard, Rihanna, Charlize Theron ou moi? Top chrono, 10 secondes.
6: C'est Rihanna,
2: c'est vrai qu'elle est belle. On peut pas dire le contraire.
6: Elle est magnifique.
2: Allez, on écoute. C'est...
0: Ouais, c'est pas Marion Cotillard.
2: Et voilà, c'est Rihanna, bravo. Tu as 3 points de plus.
0: Christophe.
1: Oui.
0: Est-ce que tu portes du Dior?
1: Je porte pas de Dior.
2: C'est quoi ton parfum?
0: Bah ouais, c'est quoi ton parfum?
1: Moi, je porte du Guerlain.
0: Guerlain, Boss, voilà, on en a cité 3.
1: Okay, Guerlain. Très bien.
0: Bah ouais.
1: Exactement.
0: Exactement. Tu aimes bien les sensations fortes, toi, hein, Christophe. Christophe qui est à Saint-Estèse, Pyrénées,
2: Orientales,
0: Pyrénées Orientales.
2: Saint-Estèse, dans
0: bien
2: les Pyrénées.
0: Sûr, oui.
2: Je demande pardon aux Pyrénées Orientales.
0: Il est gendarme, il aime forcément les sensations un petit peu. Côté manège, alors raconte un peu, Port-Aventura, ça t'a marqué? C'était quelque chose d'assez rock'n'roll.
1: Port-Aventura, c'est génial. C'est un parc d'attractions qui, bah déjà, qui se trouve à proximité de mon domicile et c'est, ouais, c'est génial. Il y a pas mal de manèges à sensations fortes.
0: Bien sûr.
1: Le Dragon Khan, entre autres, la tour, le Shambhala, c'est top.
0: Et puis le frère Harry Land, on l'oublie pas, on a offert un séjour dans le
1: Harry Land, exactement, qui exactement. Juste à côté.
0: T'as fait du parapente avec ton fils à La Réunion, quand je parlais un peu des sensations fortes. T'as fait de l'hélico aussi en Guadeloupe. Non, t'aimes bien, t'es un aventurier, quoi. T'aurais pu faire Koh Lanta. Ben oui.
1: J'aurais pu, ouais. J'adore l'aventure, j'adore tout ce qui est un peu sensations fortes. Et ouais, le parapente. Ouais. Le parapente entre autres à La Réunion, une expérience géniale.
0: J'imagine. Alors si t'étais un animal, on l'a pas souvent, tu serais...
2: Qu'est-ce que c'est?
0: Qu'est-ce que c'est? C'est quoi ça, Christophe?
2: Bah ça, on dirait mon cotière le matin qui se réveille, mais bon...
0: Bah, c'est un cerf, ça, c'est le brame du cerf, ça.
1: Exactement.
0: Eh oui, et toi tu voudrais être un cerf avec des cornes et tout, des bois là sur la tête.
1: Exactement.
2: Mais pourquoi?
0: Mais oui, pourquoi?
1: Parce que je trouve que c'est un animal majestueux et qui est assez imposant.
0: Ok. Non mais c'est vrai, c'est majestueux, effectivement.
2: Bah j'adore, mais bah, bon, oui, les pauvres, ils sont beaucoup tués par.
0: Ah oui, ça c'est encore une autre affaire.
2: Par les cazadores.
0: Quel beau talent inutile alors que nous sommes en plein Roland Garros. Tu sais faire plein de choses avec une balle de ping-pong. Mais quoi?
1: Avec les balles de ping-pong, j'arrive à les faire tenir en lévitation en soufflant en dessous des...
0: Bien sûr.
1: En équilibre.
2: Moi, j'aimerais bien aller visiter la gendarmerie de Saint-Estève.
0: Ah, les gars, faut que je vous montre un truc, là. Avec ma balle de ping-pong.
2: Écoute-moi bien, la prochaine fois que je vais voir mes copains à Thuir, je passe à Saint-Estève, c'est à côté.
0: Crédibilité de l'adjudant.
2: L'adjudant.
0: Est-ce qu'on peut avoir une vidéo? Tu te filmes en faisant ça, et t'inquiète pas, on saura quoi faire de la vidéo.
1: Non.
2: Ouais, on saura bien quoi.
1: Droit d'auteur.
2: Voilà.
0: Bon, allez, Christophe, jouons. Il y a 3 points à prendre, là, d'autant qu'elle a un peu pris de l'avance, donc on va rester bien concentré. Est-ce que t'aimes bien les jeux de société? Tu joues souvent?
1: Mis à part la belote.
0: Bon, c'est plutôt un jeu de cartes.
1: Monopoly.
0: Okay. Voilà. Quel jeu de société culte qui a été inventé en 1979 par 2 journalistes québécois? Quel est ce jeu de société inventé en 79 par 2 journalistes québécois? Est-ce que c'est le Trivial Pursuit? Est-ce que c'est le Cluedo? Le Scrabble? Ou le puissance d'amido? C'est comme le puissance 4, sauf qu'il faut aligner d'amido. 10 secondes.
1: Je dirais le Trivial Pursuit.
0: C'est pas le puissance d'amido? Bien, puissance
1: d'amido. Non, je dirais Trivial Pursuit.
0: Trivial Pursuit, inventé en 79 par 2 journalistes québécois. Oui! C'est Chris Haney, Scott Abbott.
2: Oh voilà. My God.
0: Bah, ouais, ouais,
2: je
0: ouais.
2: demande pardon aux familles Haney et Abbott.
0: Chris Haney et Scott Abbott, ils ont inventé ça, puis ça arrivait ensuite en France. Alors c'est marrant parce que ça s'appelait avant Remue-Ménage, avant de devenir Trivial Pursuit en 1985.
2: Alors, au Québec, c'est surtout moi le truc qui me fait le plus rire. Il a été commercialisé sous le nom Quelques arpents de piège.
0: Ouais, et après en France, Remue-Ménage.
2: Piège. Alors. Piège. Ça fait 5 pour Christophe, 6 pour Véro. Et là tout de suite, let's dance. Take on your red shoes and dance the blues. Moi je peux rien danser.
0: Oh, l'anglais.
2: Dansez pour moi les gars, je vous aime, à tout de suite.

0: J'étais amoureuse de David Bowie, moi, quand j'étais petite, je voulais l'épouser.
1: Let's Dance, tout ce que vous pouvez pas faire en ce moment avec votre dos, mais ça reviendra.
0: Ah, je peux rien faire, un jingle, mon petit.
1: Let's Dance avec les stars. C'est avant.
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0: Ça, c'était avant.
2: On est au taquet.
1: Quand on commence à dire c'était avant, c'est que ça.
0: Ah, bah, la vieillesse, c'est un naufrage, hein, je te le dis. Alors, Véro.
3: Et il faut que tu te fasses faire des massages.
1: Eh oui.
0: Bah, t'inquiète, je vais essayer d'y aller, là. Mais là, bon, tu sais, ici, hein, trouver un kiné disponible. Hein.
3: Ah, bah, moi, c'est ma fille qui est kiné, mais.
0: Elle est dans ton coin. Ouais, bah. Ouais. Et voilà.
1: Oh, mais on lui envoie un hélicoptère, ça va.
3: Ça marche pas trop en téléconsultation.
0: Non, là, c'est ça le truc qui marche pas en téléconsultation.
1: On lui envoie un hélico, la direction est d'accord.
0: Alors, dis donc, il paraît qu'on a joué à Daktari en allant ce voyage, pendant le voyage de, en Namibie. Hein,
3: ben, hein, oui.
0: On a rencontré des, des animaux sauvages. Qu'est-ce qui s'est passé?
3: Quand on était en Namibie, on a rencontré plein d'animaux sauvages. Et puis un soir, on s'est couché et on s'est fait raccompagner par un ranger parce qu'il n'a pas voulu qu'on rentre tout seul. Parce qu'on avait une voiture avec la tente sur le toit.
0: Mm-hmm.
3: Et puis quand on est arrivé avec sa petite lampe, il nous dit « Bon, ben, vous voyez là, c'est un crocodile. »
0: Oh, bah écoute, il faisait une petite balade du soir.
3: Voilà, donc on est vite rentré dans la tente et puis on n'a pas du tout envie de faire pépé la nuit.
0: Ah bah non, tu m'étonnes. Hein. Sinon, c'est... Bah oui, hein, c'est sûr que les crocodiles, c'est, oh, c'est pas très gentil. Alors, il paraît que t'es un peu naïve, un peu la poisse. Tu te fais voler ta carte bleue à Prague, mais tu peux me dire le profil du voleur, s'il te plaît?
3: Ah ben, en fait, c'était dans le bus de l'aéroport, et puis il y a une petite mamie qui nous a demandé, qui nous a dit « Ah, vous êtes français, j'aime bien parler français, je parle pas souvent, j'ai pas l'occasion, rien. » Et puis quand on est arrivé, ben, on n'avait plus de carte bleue.
0: Et difficile voilà.
3: C'était vraiment une petite mamie à qui on aurait donné le bon Dieu sans qu'on fasse.
0: Et voilà.
3: Surtout qu'il y avait la visite du pape, mais bon, voilà.
0: Et voilà. Tu t'es fait avoir par une petite mamie. C'est les pires, les petites mamies. Tu veux que je te dise? Les pires, c'est les petites mamies. Alors, ma chérie, nous allons tout de suite marquer 5 points de plus. C'est-à-dire que tu ferais un sans faute, ce serait merveilleux. Tiens, je te mets une petite chanson. Allons parler de crêpes. Je suis affamée, hein, je vous préviens. Alors, quel prénom désigne les célèbres crêpes flambées à l'orange et au Grand Marnier? Comment qu'on les appelle, les crêpes au Grand Marnier et à l'orange quand elles sont flambées? Top chrono, 10 secondes.
3: Je rappelle qu'on habite à Nantes, c'est les crêpes Suzette.
0: Eh oui, les crêpes Suzette comme Danny Briand. Et oui, les crêpes Suzette, hein, ça a été inventé fin 19e, un flambage réalisé par un jeune apprenti cuisinier. Ça a été un peu comme un accident et du coup c'est resté. Bravo, ça te fait 11 points.
1: Je crois que c'est comme la tarte tatin.
0: Exactement.
1: Aussi, c'est un accident.
0: Souvent, tu sais, les trucs comme ça.
1: Oui, ouais, ouais. Nous aussi, c'était un accident. C'est rencontré, puis d'un coup, on a fait des missions.
0: Voilà, c'est un truc de dingue.
1: C'est 2 ans, hein, et on est content.
0: Oh là là.
1: Ça fait plaisir.
0: Jamais 203, comme dirait l'autre.
1: Je crois que oui, il ne faut jamais dire Fontaine. Hein. Nous sommes tous d'accord. Christophe, avec ici Roussillon. Alors, Christophe, qui est gendarme, rappelons que c'est un gendarme, c'est un adjudant. Il a rencontré Jade dans le cadre de la patrouille.
0: Ah.
1: Et oui.
0: Ah.
4: Exactement.
1: Allez, raconte, c'est le gendarme se marie, ton histoire ou pas?
4: Pas encore, on vit dans le péché, mais...
0: quelle honte.
4: Non, oui, effectivement, rencontré en patrouille. En fait, elle revenait de voyage en Thaïlande et le collègue de boulot avec qui j'étais ce jour-là a décidé de lui rendre visite. Donc, arrivé à son domicile... On a discuté, elle nous a servi un petit jus à bois, un petit jus d'orange.
0: Petit jus d'orange.
4: Et exactement. Et en quittant le domicile, il y avait son numéro de téléphone affiché sur sa voiture.
1: D'accord.
4: Parce qu'elle est photographe et du coup, j'en ai profité pour récupérer son numéro de téléphone.
1: Oh, c'est l'enquêteur qui parle.
4: Comment ?
1: C'est l'enquêteur qui parle. C'est le mec qui a repéré le numéro de téléphone, bien sûr.
4: Bah oui. Exactement. Et du coup, j'en ai profité pour lui écrire, la remercier. On s'est revu, on s'est jamais quitté.
1: Mais dis donc, j'ai dit que c'était une patrouille. Mais si j'entends bien, c'est un copain, c'est un de tes collègues qui décide d'aller voir une copine. C'est pas, on n'était pas sur une interpellation, là. Hein. C'est pas de la patrouille. Hein.
4: C'était du contact.
1: Ouais, du contact. On va aller boire un petit verre de jus d'orange, du contact.
0: Ouais, un petit verre de jus d'orange dans les Pyrénées. Les gendarmes.
1: Du jus d'orange. Vous savez que votre adjudant, il fait souffler les balles de ping-pong. Hein, vous êtes au courant, les gars, dans la gendarmerie. Ouais, sacré Christophe. Bon, Christophe. Christophe qui est un peu un sous-doué aussi. Hein, on en parlera peut-être dans un instant, mais. Le gendarme, il a falsifié ses bulletins quand même quand il était gamin. Hein. C'est moche.
0: Ah là là là là là.
1: C'est moche.
0: Pour pas te faire engueuler par tes parents, c'est ça?
4: Exactement, c'est ça. Pour pouvoir aller au rugby, j'ai falsifié mes bulletins. Pour faire quoi? J'avais des bonnes notes pour pouvoir aller au rugby avec les copains et profiter.
0: Ouais. Mais quand les vraies notes arrivaient, tu te faisais deux fois plus engueuler.
1: Surtout qu'il était nul en classe, hein, tu l'assumes. Donc à un moment donné.
4: Exactement. Il n'y a pas à avoir honte.
1: T'es nul toute l'année et en tous les cas, t'es pas bon. C'est toi qui l'as dit avec tes nuls. Et d'un coup, tes parents voient que t'as eu 19. Hey, oh, hey, tu les prends pour qui? Hein? Pour du jambon de Bayonne?
0: Ouais, voilà.
1: Ouais, Christophe. Bon, allez. C'est parti. Voici l'heure de gloire. Voici la possibilité peut-être de gagner 5 points de plus. Quelle danse, une danse élégante, est associée au bal de Vienne? Top chrono, 10 secondes. Quelle danse élégante est associée au bal de Vienne?
4: La valse viennoise.
1: La valse viennoise, une danse emblématique. Ce sont bien... Oui, les balles
0: que
1: deviennent avec la valse.
0: Les valses deviennent.
1: Je vous invite très bien à danser, mais...
0: Ah là, mais non. Non. Déjà, les gars, je vais mettre 20 minutes pour descendre de mon tabouret.
1: Est-ce qu'on peut filmer?
0: Ah bon, allez-y, les gars. Véro, tu as 11. Christophe, tu as 10. Et là, tout de suite, on part. Ah, on va écouter les enfoirés. L'île au trésor. Vous écoutez ici, on vous aime. À tout de suite.

0: ça s'appelle L'île au trésor. Le double album, c'est La balade des enfoirés avec votre radio ici qui est partenaire. Et c'est 17 repas pour les restos si vous achetez le double album. Une belle action.
1: C'est qui a écrit L'île au trésor?
0: Je crois que c'est Santa, non? Qui a composé le single. Non, alors pas L'île au trésor. Elle a composé le single, mais pas L'île au trésor.
1: Ah,
0: vous parlez du bouquin?
1: Non, le bouquin, oui, aussi.
0: C'est Stevenson?
1: Oui, mais le titre, je voulais savoir qui avait fait le titre.
0: Stevenson?
1: Ouais, d'accord, allez. C'est la règle.
0: Alain Souchon Stevenson, je crois.
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1: Nous enquêtons pour savoir qui a écrit L'île au trésor, par
0: Stevenson.
1: Alors, Véro, tu as 11, Christophe, tu as 10. Mais enfin bon, on sait tous que le bingo, malheureusement, est un carnage à chaque fois. Alors ma petite Véro, on va parler de ta rencontre avec Pascal. Oh. Ben oui, j'ai rencontré l'homme de ma vie. Alors, il paraît que c'était un collègue de boulot. Vous bossiez ensemble. Vous vous entendiez bien, mais vous étiez mariés. Chacun de vos côtés.
6: Ben voilà. Ben ouais.
1: Ah là là.
6: Ben en fait, non, c'est pas tout à fait ça. Parce qu'au début, on pouvait pas se saquer.
1: C'est souvent comme ça, les histoires d'amour, tu sais.
6: Au début, on pouvait vraiment pas se saquer. Et puis, c'est à force de se découvrir que... Ça fait 20 ans que ça dure.
1: Oh là là là là, du coup, oh là là, vous avez divorcé pour être ensemble. Mais au moins, ça valait le coup parce que ça fait quand même 17 ans que vous êtes mariés.
6: C'est ça.
1: Et ça se fêtera ça en août.
6: Ouais, c'est ça. Alors, on se trompe toujours. Hein. On ne sait jamais si c'est le 8 août ou le 9 août. Et d'ailleurs, on a fêté nos 10 ans de mariage, la mauvaise date.
1: Et voilà. Bon, ça veut dire que... Hey, si on oublie la date, ça veut dire que c'est pas le truc le plus important. Hein.
6: Non, parce que c'est la fête tous les jours.
1: Évidemment. Alors, on va t'encourager à gagner ce magnifique bingo avec cette chanson que tu adores.
6: J'ai déjà dit à Pascal, alors ça va pas être très gay, mais que c'est la chanson que je veux pour mes obsèques tellement je l'aime.
0: C'est gay?
1: Ah bah c'est... Oui, c'est pas gay, mais au moins comme ça il le saura. Alors, ma chérie, écoute bien, nous allons faire un bingo. À mon top chrono, tu vas avoir 10 secondes pour me donner des choses, des objets ou même des actions qu'on fait quand il fait très chaud. Alors, des objets et des choses qu'on peut utiliser pour se rafraîchir quand il fait très chaud ou des actions. Par exemple, si je te disais des actions qu'on fait quand on a faim, tu pourrais me dire manger un sandwich. Voilà, donc... Attention, chose, objet, action, quand il fait très chaud, top chrono, 10
6: Alors,
1: secondes.
6: Un ventilateur, un éventail, des glaçons, on peut boire, on peut nager, on peut mettre la clim, on peut s'arroser.
1: Eh bien, ça fait 7. Bravo, 7, c'est magnifique. Voilà.
0: Oh non, c'est bien. Renaud Robillon et Gaëtan Roussel pour L'île au trésor.
1: Ah, voilà, Gaëtan, merci
0: voilà,
1: beaucoup.
0: Gaëtan Roussel et Renaud Robillon. Quoi, attends, qu'est-ce qu'il y a? Il y a un problème de points? Non,
1: non, elle vient d'avoir 7, c'est tout ce que j'ai à dire.
0: Très bien. Christophe, on est au cœur du bingo. Elle a 11, tu as 10, ça c'est le parcours à date à 12h56. Le bingo, il vaut 10 points. Pour remporter les 10 points, il faut marquer le plus de points par rapport à son adversaire. Elle a donc fait, vous m'avez dit 7, c'est ça?
1: Oui, je vous ai dit 7.
0: Oui, alors ça veut dire qu'il faut faire 8 là, Christophe. Hein.
7: Ouais.
0: Et quand je vois toutes les bêtises que tu fais depuis que t'es gamin, moi je suis un peu inquiet. On rappelle, là, on a parlé dans un instant que t'as falsifié les bulletins. Pareil que t'allais en boîte de nuit sans le dire à tes parents aussi. Bon, ça.
1: Oh bah ça, on l'a tous fait.
0: Oui, mais enfin, il a été jusqu'à voler des poissons dans un aquarium.
1: Pour.
7: Ça avait arrivé, oui. Enfin, ils sont morts. On me les avait confiés et malheureusement, j'ai pas su m'en occuper. Ils sont décédés. En plus, c'était des poissons tropicaux.
0: Ah oui, d'accord.
7: Donc, pas cool.
0: Ben non, il a ce côté un peu sous-doué, voilà. Il est pas assez, il a pas su s'occuper des poissons, il a pas veillé sur l'aquarium. Eh, non, mais c'est inquiétant. Ta chanson préférée, la voici.
8: Je suis un machista.
0: C'est du Mathieu Chédid. Voilà. Allez, on oublie le côté sous-doué, t'es notre gendarme préféré.
1: Mais surtout, tu vas gagner, peut-être.
0: Bah, on va voir, ou 8 pas. Points. 8 points. Alors, on va passer sur l'inverse, on va aller sur le froid. Et non. Je te demande...
1: On va aller sur quoi?
0: Sur le froid.
1: Ouais.
0: Mais c'est bien ce que j'ai dit.
1: Oui.
0: Sur un maximum, en 10 secondes, hein, je te demande de nous citer un maximum d'objets ou des actions, Valérie l'a dit, que l'on fait quand il fait froid. Voilà, il fait froid, qu'est-ce qu'on utilise comme objet ou qu'est-ce qu'on peut faire? 10 secondes, on y va.
7: D'accord, donc on met sa veste, on allume la cheminée, on allume le radiateur, on boit un chocolat chaud.
0: Oui.
7: On met un manteau, une écharpe, un bonnet, on fait de la luge, patinage.
1: Ah, ça fait 6.
0: Ouais.
1: Parce que le patinage, on fait pas ça que. Enfin, c'est pas le truc qui te réchauffe.
0: Ouais.
1: Il y avait les couettes, les plaids, les gants, la doudoune, le bonnet.
0: Il y a eu un petit démarrage en retard, voilà, pour Christophe. C'est vrai qu'on était pas loin du compte, là. Mais 6, on vérifie avec professeur Coupet, c'est 6.
1: On vérifie avec maître Coupet, c'est 6.
0: Ouais,
1: bien, ça veut dire que, mon petit Christophe, bravo à toi, mais ça ne suffira pas. Véro, je te retrouve donc en finale. Pour tenter de gagner le week-end exceptionnel à Autun pour Augusto Dunum, le rêve du roi, avec évidemment le transport compris, l'hôtel de la gare, le petit-déj, le dîner, les déj sont compris. Tu iras voir le site archéologique du Mont Beuvray, la ville d'Autun, le musée, le château de Couches, le théâtre antique d'Autun qui va te faire le plus grand spectacle historique de France. Et si tu ne gagnes pas ça, tu gagneras.
0: Bon, on repart le vendredi quand on est demi-finaliste avec la machine Malongo, 32 Z, 6 verres en verre. Joe Malongo, la légende.
1: Bravo Christophe,
0: ouais, bravo
1: Christophe, Véro.
0: C'est bien.
1: Merci à Céline à la Réal, Maître Coupez au savoir Iki. Au standard, n'importe
0: oui,
1: quoi.
0: Oui, il est bien
1: Iki
0: au standard. Iki
1: à la technique, Sadika au standard, Eric Bastien.
0: Non, Sadika était à la technique.
1: Oh, je suis plus là.
0: Vous êtes aujourd'hui.
1: Bah, je suis malade. Allez, je vous embrasse tous, je vous aime, à demain, mes chéris.
0: Je crois que c'est Wendy Bouchard. J'ai peut-être un petit doute, mais...
9: It's me.
0: Wendy Bouchard.
1: Wendy Show.
9: Ça allait bien, chers amis.
1: Et toi?
9: Eh bien, écoutez, oui, dans une France qui suffoque et on vous accompagne de nouveau, évidemment, au cœur de ces actualités avec nos conseils, nos experts, hein, professeur des urgences en notre compagnie. Et puis, 13h15, on respire. Quoique, je vous emmène dans l'univers incroyable du dernier thriller de Bernard Minier, Rupture. On retrouve son enquêtrice fameuse, Lucia Guerrero, et c'est quelque chose.
1: Oh, génial.
0: Eh bien, tout de suite.
9: Merci beaucoup, à demain.
1: Bisous, à demain.
0: Tout de suite, Wendy.
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0: Passez une excellente journée. Cherchez un petit peu d'ombrage, hein, ça fera pas de mal. C'est vrai qu'il fait chaud. Allez, on est à vos côtés. Quelle heure il est, Valérie?
1: Écoutez, vous écoutez ici, il est 13h, je vous aime, à demain.
0: Ah, tout de suite, je me sens beaucoup plus frais, vous voyez, la chaleur a disparu. Allez, courage pour le dos. 13h, voici ma France, Wendy Bouchard.
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9: Bonjour à tous, merci d'être à l'écoute de Ma France. Une France qui continue de souffrir de la chaleur dans un épisode caniculaire inédit par son ampleur, sa précocité et sa durée. 39 degrés attendus du côté de Bordeaux cet après-midi. Et dans les écoles de Gironde notamment, on s'organise. Les enfants ont intégré les bons gestes comme ses élèves de Brault et Saint-Louis.
10: Rester le plus longtemps possible à l'ombre.
11: Je prends un petit pchit et je me mets dessus.
10: Bah, il fait rien. Parfois, on voit de l'eau. Et ça nous rafraîchit.
9: Sur ICI, on continue de vous accompagner auprès des plus fragiles avec notre invité, professeur Soula, urgentiste au CHU de Rennes. Nous serons également dans un EHPAD de Limoges et sur des chantiers en Lorraine. Face au prix des carburants, vous pouvez envoyer vos demandes depuis ce matin pour l'aide grand rouleur. Un coup de pouce de 100 euros, 3 millions de Français concernés. Et puis 13h15, j'accueille en studio dans ma France l'un des maîtres du polar. Après avoir été agent des douanes pendant 25 ans, Bernard Minier s'est imposé comme auteur dans la cour des grands. Il publie son nouveau thriller, Rupture. Une géniale immersion dans la société technologique que nous promettent quelques savants fous à suivre de votre rendez-vous d'infos et de culture. La chaleur s'installe et s'étend donc dans le pays avec 400 records de température battus, notamment dans l'Ouest, à Nantes, Rennes, Angers ou Bergerac. 13 départements sont désormais en vigilance orange, canicule. Les Deux-Sèvres, les Deux-Charentes et la Gironde sont aussi concernés. 30 degrés étaient déjà recensés en Corse à 9h ce matin, au cœur de cet épisode qualifié d'ovni climatique par les experts. Car s'il est déjà fait très chaud en mai, en 1947, en 1953 ou plus récemment en 2002, c'est bien l'intensité, est l'étendue géographique et la durée de cette chaleur qui inquiète. Nos organismes sont mis à rude épreuve, on va en parler, alors que la chaleur qui s'engouffre dans nos appartements et nos maisons les moins bien isolées rend l'air parfois irrespirable, d'où la ruée sur les ventilateurs, plus 196% selon les chiffres de la start-up Stockly. En Bretagne notamment, ces appareils ont été pris d'assaut, comme dans cette grande surface de Quimper, Tuc du Halchartier.
12: Gérald, en chemise, short et chapeau, se trouve devant le rayon ventilateur. Il scrute à peu près toutes les inscriptions sur les cartons. La détresse se reflète sur son visage.
13: C'était intenable. Il y a même notre petit qui s'est mis à pleurer hier soir parce qu'il faisait trop chaud. Il se sentait asphyxié, donc là, il faut vraiment trouver une solution.
12: Avec sa femme et ses enfants, ils se sont installés en Bretagne.

0: Gérald, il y en a énormément.
1: Là, on veut du frais, là.
0: Sur le mois de mai, les ventes de ventilateurs ont explosé avec plus de 196%. La demande a triplé, selon Stockley, des experts du secteur.
2: Et là, c'est des glaçons, là, il faut passer à autre chose la nuit.
3: La Fondation pour le logement estime que les mal logés sont abandonnés face au risque climatique. Un logement sur trois en France se transformerait en bouilloire thermique quand il fait chaud. À Paris, la préfecture de police annonce des restrictions de circulation pour limiter la pollution de l'air. Et l'association Respire demande la gratuité des transports en commun dans les régions polluées à l'ozone en ce moment, c'est-à-dire l'Île-de-France, l'Auvergne-Rhône-Alpes et la Provence-Alpes-Côte d'Azur. On poursuit notre tour de France et on s'arrête à Cherbourg avec le rédacteur en chef de votre radio ici, Cotentin. Bonjour Benoît Martin.
4: Bonjour Wendy.
3: Cherbourg qui a pulvérisé là encore son record de chaleur. D'ailleurs dans la Manche, Benoît, les températures relevées ont été inédites.
4: Oui, c'est du jamais vu ou ressenti dans ce département depuis 3 jours et le déclenchement de l'alerte orange. Les records ne cessent de tomber avec des températures qui ont dépassé les 35 degrés dans le Coutançais hier. C'est 5 degrés de plus que les maximales enregistrées jusqu'ici. Encore plus spectaculaire, on frise les records atteints lors des canicules connues jusqu'ici au cœur de l'été. Ainsi, à Cherbourg, ville naturellement climatisée où dès qu'on atteint 23 degrés, on commence à chercher l'ombre. Eh bien, le mercure est monté à 32 degrés hier et aujourd'hui, on annonce 37 dans le centre Manche. Autant vous dire qu'ici on ne parle que de météo et qu'on vit à l'heure espagnole, footing à 5h du matin ou 21h30 sur la plage où on reste jusqu'à la tombée de la nuit sans la moindre petite laine sur les épaules. Ça aussi c'est inédit.
3: Bon, pour le sport, on écoute bien les conseils de prudence dans le Cotentin. Bravo. Dans cet environnement, Benoît, les autorités déploient des dispositifs évidemment pour protéger les habitants.
4: Et oui, les services de l'État et les communes sont mobilisés. D'abord pour faire face aux appels d'urgence, beaucoup plus nombreux reçus par les pompiers et la régulation du SAMU. Ensuite pour identifier les personnes vulnérables, personnes âgées, visitées par les services sociaux et sans abri, sensibilisées aux risques actuels par les équipes de maraude. Dans les établissements scolaires aussi, on s'adapte avec de nombreuses rencontres sportives annulées depuis le début de la semaine. Enfin, il y a les messages de prévention pour éviter les risques d'hydrocution. La tentation, elle est forte de se rafraîchir avec un bon bain de mer, sauf que l'eau n'est qu'à 14 degrés dans la Manche où 2 septuagénaires ont perdu la vie en 2 jours.
3: Benoît Martin pour ici Cotentin. Merci Benoît. Dans ce contexte, vous vous en parliez, les appels aux services d'urgence se multiplient et nous sommes guidés par le professeur Louis Soula qui est à la tête du service d'urgence où vous vous trouvez d'ailleurs en ce moment au CHU de Rennes. Bonjour professeur.
5: Bonjour.
3: Dites-nous quelle est la situation justement du côté de l'Armorique touché de plein fouet par cet épisode de canicule classé donc orange sur votre territoire.
5: Alors c'est une situation un peu inédite hein, pour les départements bretons avec qui ont été placés en vigilance orange. Mm-hmm. Donc on constate globalement une augmentation d'activité le week-end, notamment de Pentecôte qui était entre 25 et 30% sur les 4 SAMU. L'activité a un tout petit peu faibli hier avec la reprise de l'activité après le week-end, notamment de l'ensemble des médecins généralistes, mais on est toujours confronté à un très grand nombre d'appels, de malaise. Depuis lundi, plus de malaise sur des lieux de travail, hein, qui montrent bien que la typologie évolue un petit peu. Et ce qui nous impacte maintenant, c'est depuis hier notamment, voire dimanche, c'est une augmentation des patients qui doivent être hospitalisés, oui, notamment les patients les plus âgés. Après, on a vraiment besoin d'être très vigilants sur les personnes vulnérables, donc les patients âgés à domicile, mais également les personnes en précarité, les personnes sans domicile fixe, parce que ils ont tendance un petit peu à rester au soleil assez facilement, et il faut que les témoins soient beaucoup plus vigilants pour appeler le 15 en cas de nécessité.
3: Oui.
5: Et je précise que le recours au 15, même si ça augmente nos appels, hein, c'est avant tout pour protéger l'accès aux services d'urgence et que tous les patients qui font appel au 15 ne vont pas aux urgences.
3: Oui, c'est d'ailleurs, dites-vous, le bon réflexe à avoir. Dès qu'il y a une grande fatigue ressentie qu'on constate chez autrui ou sur soi-même, un état de confusion, n'hésitez pas à appeler le 18, les pompiers, ou le 15, le SAMU. D'abord, il y a cette régulation que vous appelez. Voilà, le message passe aussi auprès de nos auditeurs, professeur.
5: Tout à fait. Le 15, ça permettra une régulation médicale et de décider éventuellement les mesures à prendre, qui sont des mesures bien sûr de bon sens, donner des conseils, assurer des suivis d'appels. Et on a la moitié de nos appels qui ne sont pas suivis d'une intervention d'un effecteur secouriste ou médical. Et donc c'est important d'appeler, notamment si vous n'avez pas accès à votre médecin traitant.
3: Merci. Voilà, et pour éviter aussi l'engorgement des services d'urgence, vous êtes bien placé pour le savoir à la tête de ce service.

0: au CHU de Rennes, professeur, merci beaucoup. Vous qui êtes aussi vice-président du SAMU Urgence de France. 34 degrés attendus à Toulouse ou à Vichy, 35 degrés à Rennes et Nantes cet après-midi, à l'ombre évidemment, 38 degrés en Poitou-Charentes, dans le centre Val-de-Loire, et jusqu'à 39 degrés, je vous le disais, à Bordeaux. Vigilance maximale, et le professeur l'évoquait, pour les plus vulnérables, les femmes enceintes, les enfants, les personnes âgées. En Haute-Vienne, la chaleur éprouve aussi les organismes, et dans les résidences seniors, on redouble de précautions. Axel Lepape s'est rendu dans l'un de ses établissements à Limoges.
1: Dans le salon de la résidence, store baissé, porte fermée, du haut de ses 99 ans, Colette l'assure, elle n'a pas trop chaud.
2: Non, tout fait, mes bras sont tout froids, je ne sens pas la chaleur, ça ne me gêne pas.
1: Pourtant, malgré quelques ventilateurs et climatiseurs mobiles, il fait bien plus chaud que d'habitude.
3: Il ne faut pas attendre d'avoir soif pour boire.
1: Alors Carole et ses équipes d'hôtellerie veillent au grain avec les plus fragiles.
3: Oui, on est très vigilants sur l'hydratation. Là, c'est des périodes qui peuvent être critiques pour eux, donc on attache une grande importance au fait qu'ils s'hydratent correctement et régulièrement.
1: Les menus du restaurant ont aussi été revus pour proposer une alimentation plus légère, ce qui ravit Valérie.
4: C'est plus des salades fraîches, hein, des tomates, des taboulés, c'est assez varié quand même, super.
1: Bernadette, elle, met à profit ses réveils nocturnes pour emprisonner la fraîcheur.
4: J'ouvre mes grandes fenêtres le soir à 9h30 et comme je dors très mal, à 14h du matin, je me lève, je ferme, donc le frais est rentré, j'ai pas trop chaud, non.
1: Mais en attendant qu'il fasse plus frais, les résidents se préparent à vivre dans l'obscurité encore quelques jours.
0: Axel Lepape pour ici Limousin, merci. On pense aussi aux travailleurs des champs, aux agriculteurs, à leurs bêtes que la chaleur rattrape, mais aussi aux ouvriers qui doivent avancer sur les chantiers dans ces conditions caniculaires. 33 degrés dans les rues de Nancy encore aujourd'hui, et auprès de ces ouvriers, Jules Hausse, qui ont hâte eux aussi que la vague de chaleur se termine, vous avez enquêté.
5: Il est presque 11h, rue Saint-Georges, devant une façade, un échafaudage en plein cagnard, et en haut, Noël Beaufort avec son casque orange.
6: Pas trop dur le chantier par cette chaleur.
5: Il descend les étages pour nous raconter ce que ça fait d'être là-haut, et surprise, il porte un gros pull noir.
7: Comment on sonne nos disques ? Pas avoir des brûlures de projection. Voilà, donc là, température impressionnante. Ici, ça fait, donc c'est un chantier de 11 semaines, donc on a eu la flotte, le froid, et puis là, les hautes températures.
5: Un peu plus loin, rue Saint-Dizier, on rencontre
8: Jason, ouvreur Zinger.
5: Il est en train de bricoler dans un camion avant de retrouver la fournaise d'un toit d'immeuble.
8: Parce que normalement, quand ils annoncent 32 degrés, c'est à l'ombre, mais sur la toiture, avec le reflet des tuiles qui chauffent et du zinc, ça y va.
5: Jason est en reconversion en troisième année de formation avec les Compagnons du Devoir.
8: Parce que de base, je suis comptable.
5: Vous préfériez pas les bureaux climatisés ?
8: Si, là, largement.
5: Comme les températures estivales persistent, Jason et son équipe adaptent leurs horaires à partir d'aujourd'hui en commençant une heure plus tôt, à 6h. Ils ne feront ensuite pas de pause déjeuner et quitteront le chantier à 14h.
0: Cette vague de chaleur alimentée par un air brûlant qui remonte d'Espagne et du Maroc et explique ces températures 5 à 7 degrés supérieures à celles d'un plein été. Et notre environnement restera très chaud jusqu'à vendredi, au moins avant une perte de quelques degrés, notamment sur la moitié nord du pays, mais avec des températures supérieures toujours au normal de saison. Il est 13h11 et face au prix des carburants maintenant, depuis 8h ce mercredi matin, les travailleurs considérés comme grands rouleurs peuvent effectuer leurs demandes pour bénéficier de l'aide déployée par le gouvernement. Vous allez nous éclairer, Marine Legénie, savoir comment fait-on pour obtenir ce coup de pouce de l'ordre de 100 euros.
9: Oui, alors Wendy, j'ai testé pour vous sur le site impots.gouv.fr. D'abord, vous devez répondre à quelques questions pour vérifier si vous avez droit à l'aide, simulateur d'ailleurs que vous retrouvez sur ici.fr. Exemple de question, effectuez-vous plus de 15 km entre votre domicile et votre lieu de travail chaque jour, ou plus de 8000 km par an dans le cadre de votre activité professionnelle. Vous devez ensuite renseigner votre revenu fiscal de référence. S'il doit être inférieur ou égal à 16 880 euros pour être éligible. Mmh. Ça veut dire pour une personne seule un salaire net de 1 906 euros, de 3 771 pour un couple avec un enfant et de 4 525 euros pour un couple avec deux enfants. Concernant votre voiture, elle doit évidemment être assurée. Une fois ces conditions remplies, c'est parti pour faire la demande via un formulaire en ligne, votre état civil, votre numéro fiscal, votre numéro d'immatriculation et le numéro de carte grise sont nécessaires. Une fois ces étapes passées, il faut compter 10 jours environ pour avoir la somme qui sera virée directement sur votre compte, 100 euros, soit 20 centimes par litre pendant 6 mois selon le gouvernement. Le formulaire sera disponible 2 mois.
0: Et ce dispositif grand rouleur cible environ 3 millions de Français.
9: Oui, selon Maud Bréjon, la porte-parole du gouvernement, qui indique d'ailleurs que 200 000 personnes se sont déjà connectées sur le simulateur en ligne pour vérifier si elles étaient éligibles. 3 millions de Français, certes, mais certains se sont exclus. Les infirmières, infirmiers libéraux par exemple, qui roulent beaucoup mais gagnent souvent plus que le seuil. La profession particulièrement à mobiliser, on le sait, en milieu rural pour assurer la continuité des soins, s'estime oubliée et, selon son syndicat, se retrouve dans l'obligation de faire un choix entre patient et rentabilité.
0: Merci Marine Le Génie et toutes ces définitions autour de ce dispositif et précisions à retrouver sur ici.fr. Et j'ajoute que Total, de son côté, prolonge le plafonnement de ses prix au mois de juin dans 3300 stations-service en France. À Nantes, des tirs ont de nouveau retenti hier soir, faisant un mort dans le quartier Alvec. La victime, prise en chasse par des individus à moto et au visage masqué, avait 26 ans. Marie-Yves Delaunay, vous êtes pour Ici Loire-Océan sur place dans ce quartier. Le troisième mort à Nantes lié au trafic de drogue en moins d'un mois, et les riverains sont évidemment sidérés.
10: Oui, des habitants ont déposé une grande gerbe de fleurs et un petit bouquet à l'endroit où le jeune homme de 20 ans a été tué. Du sable posé par terre pour cacher une mare de sang devant la tour 13, une tour parmi la dizaine que compte le quartier. Alain, un riverain, faisait partie des premiers justement à avoir vu la scène du meurtre.
11: J'étais en train de me promener, puis on entend bang bang. Ça fait 27 ans que j'habite là, c'est la première fois que je vois ça.
10: La stupéfaction dans un endroit boisé avec ses squares, une crèche tout près de la tour. Un quartier tranquille en fait à la base pour Serge, mais il voit bien que l'atmosphère change depuis quelques mois.
12: Je me doutais que ça allait arriver ici, j'ai dit ça. Je sais pas, je le sens que ça, il va y avoir quelque chose. Et boum, c'est arrivé.
10: Pourquoi ?
12: C'est avec les trafics aussi, il y a plein de trafics, il y a plein de trucs. Mais ça va de pire en pire, maintenant c'est tous les quartiers, ça touche tous les quartiers.
10: Et comme pour le quartier de la Bottière, à Port-Boyer aussi, à quelques kilomètres de là, ces dernières semaines, à Nantes, ils étaient nombreux à craindre des coups de feu devant chez eux. Et bien maintenant, ce sera l'escalade de la violence, nous confie un riverain.
0: Marius Delaunay à Nantes, autre fusillade à Grenoble hier soir dans le quartier Mistral qui a fait au moins une victime. Le drame s'est produit vers 22h devant le club du Mistral Football Club. À Rouen, des parents seront reçus ce soir par le maire après 4 plaintes déposées la semaine passée contre 3 agents de la ville et l'ouverture d'une enquête pour agression sexuelle sur mineurs. À Paris hier, 3 ans de prison ont été requis, dont 2 avec sursis probatoire à l'encontre d'un animateur du 11e arrondissement. Il était jugé à Paris pour agression sexuelle à l'encontre de 9 enfants âgés de 3 à 5 ans. Le jugement sera rendu le 7 juillet. Et puis Véronique Sanson va mieux, hospitalisée depuis samedi pour une infection respiratoire aiguë. Elle remercie dans un message sur les réseaux sociaux les pompiers et le SAMU des Yvelines. Elle avait dû annuler à regret son concert à Saint-Brieuc, remplacé au pied levé par la formidable Jeanne Chéral. Et Véronique Sanson donne de ses nouvelles. Et ça nous fait du bien qu'elle aille mieux.

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0: Dans Ma France, se pousse avec vous en direct la porte d'un univers de rupture et de danger. On entre le temps de cet échange dans un monde entre fiction et actualité, savamment confondu dans votre dernier thriller. Bonjour Bernard Minier.
2: Bonjour.
0: Formidable rupture au pluriel qui est dans son ensemble, on en parlera de l'intrigue évidemment, dans son ensemble une sorte de miroir grossissant de tous les maux auxquels nous sommes confrontés finalement Bernard.
2: Oui, mais pas si grossissant que ça en réalité. Je pense que malheureusement, on y est déjà. C'est pas une dystopie. Ça se passe pas dans le futur. Ça se passe aujourd'hui. Et en effet, c'est pas forcément très réjouissant.
0: Oui, vous avez quelle lecture, vous, de l'actualité en général? Vous êtes grand auditeur, grand spectateur de l'info, Bernard Meignier?
2: Oui, je regarde beaucoup les chaînes d'info. Oui, oui, je suis un peu perfusé aux chaînes d'info, aux radios aussi, tout ce qui est news. Bien sûr.
0: Oui, avec quand même la distance que vous prenez évidemment, l'éditorialisation, la réflexion sur ces sujets-là, qu'on parle de réchauffement climatique, de consommation d'énergie, c'est aussi au cœur de votre polar, de la troisième guerre à nos portes, j'en parle alors que l'ambassadeur russe vient d'être convoqué à Paris pour des nouvelles frappes meurtrières en Ukraine. Tout cela vous donne un terreau pour cette nouvelle intrigue?
2: Oui, absolument. Moi, je me considère comme un écrivain réaliste, donc je suis dans le réel, je pars du réel et je vais vers la fiction. Donc je m'informe en permanence et puis j'essaie d'aller aussi un peu plus loin que ce que proposent les chaînes d'infos qui n'ont peut-être pas le temps d'approfondir tous les sujets.
0: Bien sûr.
2: Donc je vais plus en profondeur, je me documente, je rencontre des spécialistes, je voyage pas mal aussi et j'essaie d'en faire des histoires aussi addictives que possible. Mais le lecteur de thriller, il aime le roller coaster émotionnel. Les twists, les cliffhangers, les rebondissements, les retournements de situation, mais il aime aussi qu'il y ait du fond. Et moi, c'est aussi le fond qui m'intéresse, évidemment.
0: Bien sûr. D'ailleurs, le travail d'enquête, de documentation est énorme pour chacune de vos œuvres. Ça, c'est vraiment un temps vous consacrer dans l'architecture du roman.
2: Oui, complètement. Mais alors, c'est variable d'un roman à l'autre. Un roman qui se passe dans les Pyrénées, dans la neige, ça va, je connais assez ça.
0: Oui.
2: Un roman comme Rupture, ça demande beaucoup plus de travail en amont, avant même l'écriture, oui.
0: Bien sûr. D'ailleurs, on va parler de la fulgurante intelligence artificielle, qui est aussi, finalement, l'un des personnages de ce roman. Vous évoquez les Pyrénées, Bernard Minier. C'est une question qu'on vous pose souvent, mais je ne peux pas m'empêcher sur la radio des territoires de vous demander justement, vous qui avez grandi au pied des Pyrénées, puis étudié à Tarbes, à Toulouse, qu'est-ce que votre caractère a gardé justement de ces paysages particuliers?
2: Alors déjà, ça m'a beaucoup inspiré parce que j'ai pas mal de mes romans qui se passent dans les Pyrénées, en particulier l'hiver, quand il y a de la neige et du froid. Moi, j'aime pas trop la chaleur. En ce moment, on est un peu servi. Et puis, je pense que j'ai ce caractère un peu secret, un peu taciturne, un peu avec beaucoup de recul par rapport aux choses qui vient du fait d'avoir gardé dans une région où on est comme ça un petit peu, c'est où le temps est souvent gris, souvent nuageux et on est souvent chez soi.
0: C'est ça. Pour ceux qui ne vous connaissent pas encore, il y en a plus beaucoup à mon avis, Bernard Minier, mais je rappelle que vous avez été pendant plus de 20 ans agent des douanes et que l'écriture est l'un des fils de votre vie que vous avez exploré et qui est devenu aujourd'hui votre métier. Depuis une quinzaine d'années, vous publiez des romans incroyables et dans vos romans apparaissent deux personnages et je vais citer celle, l'héroïne qu'on retrouve dans celui-ci, dans Rupture chez Ixo, c'est Lucia Guerrero. Alors c'est intéressant parce qu'on parlait des Pyrénées, on parlait de ce territoire. Il y a l'Espagne aussi qui est importante dans votre vie. Et Lucia Guerrero, justement, elle est agente de la Guardia Civil. C'est pas une policière à la française, elle est formée en Espagne.
2: Oui, complètement. J'ai voulu changer un peu par rapport à un autre personnage fétiche que j'ai qui s'appelle Martin Servaz. Elle est plus jeune, c'est une femme, elle est espagnole. Et en effet, elle travaille dans un service très spécialisé de la Guardia Civil qui s'appelle l'Unité Centrale Opérationnelle qui existe. J'ai été à Madrid, je les ai rencontrés. J'étais leur siège, c'est vraiment des enquêtes très complexes. Et puis l'Espagne aujourd'hui, ça ressemble beaucoup à la France, oui. Par bien des côtés. Ils connaissent à peu près les mêmes mots MAUX qu'on connaît nous. Mais parfois, ils apportent des solutions différentes ou des réponses différentes. Et ça m'intéresse aussi à la fois les points communs et les différences entre ces deux pays.
0: Mmh. Des réponses différentes, par exemple, vous avez un exemple?
2: Par exemple, sur la violence faite aux femmes.
0: Oui.
2: La violence faite aux femmes, c'est un combat qu'ils ont pris à bras le corps il y a déjà pas mal d'années. Et finalement, on est en train de leur emboîter le pas, mais avec un peu de retard. Par exemple, quand j'ai écrit mon premier roman avec Lucia Guerrero, qui s'appelait Lucia, précisément, il y avait en France 70 éloignements de conjoints violents. Il y en avait 7000 à la même époque en Espagne. Et je pense pas que ça soit parce qu'il y a plus de conjoints violents là-bas qu'ici.
0: Bien sûr.
2: Donc ça veut dire qu'ils avaient pris le taureau par les cornes, si j'ose dire,
0: ouais.
2: Pour parler de l'Espagne. Et nous, effectivement, on est un peu en retard sur ce combat-là. On est en train de le rattraper, ce retard. Mais voilà, il y a des choses communes, c'est-à-dire des mots, des problèmes communs et des questions communes. Et en même temps, il y a parfois des réponses qui sont différentes. Donc ça, je trouve ça intéressant.
0: C'est très intéressant, d'autant, Bernard Minier, que votre enquête pour rupture commence en Espagne, le 28 avril 2025. Et là, c'est un fait réel qu'on a connu, d'ailleurs, par répercussion en France, que le Portugal a connu. Ça vous a marqué. C'est un pays qui était à l'arrêt. Panne blackout, une forme de panne technique qui a mis à l'arrêt des transports, des trains. Et vous vous êtes interrogé à ce moment-là, comme beaucoup l'ont fait aussi, sur ce qui nous arrivait. Est-ce que ça pouvait être, que ça préfigurait aussi ?
2: Complètement. Et enfin, c'est un pays paralysé. Il n'y a plus rien qui marchait. Oui. Les banques, plus de réseaux téléphoniques, plus d'internet, plus de chaînes de télévision, même si elles ont continué à fonctionner de leur côté. Et en effet, et moi je l'ai vécu. Hein, en plus, cette panne d'électricité, je me suis posé la question, qu'est-ce que ça dit de nos sociétés si technologiques, si avancées, et en même temps si vulnérables ? Et plus on est technologique, plus on est avancé, plus on est vulnérable. Et comme je voulais déjà écrire un roman avec ce personnage de Lucia Guerrero, j'ai pensé à la phrase d'Italo Calvino qui dit « La force d'un roman réside dans son début ». Et avec ça, j'avais un début formidable.
0: Ah, c'est formidable et c'est vraiment extrêmement à la fois fort, angoissant, entraînant ce blackout suivi d'un meurtre. Une jeune femme enceinte est retrouvée assassinée sur une petite route de campagne. Cette jeune femme, Emma, était directrice de la filiale espagnole de Starco. Starco, c'est l'empire technologique porté par l'homme le plus riche du monde, milliardaire, avec ressemblance étonnante, avec un personnage réel cette fois, Elon Musk. Et là, vous interrogez aussi toute la folie, si j'ose dire, des savants mais des savants fous.
2: Oui, ces géants de la tech sont des apprentis sorciers. Parce qu'ils reconnaissent eux-mêmes qu'ils ne contrôlent pas ce qu'ils sont en train de créer, qu'ils ne savent pas où on va. Et sur l'IA, par exemple, ils reconnaissent eux-mêmes qu'ils ne sont pas sûrs qu'une IA puisse toujours se comporter de la manière souhaitée, que ça ne présente pas de risque en termes de cybersécurité pour le monde entier. Et néanmoins, ils y vont à fond. Ils investissent entre 60 et 100 milliards de dollars chaque année. Ils créent des data centers partout. Et moi, je l'ai ressenti en enquêtant sur ces gens-là. Ils sont à la fois des démiurges. Ils veulent changer le monde. Ils veulent changer l'humanité. Et en même temps, on les sent inquiets des conséquences de ce qu'eux-mêmes sont en train de créer.
0: Ouais. C'est une matière géniale, évidemment, pour le romancier que vous avez documenté. On est entre l'Espagne et les États-Unis, évidemment, avec ce milliardaire, ce fameux Milton Gale, on prononce Gale, qui lui a une forme, en effet, de côté démoniaque. Est-ce que beaucoup ont considéré que c'était un pamphlet, ce livre-là, contre les États-Unis ? C'est pas un pamphlet, pour moi, c'est plutôt un roman qui dit l'inquiétude que nous devrions tous partager, Bernard Minier, à l'égard de ces technologies dont on ne sait pas vraiment où elles peuvent nous entraîner.
2: Oui, non, c'est pas un pamphlet, parce que déjà c'est une fiction, l'imagination est passée par là, il y a plein de rebondissements et de choses qui sortent uniquement de mon imagination, mais c'est pas un pamphlet, parce que ce pays, l'Amérique, je le connais, j'ai déjà été plusieurs fois, j'étais à Los Angeles, j'étais à Seattle, j'étais à New York, j'avais été à Seattle déjà pour un roman précédent qui s'appelait Une putain d'histoire, et ce pays, il est formidable, je l'aime, mais j'aime pas ce que l'Amérique, ce que les États-Unis sont en train de devenir sous la présidence de ce type, ce bonhomme bizarre, excentrique, corrompu aussi, menteur invétéré, qui la dirige aujourd'hui. Moi, je fais un constat. Je suis romancier, c'est Milan Kundera qui disait que l'esprit du roman, c'est l'esprit de complexité. Il s'agit de montrer que les choses sont plus compliquées qu'on ne les pense, qu'on ne les voit. Et puis, après, chacun se fait l'idée qu'il en veut.
0: C'est un thriller formidable parce que il y a tous ces réflexions aussi qui sont amenées à nous par votre écriture. Et puis, il y a cette femme si forte à laquelle il arrive beaucoup de choses. Elle est elle-même dans un carrefour de vie inquiétant et profond. Lucia Guerrero, et vous nous entraînez aussi dans ces méandres plus intimes et plus personnels. Vous multipliez les dédicaces, Bernard Minier, depuis près de 2 mois. Comment cette intrigue est vécue par vos lecteurs ?
2: Ah bah ça, on peut pas dire que je lui rassure hein, sur l'avenir. Parce qu'en fait, c'est le genre de peur. Moi, j'écris dans un genre qui est le thriller où on s'amuse à se faire peur. Oui. Il y a toujours des monstres, des tueurs en série, enfin des gens absolument abominables avec des crimes qui le sont tout autant. Mais on sait que quand le livre se termine, quand on le referme, bon ben bah, tout ça, c'est fini, c'est une histoire.
0: Après, la matière, elle est palpable.
2: Hein. Et là, quand on referme le livre, en fait, la peur, elle continue, parce que c'est une peur plus globale, plus générale, qui nous concerne tous. C'est pas juste s'amuser à se faire peur. Donc, oui, je pense pas qu'ils soient très rassurés par ce qu'ils ont lu, et en même temps, je pense que c'est une matière passionnante, extrêmement addictive, et on a envie de tourner les pages, enfin, j'espère.
0: Ah, vraiment, vraiment, c'est une grande réussite que ce roman Rupture, Bernard Minier. Merci de m'avoir effrayé, mais comme je suis aussi dans cette matière au quotidien, finalement, je garde un peu plus de distance et de connaissances grâce à vous aussi, Bernard. Bon, gageons que cet ouvrage, comme tant d'autres, sera très lu aussi à l'étranger, parce que je rappelle que vous êtes aussi près de 2 millions de livres vendus à l'étranger, traduits dans 25 langues. L'Espagne est un pays de lecteurs, d'ailleurs, de vos romans, Bernard, pour terminer.
2: Oui, j'ai fait une tournée en Espagne l'an dernier dans une demi-douzaine de villes. Oui. C'est aussi un pays, c'est des gros lecteurs aussi de novela negra, comme ils disent, de romans noirs, de thrillers. Donc, ils ont de formidables auteurs. Hein. Ils ont Dolores Redondo, ils ont Victor del Arbol, ils en ont plein. Donc oui, je vais sans doute être amené à pas mal voyager.
0: Bah, régalez-vous. Merci beaucoup, Bernard, d'être passé avant ce voyage dans les studios d'ici. Bernard Minier, Rupture aux éditions IXO. Merci infiniment.
2: Merci.
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0: On se quitte avec votre rendez-vous anti-arnaque au Drazo. Attention, parce qu'une simple photo de votre chien ou de votre chat peut servir aux escrocs pour vous piéger. Racontez-nous, Aude.
3: Oui, je commence avec cette histoire assez folle. Imaginez, vous êtes dans la rue, une femme vous aborde, elle vous montre une photo de chien sur son téléphone, elle vous dit que c'est son chien, elle l'a perdu, elle a besoin d'aide, elle vous prend dans ses bras et vous n'y voyez que du feu, mais elle est en train de vous piquer vos bijoux. L'arnaque est franchement cruelle, déjà, parce que comme souvent, on se sert là de votre empathie, de votre envie d'aider. Et puis une victime, une femme a témoigné sur notre radio ici. La voleuse est repartie avec un collier en or que lui avait offert son mari décédé. On imagine le crève-cœur que ça doit être.
0: Autre arnaque cruelle, Aude, c'est quand le malfaiteur vous fait croire qu'il a retrouvé votre chat.
3: Oui, là aussi c'est assez horrible. J'ai trouvé des témoignages très récents. Une femme, elle poste sur Facebook la photo de son chat, elle l'a perdu. Un internaute la contacte, il lui envoie une photo de son chat. Est-ce que c'est le vôtre, lui dit-il. Oui, c'est le sien. Et là, le malfaiteur lui demande 100 euros en échange de l'animal. Vous ne voulez pas payer ? Je vais vendre votre chat, j'ai un acheteur. Chantage sordide, on est d'accord ? En fait, l'escroc n'a pas le chat. Ayez toujours en tête que trouver une photo de chat qui ressemble au vôtre, ce n'est pas forcément très compliqué et c'est encore plus facile d'en créer une de toutes pièces avec l'intelligence artificielle. Nos compagnons à quatre pattes, c'est une mine d'or pour les escrocs, ils l'ont bien compris. Et même si vous désespérez de revoir votre animal un jour, gardez votre sang-froid, surtout ne versez jamais d'argent à un inconnu qui vous contacte sur Internet.
0: Merci Aude Razo, on suit vos conseils de précaution, on les retrouve aussi sur ici.fr, sur notre application ici. Je vous laisse, chers amis, en compagnie de l'info locale, la musique, la bonne humeur. 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Vous réécoutez aussi notre émission, notre invité Bernard Minier sur ici.fr. Merci de votre fidélité et je vous dis à demain 13h dans Ma France.
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5: L'anniversaire des serres de Barthélemy et le rendez-vous des jardins. 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Les 29 et 30 mai, les serres Barthélemy fêtent leur décennie à Sarbazan avec de multiples associations au programme projection de cinéma le vendredi soir. Le samedi, balade botanique, atelier de modelage, relâché d'oiseaux sauvages et grand concert programmé à 20h30 et DJ set à 22h. Des espaces buvettes et restauration sont prévus sur place. Des spécialistes des plantes médicinales et des forgerons animeront également des démonstration tout au long de la journée. Plus d'infos sur le Facebook de l'atelier d'initiative artistique et artisanale. Du vendredi 5 au dimanche 7 juin se tiendra l'événement Rendez-vous au jardin. Le ministère de la Culture coordonne l'ouverture exceptionnelle de parcs privés et de jardins historiques au public. Dans les Landes, plusieurs domaines de Chalosse et de la Haute-Lande proposeront des visites botaniques guidées et gratuites. Plus d'infos sur rendez-vous-au-jardin.culture.gouv.
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1: Valentine Fouché, bonjour.
2: Bonjour Carl.
1: Alors on rappelle, vous avez eu un parcours assez atypique puisque vous étiez auparavant dans l'armée de terre. Et qu'est-ce qui vous a donné envie de changer complètement de vie pour vous lancer dans la céramique? Et pourquoi la céramique?
2: En effet, j'ai fait 11 ans et demi d'armée. J'ai décidé de me reconvertir à l'âge de 30 ans. Et donc, pour la petite histoire, je crois m'être souvenu des histoires que ma mère me racontait, et en particulier à l'époque où j'ai vendu mes premières poteries. Mmh. J'avais 6 ans et c'était à Pont-Aven. Donc, j'ai vendu mes premières poteries à cet âge-là. Quand j'ai pris la décision de me reconvertir, j'ai cherché le corps de métier qui me correspondrait le plus. Et je suis tombée sur le tournage en céramique, et c'est comme ça que j'ai commencé ma reconversion, dont ma formation, le CAP tournage en céramique, que j'ai passé à Revel, du côté de Toulouse.
1: Valentine, vous êtes installée aujourd'hui à Mont-de-Marsan. Quand quelqu'un pousse la porte de l'atelier des pins pour la première fois, qu'est-ce qu'il découvre concrètement ?
2: Il découvre un atelier en bazar, parce que ça reste un atelier. Il découvre aussi de la vente, parce que je fais un tout petit peu de vente. À la base, j'étais censée me focaliser sur la vente, et puis finalement, j'ai ouvert les cours en avril 2022, et depuis ce jour-là, je n'ai que des élèves qui arrivent à l'atelier. Donc, j'ai 80 élèves aujourd'hui. Donc, je fais principalement des cours. Voilà. Donc, c'est un grand atelier avec des poteries accrochées sur tous les murs, une grande table pour que mes élèves puissent travailler, des tours de potier et du matériel partout.
1: Ça veut dire que n'importe qui peut se mettre à la poterie ?
2: Alors oui, aujourd'hui n'importe qui peut faire de la poterie. C'est ce que je dis en règle générale, il n'y a pas de prérequis. Voilà, on vient à l'atelier. Si j'ai de la place pour les ateliers collectifs, les gens peuvent s'inscrire. Mmh. Et si je n'ai pas de place sur les créneaux que les gens souhaitent, je propose des séances d'initiation pendant les vacances scolaires, en dehors des cours collectifs.
1: Quel type de création faites-vous ?
2: Alors, je ne fais pas de décoratif. On va dire que ma sensibilité à moi, c'est plutôt sur l'utilitaire. Mmh. Donc, je fais principalement de l'utilitaire à l'atelier. Voilà. Ça va de la simple vasque de salle de bain aux luminaires, aux services d'assiettes, aux tasses, etc., etc.
1: Depuis votre passage en 2024, qu'est-ce qui a évolué ? Vous avez changé d'adresse ?
2: Alors oui, je suis passée du 8 rue Dominique de Gourgues, et j'ai traversé la rue au 13 rue Dominique de Gourgues, et donc j'ai déménagé juste en face.
1: Il y a des projets à venir, Valentine, pour terminer ?
2: Les projets à venir, essayer de faire en sorte que mon entreprise continue à vivre, parce qu'aujourd'hui c'est un peu compliqué, on va pas se le cacher. Si aujourd'hui je fonctionne, c'est grâce à mes élèves, et pour mes élèves aussi. Si je tiens le coup, c'est pour eux. Donc non, pas de projet en particulier, juste essayer de garder la tête hors de l'eau et de pouvoir garder ce lieu ouvert pour mes élèves.
1: L'atelier des pins à Mont-de-Marsan, et nous étions avec Valentine Fouché. Merci beaucoup Valentine.
2: Merci Carl.
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0: Coldplay, Feels Like I'm Falling in Love. 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
2: Et toujours ce dôme de chaleur au-dessus de nos têtes. 13 départements de la façade ouest sont en vigilance orange canicule avec des pointes à 38-39 degrés attendus aujourd'hui, du jamais vu pour un mois de mai. On a encore battu des records cette nuit à Rennes, au Mans ou encore à Cherbourg où il faisait 20 degrés. Deux dossiers complets sur ici.fr. Une deuxième fusillade en 10 jours à Nantes. Un jeune homme de 20 ans tué par balle hier soir, une dizaine de jours donc après la mort d'un adolescent dans une fusillade liée elle aussi au trafic de drogue. Depuis 8h ce matin, si vous êtes grand rouleur, vous pouvez demander une aide de 100 euros. Rendez-vous sur le site impots.gouv.fr pour remplir le formulaire. Si vous remplissez toutes les conditions, la somme sera versée sur votre compte directement dans un délai de 10 jours. Pour vérifier si vous êtes éligible, il y a un simulateur sur ici.fr. De son côté, Total Energy va poursuivre en juin son plafonnement des prix des carburants dans ses 3300 stations-service. Le saucisson à l'ail fumé de la marque Carrefour Le Marché est rappelé dans toute la France en raison de la détection de Listeria commercialisée chez Carrefour et Cora du 10 avril au 22 mai. Là aussi, tous les détails sur notre site ici.fr. Véronique Sanson de retour chez elle. La chanteuse de 77 ans va mieux après son hospitalisation samedi pour une infection respiratoire aiguë qui avait entraîné l'annulation de son concert à Saint-Brieuc dans un festival. Elle remercie ses fans sur Instagram et la chanteuse Jeanne Chéral aussi qui l'a remplacée au pied levé ce week-end.
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1: Nous passons aujourd'hui à partir de midi en vigilance jaune canicule. C'est une belle journée ce mercredi avec un soleil généreux sur l'ensemble de la région, tout au plus accompagné de quelques nuages très discrets. Le thermomètre toujours aussi haut, comptez 33 jusqu'à 36 degrés dans l'intérieur des terres et jusqu'à 29-30 degrés sur le nord du littoral. Pour votre journée de jeudi, les conditions restent estivales avec un grand soleil du matin jusqu'au soir. Et côté mercure, la chaleur s'accentue encore un peu. On attend des valeurs comprises entre 35 et 37 degrés dans l'intérieur des terres et de 32 jusqu'à 33 degrés sur la côte. Pensez bien à vous hydrater et à rester au frais aux heures les plus chaudes de l'après-midi. À suivre, vos tubes préférés servis bien glacés et très hydratants, les Bee Gees, Niagara, Lola Young et Renaud, de Basten à Cagnotte, de Dax à Garé. 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
1: Vous habitez le plus beau département de France, évidemment, et vous écoutez la meilleure radio. Encore, évidemment, on n'est pas bien là. La réponse est oui, simple, basique et détendue. C'est votre après-midi. Profitez-en avec, dès maintenant, un anticyclone de trois chansons françaises à la suite. Jane Birkin, Charles Doré et Balavoine. C'est brillant et ça rafraîchit.
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0: Du sport gratuit à Saint-Paul-en-Born, une permanence numérique à Rion-des-Landes et une enquête en ligne concernant la côte. Ici Gascogne, tous les jours à vos côtés. Le club Born Sport Santé de Saint-Paul-en-Born vous attend demain matin pour un tour du lac d'Oreillan-Saint-Paul. Une sortie à l'occasion des fêtes. Départ depuis le lac de Saint-Paul à 8h pour une boucle de 15 km entre lac et forêt avec ses sentiers ombragés. C'est gratuit. Pour monter en compétence avec l'informatique, permanence numérique demain matin à Rion-des-Landes. Une conseillère numérique vous donne rendez-vous à la Coho à 9h. Et puis, la communauté de communes Côte-Landes Nature vous demande votre avis. Vous pouvez participer à une enquête en ligne sur des sujets comme le logement ou l'environnement. Votre avis, c'est avant le 5 juin, en ligne donc, et vous avez le lien du site via la page Facebook de la communauté de communes Côte-Landes Nature.
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0: Ici Gascogne avec Lily Was Here, Dave Stewart et Candy Dulfer. Avant les infos de 17h, on sort la machine à remonter le temps. C'est le moment de réveiller l'ado qui dort en vous, mais sans les boutons. Juste celui du son, un grand saut dans le passé, avec le bon vieux rock'n'roll de William Scheller, les Communards pour la touche anglo-saxonne, et pour la musique au présent, le nouvel Amir à l'imparfaite. 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
2: Six premiers macareux ont donc été relâchés dimanche. 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
1: 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Il est 15h, le 90 secondes, l'actu en France et dans le monde, Marine Le Génie.
2: Les personnes ayant eu des comportements inappropriés avec des mineurs à l'école seront inscrites sur une liste noire. C'est ce qu'indique aujourd'hui le ministre de l'Éducation. La mesure entre dans le cadre d'une proposition de loi visant à lutter contre les violences scolaires dans le sillage du scandale de Pétaram. Jusqu'à 39 degrés attendus par endroits ces prochains jours. 13 départements sont toujours en vigilance. Orange canicule aujourd'hui en raison de cet épisode de chaleur très précoce. À Rennes, les 4 SAMU ont enregistré une hausse d'activité de 25 à 30% sur le week-end de la Pentecôte, chiffre donné par le professeur Louis Soula, chef des urgences du CHU de Rennes. Il était l'invité de Ma France tout à l'heure, émission en replay sur ici.fr et sur l'appli ici. Si vous êtes un gros rouleur, vous avez peut-être droit à l'aide du gouvernement de 100 €. Un simulateur est disponible également sur ici.fr depuis 8h ce matin. Les formulaires de demande sont eux disponibles sur impots.gouv.fr. Dernière journée des plaidoiries au procès en appel de Nicolas Sarkozy sur les soupçons de financement libyen de sa campagne présidentielle de 2007. Les avocats de l'ex-président ont demandé sa relaxe. Le parquet général a lui requis une peine de 7 ans de prison pour l'ex-chef de l'État. Au programme de Roland-Garros cet après-midi, Valentin Royer, 74e joueur mondial français, affronte Novak Djokovic. À suivre également un duel franco-français, Hugo Humbert, Quentin Alice. Chez les filles, Iga Świątek, 3e mondial, 4 fois titrée à Roland-Garros, s'est qualifiée pour le 3e tour.
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1: Le point météo avec cette vigilance jaune canicule qui a débuté depuis midi pour une très belle journée ce mercredi, un soleil généreux sur l'ensemble de la région, tout au plus accompagné de quelques nuages très discrets. Le thermomètre toujours aussi haut, comptez 33 à 36 degrés dans l'intérieur des terres et jusqu'à 29-30 sur le nord du littoral. Pour votre journée de jeudi, les conditions restent estivales avec un grand soleil du matin jusqu'au soir et côté mercure, la chaleur s'accentue encore un peu. On attend des valeurs de 35 à 37 degrés dans l'intérieur des terres et jusqu'à 32 voire 33 sur la côte. Pensez bien à vous hydrater. À suivre, une cascade de stars et d'harmonie de La Bastide d'Armagnac à Majesque et de Nous à Ozourt sur la radio des Landes, ici Gascogne.
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1: Oh là là là là, attention, exclu ici Gascogne. Après plusieurs années loin des studios, l'icône revient avec un nouveau titre événement. Ce vendredi, Mylène Farmer dévoile C'est à qui le tour, un titre inédit produit par DJ Lewis, nouvelle figure française de la scène hip-hop et électro. À vos agendas les fans, ici Gascogne est la radio de Mylène. Ce jeudi, toutes les deux heures, les plus grands golds de Mylène Farmer. Et vendredi, toutes les deux heures, découvrez son nouveau single. Mylène Farmer n'est plus montée sur scène depuis 2024 et son dernier album studio L'Emprise est sorti en 2022. Et comme un bonheur n'arrive jamais seul, ce sont trois autres qui déboulent, trois chansons françaises à la suite, Les Négresses Vertes, Marine et Claude Nougaro, Cœur maladroit ou pas, ah tu verras, voilà l'été en mai.
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0: des déchets verts et bornes de recharge pour véhicules électriques, ici Gascogne, tous les jours à vos côtés. Si vous avez l'habitude de déposer vos déchets verts à la déchetterie de Pontonx sur la Dour, eh bien ça va être compliqué jusqu'au 13 juin. L'espace déchets verts uniquement est fermé pour travaux. Il vous faudra donc apporter le fruit de votre travail au jardin à la déchetterie de Tartas ou de Rion-des-Landes. Pontonx d'ailleurs, où la mairie rappelle que si vous sentez une odeur de vinaigre blanc, c'est normal, c'est lié aux opérations de désherbage écologique. Exit les produits chimiques pour enlever les mauvaises herbes. Utilisateurs de véhicules électriques, la communauté de communes Terre de Chalos vous rappelle que 3 bornes de recharge sont à votre disposition à Montfort, Mugron et Inx. Pour vous y connecter et les lancer, il vous faut un badge distribué par le SIDEC. Tout se fait en ligne sur le site internet Mobiv ou l'application du même nom.
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0: Joe Cocker avec You Can't Leave Your Heart On. 16h approche, l'info avec le 90 secondes en France et dont le monde arrive. Pas besoin de billets d'avion pour voyager cet après-midi. Un tube des années 80, une nouveauté pop, un détour par les années 2000. Et vous voilà déjà ailleurs avec Ici Gascogne. À suivre, De Police, une nouveauté avec Oria et le ténor Andrea Bocelli.
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2: Et toujours ce dôme de chaleur au-dessus de nos têtes. 13 départements de la façade ouest sont en vigilance orange canicule aujourd'hui. Les températures peuvent frôler les 40 par endroit. C'est du jamais vu pour un mois de mai. Dossier complet sur ici.fr. Encore une fusillade sur fond de trafic de drogue à Nantes. Un jeune homme de 20 ans est mort hier soir, tué par balle. C'est la deuxième fusillade en moins de 15 jours. Le 14 mai, un ado de 15 ans a été abattu dans un hall d'immeuble, toujours à Nantes. Depuis 8h ce matin, si vous êtes grand rouleur, vous pouvez demander une aide de 100 € sur le site impots.gouv.fr. Si vous remplissez toutes les conditions, la somme sera versée sur votre compte dans un délai de 10 jours. Pour vérifier si vous êtes éligible, il y a un simulateur sur notre site ici.fr. De son côté, Total Energy va poursuivre en juin son plafonnement des prix des carburants dans ses stations-service. Le groupe annonce également une opération prix unique à 1,99€ le litre pour l'essence, 2,09€ le litre pour le diesel pour les week-ends de la fête des mères et de la fête des pères. Le saucisson à l'ail fumé de la marque Carrefour Le Marché, attention, est rappelé dans toute la France en raison de la détection de l'hystéria des produits commercialisés chez Carrefour et Cora du 10 avril au 22 mai. Véronique Sanson, de retour chez elle. Elle remercie ses fans sur le réseau social Instagram. La chanteuse de 77 ans va mieux après son hospitalisation samedi pour une infection respiratoire aiguë qui avait entraîné donc l'annulation de son concert à un festival de rock à Saint-Brieuc.
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1: Nous sommes en vigilance jaune canicule depuis midi. C'est une belle journée ce mercredi avec un soleil généreux sur l'ensemble de la région. Le thermomètre toujours aussi haut, hein, compté 33 à 36 degrés à l'intérieur des terres. Et pour demain, jeudi, les conditions restent estivales avec un grand soleil du matin jusqu'au soir. Côté mercure, ça s'accentue encore un peu. On attend des valeurs comprises entre 35 et 37 degrés dans l'intérieur des terres et jusqu'à 32, voire 33 degrés sur la côte. À suivre de Peyre à Rion des Landes, de Saint-Avit à Saint-Pierre-du-Mont, votre radio des Landes, ici Gascogne. Et pour prochaine destination, Florent Pagny et Désirless.
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1: Ici Gascogne qui vous accompagne pendant que vous vous conduisez, cuisinez, bossez ou procrastinez avec beaucoup de talent. Oui, oui, écoutez la radio avec le sourire, ça compte comme une activité à temps plein. Merci, merci d'être avec nous cet après-midi. Vous fournissez les oreilles, on fournit les chansons, la bonne humeur et les refrains. Et je n'oublie pas l'indispensable, ici Roquepouille, votre chronique quotidienne, et c'est maintenant.
2: Oui, les Anglais nomment ça le small talk. C'est la capacité d'engager une conversation légère avec un inconnu. Alors, les Landais le pratiquent-ils? C'est pour le savoir que je me trouve aujourd'hui place Charles à l'Oncle à Hossegor. Monsieur, dame, engagez-vous facilement la conversation avec un inconnu?
3: Ah, ça dépend si la personne est propre sur elle. Je ne suis pas comme mon mari qui parle avec n'importe qui. Hé, Gabi, c'est vrai que tu t'en fiches, toi, de la propreté des gens à qui tu parles?
4: Pour moi, ce qui compte, c'est d'être propre de l'intérieur. Ça coûte pas cher de dire bonjour, de faire un sourire, de parler du temps.
3: Propre de l'intérieur. Mais qu'est-ce qu'il raconte, celui-ci? Oui, donc, pour répondre à votre question, par exemple, quand je fais les courses, je sais prendre 2 minutes pour papoter, oui, avec mes voisines.
2: Oui, mais alors, visiblement, vous ne parlez qu'à des connaissances, alors.
3: Non, mais dites donc, vous prenez pour une femme légère ou quoi? Déjà que les hommes vous déshabillent en vous regardant, je vais pas en plus aller les provoquer, non?
4: À ton âge, quand même, Simone, les hommes, ils doivent plus trop te regarder. En plus, t'as beaucoup grossi.
3: Ouais, ça quand même, moi je... Oh, file, on rentre. Je vais t'apprendre, moi, espèce de petit perroquet.
4: Aïe, non, pas les cheveux.
3: Oh, tu vas voir, pas les cheveux.
4: Tu me fais mal.
2: Oh là là là là là, allez, un pauvre homme, là. Pourtant, il a l'air bienveillant. Bon, voyons voir. Messieurs, s'il vous plaît, dans votre vie quotidienne, est-ce que vous engagez facilement la conversation avec des inconnus?
5: Des inconnus dans les gradins, des arènes ou les tribunes d'un stade, vous voulez dire?
6: Oh, oui, on n'est pas des sauvages non plus.
2: Oui, enfin, dans ces lieux, c'est normal, non, mais je veux dire plutôt, quand vous faites les courses, par exemple?
5: Les courses des commissions? Ça, je sais pas, j'en ai jamais fait. Et toi, Casimir, tu parles?
3: Oh, moi, je parle, oui, mais ce n'est pas avec qui. Ben, c'est des cons, il n'y a même que pas, je peux vous dire.
2: Oui, non, mais ça, comment vous faites pour juger quelqu'un sans le connaître?
3: Et je le sentais. Parce que nous, avec Coco, on est d'une génération où on a appris à dire bonjour, merci, au revoir, et comment ça va? Il fait beau, et il pleut, mais, pas avec les cons.
5: Et bien sûr, il a raison, Casimir, non mais oh.
2: Ah oui, d'accord. Oui. Bon, mais je crois que j'ai assez entendu là pour aujourd'hui, c'est bon. Allez, ici Roquepouille, à vous les studios.
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0: Womack and Womack avec Teardrops. Ce qu'on aime ici, et c'est ce que vous aimez, les chansons qui traversent les générations, celles que les parents chantent avant de découvrir que les enfants connaissent aussi les paroles et mieux qu'eux. On vous garde la meilleure place pour cet après-midi, juste au milieu des tubes cultes, des nouveautés. Voici trois chansons françaises à la suite, un classique Sardou, une nouveauté Zazie et un incontournable Louise Attaque.
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0: L'anniversaire des serres de Barthélemy et le rendez-vous des jardins. Ici Gascogne, tous les jours à vos côtés. Les 29 et 30 mai, les serres Barthélemy fêtent leur décennie à Sarbazan avec de multiples associations au programme projection de cinéma le vendredi soir. Le samedi, balade botanique, atelier de modelage, relâché d'oiseaux sauvages et grand concert programmé à 20h30 et DJ set à 22h. Des espaces buvettes et restauration sont prévus sur place. Des spécialistes des plantes médicinales et des forgerons animeront également des démonstrations tout au long de la journée. Plus d'infos sur le Facebook de l'atelier d'initiatives artistiques et artisanales. Du vendredi 5 au dimanche 7 juin se tiendra l'événement Rendez-vous au jardin. Le ministère de la Culture coordonne l'ouverture exceptionnelle de parcs privés et de jardins historiques au public. Dans les Landes, plusieurs domaines de Chalosse et de la Haute-Lande proposeront des visites botaniques guidées et gratuites. Plus d'infos sur rendez-vous-au-jardin.culture.gouv.
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0: restera. Claudio Capeo, qu'est-ce qu'il me restera? Une journée sans musique et sans rire et définitivement une journée perdue. Alors pas de panique, j'ai ce qu'il vous faut. De l'humour en tube chaque jour. Deux humoristes pour un moment de joie. Et le thème d'aujourd'hui, comment on fait les bébés?
1: Imaginez une graine et un pot de terre. Eh bien, le papa est le jardinier et la maman est le pot.
2: Voilà, bon bah visiblement l'instinct de Claude Véga n'est pas meilleur que nous hein, pour expliquer la reproduction humaine à nos petits curieux. À grands coups de métaphores, on peut y arriver. Encore faut-il avoir les bons outils.
1: Mais pour planter, il faut un plantoir. Tous les garçons ont un plantoir. Alors comment le papa, avec son plantoir, va-t-il planter la graine? Il y a pour cela 36 techniques.
2: Bah oui, tant qu'on y est, autant aborder toutes les modalités de plantation. Le Kama Sutra expliqué aux enfants par un adulte frigide, c'est toujours un grand moment de rigolade. Et par une adulte torride, c'est pas mal non plus.
3: Bonjour à tous les enfants. Je suis donc votre infirmière scolaire et je passe dans toutes les classes de 4e pour vous informer sur tout ce qui est sexualité. Mais c'est pas pour vous inciter à faire l'amour. Je veux dire, vous avez 13 ans, vous avez le temps. Si c'est dans 2-3 semaines, c'est pas grave.
2: Ah, c'est sûr qu'avec Constance, on va droit au but et le plus rapidement possible. Mais il y a peut-être un entre-deux à trouver.
4: Papa, c'est quoi cette bouteille de lait?
2: Voilà, bah on préfère cette question-là, les enfants, hein, même si la réponse risque d'être beaucoup moins marrante.
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0: Alain Souchon sous les jupes des filles. Le programme continue avec des tubes qui mettent tout le monde d'accord. Ceux qui chantent juste et ceux qui chantent avec, on va dire, beaucoup d'enthousiasme. Ce qui est déjà très bien. Restez avec nous. On a encore de quoi faire chanter votre après-midi. Des souvenirs, des nouveautés, des infos locales et ce petit supplément de bonne humeur qui fait toute la différence. À suivre avant les infos de 17h. Rendez-vous avec Véronique Sanson et Bruno Mars.
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2: À vous qui nous rejoignez, quelle bonne idée. Soyez chaudement les bienvenus. Il est 17h. Les infos, Éric Ballanger.
3: Tout le monde a chaud en ce moment, tout le monde, les jeunes, les vieux, les autres, et même les animaux bien sûr, nos chats, nos chiens, nos tortues. Et depuis le début de l'épisode caniculaire, les cliniques vétérinaires ont vu arriver quelques animaux affaiblis, Paul Ferrier. On verra ça un peu plus tard. Une grange a pris feu à Sanguinet cet après-midi dans le salon, dans le jardin d'une maison avenue de la Côte d'Argent. Les pompiers ont été mobilisés. Pas de blessés. Les parents sont invités à ne pas laisser leurs enfants à l'école demain après-midi. Ça concerne toute l'agglomération de Mont-de-Marsan. Face au pic de chaleur annoncé, l'agglomération écrit aux familles et leur demande de récupérer les enfants à 14h. Les températures extrêmes annoncées sont peu compatibles avec la bonne tenue des classes, écrit l'agglo. On revient donc à ce dont je vous parlais, les animaux qui ont chaud et les cliniques vétérinaires qui voient arriver plusieurs animaux affaiblis depuis quelques jours, Paul Ferrier.
4: Et sur la route de la clinique vétérinaire du Boudigo, à Cap-Breton, où nous avons rendez-vous, je croise Manon, qui promène Bou, un chien de berger. Il est 14h, mais dans la petite rue où on se trouve, quand on pose sa main sur le sol, la température du goudron reste supportable.
5: Là, ça passe, tant qu'elle n'a pas l'air en galère. Mais sinon, je la porte, oui, quand il fait trop chaud, elle ne marche pas trop sur le béton. Et là, je viens de la laisser à la plage 3h, elle n'a rien à dire. Et là, elle n'a jamais l'air en souffrance, donc... Je sais pas si je fais les bonnes choses.
4: Eh bien, pour tout savoir, rendez-vous chez Julien Intermann, quelques rues plus loin. Le vétérinaire me reçoit donc dans sa clinique.
6: Juste là, hop, le toutou qui s'est fait opérer.
4: Les brûlures de coussinet sur le sol, vous en avez déjà vu ou pas?
6: Ah, c'est très fréquent ça, et quand il fait chaud comme ça, voire même un peu moins chaud qu'actuellement, les chiens, effectivement, peuvent s'abîmer les coussinets. Un conseil de bon sens, vous posez votre main, si vous voyez effectivement que c'est inconfortable pour vous, pensez à votre chien.
4: Quant à amener pendant 3 heures son chien sur la plage avec ces températures...
6: C'est une hérésie, mais je sais qu'effectivement, en été, il y a des vacanciers à qui ça arrive, et souvent, effectivement, nous, les coups de chaleur qu'on a à traiter, c'est plutôt des vacanciers, effectivement, qui ont mal appréhender les choses, qui sont dans une location, qui n'osent pas laisser le chien justement seul dans la location, qui l'amène à la plage. Et donc effectivement, très souvent l'été, c'est ces animaux-là qui ont gagné le coup de chaleur.
3: Les plages de Vieux-Boucau seront fermées demain matin, c'est la mairie qui l'annonce. Malgré les travaux de réensalement, il en manque encore pour permettre aux sauveteurs de travailler correctement. On va donc procéder à une nouvelle opération de réensablement demain matin. La baignade devrait pouvoir reprendre dans l'après-midi. L'Iran juge peu probable la reprise de la guerre avec les États-Unis malgré les récentes frappes américaines et des tractations laborieuses pour le plan de paix. L'Iran ne croit pas à la reprise des hostilités et pour preuve, Téhéran a rétabli partiellement l'accès à Internet dans le pays et le trafic aérien est quasi à la normale.
2: Ici Gascogne, 17h03. Pas d'accord, Xavier Fortinon, le président socialiste du département.
3: Oui, pas d'accord avec le Premier ministre Sébastien Lecornu et il lui écrit. Le Premier ministre annonce une hausse des indemnités kilométriques pour les fonctionnaires, mais elle ne concerne pas les agents de la fonction publique territoriale et parmi eux, les aides à domicile qui en ont tout particulièrement besoin. Xavier Fortinon rappelle que le milieu rural est sans doute plus touché que les autres par la hausse des carburants. Il demande à Sébastien Lecornu de revoir sa copie. Le ministre de l'Éducation nationale Édouard Geffray indique que les personnels ayant eu des comportements inappropriés avec des mineurs à l'école seraient désormais inscrits sur une liste noire. Il fait cette annonce lors de la présentation du projet de loi de protection de l'enfance.
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3: La météo Sébastien.
2: Eh bien, c'était encore une très belle journée, mais un thermomètre toujours aussi haut. On a compté 33 jusqu'à 36 degrés dans l'intérieur des terres et jusqu'à 30 degrés sur le littoral. Pour votre journée de jeudi, les conditions restent estivales avec un grand soleil du matin jusqu'au soir. Et côté mercure, la chaleur s'accentue encore un peu. On attend des valeurs de 35 jusqu'à 37 degrés dans l'intérieur des terres et de 32 à 33 degrés sur la côte. Courage à vous et faites très attention.
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2: Oh oui, faites attention, pensez à bien vous hydrater, à rester au frais aux heures les plus chaudes de l'après-midi, c'est-à-dire maintenant. On est votre micro-ondes climatiseur en mode bonne humeur. Et pour la musique qui procure des frissons, j'ouvre le frigo des tubes désaltérant votre soif inépuisable de bonne musique. Voici le premier ingrédient du cocktail 17-18-16 Gascogne, Europe avec The Final Countdown.

0: The Final Countdown, c'était le groupe Europe.
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0: Et heureux de vous retrouver, on est là comme tous les jours. Merci d'être au rendez-vous et bienvenue dans le 17-18 garantie 100% fraîcheur et bonne humeur. Musique, info locale, idée de sortie et on vous gâte parce qu'on est sympa. On joue ensemble et on gagne avec la grande Feria. En version courte, hein, un petit quiz sur Zazie aujourd'hui. Et vous repartez si vous répondez à mes questions, tout content et tout zen avec le cadeau du jour, une carte cadeau de 50 euros à dépenser sur le net ou en boutique pour des achats dans de nombreuses enseignes pour des achats déco, culture, mode, beauté, parfum, bijoux, sport, bref. Un très beau cadeau offert par votre radio locale ici Gascogne. Et à suivre, pour la musique, rien que des cadeaux, Niagara, Dire Straits, Vanessa Paradis, Stevie Wonder, France Gall, entre autres. Hein. Et une nouveauté tout de suite en duo, Francis Cabrel et Pascal Obispo.

0: Et c'est une première fois pour tous les deux, Francis Cabrel et Pascal Obispo, qui ont enregistré ensemble le titre « Il faudrait que pleuve l'amour », un titre qui figure sur le double album « Héritage d'Obispo » dont le volume 2 est sorti le 22 mai dernier. L'après-midi, on fait le tour des musées recommandés par Ici Gascogne, avec l'étape du jour, le musée archéologique de Brassempouille.
1: À Brassempouille, au cœur de la Chalosse, un témoignage de la préhistoire, le musée de la Dame. Des grottes, un archéoparc, un musée, un site exceptionnel. Notre guide, son directeur Benoît Ducam.
2: À Brassempouille, tout commence avec la reprise des fouilles en 1981, ce qui va en fait amener la création du premier espace muséographique. Donc là, on est en 1980, hein, c'est vraiment le tout début du début. Quelques bonnes années après, en fait, à partir de 2002, que va être créer la Maison de la Dame, qui va être en fait le nouvel espace muséographique du site de Brassempouille, autour duquel va se greffer l'archéoparc, qui est la partie extérieure du site sur laquelle ont lieu les ateliers, les animations, en ce moment notamment beaucoup d'ateliers avec des scolaires. Et depuis 2 ans maintenant, s'est rajouté à ce complexe le site archéologique des Grottes du Pape, qui se visite également sur Brassempouille.
1: Si on remonte aux origines, quand a-t-on commencé les recherches ?
2: Le site de Brassempouille, en fait, il a été découvert en 1880, c'est-à-dire 100 ans avant finalement ce qui a lancé le musée aujourd'hui, avec à l'époque non pas des archéologues au sens où on entend aujourd'hui, mais plutôt des amateurs ou des érudits, puisqu'on est au tout début de l'archéologie, qui vont s'intéresser au site de Brassempouille. Parmi eux, entre autres, Édouard Piette, qui découvrira en 1894 la Dame de Brassempouille.
1: Cette fameuse Dame de Brassempouille, c'est une statuette.
2: Alors voilà, la Dame de Brassempouille, c'est une petite statuette en ivoire de mammouth qui est considérée aujourd'hui comme le plus vieux visage représenté de l'histoire de l'humanité. Et c'est une statuette qui a été, qui est datée, estimée. Alors, on est toujours en permanence en train de préciser les datations. Elle aurait été sculptée à peu près il y a 29 000 ans.
1: Est-ce dire que nous avions des peuplades qui vivaient là, à Brassempouille, dans la préhistoire ?
2: Brassempouille, finalement, on a la chance d'avoir des grottes qui se sont créées naturellement il y a plusieurs dizaines de milliers d'années. Et finalement, les hommes préhistoriques qui passaient dans la région, puisqu'on est toujours sur des tribus nomades, vont profiter l'opportunité de cette petite cavité, vont s'installer dedans, et pendant plus de 20 000 ans, des tribus vont passer et agglomérer en fait des restes de leur activité, qui ont été découvertes du coup à partir des années 1880 et jusqu'aujourd'hui encore, puisque on est toujours sur un chantier de fouilles à Brassempouille.
1: C'est la communauté de communes Coteau et Vallée du Leuil qui gère le site, ouvert toute l'année, sauf en hiver, à part pour les groupes et sur réservation. Renseignements préhistoire-brassempouille.fr. Recommandé par Ici Gascogne.
0: Merci. Et hop, une recommandation à suivre. Le musée des chefs-d'œuvre musicaux est en entrée libre tous les jours dans vos oreilles. Suivez le guide. Lewis Capaldi et France Gall sont les deux trésors qui viennent s'exposer sur la playlist d'Ici Gascogne, direction Hong Kong.

0: C'est Lewis Capaldi qui le dit, vous méritez le meilleur. À suivre, une idée de sortie dans les Landes et toute l'actu musicale du moment avec Émilie Mazoyer. Au programme, Benjamin Biolay qui passe à l'heure d'été. On en parle très vite après Stevie Wonder et Jean-Louis Aubert.
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0: au Paradis Musical avec Stevie Wonder. Ici Gascogne, 17h33, la chronique décibel d'Émilie Mazoyer pour tout savoir de l'actualité musicale du moment. Et je m'étouffe. Et aujourd'hui, on prend des nouvelles d'Alain Souchon, Harry Styles, Benjamin Biolay et Louane. Salut, salut Émilie.
1: Salut tout le monde. Émilie au rapport pour votre dose quotidienne d'actualité musicale. Arrêtez tout, faites de l'espace autour de vous et tous en position de lancement de la plus grande Ola de l'année pour célébrer en ce 27 mai notre Souche qui a 82 ans.

Nantes depuis plus de 50 ans, fournisseur officiel de chansons sensibles et tubesques et indispensable trésor national. Merci d'exister et bon anniversaire. Le chanteur anglais Harry Styles, c'est un peu l'homologue masculin de Taylor Swift en termes de succès, de notoriété et de combo magique, talent, beauté, jeunesse. Et il a un autre point commun avec elle, là où il passe, la crise économique trépasse.

1,22 milliard d'euros. C'est selon les experts de la banque Barclays le montant des retombées économiques des 12 concerts que Harry Styles donnera au mois de juin au stade de Wembley. Transport, repas, hébergement et tenue de gala, les fans de Harry Styles dépenseront en moyenne 1000 euros en plus de leur ticket de concert pour vivre pleinement l'événement. 1,22 milliard d'euros, la ville de Londres se frotte les mains. Benjamin Biolay passe à l'heure d'été et il fait bien chaud.

écran total. Un inédit qui nous confirme que le succès de sa tournée acoustique, 50 dates à guichet fermé, a mis Benjamin Biolay de très bonne humeur pour attaquer les festivals d'été. La suite des réjouissances est prévue pour septembre avec l'ultra bleu, très riche réédition de son dernier album. Et puis un tour de France des Zéniths et des salles rock en octobre, novembre et décembre. Félicitations à Louane qui a épousé il y a 10 jours son amoureux et papa de sa petite Esmé, Florian Rossi, après 8 ans d'amour, en présence de leur copain soprano Mika Matpokora et Stromae. Vive les mariés et vive l'amour.

0: Invité ce soir dans Décibel, Anaïs, son tube Mon cœur, mon amour, fête ses 20 ans déjà. Ben oui, on célèbre ça ce soir avec une toute nouvelle version de la chanson sortie pour l'occasion. Et moi, je lance le jeu que tout le monde nous envie. Mon cœur, mon amour, mon taureau pipeau. La Grande Feria, votre jeu version courte, c'est maintenant. Le numéro pour jouer, 05 58 46 50 50, à gagner ici Gascogne. Vous offre votre carte cadeau de 50 euros à dépenser sur le net ou en boutique pour des achats dans de nombreuses enseignes pour la déco, la culture, la mode, la beauté, les parfums, les bijoux, les sports. Bref, vous faites ce que vous voulez avec cette carte cadeau. On joue ensemble au taureau pipeau. Je vais vous donner trois infos sur Zazie qui vient de sortir un tout nouveau single et prochainement son 12e album. Vous dites taureau si l'info est exacte, sinon c'est pipeau si j'affirme n'importe quoi. Un seul droit à l'erreur pour gagner. Appelez vite 05 58 46 50 50. On reste zen et on se retrouve juste après Dire Straits et Vanessa Paradis.
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0: Walk on Life, c'est Dire Straits. Allez, on joue, on joue.
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0: Et attention, on dit Morsinx, la nouvelle, hein, Jérôme, vous confirmez?
3: Oui, bonjour Sébastien, exactement. Bon,
0: vous allez bien?
3: La nouvelle. Oui, très bien.
0: Et ben, je suis ravi de vous avoir. On joue ensemble au Taureau Pipo avec le thème du jour qui est la chanteuse Zazie. Vous vous y connaissez en Zazie?
3: Un petit peu. Vous êtes, je ne connais pas vraiment toutes les chansons, mais j'en connais quelques-unes.
0: Alors, je vais vous donner trois infos. Vous dites Taureau si l'info est exacte, sinon c'est Pipo si je dis absolument n'importe quoi. Un seul droit à l'erreur pour gagner. Et si vous gagnez, eh bien vous repartez avec votre carte cadeau de 50€ à dépenser sur le net ou en boutique. Et j'y ajoute, c'est ici Gascogne qui l'ajoute, hein, une boîte de 60 fiches pratiques pour des conseils d'économie au quotidien, signée Valère Correa, notre expert pouvoir d'achat. Est-ce que vous êtes prêt, Jérôme?
3: Oui, je suis prêt.
0: Let's go. Voici la première question. Isabelle, c'est le vrai prénom de Zazie Taureau ou Pipo?
3: Je dirais Taureau.
0: Ouais, elle s'appelle Isabelle de Truchy de Varennes. Elle a bien fait de s'appeler Zazie. Voici la deuxième question. Zazie a écrit les paroles de... Oh ben on écoute.
4: Allumez le feu, allumez le feu.
0: Alors, Zazie, elle a écrit Allumez le feu ou pas?
3: Moi, je dirais Pipo.
0: Taureau, paroles de Zazie et musique de Pascal Obispo. Bon, d'accord. Deux questions, un point. Il ne faut pas se louper sur la troisième, Jérôme. Zazie a officié comme coach plusieurs saisons dans l'émission Nouvelle Star. Pipo ou Taureau? Taureau ou Pipo?
3: Nouvelle Star, je dirais Taureau.
0: On écoute le générique. Bravo mon loup, vous avez gagné Jérôme. Oh là, qu'est-ce que je le fais mal. Vous avez gagné une carte cadeau de 50€ que vous allez pouvoir dépenser sur le net ou en boutique. Alors là, à vous le bonheur. Entre la déco, la culture, la mode, la beauté, les parfums, les bijoux, le sport, vous choisissez quoi Jérôme?
3: Moi c'est plus le sport.
0: Eh ben voilà, vous allez pouvoir vous faire plaisir Jérôme. Merci pour votre fidélité. Elle est récompensée.
3: Merci.
0: Dernière question, ben, vous avez répondu, votre radio locale préférée. Il a répondu. Bon ben voilà, c'est fait. Je vous embrasse et bonne fin de journée à vous, Jérôme. À bientôt.
3: Ok, également.
0: Salut.
3: Merci beaucoup.

0: passé? Eh bien non, ça continue à suivre Christophe Maé et les Innocents, mais aussi le sommaire du club basket avec Carlito.
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0: suivre après 18h le mercredi, c'est basket, le sommaire avec Karl Da Silva. Salut Karl.
1: Salut Sébastien. Effectivement, le mercredi, c'est le club basket avec Didier Gouet et Florian Lafargue du comité des Landes de basket. Ils recevront ce soir Florian Darrigan, joueur de Saint-Médard, un club qui évolue en National 3, et Sébastien Rodriguez, coach de l'équipe 1 masculine de l'ABC Avenir Basket Chalos.
0: Parfait, à tout à l'heure après les infos de 18h. Il y a ceux qui visent les paniers et moi je vise la lune.
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0: Ici Gascogne avec une chanson qu'on adore, Christophe Maé et la Lune.
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0: Bienvenue sur Ici Gascogne, première sur l'actu locale dans les Landes. Il est 18h, l'actu locale avec vous, Éric Ballanger.
2: Les parents sont invités à ne pas laisser leurs enfants à l'école demain après-midi. Ça concerne toute l'agglomération de Mont-de-Marsan face au pic de chaleur annoncé. L'agglomération écrit aux familles et leur demande de récupérer les enfants à 14h. Les températures extrêmes annoncées sont peu compatibles avec la bonne tenue des classes, écrit l'aglo. Les plages de Vieux-Boucau seront fermées demain matin, c'est la mairie là qui l'annonce. Malgré les travaux de réensablement, il en manque encore pour permettre aux sauveteurs de travailler correctement. On va donc procéder à une nouvelle opération de réensablement demain matin. La baignade devrait pouvoir reprendre dans l'après-midi. La SNCF annule des trains demain et vendredi. Toujours les fortes chaleurs. Chez nous, ça concerne la ligne Bordeaux-Marseille. 6 trains annulés. D'autres trains sont supprimés entre Paris et Toulouse et Clermont et Paris. On peut s'étonner que ça n'était pas le cas avant. Le ministre de l'Éducation nationale, Édouard Geffray, annonce aujourd'hui que les personnels ayant eu des comportements inappropriés avec des mineurs à l'école seraient désormais inscrits sur une liste noire. Il fait cette annonce lors de la présentation du projet de loi de protection de l'enfance.
3: Nous faisons en sorte qu'une personne qui a eu des comportements inappropriés avec des mineurs, quand bien même elle n'aurait pas été pénalement condamnée, ne puisse plus revenir dans nos murs. Autrement dit, c'est ce qu'on appelle en langage trivial, une liste noire. Ça veut dire que nous aurons évincé un agent public, un surveillant, etc., en raison de son comportement avec les mineurs, quand bien même il n'aurait pas été condamné, eh bien, il sera inscrit sur une liste qui empêchera toute forme de réemploi au sein de l'école. Il ne pourra pas se présenter dans un autre établissement, il ne pourra pas repasser un concours pour devenir professeur, par exemple. Il y aura une mesure qui permettra de bloquer cela, y compris d'ailleurs lorsque il pourrait éventuellement, les faits auraient fait l'objet d'une prescription. Eh bien, nous aurons la possibilité légale de lui interdire l'accès à nos locaux.
0: Une grange a pris feu à Sanguinet cet après-midi.
2: Dans le jardin d'une maison avenue de la Côte d'Argent, les pompiers ont été mobilisés évidemment. Pas de blessés, mais le hangar de 200 mètres carrés est détruit et avec lui deux voitures et 6 motos qui appartenaient au propriétaire de la maison. 10€ le menu du jour, entrée, plat, dessert. C'est un restaurant du centre-ville de Mont-de-Marsan qui s'y met. Il se met au menu anti-crise. C'est l'atelier à thé. Il fait ça le midi, du mardi au vendredi. Ce restaurateur montois joue le gagnant-gagnant du pouvoir d'achat pour le client et davantage de couverts dans son resto, Laïla Benjelloun.
4: Depuis 2 mois, Thierry Baconnet, le patron de l'atelier AT, observe une baisse de la fréquentation de son restaurant et de son chiffre d'affaires.
5: On travaille très bien le samedi avec le marché, avec nos brunchs le dimanche, mais les mardis, mercredis, jeudi, on a senti cette petite baisse.
4: 15 à 20% de chiffre d'affaires en moins en moyenne. La tendance est générale, explique le restaurateur montois. Les comportements changent en même temps que le pouvoir d'achat baisse.
5: On sait que le gasoil, ça coûte très cher. Le télétravail nous fait du tort et les tickets resto, maintenant, les supermarchés les acceptent.
4: Alors, lundi dernier, Thierry Baconnet en a parlé avec sa chef de cuisine et dès le lendemain, le premier menu anti-crise était proposé avec une recette, un principe, la simplicité.
5: Une petite entrée qui est déjà mise sur le plat, puis travailler aussi sur des plats très simples, cuisinés, avec un dessert qui varie tous les jours.
4: Et pour réussir à proposer une entrée, un plat, un dessert à 10€, Thierry Baconnet mise notamment sur les produits à date courte, exemple avec cette idée de dessert.
5: 6 pastis en date courte, eh ben on va le travailler en façon pain perdu, avec un peu de crème anglaise et ça fait un joli dessert. Un coup de revient à moins de 80 centimes la part.
4: Et le restaurateur rentre dans ses frais. Thierry Baconnet se fixe en effet 4€ de coup de revient pour un menu payé 10 par le client.
2: Pas d'accord, Xavier Fortinan, le président socialiste du département. Pas d'accord avec le Premier ministre Sébastien Lecornu. Et il lui écrit, le Premier ministre annonce une hausse des indemnités kilométriques pour les fonctionnaires, mais elle ne concerne pas les agents de la fonction publique territoriale. Et parmi eux, les aides à domicile qui en ont tout particulièrement besoin. Xavier Fortinan rappelle que le milieu rural est sans doute plus touché que les autres par la hausse des carburants. Il demande donc à Sébastien Lecornu de revoir sa copie.
0: Véronique Sanson est sortie de
6: l'hôpital.
2: À 77 ans, elle a été hospitalisée d'urgence pour une infection respiratoire aiguë samedi dernier. Elle est donc sortie ce matin. Elle a publié un message à ses fans pour les remercier de tous ses messages de soutien. Et elle va poursuivre sa convalescence chez elle. La ville de Dax a dévoilé aujourd'hui sa programmation de Toros y Salsa. Ce sera du 11 au 13 septembre. 6 concerts, et notamment pour l'ouverture du vendredi, ce concert de Papa Orbe et Salsa Bougalou Syndicate. C'est le nouveau projet du chanteur cubain. Vous trouverez tout le programme sur le site de la ville de Dax. Des ateliers musique, danse, un concours de pinchos et les corridas aux arènes.
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2: La météo, Carl.
6: Ouais, pour ce soir, un voile nuageux envahit le ciel, d'abord sur la côte, puis sur tout le territoire en cours de nuit. Demain, on rappelle que notre département reste en vigilance jaune pour le phénomène canicule. C'est encore une journée largement soleillée qui s'annonce, avec des températures très élevées, 20 degrés demain matin, et les maximales entre 30

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0: Le club basket avec Didier Gouet et Florian Lafargue du comité des Landes de basket. Bonjour messieurs.
3: Salut Karl.
4: Salut Karl.
0: Nous sommes avec Florian Darrigan, joueur de Saint-Médard-en-Jalles, un club qui évolue en National 3. Bonsoir Florian.
5: Bonsoir.
3: Salut Florian, comment il va?
5: Ça va.
3: Il est pas déjà chez lui à Pommarais, ça, pas encore, hein?
5: Non, pas encore. Bientôt.
3: Il va pas tarder.
5: C'est ça.
3: Alors Florian, vous avez démarré la saison au pied au plancher. Il y avait notamment 9 victoires sur les 9 premières journées. Il y avait déjà un objectif clair et affiché en début de saison?
5: Oui, il y avait un objectif parce que déjà l'an dernier, on avait fait une très bonne saison. Donc on avait fini deuxième, on avait raté la montée de pas beaucoup. Donc cette année, on avait cet objectif-là, oui, de faire mieux. Donc le recrutement était en adéquation avec les objectifs, et puis on a démarré, c'est vrai, la saison pied au plancher.
3: Donc faire mieux que deuxième, c'est premier, donc c'était la montée, quoi.
5: Exactement, ouais, exactement.
3: Alors est-ce qu'il y a eu des matchs référents?

0: sur lesquelles vous avez pu vous appuyer durant cette saison et surtout en début de saison?
1: Alors en début de saison, ben, c'est pas évident parce qu'il fallait prendre nos marques et tout, donc on avait le collectif à travailler parce qu'il y avait pas mal de recrues. Mais c'est vrai que bon, au début, après, on a commencé à enchaîner les victoires et bon, je me rappelle plus trop des matchs références, mais
2: Et cette victoire, Florian, du côté de Montségur, quand même, où c'est jamais simple de s'y imposer contre une équipe qui descendait aussi de National 2. Et vous avez quand même fait un sacré match.
1: Il y avait Montségur, ouais. C'est vrai que bon, on s'attendait pas à gagner d'un si gros écart. Donc on avait fait un match très sérieux. Après, bon, Montségur, c'était leur début de saison aussi, donc je sais pas si au niveau de la prépa ils étaient au point et tout. Donc ça y a peut-être joué, mais nous on avait, c'est vrai, fait un match, un très bon match là-bas, ouais. Que ça soit offensivement, même défensivement, on avait réussi à leur poser pas mal de problèmes. Donc c'était, oui, notre match référence du début de saison, ouais.
0: Alors c'est ta septième saison à Saint-Médard, quelle a été la force de ce groupe et qu'est-ce qui a permis de faire la différence et d'aller chercher cette première place?
1: Alors cette année, c'est vrai que l'équipe elle est très homogène et très équilibrée, donc il y a les jeunes qui apportent quelque chose quand ils sortent du banc, il y a les joueurs majeurs, il y a beaucoup de force dans cette équipe, que ce soit à l'intérieur, les ailiers, il y a des shooters, enfin voilà, on est très complémentaires, donc ce qui fait que ben on en est là aujourd'hui, quoi.
2: Cette première place acquise, Florian, les phases finales arrivées, dans quel état d'esprit vous avez abordé déjà ce premier plateau quasiment à domicile, vu que ça se déroulait à Pessac?
1: Alors c'est vrai que quand on a appris que le plateau était à Pessac, bon, on était assez contents, puisque bon, c'est quasiment à domicile au niveau distance, quoi, c'est chez nous. Et donc après, c'était un peu l'inconnu, parce que ben, c'est deux équipes qu'on connaît pas du tout. Donc malgré le scouting, mais bon, il y a pas beaucoup de vidéos, tout ça, donc on abordait un peu ce plateau dans l'inconnu. Après, bon, on savait que voilà, qu'on pouvait rivaliser avec chaque équipe, même si bon, le plateau était très relevé avec Grenoble qui avait qu'une seule défaite, Agde qui était annoncé très fort cette année. Donc bah voilà, on a gagné Grenoble, on a pris de la confiance, et puis après Agde, c'était un match très âpre, et puis on a réussi à le gagner aussi.
2: Justement, le fait d'avoir été à domicile en termes de récup, ça a pu jouer selon toi là sur ces deux rencontres que vous avez jouées en 24 heures là, sur ce plateau de Pessac?
1: Ben, je sais pas, parce qu'après, bon, les équipes sont arrivées la veille, il me semble, Grenoble et Agde. Donc, bon, je sais pas, je pense qu'ils avaient peut-être des créneaux de shooting. Après, bon, une fois qu'on est sur place, la récup, on va dire que c'est la même pour tout le monde. Donc, je sais pas trop. Après, oui, c'est vrai que, bon, pour le premier jour, on était nous à côté. Donc, ça y a sûrement joué, mais je pense pas quand même, mine
2: de
1: rien.
2: Le fait de... On y reviendra après pour parler de ce Final Six que vous avez joué ce week-end, mais le fait de battre Agde sur ce plateau, tu en parlais tout à l'heure que c'était une grosse équipe, il y avait derrière un peu cette arrière-pensée aussi de peut-être les retrouver et de marquer aussi peut-être les esprits, parce qu'ils avaient une deuxième chance le week-end suivant de peut-être se qualifier en ayant perdu contre vous, quoi, ce qui est quand même assez incroyable.
1: Alors oui, ben une fois qu'on, c'est vrai que quand on les a battus, bon, on a vu que c'était une très grosse équipe, donc on se disait que oui, après le plateau à Lille, ils allaient sûrement le gagner, et puis après, enfin, on voyait pas beaucoup d'équipes pouvoir rivaliser avec cette équipe, donc on se doutait bien que si on allait après nous jusqu'en finale, on pouvait potentiellement les retrouver, ou même après au tirage au sort avant, on pouvait les recroiser avant à Paris. Mais on savait potentiellement qu'on allait les rejouer, oui.
3: Florian Darrigan est notre invité, joueur de Saint-Médard-en-Jalles. Le club basket revient juste après ceci.
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3: Nous sommes toujours avec Didier White et Florian Lafargue du comité des Landes de basket et notre invité Florian Darrigan qui est joueur de Saint-Médard-en-Jalles, messieurs.
2: Oui, Florian, alors on va parler du week-end dernier, hein, de ce Final Six, alors c'est quart, demi et cette finale. Malheureusement perdu contre Agde, défaite 85-94. Avec le recul, qu'est-ce qui a manqué selon toi à ton équipe pour aller chercher ce titre de champion de France?
1: Bah, il a manqué beaucoup d'heures d'entraînement, quoi, comparé à eux. Forcément, c'est une équipe professionnelle qui s'entraîne 2 fois par jour. Ils ont 8 pros. Donc, bon, forcément, que l'effet surprise à Pessac a marché, quoi. C'est vrai qu'ils nous ont pris de haut. Faut être honnête. Donc, nous, on a peut-être profité de cette situation, mais bon, pour gagner ce match. Mais bon, là, on a vu que sur le plateau à Aubonne, bon, ils nous avaient scoutés, ils ont réussi à nous étouffer, quoi. Donc, il nous a manqué pas forcément de la fraîcheur physique, parce que bon, ils avaient le même état de fatigue que nous, même si bon, ils ont des kinés, ils ont des masseurs pour la récupération, sûr qu'ils ont un autre staff. Mais bon, voilà, ils s'entraînent plus que nous, donc forcément, ça fait la différence sur ce match-là.
2: Ouais, c'est justement ce que j'allais te demander, ton sentiment à titre personnel. Le fait de jouer 3 matchs en 3 jours par rapport aux organismes, alors c'est valable pour toutes les équipes, hein, que vous avez affrontées, mais ton avis par rapport à ça? C'est dur quand on arrive au lundi, là, le lundi à 16h ou 17h, là, quand on joue la finale, peut-être un peu moins d'essence.
1: Oui, c'est dur parce que bah bon, et c'est sûr, enchaîner 3 matchs, c'est pas commun. Après bon, le premier match a été assez facile, donc Ludo, le coach, a pu pas mal ménager les joueurs qui ont normalement un gros temps de jeu, donc il a réussi à faire tourner. Le deuxième match, on a un peu plus tiré sur les organismes parce que c'était un peu plus difficile. Et bon, et le troisième, bon oui, ça a été dur, oui, forcément.
2: Alors Florian, déjà félicitations pour cette saison et ce titre vice-champion de France, mais la saison n'est pas terminée. Il y a une demi-finale de Coupe Sud-Ouest vendredi soir. Comment déjà vont les organismes dans cette semaine un peu chargée?
1: Bah alors du coup là, bon, on a profité de 2 jours pour se reposer là un peu, pour recharger les batteries. Après on va s'entraîner demain et puis vendredi, voilà, on va se... Ça arrive vite, quoi. Donc il faut se reposer un peu, mais il faut pas non plus... Il faut s'entraîner un peu avant vendredi, donc mais les organismes vont bien, oui. On a récupéré.
2: Justement, dans ce genre de semaine un peu chargée, vous avez joué lundi, fin de journée, le temps de rentrer, il faut remettre le bleu de chauffe le vendredi. Tu parlais, il y avait un peu de récup, un peu d'entraînement. Sur ce genre d'entraînement-là, c'est quoi? C'est travailler un peu de l'aspect tactique? Comment ça se passe? Scouter un peu l'adversaire aussi? Castelnau-Médoc.
1: Non, là, on est rentré lundi, donc à 2h du matin. Donc hier, on ne s'est pas entraîné, ce soir non plus, parce que certains joueurs se sentaient pas de, enfin même tout le groupe se sentait pas d'enchaîner 2 jours après 3 jours de match. Et donc demain, on aura un shooting, et puis après vendredi, prêt à aller au combat.
0: Alors justement, pour vendredi, comment on aborde ce rendez-vous du côté de Pomarès, où toi, tu seras à domicile?
1: Eh bien, on l'aborde pied au plancher, puisque bon, c'est la fin de saison, donc on sait que c'est des matchs couperés à élimination directe, donc On est pas serein, enfin on va un peu dans l'inconnu aussi, puisque bon, on sait que Castelnau a fini premier de pré-national, donc avec une seule défaite. Donc on sait que c'est ça va être une belle équipe, une belle rencontre, donc on aborde ce match avec tout de même un peu de pression et malgré tout.
0: Tu es excité de revenir jouer à la maison un peu?
1: Ouais, même si bon, j'en ai fait pas mal de matchs à Pomarez, donc c'est sûr que je les aborde plus comme quand j'avais 20 ans, quoi. Ouais. Donc, mais bon, il y a toujours cette excitation quand même quand on rentre dans les arènes. Enfin voilà, l'ambiance qu'il y a. Ça. On a beau en avoir joué plein de matchs comme ça, enfin, c'est toujours ça met toujours une petite pression quand même.
0: Quand tu dis plein, il y a combien de demi-finales que tu as joué à Pomarez? Des demi au moins.
1: Non, mais oui, je pense que j'y suis allé 7 ou 8 fois où il y a Pomarez.
0: Ah ouais, d'accord, ouais. On peut dire que t'es plus que chez toi, alors.
1: Que de Coupe Sud-Ouest. Après, il y a eu la Coupe des Landes aussi, donc, oui, après,
2: tu connais, tu connais le parquet par cœur, quoi. Tu connais les endroits du,
1: Non, parce qu'il est tellement atypique que, on le connaît jamais assez, donc, mais, oui, après, l'atmosphère et tout, oui, on la connaît, oui.
0: Et justement, jouer dans une arène, c'est assez particulier, même si toi, tu as l'habitude, ça peut jouer sur les adversaires de jouer dans une arène par rapport à une salle ou pas?
1: Oui, c'est très déstabilisant. Quand on n'a pas l'habitude, c'est très atypique, oui. Alors, des fois, oui, quand on n'a pas l'expérience de ce genre de match, ça peut faire... nous faire déjouer, oui.
0: Alors, cette montée acquise, est-ce que tu rempiles et tu joueras en National 2? Et est-ce qu'on aura donc le plaisir de te voir sur le parquet de certaines salles landaises l'année prochaine?
1: Mais je ne sais pas trop encore. On va attendre la fin de saison pour voir. Mais
0: le basket, tu vas pas raccrocher les baskets quand même.
1: Ouais, j'ai 40 ans, donc bon, je suis plus près de la fin que du début, donc c'est... C'est une question qui se pose pas à chaque fin de saison, mais bon, et il faut y penser pour laisser la place aux jeunes. Hein. À un moment donné, on ne peut pas jouer jusqu'à...
2: Justement, Florian, quand tu évoques ça, quand tu as vécu la saison de cette année avec voilà, une première place, une montée, un titre vice-champion de France, encore la Coupe Sud-Ouest à jouer... même si tu parles de l'âge, ça donne forcément peut-être envie aussi de. Il y a un côté d'envie de continuer peut-être avec ce groupe et de se challenger à l'étage au-dessus.
1: Oui, ça, c'est sûr que on dit toujours la saison d'après sera toujours meilleure. Mais des fois, enfin, c'est très très dur de savoir s'arrêter, quoi. C'est trouver le bon moment, c'est jamais évident. Mais bon, faire aussi bien que cette année, ça reste quand même difficile. On a fait un très beau parcours en Coupe de France où on a battu des N2. En Coupe Sud-Ouest, on a aussi battu des N2. On va jusqu'au carré final. On est monté en N2. Enfin, c'est des saisons...
2: exceptionnelles.
1: Pas exceptionnelles, puisque bon, on perd en finale du plateau pour le titre de champion de France. Quand c'est exceptionnel, c'est qu'on gagne tout. Mais c'est vrai que c'est des saisons qui restent gravées, oui, dans la mémoire d'un joueur, oui.
2: On te souhaite peut-être de gagner samedi soir, du coup, la finale.
1: Oui, ça, oui, c'est le souhait qu'on pourrait nous souhaiter, oui.
0: Eh bien, félicitations et bon retour chez toi.
1: Eh bien, merci beaucoup.
2: Merci, Florian.
3: Florian Darrigan était avec nous, joueur de Saint-Médard-en-Jalles. Le club basket revient juste après Charles Doré.

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0: Et nous sommes toujours avec Florian Lafargue du comité des Landes de basket et Didier Gouaït. Et notre deuxième invité, c'est Sébastien Rodriguez, le coach de l'équipe 1 masculine de l'ABC, l'Avenir Basket Chalos. Bonsoir Sébastien.
3: Bonsoir tout le monde.
4: Bonsoir coach.
5: Salut Sébastien.
4: Comment il va le coach?
3: Salut. Eh bien ça va très bien.
4: Ah ben, ça peut aller avec une saison intense comme ça, non?
3: Ah ben là, si je râle, c'est un problème.
4: Alors, on va en parler de cette saison. Quelle saison vous réalisez d'ailleurs? Une montée en National 3, un titre de Régional 1 et une demi-finale à jouer vendredi. Est-ce que tu réalises ou pas encore cette très belle saison?
3: Je réalise, mais c'est vrai que depuis la montée en National 3, après, c'est ajouté le titre. Mais c'est vrai que je suis sur encore un petit nuage. On est chanceux d'avoir vécu tout ça et je suis surtout très très content pour les gars et pour le club.
4: Est-ce que c'était les objectifs fixés en début de saison? C'était un peu plus à la baisse les objectifs?
3: Alors forcément, si on écoute tout le monde parce qu'on avait Rémi Lesca, on aurait dû monter en N1.
4: Ah oui, et aller directement à Betil Kelik aussi.
3: voilà, exactement. Bon, c'est pas forcément la réalité du terrain, mais pour le coup, en fait, sur le début de saison, on a quand même beaucoup bougé l'effectif, parce qu'il y avait quand même eu 5 départs. On avait intégré un gars de la 2, les deux meneurs étaient passés sur les postes 2. Donc il y avait beaucoup de changements, donc ça aurait été prétentieux un peu de notre part de suite parler de monter, parce qu'il y avait quand même un gros bloc collectif à retravailler. Donc forcément, oui, on va pas se cacher, on jouait le haut tableau. Par contre, ça fait 7 ans que je coach en R1, vu la difficulté du championnat, on ne pouvait pas parler de suite de montée dès début de saison. Quoi.
4: Voilà, et puis ce changement de collectif, il n'était pas prêt au premier match, je pense. Hein? Parce que je crois qu'il y a eu une défaite à domicile.
3: Ah oui, d'entrée. Ah d'entrée, ouais. On s'est fait cueillir par une bonne équipe d'AG1 qui physiquement nous a surpris et dans l'intensité. Et nous, on était peut-être moins prêts que ce qu'on pensait, mais au final, je pense que c'est une défaite qui nous a beaucoup servi.
4: Ça a pas semé le doute dans le groupe, hein?
3: Eh bien non, au contraire, et c'est là où j'étais très content et à la fois un peu surpris, c'est leur capacité à rebondir un peu comme tout le long de la saison à chaque fois qu'il y a une défaite. Et au contraire, réussir à se remettre en question et réenchaîner derrière et aller encore plus au travail, ça c'était vraiment bien pour le coup.
4: Et puis il y a eu deux autres défaites de derby, les Arigans et puis Amou Bonnegarde en assiette. Quels ont été les mots pour réussir après la phase retour?
3: Alors justement, ce que je leur dis, c'est que vu que ça fait un petit moment qu'on est dans ce championnat, on sait très bien que c'est l'équipe qui va gérer le mieux ces moments de défaite et de doute qui va aller le plus loin possible. Donc surtout ne pas craquer parce qu'on voit que tout le monde peut battre tout le monde. Il y avait peut-être deux équipes un peu en retard et encore une équipe comme Arigan qui a gagné peut-être que 4 matchs et a failli en gagner beaucoup plus que ça. Donc il y avait aucun match facile. Donc justement, c'était leur demander de rester concentré dans la durée pour espérer rester en haut du tableau.
5: Justement, Sébastien, il y a eu cette défaite lors de l'avant-dernière journée du côté d'Urgons face à Tursan Basket Chalos. Ça aurait pu semer peut-être le doute un peu, des craintes aussi à l'approche de votre finale, entre guillemets, ce derby face à ABN. Comment toi, t'as géré un peu ce momentum entre cette défaite et ce match un peu couperet qui est arrivé avec toute la pression, entre guillemets, qu'on connaissait au résultat?
3: Alors c'était pas évident même au début de l'aborder. Forcément on se dit punaise, qu'on gagne ou qu'on perd, dans tous les cas, comme tu as dit, ça allait être une finale. Qu'est-ce qu'on fait? Est-ce qu'on repose les gars? Est-ce qu'on joue à fond? C'était un dilemme. Pour le coup, je pense que c'est vraiment un match qui est bien tombé, avec tout le respect que j'ai pour les équipes du bas tableau. Mais je pense que si on avait joué une équipe qu'on avait gagné peut-être 2-30 là-bas, je sais pas si ça nous aurait rendu service. Là, pour le coup, TBC nous est un peu rentré dedans, ça a mis de l'intensité. Je pense justement que ça nous a aidé pour la suite, parce que ça nous a mis dans le vrai une semaine avant le match et ça nous a permis de mieux nous préparer. Et puis les gars, c'est des compétiteurs, donc peu importe, ils voulaient quand même gagner le match, donc ils se sont prêtés au jeu et finalement on a joué pour quand même essayer de gagner, quoi.
5: On va y revenir à ce match, mais toi, à titre personnel, la semaine précédant un peu ce dernier match, ça a cogité dans la préparation. Comment toi tu as abordé ce rendez-vous?
3: Le match d'Amou, tu parles ?
5: Ouais, le match d'Amou, on va y venir ouais, après. Mais ouais. Toi, dans la semaine, dans ta préparation, des contenus d'entraînement, voilà, avec ouais. Le résultat qu'il pouvait y avoir derrière.
3: Alors, le but, justement, c'était de trouver un juste milieu, puisque l'enjeu, il le connaissait. L'objectif, c'était vraiment de rester voilà, dans le jeu sur ce que nous, on savait faire, ce qu'on pouvait maîtriser, pas se mettre une surpression. Rester dans les choses qui nous ont justement amené là à ce moment-là de la saison. Donc on a continué à les rassurer en faisant toutes ces choses, que ce soit sur le côté offensif ou défensif qui ont marché. Et après forcément, oui, on a essayé quand même tactiquement de travailler deux, trois choses pour gêner Amou, mais sans non plus les noyer, parce qu'avec le stress, voilà, c'est pas des basketteurs professionnels et on voulait pas non plus les bombarder d'infos et qu'après ils s'y perdent et qu'ils arrêtent de jouer, quoi.
0: Sébastien Rodriguez est notre invité, le coach de l'ABC. Le club basket revient dans un instant.
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6: Tri des déchets verts et bornes de recharge pour véhicules électriques, ici Gascogne, tous les jours à vos côtés. Si vous avez l'habitude de déposer vos déchets verts à la déchetterie de Pontonx sur la Dour, eh bien ça va être compliqué jusqu'au 13 juin. L'espace déchets verts uniquement est fermé pour travaux. Il vous faudra donc apporter le fruit de votre travail au jardin à la déchetterie de Tartas ou de Rion-des-Landes. Pontonx d'ailleurs, où la mairie rappelle que si vous sentez une odeur de vinaigre blanc, c'est normal, c'est lié aux opérations de désherbage écologique. Exit les produits chimiques pour enlever les mauvaises herbes. Utilisateurs de véhicules électriques, la communauté de communes Terre de Chalosse vous rappelle que 3 bornes de recharge sont à votre disposition à Montfort, Mugron et Inx. Pour vous y connecter et les lancer, il vous faut un badge distribué par le SIDEC. Tout se fait en ligne sur le site internet Mobiv ou l'application du même nom.
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0: Et avant de retrouver le club basket, on repart en musique avec les Bananarama.

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0: Avec Didier Gouet et Florian Lafarge du comité des Landes de basket et Sébastien Rodriguez, notre invité, coach de l'équipe une masculine de l'ABC Messieurs.
3: Oui, Sébastien, on va continuer sur ce dernier match avant d'évoquer la finale. Oui. Ce dernier match face à Amou Bonne-Garde-Nassier, tu parlais tout à l'heure de paramètres que vous, coach ou joueur, vous ne maîtrisez pas. Justement, raconte-nous un peu comment tu as vécu ce changement de salle, ou déjà, du moins, cette salle blindée quasiment une heure avant, une heure et demie avant, et après on t'annonce ce changement de salle. Comment toi, tu l'as vécu?
4: Bon, ça, c'était un peu la folie. Hein. C'était la troisième fois, moi, cette saison, que ça m'arrivait de changer de salle. Bon, pour le coup, on était un peu habitué. Mais là, sur le moment, honnêtement, on n'y pense même pas. On est tellement focus sur le match. Par rapport à ce que ça peut amener derrière, etc., que finalement on a essayé de pas, en tout cas on a mobilisé les joueurs pour leur dire d'essayer de faire abstraction de tout ça. C'était plus impressionnant quand on arrive à la salle et qu'on a vu le monde qu'il y avait jusqu'à la route. C'était vrai, on savait qu'il y allait avoir du monde, mais autant on pensait pas, et encore plus quand après on enchaînait de salle et qu'on a vu que finalement ça remplissait même les arènes. Bon, là ça nous a mis dans le jus de suite.
3: Ça a changé par rapport aux repères. Alors ton équipe a plutôt bien abordé le match, mais dans l'approche, les repères, forcément, est-ce que vous aviez peut-être pas pu vous y entraîner? Il a fallu vite se remettre dedans. C'est pas simple.
4: Non, tout à fait. Mais c'est pour ça que les gens n'avaient pas compris au début pourquoi on jouait pas là-bas, parce que justement, en fait, on n'avait pas eu l'opportunité de s'entraîner. Ça faisait 2 mois qu'on s'entraînait dans la salle de Pomarez, donc c'est pour ça qu'on voulait y jouer. Et comme t'as très bien dit, par rapport aux repères, c'est jamais évident. On t'a l'habitude aussi. C'est très rare à Pomarez d'avoir des très gros scores, que les équipes soient très à droite. En termes de repères, c'est pas évident. Donc forcément, bon, au final, on jouait sur terrain neutre. Mais bon, de toute façon, il fallait faire avec. C'était soit ça, soit le match était reporté. Donc, je pense que tout le monde avait envie de jouer.
5: Voilà, je disais, encore une chance que les arènes étaient prêtes pour accueillir un match de basket.
4: Tout à fait. Tout à fait. On a eu, alors, au-delà de ça, c'est même toute l'organisation derrière, où les bénévoles et le club ont été monstrueux, parce qu'ils ont réagi très très vite, même pour les chronos, les 24 secondes. Enfin, tout s'est fait un peu dans la folie. Et ils ont vraiment bien géré. Et oui, c'est vrai que tout s'est aligné, mais à croire que c'était fait exprès, même pour le public, parce que c'était beaucoup mieux pour eux. Pour la banda, c'était pareil. Donc finalement, tout le monde était content.
3: Comment tu as senti le groupe après cette victoire, sachant que bah, il y avait une finale 15 jours après? Tu as senti un peu la pression redescendre, ou il y avait encore bah, une excitation toujours présente après cette dernière journée?
4: Sur le moment, honnêtement, on pensait à rien. Là, on pensait à rien d'autre. C'était juste réussir à avoir décroché cette montée. Parce que pour la plupart du groupe, on bataille depuis 4 ans. On est reparti presque à zéro avec l'équipe senior 1 garçon à ABC. Et voilà, c'était des années de travail, de combat. Et pour le coup, c'était amplement mérité. Donc les gars, ils ont tout lâché. Et c'est vrai que sur le moment, on n'a ni pensé à la finale, ni à la Coupe du Sud-Ouest. Ils ont profité du moment et voilà, de la bataille qu'ils ont eue toute la saison, parce que c'était très serré. On aurait pu lâcher plus d'une fois. Ils ont accroché jusqu'au bout, donc c'était mérité pour eux.
5: Alors justement, la montée était acquise, mais il fallait après quand même penser à cette finale. Et comment elle a été abordée, cette finale? C'était samedi dernier, une victoire donc en finale de championnat R1 face à Castelnau-Médoc après prélongation. Mais quel combat!
4: Oui, alors pour le coup, on a eu la chance d'avoir un week-end de repos quand même. Donc ça nous a fait du bien, parce que forcément, bon, vous doutez, le week-end qui a suivi le match d'Amou, ça a été un peu agité. Donc on s'est entraîné le mardi d'après pour se retrouver, mais bon, l'entraînement n'a pas ressemblé à grand chose. Mais par contre, ce que j'ai apprécié, c'est que ça reste des compétiteurs, et de eux-mêmes, ils se sont de suite remotivés, parce que des titres en senior, on n'en joue pas chaque année. Et ramener aussi quelque chose au club et continuer à créer des souvenirs, mais pour le groupe et pour le club, voilà, ça, ils se sont de suite remobilisés. On est reparti assez vite au travail pour jouer contre Casteno, où en plus on savait que si on n'était pas sérieux, au vu du profil d'équipe et des joueurs qu'ils avaient, on savait que ça serait compliqué.
5: Alors on a le sentiment qu'il ne peut rien arriver à ton équipe. Est-ce que tu as ce même sentiment, toi?
4: Non,
5: ah, pas tellement. Je m'en doutais un peu, le coach, non, oui.
4: Non, non. Non, pas tellement, et on l'a vu pendant la saison. Hein. Certes, on monte, mais on a perdu quelques matchs, on a gagné des matchs assez serrés. Donc, on est loin d'être intouchable, et on sait que nous, on n'avait pas une grande marge de manœuvre. Il fallait vraiment que tous les matchs, on soit à 90, voire 100%. On n'avait pas des facilités avec 10 joueurs qui dominent énormément le niveau. Donc, il fallait vraiment que collectivement et dans l'intensité, on soit câblé, donc j'avais pas ce sentiment-là d'être intouchable.
0: Sébastien Rodriguez est notre invité, coach de l'équipe masculine de l'ABC. Le club basket revient pour la dernière partie. À tout de suite.
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0: La dernière partie du club basket avec Didier Gouet et Florian Lafargue du comité des Landes de basket et notre invité Sébastien Rodriguez, coach de l'équipe une masculine de l'ABC L'Avenir Basket Chalosse. Didier.
5: Alors on va revenir sur cette finale, victoire 94-89. Sur quoi ça a pu se jouer cette finale, sur une équipe que vous pourriez retrouver en finale d'ailleurs le week-end prochain ou ce week-end?
4: Du match, bon, comme la plupart de nos matchs en championnat, on s'appuie vraiment là. Ça fait trois saisons d'affilée qu'on est la meilleure défense. Sur le premier quart-temps, ils ont été très adroits. Nous, on a réussi à pas baisser la tête, à continuer sur notre plan de jeu et défensivement, ça nous a mis en confiance. Au deuxième quart-temps, on a commencé à faire des stops. Et voilà, dès que les gars font des stops, ils se mettent en confiance, l'adresse est venue. On n'a rien lâché. Ça a été un beau combat parce que c'est une équipe quand même très athlétique en face. Donc sur les phases de rebond, c'était jamais évident, il fallait y aller à 5. Et on n'a rien lâché, on a été très, très régulier aussi défensivement sur toute la longueur du match.
5: Alors vendredi, ça sera donc une demi-finale face à Garonne, pensionnaire de la Nationale 2. Bon, vous allez jouer chez vous, puisque les arènes, c'est bon, vous les maîtrisez.
4: Oui, c'est bon, on a pris des repères du coup.
5: Vous êtes entraîné depuis quand même.
4: C'est bon, on s'est entraîné hier.
5: Bon, c'est parfait.
4: On a fait un entraînement.
5: Alors, à 48 heures de la rencontre, il est dans quel état d'esprit, le coach?
4: Bon, très excité. Alors, au-delà du basket, d'abord, parce que ben, on revient, c'est une chance, ça tombe bien aussi pour le coup. On était à Cognac, donc pour fêter le titre avec les supporters, ben, là, on va pouvoir revoir tout le monde. Donc, on tente de clôturer aussi la saison à domicile. Et après, parce que c'est une chance de jouer contre ben, ce qui se fait de mieux. Hein, Dans la Nouvelle-Aquitaine, Garonne, on commence à y être habitué. En 4 ans, c'est la troisième fois qu'on les joue en Coupe Sud-Ouest. C'est quand même une des meilleures équipes qui finit à chaque fois au tableau en National 2. Donc, on est voilà, très excités, très contents de jouer ce genre de match. En plus, devant des arènes sûrement pleines. Donc, tout est ouvert.
3: Justement, en préparant l'émission, deux équipes en forme. Hein, vous venez de l'emporter. Garonne a perdu en finale du championnat de France de N2. Donc, vice-champion de France. Ils s'engagent pas sur les réseaux sociaux, c'est un peu leur habitude de venir à Pomarès. Comment toi tu prépares ce genre de match? Est-ce que voilà, il y a du scouting, il y a un peu d'aspect tactique aussi par rapport à ce genre d'équipe?
4: Alors l'aspect tactique, j'aurais aimé le développer peut-être un peu plus. Bon, comme je vous ai dit tout à l'heure, sans noyer les joueurs. Bon, sauf que là, en ayant joué Castelnau. Samedi, on a quand même très peu de temps et pour scouter une équipe comme Garonne, j'ai commencé à regarder un peu les vidéos. Bon, en termes de forme de jeu, etc., tous les joueurs sont dangereux. Bon, c'est voilà, rester sur nos bases, les choses qui vont nous mettre en confiance et voilà, pas réinventer des choses parce que dans tous les cas, on est quand même conscient des armes qu'ils ont. Donc, un entraînement hier parce que demain on va juste faire du tir. C'était compliqué de préparer complètement Garonne. Pas le temps et je sais pas si ça aurait été judicieux aussi.
3: le fait d'avoir battu des équipes, alors, notamment le Stade Montois qui évolue en National 2. Vous avez battu aussi Sèche en National 3. Donc, ce superbe parcours à Émile-Lausanne, si je ne dis pas de bêtises, en Coupe Sud-Ouest. Ça donne forcément de la confiance en se disant que c'est peut-être le dernier ou l'avant-dernier match de la saison et on l'aborde différemment quand on est dans la tête des joueurs, peut-être.
4: Oui, bien sûr, mais quand ils jouent ils ont eu cette capacité sur les trois matchs que tu as cités à élever leur niveau de jeu indirectement et
3: il y a eu la Coupe de l'air dessus, ça passe pas loin, hein, on peut le rajouter même s'il y a des fêtes, voilà.
4: Oui. Merci de remuer le.
5: Non, il est pas sympa. Il voulait juste placer Coupe des Landes, c'est tout.
4: Je rigole. Non, mais voilà, pour le coup, les joueurs aussi sont contents, comme j'ai dit tout à l'heure, de jouer contre ce genre de joueurs. Même eux, ça leur permet aussi de voir où ils en sont. Et en termes d'évolution, de progression, nous, ça nous a énormément aidé aussi sur le championnat. De jouer ces équipes-là, ça nous a énormément aidé. Et en plus, ça nous permet de finir la saison à Pomarez. Donc c'est très très bien.
3: Ce genre de match, cette demi-finale là vendredi soir avec l'appui du public, sur quoi d'après toi ça peut se jouer ?
4: Alors, non, ça peut se jouer sur le fait que forcément si on a de l'adresse, parce qu'on sait qu'en termes d'envergure, ben on va peut-être pas forcément marquer beaucoup de points dans la raquette. Bon, je nous le souhaite, mais vu les gabarits qu'il y a, je pense que nous, il faut qu'on arrive à rester sur notre style de jeu. Si on joue sur des situations de demi-terrain arrêté, ça peut être complexe. Par contre, si on essaye d'emballer le match, de pas trop se poser de questions, de jouer un peu avec l'euphorie, avec l'énergie du public, voilà, c'est des choses qui vont sûrement nous aider.
3: Est-ce que, dernière question, Seb, en parallèle, on imagine que la saison n'est pas finie. Il faut essayer aussi de préparer la prochaine. Est-ce qu'il reste encore un peu de temps pour préparer la prochaine saison ? Il te reste du temps ?
4: Mais on essaye. C'est vrai que là, il y a tout qui se chevauche. Pour le coup, je vais pas me plaindre parce que c'est que des bonnes choses. Mais voilà, entre la préparation de la prochaine saison, bon, Castelnau, Amou, Garonne, les recrutements. Ouais, ça fait beaucoup, mais bon, on essaye parce que, à un moment donné, on peut pas non plus faire les choses l'une après l'autre parce que ça avance. Les clubs aussi, ils avancent à côté. Donc, si nous, on veut se renforcer, même si la plupart des joueurs vont rester, il faut qu'on bosse quand même à côté, quoi.
5: Quand c'est qu'on fait tout ça, là, du côté de l'Avenir Basket Challenge? J'adore la voix, ça a déjà commencé, mais autrement.
4: Alors, je me suis dit, bon, j'ai retrouvé un peu de voix, ils vont pas le repérer.
5: Ah, on l'a un peu repéré.
4: Nous, c'était compliqué.
5: Je t'avoue, nous, on se dit, c'est parce que l'entraînement a été dur hier, tu as dû crier un peu après les joueurs.
4: Voilà. Dans les arènes, ça fait écho, j'ai dû pousser un peu.
5: Non, je suppose qu'il y a quand même une soirée qui sera prévue pour fêter cette belle saison.
4: Oui, et puis même là, on a eu la chance d'avoir le lundi férié, donc forcément, hein, le week-end s'est un peu rallongé. Du fait d'aller à Cognac, il y a eu 4 heures de bus, donc les 4 heures sont quand même passées assez vite. Bon, il y a eu quand même un peu de temps, puis les joueurs, c'est pas les derniers pour trouver le temps pour ça.
3: Dernière question, on se projette sur la saison prochaine, Sébastien. Quand on voit vous monter, ABN aussi abattu dans le cadre du barrage, ça va faire peut-être 6-7 équipes hollandaises, ça donne encore plus... de l'excitation à l'approche de jouer tous ces derbies là, ça va être un peu la guerre tous les week-ends. Il y a de l'excitation, de la crainte.
4: Ah mais totalement, non, pas de crainte du tout. Quand je dis ça, c'est pas que je les prends au dessus, mais c'est surtout sur le côté des derbies. Et on connaît les derbies dans les Landes, les salles elles sont tout le temps pleines. Donc forcément, c'est dans le basket amateur, c'est surtout ça aussi, au-delà du résultat. C'est ça qui nous anime aussi beaucoup, donc on est très content et j'étais très content qu'à Mou monte, hein. Et tout le respect que j'ai pour Chartrand, je préfère jouer à Mou, c'est le village d'à côté, on sait le monde qu'il va y avoir, l'ambiance qu'il va y avoir. Donc non, c'est super qu'il y ait autant de Landais, ça va être difficile, mais ça va être top en termes d'engouement.
5: Merci coach, juste un dernier petit conseil, préparer les arènes pour toute la saison.
4: Hein. Si on peut, ça serait top.
3: Merci Sébastien.
0: Beaucoup, Sébastien Rodrigue,
4: merci à vous.
0: Avec nous, le coach de l'équipe une masculine de l'ABC. Et on termine par l'agenda, Florian.
3: Oui, alors on en a parlé avec les demi-finales de la Coupe Sud-Ouest. Il y aura la finale de la Coupe féminine Nouvelle-Aquitaine samedi soir, suivie de la grande finale. Toutes les finales jeunes régionales samedi et dimanche avec quelques équipes landaises qui seront de la partie. Et ensuite, on n'oublie pas, ça sera la clôture de la saison le week-end prochain, le samedi 6, avec les finales de la Coupe des Landes du côté de Gamarde.
0: Et il n'y a plus de place apparemment.
3: Effectivement, mais il en reste quelques-unes.
0: Mais les dernières, elles sont ici, à gagner sur Ici Gascogne.
5: Et puis ceux qui n'en ont pas, ils écouteront.
0: Exactement. Merci messieurs, la semaine prochaine.
3: Allez, la semaine prochaine.
5: Allez, bonne soirée. Mercredi,
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1: Ici Gascogne, vos chansons préférées, Le cimetière des éléphants, sorti en 1982 avec Eddie Mitchell. Si vous parlez des années 80, c'est parce que vous le savez. Tout à l'heure, juste après les infos de 19h, vous avez rendez-vous avec Laurent Petit-Guillaume et 100% années 80. En portion musique avec Miley Cyrus. Ah.

0: Gascogne, vos chansons préférées avec Miley Cyrus.
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0: Merci d'être avec nous sur la première radio de proximité dans les Landes. Ici Gascogne, il est 19h, l'actu c'est avec Marine Logénie.
2: La vigilance orange canicule s'étend. Elle passera demain de 13 à 17 départements avec Paris et sa petite couronne notamment qui entre en vigilance. Des pics de chaleur qui changent le travail des maraîchers et des arboriculteurs en ce moment comme ici à Érigny. C'est dans la banlieue sud de Lyon, Mathilde Imberti.
3: Vincent Janot et son équipe, 15 hectares de vergers, une bonne partie en bio, et cette année le ramassage est précoce.
4: Les cerises, là, on a terminé les bures là, alors que c'est une des fois des années où on les commence juste, parce que l'hiver avait pas été très froid.
3: Et une telle chaleur début mai présente un avantage.
4: À cause des grosses pluies qu'on a eues il y a 10 jours, ça aurait pu être problématique s'il avait continué à faire mauvais. Donc là, ça a permis d'assécher un peu tous les champignons qui avaient pu se développer.
3: Il y a aussi un inconvénient, complète Jérémy Beroux, arboriculteur voisin.
5: Une très forte chaleur qui vient un peu confire les cerises sur l'arbre. Heureusement, les fruits qui arrivent un peu plus tardivement, comme l'abricot, la pêche, sont plus tolérants. On devrait faire notre saison malgré tout.
3: Et si la production résiste, c'est parce que ces professionnels veillent à l'irrigation. Adrien Jacquet, maraîcher.
6: Ça sèche aussi vite qu'on arrose, donc on y suit tous les jours, voire tous les deux jours maximum.
3: Plus d'eau écoulée
6: Pas forcément plus d'eau, mais plus de fréquence.
3: Adapter donc l'irrigation et les horaires de travail, c'est le cas chez Jérémy Beroux.
5: Chaque épisode caniculaire, c'est pénible pour la main d'œuvre, mais le commerce est bon quand il fait chaud. Se désaltérer avec une cerise fraîche, une pêche fraîche, un abricot bien frais. On a un joli dynamisme sur les marchés, donc ça vaut le coup de transpirer.
3: Les abricots dont le ramassage débute ces jours-ci avec une bonne semaine d'avance.
2: Reportage signé Mathilde Imberti pour ICI. Autre conséquence de cet épisode de chaleur très précoce, à la SNCF, des trains intercités circulant sur les heures les plus chaudes de la journée sont annulés pour demain et vendredi, notamment sur la ligne Paris-Limoges-Toulouse. Tout cela pour éviter les éventuelles pannes de climatisation avec de nombreux passagers à bord, Mickaël Chailloux.
7: C'est en quelque sorte le principe de précaution qui prévaut pour la SNCF, car si le parc de voitures Corail fait l'objet d'un entretien régulier, leur conception ancienne, dit l'entreprise, ne leur assure pas la même robustesse que celle des trains plus récents dans certaines conditions météorologiques comme celles rencontrées actuellement. Voilà donc pourquoi, ce jeudi, sur la ligne POLT, seulement 13 trains sur 20 vont circuler, 12 trains ce vendredi sur les 19 prévus normalement. Pour choisir quel train supprimer, la SNCF a ciblé des trains de mi-journée en prenant en compte chaque territoire des services sur les lignes. Certains trains en début ou en fin de journée verront aussi leur nombre de voitures augmenter pour s'adapter avec ceux qui décideraient de partir plus tôt ou plus tard. L'entreprise explique avoir conscience des désagréments causés et en est désolée. Les voyageurs, eux, espèrent qu'avec la mise en place des nouvelles rames oxygène prévues l'an prochain, ces désagréments cessent.
2: Mickaël Chailloux, ici Limousin. 6 annulations sont prévues également sur la ligne Bordeaux-Marseille demain. Détails sur ici.fr. Demain, le Premier ministre, Sébastien Lecornu, présidera une réunion interministérielle sur cette canicule précoce de mai. Nicolas Sarkozy a dit quelques mots à la fin de son procès en appel tout à l'heure. Ce procès sur des soupçons de financement libyen de sa campagne de 2007. Il assure qu'il n'a pas trahi la confiance des Français et demande à être jugé pour ce qu'il a fait, pas pour ce qu'il est. La défense a plaidé la relaxe. Le parquet général a de son côté requis 7 ans de prison en désignant l'ex-chef de l'État comme instigateur d'un pacte avec le régime de Kadhafi. Le délibéré sera rendu le 30 novembre. Un projet de loi pour mieux protéger tous les enfants, discuté ce matin au Conseil des ministres. Il est censé répondre au départ à la crise de l'aide sociale à l'enfance révélée par de nombreux rapports et scandales. Mais le texte s'est au fur et à mesure élargi au contrôle des intervenants auprès des enfants après le scandale du périscolaire à Paris. Notamment, le ministre de l'Éducation veut notamment créer une liste noire des personnels ayant eu des comportements inappropriés. Noémie Bonin.
8: L'idée est qu'un agent public, de l'État ou d'une ville, s'il est évincé en raison de son comportement avec des enfants, ne puisse plus revenir dans une école, d'une manière ou d'une autre, y compris si cette personne n'a pas été condamnée par la justice, mais donc simplement sanctionnée, par exemple, par sa hiérarchie. Le ministre de l'Éducation évoque bien une possibilité légale pour interdire l'accès aux écoles de ces individus ciblés dans cette liste noire, même si les faits reprochés font l'objet d'une prescription. Sur quelle base juridique? Qui va gérer cette liste? Avec quelle sécurité des données personnelles? Quels sont précisément les comportements inappropriés évoqués par Édouard Geffray? Il y a encore beaucoup de flou dans cette annonce qui a surpris les organisations syndicales. Plus globalement, dans ce projet de loi, le gouvernement veut élargir les contrôles d'honorabilité à n'importe quel intervenant bénévole qui rentre dans une école et les réaliser plus régulièrement pour les agents de l'éducation nationale.
2: Noémie Bonin, une grosse panne de réseau informatique au CHU de Nantes cet après-midi. C'est une info ici, Loire-Océan. Les dossiers des patients étaient inaccessibles, en particulier les résultats d'examen, d'analyse ou encore les prescriptions. C'est en cours de résolution. Un mot de Roland-Garros avant de vous quitter avec le français Valentin Royer qui affronte en ce moment Novak Djokovic et emmène le Serbe dans un quatrième set. On peut rêver d'un exploit, pourquoi pas.
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9: Le point météo pour votre journée de demain, jeudi. Des conditions qui restent estivales avec un grand soleil du matin jusqu'au soir. Côté Mercure, la chaleur s'accentue encore un peu. On attend des valeurs de 35 jusqu'à 37 degrés dans l'intérieur des terres et de 32 à 33 degrés sur la côte. Pensez à bien vous hydrater et à rester au frais aux heures les plus chaudes de l'après-midi.
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10: Bonsoir à tous, le jukebox est en place et comme tous les soirs il n'a pas été changé, sa programmation est toujours la même depuis les années 80 et c'est tant mieux, que des collecteurs, que des tubes en or et ce soir ça commence comme ça.

0: Gold, laissez-nous chanter.
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0: Extrait du deuxième album de Gold, Kelkoba, sorti en 86. À cette époque-là, une jeune chanteuse de Forbach n'a pas encore rencontré le succès. Elle s'est fait remarquer par un producteur parisien lors d'une soirée dans un cabaret à Sarrebruck, où elle chante tous les samedis soirs. Mais il faudra attendre encore un an pour que sorte Mademoiselle chante le blues, qui lance sa carrière. Patricia Cass sort son premier album en 88, sur lequel on découvre Quand Jimmy Dee, qui à son tour devient un tube.
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0: C'était Corinne Charby avec Pile ou Face. Tour à tour, mannequin, comédienne remarquée dans quelques films, elle bifurque dans le monde de la chanson au début des années 80. Bingo en 86, le tube arrive, c'est Boule de Flipper. Suivi quelques mois plus tard par ce Pile ou Face qui se vendra quand même à 250 000 exemplaires. Joli, joli. Comme la suite de 100% années 80 d'ailleurs. Le groupe allemand Alphaville arrive avec Big in Japan juste après ça.
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0: Vous écoutez Ici Gascogne, 100% années 80, ça continue dans une minute, après quelques infos.
1: Du sport gratuit à Saint-Paul-en-Born, une permanence numérique à Rion-des-Landes et une enquête en ligne concernant la côte. Ici Gascogne, tous les jours à vos côtés. Le club Born Sport Santé de Saint-Paul-en-Born vous attend demain matin pour un tour du lac d'Orléans-Saint-Paul. Une sortie à l'occasion des fêtes. Départ depuis le lac de Saint-Paul à 8h pour une boucle de 15 km entre lac et forêt avec ses sentiers ombragés. C'est gratuit. Pour monter en compétence avec l'informatique, permanence numérique demain matin à Rion-des-Landes. Une conseillère numérique vous donne rendez-vous à la Coho à 9h. Et puis, la communauté de communes Côte-Landes Nature vous demande votre avis. Vous pouvez participer à une enquête en ligne sur des sujets comme le logement ou l'environnement. Votre avis, c'est avant le 5 juin, en ligne donc, et vous avez le lien du site via la page Facebook de la communauté de communes Côte-Landes Nature.
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0: Tam Tam, c'était Michel Polnareff.
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0: Quand Michel Polnareff veut redevenir un homme préhistorique, quand il se met en colère contre la modernité de notre société dominée par la technologie, ça donne un tube en 81. Un an plus tard, pour se détendre, il lui suffisait de se brancher sur le tube qui va révéler au monde entier un groupe anglais vraiment pas comme les autres, le Culture Club et son chanteur Boy George. Un habile mélange de pop, rock, reggae, des looks vifs, colorés, ça donne Do You Really Want to Hurt Me? Souvenez-vous.
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0: Bandolero, c'était Paris Latino. Ah, c'était fait pour marcher, de l'espagnol mélangé à de l'argot parisien, rythme latino à vous décoincer les hanches. Résultat, le titre se classe en haut des classements dans plusieurs pays et même en 2002 quand les élèves de la Starac en feront une reprise. Dans un instant, c'est Décibel avec Émilie. Émilie qui reçoit ce soir Anaïs. Mais en attendant, la mère à Titi de Renaud se prépare et c'est juste après ça.
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1: Il est 20h sur votre radio. Ici, l'heure de retrouver Émilie Mazoyer.
2: Mais c'est l'heure de Décibel, toute l'actualité musicale avec ce soir un anniversaire ultra réjouissant. Le premier album d'Anaïs, le Cheap Show, a 20 ans. Et Anaïs, qui ne donne jamais sa part aux chiens quand il s'agit d'organiser une boum, a prévu de célébrer cet anniversaire
3: attends,
2: il se doit.
3: Qu'est-ce que c'est que cette expression?
2: Tu donnes pas ta part aux chiens
3: en organisant une boum?
2: Bah, c'est une méga boum, les 20 ans de ton
3: d'accord.
2: album.
3: Ah ouais, d'accord. C'est une surpasse.
2: Arrête, t'es dans mon générique. Normalement, tu arrives après en surprise. Vous allez tout savoir en studio et sur scène, car Anaïs est ce soir, et surprise, l'invité de Décibel.
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3: Donnez ta part aux chiens.
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2: Mais qu'est-ce que tu fais dans mon générique, Anaïs?
3: Fallait pas donner la part aux chiens.
2: Mais tu connais pas cette expression? Mais si, tu sais, tu dis, ah oh bah dis donc, tu sais, Sylvie, elle donne pas sa part aux chiens.
3: J'aime bien.
2: Ou Patrick, hein. C'est tout le monde.
3: On va pas dire Patrick
2: non,
3: aujourd'hui.
2: Ah bah non. Fiori.
3: Patrick Fiori, mais oui.
2: Bisous, Patrick Fiori. Elle est toujours un petit peu dissipée, mais c'est pour ça que je l'aime. Anaïs est donc ce soir l'invitée de Décibel. Et si nous arrivons à mener l'émission à son terme, on aura fait le tour de l'actualité musicale, pas que la tienne, Anaïs, puisqu'il y a aussi aujourd'hui l'anniversaire d'Alain Souchon.
3: Oh, Alain.
2: 17 ans. Également.
3: Non, mais tu sais qu'il m'avait. Ça a été un des premiers. Il m'a entendu au Fou du Roi en
2: émission de France Inter, ouais.
3: En petit guest, et je chantais Christina, et il m'a invité à faire ses premières parties à l'Olympia. J'étais pas connue.
2: Ah.
3: C'est un grand monsieur Souchon.
2: Eh ben, on lui dit bon anniversaire, alors on l'écoutera tout à l'heure. La découverte du jour, c'est Kid Sophie, qui faisait partie de iPhone avec Santa, qui a d'ailleurs été la directrice musicale de l'énorme tournée de Santa, et aussi la coproductrice de son album. Kid Sophie se lance en solo et en français. Premier titre qu'elle sort en français, vous le découvrirez un peu plus tard. Et puis on va jouer au blind test pour tenter de gagner le Cheap Show, l'album d'Anaïs, pour la première fois en version vinyle, parce qu'il y a 20 ans, c'était plus trop la mode des vinyles, c'était pas encore revenu. Donc si vous voulez jouer avec nous, il faut vous inscrire dès maintenant, et c'est Marian qui vous attend au standard. Le numéro 0810 055 056 0810 055 056. Et là, normalement, Anaïs fait son apparition dans l'émission. Bonsoir Anaïs. Ta-da ! Comment ça va ?
3: Ça va bien. Ça va bien, Émilie.
2: Joyeux anniversaire de 20 ans du Cheap Show.
3: Merci beaucoup.
2: On parle évidemment de Mon cœur, mon amour. Ça, c'est la version qui est passée sur toutes les radios quand c'est devenu un tube. Mon amour, mais ce qu'il faut dire, c'est que The Cheap Show, le spectacle pas cher, et Mon cœur, mon amour, au départ, c'est un seul en scène, musical, et ça ressemble à ça.
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2: The Cheap Show, c'était un spectacle avec lequel tu tournais partout en France, et la magie du bouche à oreille a fait que tu t'es retrouvé aux Victoires de la Musique, et ensuite la chanson est devenue un tube. T'es obligé d'aller l'enregistrer en studio pour que les radios puissent la passer et tout. Mais donc au départ, toi, ton idée, c'était pas de sortir un album, c'était de faire un spectacle.
3: C'était effectivement d'enregistrer par contre un spectacle live, parce que j'avais été marquée par certains lives, effectivement de grands entertainers. Tu vois, genre Bette Midler qui avait sorti un live dans les années 70 où j'étais tombée dessus, et c'était déjà, j'ai été scotchée. Je me suis dit, on a le droit de faire ça, de faire à la fois des blagues, de mélanger la pop, le jazz, de faire tout ce qu'on veut. Et en même temps, j'avais envie d'être dans la salle parce qu'il y avait des trucs que je comprenais pas ce qui se passait. J'entendais des rires à un moment. Je dis, ah, moi, je veux faire un live comme ça, où je le fais en one shot sur scène, et que une fois que c'est enregistré, ben, les gens, ils ont envie d'être dans la salle avec nous, quoi.
2: Alors ça, au départ, ça marche effectivement, parce que The Cheap Show, vraiment, il y a 20 ans, il y a même un peu plus de 20 ans, il y a un gros bouche à oreille, les gens disent, oh là là, t'as vu cette fille, elle est toute seule avec une guitare, un kazoo, et puis...
3: Et un looper, en fait. Il y avait ce petit truc aussi qui faisait que les gens aussi, un petit truc en plus pour l'époque, puisqu'après, il y a eu Ableton, c'est que j'utilisais ce qu'on appelle la pédale Jamman pour les guitaristes pour se sampler en live. Je l'utilisais à la guitare, au chant.
2: Ça veut dire que tu fais un premier la la la qui est enregistré dans la pédale, et après tu fais un deuxième la la la en live, mais tu peux renvoyer le premier. Donc ça fait un petit cœur. Après, tu peux faire des grands cœurs et tu peux faire plein d'effets.
3: C'est ça, du coup, ça crée vraiment, comme je suis plutôt comédienne et un peu folle, ça me permettait de, non seulement de créer des chœurs en live, mais aussi, par exemple, de faire tout un monde quand j'imagine que je suis écossaise au Festival d'Édimbourg et je pars avec...
2: On écoutera tout à l'heure. Ça, c'était vraiment dingue, ce Cheap Show.
3: Ça permettait de faire rentrer les gens dans le spectacle, parce que quand tu fais le bluesman, tu leur dis non, là... Do you want me to be here tonight? Yeah! Ok, on y va.
2: Donc ça, c'était l'idée de génie, c'était l'idée de ce spectacle. Et donc, pour les 20 ans du Cheap Show, très bonne nouvelle, tu repars sur la route.
3: Ah bah oui, il faut pas... Non, enfin, c'est ridicule de faire les 20 ans du Cheap Show sans repartir sur la route. Donc on est en train de... Là, on fait une petite tour...
2: Petite tour de chauffe.
3: Voilà, 26, et on est en train de préparer 2027.
2: C'est ça. 2027 sera intense, mais sachez déjà que le 19 juin à Suril-Comtal, le 29 août au Festival des Musiques Actuelles de La Jarrie, le 4 septembre à Saint-Gilles-Croix-de-Vie, le 25 septembre à Fontaine dans le 38, le 9 octobre à Migennes et le 4 décembre à Château-Thierry, il y aura d'autres dates comme ça qui seront rajoutées pour 2026, mais voilà, c'est vraiment 2027. On va reparler du Cheap Show parce que c'était
3: pas un truc fou. On va faire une cigale aussi en 2027.
2: Une cigale au printemps.
3: Oui.
2: Elle fait bien la cigale aussi. Vous voyez, elle sait tout faire.
3: Attends, je suis du Sud.
2: Mais avant, alors j'aimerais, s'il te plaît, qu'on se remette tous là, il y a 20 ans. On était plus beaux, on avait moins mal au dos, et donc on te découvrait. Donc, avec le succès de ce spectacle, le Cheap Show, tu enregistres ce qui va devenir un tube, mon cœur, mon amour, pour que ça passe à la radio. Ça passe à mort à la radio. Et un peu du jour au lendemain, t'es archi sollicité, tu te

0: J'avais l'impression que tout m'échappait. Et puis surtout d'être épuisée aussi, parce que c'était... Être seule sur scène, c'est quand même très différent que d'être en groupe. J'adore être en groupe, mais c'est vraiment pas la même énergie. Et ce spectacle, en plus, c'était quelque chose... C'était un petit peu mon bébé, où je voulais que chaque soir soit différent vraiment pour les gens. Donc je donnais vraiment, vraiment beaucoup. Et c'est vrai qu'à un moment, j'ai carrément... j'étais épuisée, donc j'étais malade. Je sais même pas comment j'arrive encore à chanter. Mais j'ai fait des trucs de fou, donc moi j'ai aucun regret, mais j'étais... Si, j'ai un regret, c'est que du coup j'étais trop trop au bout du rouleau pour pouvoir faire... J'avais été invitée à faire le Fuji Rock quand même au Japon.
1: Au Japon, énorme festival d'été d'ailleurs, ouais.
0: Ouais, c'est un petit peu... C'est comme un Coachella, c'est pour les gens qui connaissent pas, mais au Japon. Et j'étais tellement malade que si je prenais encore un seul avion, je me crevais les tympans. Donc on a... Mais j'ai été invitée aussi à ouvrir les Eurokéennes avant les Deftones. Quand même.
1: Non, mais c'est
0: et
1: ça
0: je l'ai
1: fou.
0: Fait. Ouais. Et je l'ai fait. J'ai pas pris de tomates.
1: Est-ce que c'est une question que j'avais envie de te poser il y a 20 ans, la première fois que je t'ai interviewée, j'ai jamais osé. Puis depuis, on s'est croisés plein de fois, mais j'ai jamais osé te la poser.
0: Non, il s'est jamais rien passé avec Keanu Reeves.
1: Bien sûr que si. Est-ce que quand même, t'as pu profiter? Parce que moi, je me souviens des premières interviews que j'ai faites de toi, il y a 20 ans, au moment de Mon cœur, mon amour, évidemment. Moi, la radio pour laquelle je travaillais, qui s'appelait Le Move, on passait ta chanson deux fois par heure. On était
0: je t'avais fait un hommage, d'ailleurs. J'avais fait un hommage parodique dans une petite vidéo sketch d'un de mes albums.
1: C'est vrai. Non, elle m'a gâtée toujours. Mais j'ai jamais osé te demander, est-ce que quand même t'as profité ou est-ce que vraiment c'était tellement énorme, tellement rapide et tellement inattendu que tu te souviens pas que c'était bien?
0: Je crois que de toute façon, j'ai un émotion. J'ai jamais fait tous les tests, tu sais, des HP, des machins, des trucs.
1: Oh oui, t'as bien des trucs, toi.
0: Ouais, j'ai déjà des dyspraxies, ça c'est certain. La gauche et la droite, faut pas trop me demander.
1: Ah bah, va pas voter, toi, l'année prochaine. Va rester chez elle. Ira à la cigale.
0: mais c'est surtout que j'ai un émotionnel assez complexe. C'est-à-dire, quand c'est trop fort, ça bloque. Mm-hmm. Donc, j'arrive plus à pleurer, j'arrivais plus à rire, c'était trop pour moi. Donc c'est surtout ça, mais j'ai quand même, quand je repense, j'ai beaucoup aimé quand je faisais, tu te retrouves à tourner au Québec, pas forcément sur des gros trucs, tu rencontres aussi des artistes. Je me suis retrouvée coincée une fois, il y avait une espèce de fête de la musique en pleine canicule à Carcassonne, alors que je jouais en même temps au Francophonie de La Rochelle. Mais on était coincés parce qu'il y avait aussi le Tour de France qui passait et j'ai tapé la discute par 40 degrés dans un mini studio avec Tina Arena pendant 3 heures avec ah mais c'était trop mignon, il y a la compagnie créole qui était là et on n'en pouvait plus, on était tous épuisés et crevés de fatigue, pas de fatigue, de chaud quoi.
1: Ouais.
0: Et puis là voilà, je parle à un des gars de la compagnie créole et j'ai adoré sa réponse. Je dis, voilà, c'est dur, là, quand même. Il me dit, ouais, mais c'est de la promo. Je dis, ouais. Et il me dit, et la promo, c'est bon pour le moral. Donc, ouais, moi, j'ai plein d'anecdotes avec des gens.
1: En fait, t'as plein de petits moments super chouettes.
0: J'ai vu Charlene Spiteri à Musilac.
1: La chanteuse de Texas.
0: Qui s'est montée à côté, que normalement, on n'avait pas le droit d'être là, mais qu'elle était super sympa.
1: Oui.
0: T'avais ton petit pass en festival. Moi, j'ai pu voir. Comme je jouais surtout en début, puisque j'étais seule avec ma pédale, je poupais après.
1: Aller voir
0: tous les autres qui jouaient, quoi. Ouais.
1: Oui, donc voilà, il y a plein de bons petits moments, mais l'ensemble est quand même un peu étrange. Mais pourtant, t'as dû t'y replonger puisque tu viens d'enregistrer et de sortir une nouvelle version de Mon cœur, mon amour. Car 20 ans plus tard, évidemment, alors tu es toujours les couples, mais il y a des petites choses qui ont changé.
0: Plus que jamais.
1: Ah, voilà. Mais il y a des choses qui ont changé.
0: Ah bon?
1: Dans la chanson? Ah, oui.
0: Ah, oui, c'est-à-dire qu'il y a 20 ans, en fait, je disais que je niquais tout mon forfait, mais je me suis bien rendu compte qu'il fallait un peu.
1: Ça, c'était trop marqué.
0: J'ai la même problème sur ma chanson Christina, je m'en suis rendu compte très tardivement, genre il y a 6 mois. Parce que jamais un fan ne m'a fait Christina, pour les auditeurs, c'est mon autre chanson.
1: Enfin, on l'écoutera tout à l'heure, ouais.
0: Et en fait, dedans, il y a pas de cabine téléphonique dans ce putain de quartier de merde. Et là, je dis, mais
1: il y a plus de cabine téléphonique. Et voilà. En 20 ans, beaucoup de choses ont changé. Anaïs, cette nouvelle version 2026 de Mon cœur, mon amour, on va la découvrir maintenant. Puis après, tu vas nous raconter avec qui tu l'as fabriquée.
0: Yep.
1: C'est parti. Bisous les couples.

0: J'adore. Anaïs, Mon cœur, mon amour, version 2026 qui vient de sortir à l'occasion donc de la première sortie en vinyle de cet album The Cheap Show, disque de diamant, hein, il y a 20 ans. Il y a 20 ans, on ne faisait pas de vinyle, là on en fait. Raconte-nous alors cette nouvelle version, comment elle est née?
1: Je me disais que oui, pour les 20 ans, et comme je sais qu'il y a vraiment une cote d'amour sur cette chanson... Oui. Je me suis dit oui, je vais la. Ce qui n'était pas évident, tu sais, sur le Cheap Show au départ. C'est vraiment le. Quand j'ai signé avec un éditeur, il a vraiment eu ce nez de l'éditeur en disant non, ce titre-là, faut que tu nous.
0: Ça va marcher. Ouais.
1: Moi, c'était Elle sort qu'avec des blacks de mon.
0: Tu pensais que c'était ça
1: Les gens adoraient, c'était celle-là. Et du coup, la nouvelle version, j'avais envie d'un petit truc un peu années 80, Cure. Et du coup, j'ai pris un petit duo qui s'appelle 92 de producers.
0: Ouais.
1: Mais qui savent jouer aussi bien des instruments pour qu'on ait ce petit truc assez enlevé, léger.
0: Parfait pour l'été.
1: Ouais.
0: Exactement. Exactement. Alors, le Cheap Show, faut bien le dire, c'était un spectacle incroyable, comme on n'en avait jamais vu. Une artiste seule en scène qui chante, qui sait tout chanter, qui sait jouer de la guitare et du kazoo, et donc à cette pédale avec laquelle elle se sample elle-même en temps réel, il n'y avait rien de pré-enregistré. Hein. Quand t'allais sur scène, vraiment, t'étais à poil, t'étais avec ta voix, et il fallait que ça marche, et ça marchait.
1: C'est la base du Cheap Show, c'est ce que va se passer en tournée de
0: et
1: nouveau.
0: C'est ce qui va se passer là, à nouveau. Et donc, il y a des moments... tu dis tout à l'heure. Il y a des moments qui ne peuvent arriver qu'avec Anaïs, en Écosse, par exemple.

Et là, les gens, mais ils sont hystériques parce que c'est génial. T'es toujours toute seule et c'est juste, voilà, des couches et des couches de ta voix que tu rajoutes en direct. Donc, une cornemuse parfaite. De temps en temps aussi, il y avait. Qu'est-ce qui se passe en ce moment sur MTV? Et Anaïs nous faisait Justin Timberlake.

0: plus, c'est la reine des accents.
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0: Voilà.
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0: La vie, c'est pas du foie gras. Non mais c'était dingue quand même. Comment tu l'as monté ce spectacle? T'étais toute seule.
2: J'ai parlé à tous les gens dans ma tête.
0: C'est ça.
2: Non, mais il y avait aussi une grande. On s'était séparés avec mon groupe et il m'a. Enfin, ça avait été très violent, comme ça peut arriver beaucoup, parce que c'est beaucoup d'amour. C'est comme une rupture à quatre.
0: Mais oui, c'est ça. C'est comme quatre ruptures, en fait.
2: Ouais, voilà. Sauf le bassiste, qui est toujours le mec le plus cool du groupe. Mais sinon, voilà, j'avais eu des. J'ai eu beaucoup de mal à me séparer d'eux, mais je sentais que j'arrivais pas à avancer et ils voulaient trop me faire ce qu'ils avaient envie. Et puis quand j'ai dit non, on reprend pas, ils m'ont dit ils me disaient rien sans nous. Et ça m'a vraiment à la fois blessée, marquée. Mais par contre, j'ai eu une énergie incroyable. J'ai fait ah ouais. Et il fallait que je leur prouve, que je me prouve. Et surtout, j'étais enfin libre aussi, du coup, de faire ce que je sentais. Et comme ça avait tenu un peu comme un orgasme, si tu veux.
0: C'est ça. Tu sentais que ça venait.
2: Ça montait. Et là, ouais. Du coup, t'as tout qui sort, qui est incroyable. Et c'est la plus belle énergie. C'est une espèce de violence folle où t'as forcément le meilleur de toi qui sort. Et même pour moi encore, ça reste une très belle écriture, hein. Mes textes, j'ai trouvé assez fort.
0: Ah bah justement, c'était ma prochaine question. C'est dans le Cheap Show de 2006, est-ce que tu assumes, tu aimes, tu embrasses tout pour ton spectacle là, 2026-2027 À part les forfaits téléphoniques, parce que ça n'existe plus, et les cabines téléphoniques.
2: Oui, puis j'ai promis à des fans qui adorent que je fasse bébé baise-moi. Je dis, bon, on va arriver à 50 ans, mais on va quand même continuer mange-moi comme une mangue. Ouais, on y va. Mais non, moi je j'assume tout. Après, ce que j'ai envie de faire vraiment, c'est garder voilà un peu quelques personnages vraiment phares du coup du spectacle. Mais j'ai aussi des nouvelles folies parce que les gens ils aiment aussi être surpris avec ce spectacle. Donc il y a par exemple pendant ce temps-là à l'Eurovision. Donc, je vous laisse imaginer.
0: Alors j'aimais bien pendant ce temps-là sur MTV, mais effectivement pendant ce temps-là à l'Eurovision,
2: voilà tout un programme.
0: J'ai hâte. Ça risque d'être très très bien, évidemment. Donc tournée d'abord 2026 et puis beaucoup 2027. Est-ce que ce show sera toujours cheap? Ça s'appelait le Cheap Show, le spectacle pas cher, parce que ça coûtait pas cher à produire, parce que t'étais toute seule. La chanteuse était aussi la guitariste, la metteuse en scène, etc. Est-ce que là aussi tu pars vraiment toute seule?
2: Oui, et là aussi le tour de show filait aussi pour. J'aime bien me roder. Je me suis toujours rodée sur scène. Je suis pas quelqu'un qui a toujours une grande mise en scène. Ce qui est intéressant, moi, c'est qu'elle se crée au fur et à mesure. Des fois, je vais avoir un gag un soir et je fais, mais ce gag était génial. Et du coup, je le peaufine pour le reprendre après. Mais j'aime bien que ce soit toujours juste un canevas et que ça laisse la place à l'improvisation. Donc voilà, ouais, mais c'est déjà à partir du, c'est le 19 juin près de Saint-Etienne, là.
0: Ouais, Sury le Comtal.
2: Voilà, on va. Mais moi, ça me stresse quand même. Là, j'ai l'impression d'avoir 20 ans de moins et de me chier dessus, comme on dit.
0: Eh bien, pendant qu'on va donner une petite lingette à Anaïs, je vous propose d'écouter Christina. Grand souvenir de l'époque. Christina, c'est un personnage du Cheap Show. Elle a eu une vie, d'ailleurs, dans tes albums suivants. Hein. Voilà, enfin, Christina...
2: Ah oui, c'est vrai que j'ai fait...
0: T'as fait la suite.
2: J'ai fait la suite, comme les fans aimaient beaucoup. Et que c'est, je pense, quand même ma plus belle chanson écrite très vite, en une heure.
0: Comment tu l'introduis sur scène?
2: Christina, on peut pas dire des gros mots à la radio.
0: Pardon.
2: Je dis, est-ce qu'il y a des putes dans la salle? Enfin, je veux dire des Christina. Enfin, je sais plus ce que je dis.
0: Ouais. Mais en gros,
2: c'est pas très gentil. Mais après,
0: non, mais dites-vous, c'est une histoire. Ma question, c'était pas ça, Dali. C'était juste de savoir, pour celles et ceux qui n'ont jamais écouté la chanson, expliquer donc que celle qui chante, c'est une femme qui a été trahie,
2: bafouée,
0: et son mec l'a trompée avec une Christina.
2: Exactement. Et j'ai fait. Alors, plein de gens s'imaginaient plein de choses sur cette chanson. Et j'ai fait la suite pour mon dernier album, Christina, saison 2.
0: Ouais.
2: Il était temps, genre, au bout de... C'est rare une série où on fait la saison 2.
0: 20 ans après, oui, mais pourquoi après. Pas hein.
2: Et ça finit bien, c'est beaucoup plus doux. C'est un peu saphique, quand même, comme on dirait. Mais au moins, ça amène la chanson quelque part.
0: Christina, sur le Chip Show, c'est Anaïs. Oh!

0: chanson Christina. Anaïs, alors pourquoi elle est infirmière? Parce qu'on les aime les infirmières normalement.
1: Eh bien en fait c'était pour faire la rime la plus riche de la langue française.
0: Et je l'ai. De but en blanc, cette pute en blanc. C'est vrai qu'elle est très riche.
1: C'est ça, ouais. je voulais créer un personnage, j'avais pas encore exactement le métier, mais j'avais que j'étais énervée de but en blanc. J'ai fait pute en blanc et je trouve ça super.
0: Et bisous à toutes les Christina qui nous écoutent, parce qu'on n'arrêtera pas d'écouter cette chanson, on l'adore, mais on comprend. Et voilà.
1: Oui, non, mais je fais beaucoup de dédicaces aux Christina. En vrai, après le concert, elles aiment bien.
0: Elles aiment bien. Elles sont comme ça, les Christina.
1: Elles savent que c'est de l'humour.
0: Elles sont parfaites. Anaïs est de retour, 20 ans après le Chip Show. On fête ça avec la première fois en vinyle de cet album culte que vous adorez, mais que vous n'avez pas en vinyle, donc vous allez l'acheter. Et puis surtout, une série de concerts. Anaïs est l'invitée de Décibel. À tout de suite.
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0: L'anniversaire d'Alain Souchon, la première chanson de Kid Sophie en français. 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
0: 056. George Michael. Est-ce qu'il y a George Michael dans mon blind test? Même pas, mais je suis sûre que tu sais chanter du George Michael, Anaïs.
1: Ouais.
0: C'est laquelle tu chantes? Tu fais la trompette de...
1: Ah bah oui, sur Elle sort qu'avec des blagues, des fois je faisais ça, je partais.
0: Tu partais un peu en Careless Whisper.
1: Careless Whisper. Moi j'aime beaucoup la chanson de Noël, moi. J'aime bien
0: Wham. Last Christmas,
1: ah oui. 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
0: Ah là là, elle chante bien. Bah, en même temps, c'est son métier. Hein. Alors voilà, on applaudit Anaïs, évidemment. Je voulais te parler de la suite de ta carrière. Parce que quand on démarre aussi fort avec un énorme album comme The Chip Show et un tube
5: interplanétaire, et tu peux le dire, on m'écoute sur Mars.
0: Bah, au Japon, Fuji Rock, quand même, c'est pas rien. Mon cœur, mon amour, 20 ans plus tard, on est toujours là à la fredonner, à retomber sur le clip. Trop drôle le clip Roland Garros, là, enfin le tennis, ouais. C'est ça le mot que je cherchais.
1: Une fois, j'ai rencontré Amélie Mauresmo, j'ai pas osé lui dire qui j'étais. Ah. Moi, j'étais juste contente de...
0: Elle est cool.
1: Mais j'ai pas osé lui dire qui j'étais parce que j'avais tellement... Je voyais que mon revers tout pourri de...
0: Ah, du clip.
1: Du clip.
0: Mais tu n'aurais pas jugé sur le revers.
1: Mais même, j'ai pas osé, je voulais pas l'embêter.
0: Est-ce que tu aurais jugé Amélie Mauresmo sur un karaoké?
1: Oui, non, c'est
0: jamais
1: vrai.
0: De la vie.
1: Mais je voulais pas l'embêter, j'ai juste fait ma petite photo.
0: Je te jure, Amélie Mauresmo. Oui, alors c'est pas du tout de ça dont je voulais parler, je voulais parler de la suite de ma carrière. Non, mais quand tu démarres aussi fort et que t'as un tube aussi marquant que Mon cœur, mon amour, t'as eu beau faire des albums sublimes après. Et alors moi, je suis très très fan de ce que t'as fait. 2008, le Love Album.
6: On s'est rencontrés un beau soir d'été, on a fait l'amour un beau jour aussi.
0: Le premier amour. Il y a eu Je n'embrasse pas les garçons.
6: Je n'embrasse pas les garçons, je n'écoute pas.
1: C'est là où je faisais les filles du move.
6: Ouais. Je ne suis pas petit poisson que l'amour frotte à la maison. Non, je n'embrasse pas les garçons, je n'écoute pas leurs chansons.
0: Toujours des chansons à personnages. J'aime beaucoup aussi. C'était un peu plus tard, sachant que c'était sur Divergente où tu faisais la DRH.

0: Et puis il y a eu en 2024, Anaïs, un sacré numéro.
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0: Ah non, d'ailleurs, ça, c'était sur Divergente.
2: Oui, oui.
0: Pardon.
2: Ok, j'ai tellement de tubes.
0: Non, mais justement, c'est ma question. T'as plein de chansons géniales dans ton répertoire. À chaque fois, tes albums et le dernier en date, un sacré numéro sur lequel il y a Il m'a saoulé, qu'on adore et qu'on va écouter tout à l'heure. Est-ce que c'est frustrant de se dire, ah bah tiens, pourquoi ça, c'est pas autant aimé et diffusé que Mon cœur, mon amour?
2: Oui, c'est frustrant. Enfin, ça l'a beaucoup été. Après, t'en prends ton parti. Ça s'appelle le syndrome du tube. C'est assez connu. Une fois, je crois que j'en avais discuté avec Axel Bauer.
0: Tu vois, ah oui. Donc...
2: Et encore, non, lui, il a quand même fait son petit duo avec Zazie. Il a... Et puis, voilà, c'est Axel Bauer.
0: Mais quand t'as un syndrome, énorme ouais. tube, en plus, au tout début de ta carrière, c'est...
2: Ouais. Il y a une cote d'amour. Et surtout, il y a... C'est un peu compliqué en France de faire de l'humour et de la pop. On est tout de suite... Je crois que les médias ont envie que vous soyez soit juste chansonnier, humoriste, soit musicien pop, mais on n'a pas, voilà, on n'a pas le côté Lily Allen, Robbie Williams, foutage de gueule, mais avec de la bonne musique. Donc, je pense qu'ils ont, voilà, je pense que les programmateurs et les journalistes français ont peut-être un peu de mal avec mon univers. Et c'est à moi effectivement de dire aux gens que non je suis pas morte et que c'est eux qui ont raison, c'est eux qui ont plébiscité ce cheap show, c'est eux qui ont fait que c'est arrivé en radio et c'est eux qui mettent pas de carcan en fait.
0: Ouais.
2: T'as vu, et je parle bien quand je me m'énerve
0: pas. Oui. Quand t'es calme, tu fais passer des messages et on comprend et c'est très intéressant parce que moi je me souviens, voilà, un sacré numéro là, l'album pour lequel on s'est vu il y a 2 ans et cette chanson, Il m'a saoulé. Moi je me suis dit, ça c'est un tube. Alors je ne suis pas directrice artistique d'un label ou de voilà, mais
2: c'est très touchy, ça gratte le vernis, mais moi j'aime bien faire des chansons qui grattent le vernis, mais
0: ah, tu penses quand même que si tu faisais des textes
2: là,
0: un petit
2: on
0: peu
2: parle
0: moins...
2: de, on parle de préservatif là. Hein.
0: Bah, on parle d'une nana qui râle parce qu'un type avec qui elle était tout à fait
2: avec
0: d'accord pour coucher a pas voulu mettre de préservatif et donc après du coup elle veut plus.
2: Ouais, elle m'a saoulé, non, c'est tout à fait la vérité d'aujourd'hui. Ouais. Mais c'est des mots crus et non, c'est, j'ai la tristesse de le regret de te dire que ça. Oui non, ça, je savais que ça ne rentrerait pas.
0: D'accord.
2: En radio. Ah, on est encore
0: mais
2: très
0: tu t'en fous
2: frileux.
0: Alors, t'as pas besoin.
2: Celle-là où je savais que de toute façon c'était pas pour les radios. Non, j'aimais bien. Ce petit coup de gueule, comme quand j'ai pu faire une chanson sur les DRH, c'est toujours engagé à ma façon. Hein.
0: Ouais.
2: Et puis j'ai, comme Mon cœur, mon amour, c'est vraiment ma patte de dédramatiser la vie. Donc je disais, j'avais envie de dire, voilà, pour toutes les femmes qui se sont retrouvées avec un gros relou qui ne veut pas mettre de préservatif en 2025,
0: ouais.
2: Non, c'est pas normal. Et donc je fais la chanson pour vous, les filles, quoi. Et surtout, la chanson est drôle en plus.
0: Elle est très drôle. Alors, on va l'écouter maintenant pour se dire au revoir. Mais avant, il faut quand même que je termine en rappelant que le Cheap Show est disponible pour la première fois en vinyle, que la version 2026 actualisée avec un forfait illimité de Mon cœur, mon amour est disponible. Que les concerts sont en préparation pour une grande tournée 2027, mais que certains vénards pourront te voir en 2026. Donc, repérer près de chez vous les concerts d'Anaïs. Et puis, quand même, pour savoir, je suis curieuse, est-ce que tu hais toujours les couples?
2: Oui, absolument.
0: Follement.
2: Je suis un petit cœur chaud, tout doux, j'aime tout le monde.
0: C'est faux. C'est faux. Merci Anaïs d'être venue nous voir. Elle n'aime pas tout le monde, la preuve. Il l'a saoulé, lui. À la prochaine.
2: Bisous.

0: Il m'a saoulé. C'est sur son dernier album en date et le premier, le Chip Show, réédité et pour la première fois en vinyle, est à gagner tout de suite au Blind Test.
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0: On joue avec Thierry et avec Caroline. Bonsoir à tous les deux.
2: Bonsoir Lily, bonsoir Caroline.
0: Bonsoir. Alors, ce petit album d'Anaïs, bon, vous le connaissez, j'imagine, qui est sorti il y a 20 ans. Mon cœur, mon amour, oui, ça vous dit quelque chose.
2: Oui, tout à fait.
0: Mon amour. Bien, Caroline, joli brin de voix. Bon, ben, il s'est gagné. Chacun, vous remportez un exemplaire de ce vinyle, voilà, du Chip Show. Mais alors, d'ailleurs, êtes-vous équipée, Caroline et Thierry? Est-ce que vous avez racheté une platine?
2: Non, j'ai toujours l'ancienne.
0: Ah, Thierry ne s'était pas débarrassé de sa première platine. Bien joué. Et Caroline?
3: Non, j'en ai pas du tout.
0: Voilà. Il y a plein de gens qui se rééquipent là maintenant, hein, qui rachètent des platines. Et puis alors, les plus malins, c'est ceux qui avaient gardé la platine, les enceintes, l'ampli très important, et leur vinyle. Et leur vinyle. Thierry, tous les disques sont encore là?
2: Oui, tous.
0: Bravo, bien joué.
2: J'ai 50 ans cette année.
0: Thierry, oui, je connais plein de gens, même par exemple mes parents qui ont un petit peu plus de 50 ans, et eux, ils se sont débarrassés au fur et à mesure. Quand on est passé au CD, ils ont jeté la platine.
2: Mais ça fonctionne toujours bien, ça.
0: Bah oui, évidemment, c'est increvable en plus ces machins-là.
2: C'est increvable.
3: Il est de où mon concurrent, là?
0: Comment, Caroline?
3: Mon concurrent, il est de où?
0: Ah, je sais pas, Thierry.
2: Des Vosges.
3: Ok.
0: Des Vosges, et Caroline, il faut le rappeler aussi, hein.
3: D'Indre-et-Loire,
2: d'accord.
0: Les Vosges, l'Indre-et-Loire, ce soir.
3: En conscience.
0: Au Blind Test. Et les chansons qui parlent de famille. Alors, il va falloir retrouver le plus rapidement possible le nom des interprètes des chansons, Thierry et Caroline. Dès que vous avez une idée de la réponse, vous me donnez d'abord votre prénom, puis votre réponse, et on vérifie ensemble si c'était ça, ok?
3: Thierry. Yes.
0: Caroline, première chanson qui parle de famille, dites-moi qui chante ça.
2: Thierry. Ah bon?
4: Nous avons.
2: Ah non,
3: Mon cœur, Prana.
0: Alors, c'est une chanteuse.
2: Ah,
0: oui, bravo Thierry.

0: Si j'avais un marteau, mon père, ma mère, mes frères et mes sœurs, c'était bien Clo-Clo, bravo. Carolina, un point. Thierry également. Alors, eh bien, on va vous départager pour de rire, hein, puisque de toute façon, vous avez tous les deux gagné. Avec une dernière chanson, cette fois-ci. Non, pas cette fois-ci, comme à chaque fois, il faut donner votre prénom avant de donner la réponse. On cherche l'interprète. Oh, c'est beau. Catherine Lara au violon sur le refrain.
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0: C'est pas Joe Dassin, Thierry.
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0: c'est
1: nous
0: un chanteur français. Qui a aussi chanté San Francisco.
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2: pour l'initiale du prénom.
1: Comme deux amis.
0: Allez, l'initiale du prénom. Alors son prénom commence par un M et son nom de famille, c'est un métier dans la nature.
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0: son prénom, c'est Maxime.
2: Maxime Forestier.
0: Oui!

0: Maxime Le Forestier, mon frère, et ses violons sublimes, donc signé Catherine Lara. Et ben, vous avez trouvé en même temps, après 700 indices. Oui. Bravo, Caroline.
1: Merci beaucoup.
0: Mais merci à vous d'être venu jouer, ça m'a fait très très plaisir. Je vous embrasse et je vous offre l'album d'Anaïs. Et je vous propose, au rayon famille, d'écouter la famille heureuse des négresses vertes cultissimes. Hey.

0: 1991, deuxième album des Négresses Vertes, Famille Nombreuse. C'est aussi dans cet album qu'il y a Sous le soleil de Bodega, et le son de cet album est énorme, évidemment grâce au talent des Négresses Vertes. Mais citons Clive Martin, un producteur de disques, réalisateur anglais, qui, après avoir bossé avec Queen et David Byrne des Talking Heads, est devenu le producteur préféré des groupes français des Négresses Vertes, donc aux Silmarils ou encore Dolly, les Vampas et Superbus. Ils sont tous fans du travail de Clive Martin, et du coup nous aussi.
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0: Tiens, elle aussi, pendant un petit moment, elle a été plutôt planquée derrière la console et en régie que sur le devant de la scène. Kid Sophie, elle faisait partie du groupe Hyphen Hyphen, le groupe de jeunesse de Santa. Santa qui ensuite a explosé en solo. Et Kid Sophie est restée à ses côtés, même si c'était le projet solo de Santa. Elle était là à la coproduction, à la composition aussi de certains morceaux. Elles ont fabriqué, par exemple, ensemble la chanson Recommence. Moi. Et puis quand Santa est partie pour une immense tournée des Zéniths et des Arenas, c'est encore Kid Sophie qui était là pour s'occuper de la direction musicale. Et maintenant, eh bien c'est à son tour de se lancer en solo. Kid Sophie sort des chansons depuis quelques mois maintenant, et c'est extrêmement prometteur. Pour la première fois, elle chante en français. La chanson s'appelle « Mes nuits ». Kid Sophie, je pense que vous allez aimer. Et je vous donnerai après quelques dates de concerts à venir. «

0: La lumière et la délicatesse de Kid Sophie à découvrir sur scène. Elle est venue dans Décibel nous parler de ce nouveau projet pour elle et que voilà, ça l'a paralysée un petit peu d'être toute seule sur scène. Et puis bon, bah Santa est venue lui donner quelques conseils, évidemment. Kid Sophie sera ce soir. Ah bah dis donc, c'est ce soir à Lons-le-Saunier. Bon bah du coup, là c'est trop tard pour y aller. Bah non, elle est déjà sur scène. Bah on croise les doigts pour elle, on lui fait un excellent concert. Elle sera le 13 juin à Périgueux, le 19 juin à Cabourg pour le joli festival Cabourg Mon Amour et le 4 juillet au festival Les Nuits Guitares à Beaulieu-sur-Mer.
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0: C'est l'anniversaire de La Souche. Oui, c'est le surnom d'Alain Souchon. La Souche, il est incroyable. Moi, je l'adore. Vous vous rendez compte, depuis plus de 50 ans, c'est notre fournisseur officiel de chansons sensibles et tubesque. Oui, on peut faire chanter des centaines de milliers de personnes dans une immense foule comme une vague et pourtant ne pas raconter des conneries. Le mec est très fort, Alain Souchon, à 82 ans aujourd'hui. Alors j'avais envie qu'on écoute Foule Sentimentale. Je sais pas si c'est votre chanson préférée d'Alain Souchon, mais en tout cas j'ai l'impression qu'elle parle de nous quand on l'écoute lui. Alors je trouve que on pourrait tous se sentir concernés en l'écoutant chanter, en lui envoyant nos meilleures ondes donc pour ses 82 ans, Alain Souchon. Merci pour toutes ces belles chansons. Et puis vous rappelez que Alain Souchon sera au Château Royal de Blois avec ses fils, Pierre Souchon et Ours, le 12 septembre. Septembre prochain, c'est un grand concert organisé à Blois pour le patrimoine. L'argent qui sera récolté sera utilisé pour rénover le château, entretenir, mettre en valeur le château de Blois qui est magnifique. Mais effectivement, il faut péter le PEL pour refaire le toit, c'est évident. Donc Alain Souchon et ses fils, le samedi 12 septembre au Château Royal de Blois. Les tickets sont déjà en vente et en plus, c'est une bonne action. Allez, Foule Sentimentale pour l'anniversaire d'Alain Souchon. Merci d'avoir choisi ici.

0: Comment ça va la foule sentimentale? C'était doux hein, d'écouter notre Alain Souchon pour ses 82 ans. Allez, décibels, c'est terminé pour ce soir. Merci à l'équipe de l'émission, Iris Guitoni, Iki, Elodie Bianca Maria, Marion Gonzalez et Franck Moilier. Demain, un pianiste que j'adore, qui vient de sortir un nouvel album, sera l'invité de Décibels. Il s'appelle Sofiane Pamart, il avait joué à la cérémonie des JO 2024. Vous le retrouverez demain.
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0: On connaît tous le refrain en tétant Andy, dis-moi oui. Mais qui est ce mystérieux garçon qui a inspiré les Rita Mitsouko en 86?
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0: Tout se joue à Londres. Catherine Ringer et Fred Chichin, le guitariste du groupe, y enregistrent leur album avec Tony Visconti, le producteur de David Bowie. Entre deux séances, ils s'amusent d'un personnage de BD culte en Angleterre, Handicap, un chômeur par conviction, squatteur de canapé et pilier de pub un peu macho.

l'époque, les programmateurs radio ne parlent que de ce titre. Résultat, un tube immédiat qui dépoussière la pop française et qui installe définitivement le duo au sommet.

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1: Bonjour, nous sommes les Normands de la Maison de Tellier.
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0: Saviez-vous que le titre Cassé de Nolwenn Leroy était destiné à un autre artiste ?
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0: Décembre 2002, Nolwenn Leroy remporte la Star Academy. Ce titre cassé cache un secret de fabrication étonnant. Écrit par Lionel Florence, le parolier notamment de Florent Pagny, le morceau n'était pas du tout destiné à la jeune bretonne. Il a été composé à l'origine pour Johnny Hallyday. Nolwenn Leroy le trouve d'ailleurs très adulte, peut-être trop pour son âge. Mais à l'époque, le choix est stratégique. Le mot cassé est une déflagration phonétique parfaite pour la puissance de sa voix.

0: pari est gagné. Le titre cassé de Nolwenn Leroy devient instantanément culte.
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2: J'étais livreur de pizza, près de l'hacienda où la chica du nom d'Esmeralda faisait la fiesta.
1: MC Solar, Hasta la Vista, la chanson préférée d'Eddie de Préto.
3: C'est un artiste qui m'a énormément aidé à définir mon écriture dans les années 2000. C'était mon père qui me l'offrait. C'est un des premiers albums que j'ai découvert avec 5e As.
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3: J'ai découvert une écriture remplie de poésie qui influencera plus tard énormément la mienne, mon écriture à moi.

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1: Vous avez lu l'histoire de Jesse James ? Comment a-t-il vécu ? Comment a-t-il est mort ? Ça vous a

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0: Mais quand comprendront-ils? Call Me Daddy, un coup de cœur Easyman.
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3: Vous chantez ça, Michel Rivérol, parce que vous chantiez des chansons polissonnes sur les scènes il y a quelques années.
2: Pendant très longtemps, effectivement, avec un pianiste. C'était un spectacle piano-voix. Et j'ai par ailleurs payé mes études en chantant et j'étais CPE.
3: Ah oui, voilà, parce que ça, on va en parler. Vous étiez CPE à quel endroit?
2: Au collège de Launaguet. Puis quand un poste s'est libéré au lycée Saint-Sernin, je l'ai demandé, j'ai eu la chance de l'avoir. Et d'y rencontrer des élèves en option musique.
3: Et deux garçons célèbres.
2: Big Flo et Oli. Effectivement, j'ai eu cette chance pendant mes 17 années passées dans ce lycée. Oui.
3: Vous faisiez tampon parfois, c'est-à-dire?
2: Un enseignant, il doit faire passer un programme et quand ses élèves sont trop souvent absents, là, ça passe plus du tout. Et je me souviens de moments d'échange avec un professeur de mathématiques qui me disait, non mais là, ça suffit, il faut les coller maintenant, il faut les punir, moi j'en peux plus, ils sont jamais là. Mais je t'assure qu'ils sont malades, je me disais. En fait, je savais qu'ils faisaient une première partie à l'Olympia, donc bon, ils étaient déjà très vite, ils ont atteint une sacrée notoriété et mener les choses de front devenait difficile à ce moment-là.
3: Et vous aviez des contacts avec la maman aussi?
2: Ah oui, ben la maman aussi. La maman voulait qu'ils aient le bac. Et elle a réussi. Elle disait sans le bac, non, je ne les lâche pas. Bon, après, elle était bien obligée de lâcher quand même, une fois qu'ils sont majeurs. Elle aussi, elle s'est retrouvée dans mon bureau à examiner les absences. Et vraiment, ils peuvent remercier Patricia, leur maman, qui m'a dit déjà, mais voyons, ça, c'est pas justifié, ça, c'est pas justifié. Ça, non, là, je compte sur vous, vous les punissez, c'est pas possible. Bon. Et elle veillait au grain et elle avait bien raison.
3: Alors, il y avait de la complicité avec eux, au point d'ailleurs qu'ils vous ont demandé de tourner dans un clip.
2: Ils m'ont demandé de tourner dans un clip qui s'appelle « Pourquoi pas nous ?» Et pour dire deux malheureuses phrases, il a fallu, alors je pensais moi, du premier coup, avec mon expérience, pas du tout. Il a fallu recommencer et à un moment, c'est Florian qui me regarde complètement désappointé. Il me dit « Mais vous l'entendez pas, madame ?» Et là, c'était le renversement, quoi. Habituellement, c'est plus les adultes qui apportent aux élèves, effectivement. Et là, je les mettais dans l'embarras et je ne comprenais pas ce qui ne collait pas. Enfin, c'est une anecdote que je n'ai jamais racontée et je la raconte pour la première fois, là. Peut-être que j'avais ça au fond de moi, j'osais pas trop m'en vanter, entre guillemets. Enfin, j'ai fini à la troisième fois, on m'a fait signe que c'était OK, j'ai été applaudie, la scène était dans la boîte, voilà. Mais ils m'ont fait douter de mes capacités.
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4: Bachata, Portugal, Madagascar, ça fait un beau mélange. Et nous sommes avec Étienne Arnold. Bonjour Étienne.
5: Manaono.
4: Manaono. Alors ça c'est du malgache, hein, parce que vous avez un petit peu de malgache, de sang malgache en vous, du sang portugais également. Et nous allons découvrir votre passion qui prend énormément de place dans votre vie, à savoir la bachata.
5: Oui, alors mon papa est malgache, ma mère c'est la portugaise.
4: Oui, tout votre temps vous le consacrez à votre passion. Vous êtes prof également de danse, mais revenons un petit peu à vos origines. Que de quoi vous souvenez-vous, les influences que ça a pu avoir dans votre quotidien, à la maison, avec papa, maman, peut-être frères et sœurs, lors de vos vacances, voyages et autres?
5: Déjà, la musique. Mon papa, c'est un musicien. Il jouait beaucoup de guitare à la maison quand on avait des réunions de famille. C'est vrai qu'on écoutait de la musique traditionnelle malgache du côté du papa. Et quand j'étais plutôt du côté de la maman, c'était des musiques aussi traditionnelles portugaises.
4: Il jouait de la guitare classique ou une guitare spéciale? Du pays?
5: Non, alors enfin, il joue quelques percussions, oui. Mais sinon, tout ce qui est blues.
4: Est-ce que vous voulez partager un titre avec nous, justement, de cette culture malgache? Alors, qui est-il et qu'est-ce que ça représente pour vous?
5: Le chanteur, c'est Justin Bali. Petite note d'instrument.
4: J'ai l'impression
5: cette voix qui
4: plonge dans vos souvenirs.
5: Ouais, ça met une petite pause dans le temps, je trouve, quand on écoute ces sons. J'ai un oncle à Bordeaux qui, quand on allait chez lui, il écoutait ça toute la journée.
4: C'est resté en vous,
5: c'était,
4: en tout cas.
5: Ouais, c'était trop bien, j'adorais.
4: J'aperçois, dites-moi, des petites guitares là-bas. Mais alors, guitare d'enfant, a priori, vous avez envie que votre fils apprenne également à jouer. Enfin, en tout cas, la musique, il faut que ce soit essentiel. Enfin,
5: on peut découvrir des choses soi-même, mais souvent on a des... La chose peut être transmise par nos proches. Et là, en l'occurrence, alors moi, j'ai jamais fait de guitare. En tout cas, j'ai jamais vraiment appris. Puis mon fils, je pense qu'en voyant mon père faire de la guitare, ça l'a intéressé. Et donc, il nous a demandé d'avoir des guitares, quoi, très rapidement. Et il joue beaucoup d'instruments, ouais. On a des percussions pour faire de la salsa, pour faire de la bachata. Et,
4: oui. Et peut-être qu'un jour, il va vous accompagner. C'est lui qui jouera de la musique.
5: Voilà, c'est ça. Pour l'instant, il y a plus de chances qu'il soit musicien. Alors, peut-être qu'il dansera, mais en tout cas, il pratique beaucoup la musique. Ouais. Il fait beaucoup de guitare.
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6: Parce que si le week-end, comme moi, vous entendez votre épouse vous dire « Tu sais quoi, j'ai réfléchi à... » Ou alors « Ah, tu sais ce qu'on pourrait faire ce week-end ?» Ben vous savez que vous allez passer le week-end entier dans des magasins de bricolage, seul, et à vous battre avec la perceuse et l'outillage, seul. Bon, là, il fallait que je rajoute une étagère dans une cloison. Ben bon, j'étais mal réveillé dimanche matin, j'ai percé un peu trop loin. Et maintenant, la cheville est trop enfoncée, ça lotle, ça bouge, c'est une galère, quoi. Alors ma maman, elle m'a regardé galérer, là, pour ressortir la cheville du mur, et elle m'a demandé « Pourquoi tu n'utilises pas du scotch ?» Je lui dis, mais le scotch, c'est pas assez solide pour retirer la tivle du mur. Et là, elle me répond, tu totles, aïe, c'est pour mettre le tivle, la cheville, pas pour l'enlever. Bah oui, parce qu'elle m'a montré que pour ne pas percer plus loin qu'il ne faut, vous mesurez la longueur voulue, ou vous prenez la longueur de votre cheville et vous la mettez jusqu'au bout du forêt. Puis vous y mettez un scotch qui remonte bien un petit peu.
3: Ah oui,
6: et quand vous percez, en fait, Okay. Vous voyez exactement là où il faut que vous vous arrêtiez pour que la cheville n'aille pas trop loin dans la cloison. Et comme ça tient bien. Merci ma maman, mais j'aurais aimé avoir l'info avant de percer.
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2: Bonjour Olivier, on parle donc de cuisine aujourd'hui?
1: Tout à fait, et on fait un viron du côté du nord du département. Bonjour les amis, petit tour du côté du pays rouennais aujourd'hui. Comme on y dit là-bas, la gastronomie c'est très important à Rouen, vous en avez peut-être écouté parler. Sur le plan linguistique, le Y pronom neutre, on y aime bien dans le nord du département. Et je vous rappelle que le verbe entendre n'existe quasiment pas. À Rouen, on écoute. Donc vous avez peut-être écouté parler de l'importance de la gastronomie là-bas. Alors la figure tutélaire, c'est la maison Trois Gros, 3 étoiles au guide Michelin. Le restaurant tenu à partir de 1930 à Rouen par Jean-Baptiste Trois Gros et son épouse Marie, puis par leurs fils Jean et Pierre, et enfin par leur petit-fils, Michel, qui s'est installé depuis quelques années à Ouche, près de Rouen, et maintenant son fils César. Vous avez remarqué comment je dis Rouen en une syllabe plutôt que Rohan en deux syllabes? C'est comme ça qu'on y dit dans la région. Donc, vous l'avez compris, la gastronomie, c'est important, c'est number one. Les gens aiment bien les douceurs aussi. Hein. La région rouennaise, c'est la terre où l'on a fait la vraie papillote, celle qui est faite chez Révillon au Coteau. Ça va être de saison. Et puis, nous avons la praluline, une brioche au beurre et aux pralines roses, créée par Auguste Pralu en 1955. Au fait, la pâtisserie et chocolaterie Pralu, c'est bien d'origine rouennaise, même si on en trouve un peu partout aujourd'hui, et même si les Lyonnais tentent de se l'approprier. Non, les Gones, Pralu, c'est rouennais. Les pralulines, ils en font tellement qu'il faut qu'ils prennent très tôt le matin. Prendre, ça peut vouloir dire embaucher, commencer le travail dans le parler rouennais. Alors, attention quand même avec les papillotes et les pralulines, hein, si vous avez une chemise blanche, parce que vous pouvez vous faire une catole, c'est-à-dire une tache. Par contre, après avoir mangé, vous aurez la caisse. À d'autres termes, vous serez en forme. Les ch'tis, ils adorent. Oui, à Rouen, on parle volontiers de ch'tis pour désigner les enfants. Ne pas confondre avec le ch'timi du Schnorr. Un événement incontournable de la région rouennaise, c'est Rouen Table Ouverte, RTO pour les intimes, dans lequel gastronomie et spectacle vivant se rencontrent pour le plaisir des papilles, des yeux et des oreilles. Un autre grand rendez-vous, c'est le Salon de la Gastronomie, organisé par le comité des fêtes au Coteau et qui se tient depuis quelques années dans la grande salle du Scarabée à Riorges. On y propose le meilleur de la production d'une centaine d'exposants et leur savoir-faire. Et même si ça pleut, et si la pluie vous y craignez, comme on dit volontiers à Rouen, c'est-à-dire si vous n'aimez pas ça, vous serez bien à l'abri au Scarabée. Au Scarabée, on peut s'étendre, mot du patois rouennais qui veut dire se réchauffer. Voilà.

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1: Voici Pauline Guillouche, hépato-gastro-entérologue à Nantes. C'est un médecin très suivi sur les réseaux sociaux. Elle y partage sa passion pour la médecine avec l'envie de la rendre simple, claire et accessible à tous. Mais comment devient-on hépato-gastro-entérologue ?
2: Dès la quatrième année de médecine, quand on passe en stage en fait pendant nos études, moi j'ai été happée par le service de gastro-entérologie du CHU de Nantes, hein, où j'ai fait toutes mes études et mon internat et mon clinica et quelques années de praticien hospitalier. Et c'est une rencontre avec les médecins, avec les seniors, avec nos mentors en fait. Et là, je me suis dit, ok, c'est vraiment cette spécialité que je veux faire.
1: Qu'est-ce que vous aimez le plus dans votre métier aujourd'hui, Pauline ?
2: Les rencontres avec les gens, le fait de les suivre. Comme je suis installée en libéral, je peux voir les patients des années et des années après. Donc en fait, je suis leur évolution. Je suis leur vieillissement aussi, je suis leur petit parcours de vie, leurs accidents de vie parfois. Et ça, c'est en dehors évidemment de la consultation et de ce qui les amène. Mais c'est ça qui rend la relation hyper intéressante entre le patient et le praticien. Moi, je ne serais pas la même sans toutes les rencontres que j'ai fait depuis le début de ma carrière. J'ai toujours des histoires qui m'ont marquée, qui m'ont inspirée. Et bien sûr que c'est ces rencontres qui aujourd'hui font que j'ai envie de continuer ce métier.
1: Vous êtes présente sur les réseaux sociaux, Pauline, pour vulgariser un peu la médecine. Vous avez plus de 200 000 followers, donc 200 000 personnes qui vous suivent sur les réseaux sociaux. Ça veut dire que même les médecins doivent s'y mettre ?
2: Tous les médecins doivent s'y mettre pour contrer les fausses informations en santé, ça c'est clair et net. Donc oui, j'encourage chaque confrère et chaque consoeur à s'y mettre. C'est passionnant, c'est un autre terrain de jeu, on va dire, un autre terrain d'exploration que sont les réseaux sociaux.
1: Vous êtes surprise justement de l'intérêt qu'on porte à toutes les vidéos que vous pouvez publier, à tout ce que vous pouvez dire sur les réseaux sociaux ?
2: Bah, en ce qui concerne ma spécialité, je vois que le ventre effectivement intéresse les gens, probablement les angoisses. Donc ils sont allés chercher l'information ailleurs que sur mes vidéos. Et puis ils ont plein d'idées qui sont fausses. Et l'idée, c'est de se dire, bah, revenez vers peut-être la parole du professionnel de santé. Donc j'essaye de les rattraper et peut-être de contrer effectivement ce qu'ils ont vu. Parce que ce qu'on sait, c'est que l'information fausse, elle diffuse de façon virale par rapport à une information vraie qui a beaucoup plus de mal à circuler. Donc c'est pour ça qu'il faut qu'on soit nombreux à apporter cette parole.
1: Qu'est-ce qui vous rend le plus fière aujourd'hui, Pauline ?
2: Waouh, c'est mes enfants, en fait. Et si on en revient sur le métier, c'est de pouvoir accompagner les gens dans la durée. Ça, c'est vraiment une grande fierté.
1: Avec Pauline Guillouche, la médecine sort des cabinets pour aller à la rencontre du public. Une approche pédagogique et humaine qui permet à chacun de mieux comprendre et de se réapproprier sa santé.
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3: Et le cocktail américain, c'est quoi ?
4: C'est un cocktail grillé avec une sauce américaine, tomate, échalote, une pointe de cognac, du vin blanc. C'est un peu relevé.
5: Un bécarin !
6: Pâté, jambon, c'est du cornet, gruyère, cantal, rosti, jambon de pays.
7: Eh ben tout ça, ça va aller dans la blanquette.
8: Bon appétit !
9: Le goutillon n'a rien à voir avec le goupillon, instrument liturgique qui sert à répandre de l'eau bénite sur les fidèles. Non, il s'agirait plutôt d'humidifier sa glotte au Beaujolais, Mâcon, Sancerre ou Quincy, agrémenté de quelques amuse-bouches ou charcuteries diverses sur les coups de 18-19 heures. Une espèce de tea time à la française, pratique remise au goût du jour par une équipe sympathique de journalistes de l'agroalimentaire. Nous nous sommes faufilés une fin d'après-midi au café-restaurant Lindé dans le 12e arrondissement et nous avons succombé à la pratique du goutillon.
10: Ah, c'est une sorte de confrérie informelle qui a été créée par Monsieur Basbou qui passe devant moi là, qui réunit essentiellement des journalistes de la presse agricole et agroalimentaire et tous les professionnels qui gravitent autour, c'est-à-dire des représentants de fédérations professionnelles dans la meunerie, dans les produits de terroir ou autres, et les gens qui travaillent beaucoup aussi sur le marché de Rungis. Donc c'est tous des gens qui ont la particularité d'aimer la France, les produits français de qualité comme nous. Et c'est c'est pour ça qu'on se réunit tout simplement autour d'un bon verre et de petites assiettes pour profiter de la vie et se rappeler combien c'est important.
9: Et dans ce cénacle de journalistes bon vivant se trouvait Bruno Carlian, lauréat du prix Bistrot de Paris de notre radio, ici Paris-Île-de-France, pour son livre « La tournée des patrons » édité chez Vendredi Conseil. L'occasion de lui demander pourquoi les brasseries, cafés et bistrots sont-ils aussi importants dans le noble métier de journaliste de presse.
5: C'était au tout début de ma carrière professionnelle de journaliste et à l'époque le bistrot faisait complètement partie de la vie des journalistes. On allait au bistrot tout simplement pour rencontrer des contacts de manière off. Ce qui se disait là n'était pas destiné à être dans le journal, mais on rencontrait des syndicalistes, des organisations professionnelles, des policiers, enfin tout le monde. Il y en avait beaucoup dans le quartier des Halles qui était le quartier de la presse à l'époque. Ça faisait vraiment partie de la vie du journaliste que d'aller au bistrot. Et moi je considère que ça en fait toujours partie et j'aime toujours fréquenter ces endroits pour les rencontres qu'on y fait.
9: Mais le Goutillon ne serait rien sans Olivier Masbou de l'agence de presse Socopag, inspirateur de cette belle idée.
8: Le Goutillon, c'est le pendant du Machon. Le Machon, c'est le petit déjeuner et le Goutillon, c'est le goûter.
9: Alors, mais d'où ça vient ce mot-là ?
8: Je crois que c'est le vocabulaire des bistrots lyonnais. En réalité, on voulait faire une soirée conviviale avec à la fois amis et relations, mais on voulait pas l'appeler d'un horrible anglicisme qui s'appelle after work.
9: Oh, quelle horreur !
8: Quelle horreur ! Donc on l'a appelé le Goutillon.
9: Un mot bien français, Goutillon.
8: Voilà.
9: Mais alors, parce que en fait, j'ai regardé avant de venir, j'ai lu ça, que ça vient du fait que c'était un goûter pour les jeunes enfants nobles. À l'époque de Louis XVI et Marie-Antoinette.
8: Alors ça, je ne sais pas. Je ne sais pas. Faudra me décapiter pour que je réponde.
10: Ben donc, vive le roi.
9: Bon Goutillon, et personne ne sera décapité, c'est la République.
8: Voilà. Vive la République et vive la France.
9: Alors, une citation que les journalistes aiment bien, tirée du western « L'homme qui tua Liberty Valance ». Quand la légende est plus belle que la réalité, publiez la légende. Et même si le Goutillon a plusieurs origines, c'est surtout celle de la convivialité et du partage d'un casse-croûte de fin d'après-midi et entre amis qui prime.
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1: Elle est complètement dingue cette histoire, Hugo, et pourtant son nom ne vous dit rien. Je pense presque à personne. Marcel Chaumien, un homme discret, devenu vauclusien d'adoption, maire d'un petit village quand même du Luberon, et en même temps, l'un des personnages clés des services secrets français de l'après-guerre.
2: Il veut dire un maire espion.
1: Exactement. En fait, maire, c'était sa couverture. C'est quand même assez dingue cette histoire. Marcel Chaumien n'est pas né en Provence, il voit le jour à Reims, dans la Marne, mais tout change en 1944, lorsqu'il est envoyé en mission dans le Vaucluse en pleine Seconde Guerre. C'est là, en fait, qu'il découvre le territoire et qu'il va s'engager autour de la résistance locale, aux côtés de la résistance surtout vauclusienne, et qui ensuite s'installera après la guerre chez nous. Alors avant ça, Chaumien était un militaire d'élite, un parachutiste d'essai. C'était un métier assez risqué, puisqu'il consiste en fait à mettre au point des parachutes, les équipements, mais aussi les techniques de saut.
2: Et être sûr déjà que ça s'ouvre ou pas, en fait, c'est ça.
1: Oui, puis surtout les ennemis aussi. Ouais. Il pouvait sauter de nuit, dans les forêts, voilà. Donc c'est assez dur, et cette expertise va faire de lui en fait un homme clé des opérations clandestines.
2: Et c'est là qu'il bascule dans le renseignement.
1: Bah oui, parce que son CV est super beau, ancien résistant, parachutiste, membre du service Action. Marcel Chaumien va travailler d'abord pour le SDECE, c'est l'ancêtre de la DGSE en fait. On le retrouve dans les années 40-50 sur des missions ultra sensibles, et en fait il va entraîner nos agents secrets dans le parachutage notamment. Il va participer aux opérations du rideau de fer en Afrique, en Europe de l'Est, et dans les archives son nom apparaît, alors son nom d'emprunt, puisqu'il avait un pseudo, vous imaginez bien, oui. Aux côtés de figures centrales, tiens par exemple Jacques Faucard, c'est le conseiller très secret du général de Gaulle, s'il vous plaît. Donc c'est quand même du très haut niveau. Chaumien qui circule entre ambassades, pistes africaines, aéroports parisien et réseau clandestin. Et pendant ce temps-là, notre Marcel, donc, il est élu dans le Vaucluse.
2: Et oui, incroyable ce parcours.
1: Exactement. C'est là que l'histoire devient fascinante. Marcel Chaumien devient maire de Viens en 1959. Il va le rester jusqu'en 1977. 3 mandats, 18 ans donc au service du village. Il faut s'imaginer, la journée, il va s'occuper d'assainissement, d'école, de voirie. Et régulièrement, il reprend l'avion pour Paris-Orly, Roissy, ouais. Pour retrouver les services secrets où il va mener cette double vie pendant des années.
2: Et on comprend mieux pourquoi on ne connaît pas son nom.
1: Oui, je vous ai parlé de Jacques Faucard, le conseiller très spécial de De Gaulle. Il dira que c'est un homme très bien, courageux, un agent secret qui ne cherchait aucune reconnaissance. Marcel Chaumien meurt en 1979, décoré, respecté dans les cercles du pouvoir, mais finalement presque inconnu du grand public. Ce destin, c'est comme un roman d'espionnage, il faut le dire quand même. Et aujourd'hui, c'est Catherine Chaumien, sa fille, qui le raconte dans des conférences en Vaucluse. On a pas mal d'archives aussi qui existent, notamment au service historique de la Défense. On a des ouvrages sur l'histoire du service secret français, où il est nommé souvent.
2: Ouais.
1: Et aujourd'hui, je vous mets toutes les documents et les photos grâce à sa fille Catherine, que je salue, sur notre appli. Ici, vous le voyez au bras de Gaulle et aussi pendant ses missions. Enfin, c'est juste exceptionnel ce discours et surtout ce destin de Marcel Chaumien.
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3: Wikizef, petit guide à l'usage des étrangers du sud du péage d'Arras en vacances dans notre belle région.
4: Nous sommes de retour dans la famille. En ce moment, il fait beau, il fait froid. On est dans le nord, il y avait un indice. Et en plus, il y a un vent de voleur. C'est une situation que j'aime peu parce qu'en général, quand on dit « oh, il fait froid », on nous répond « ben non, il fait pas froid, c'est le vent qui est froid ». Je pourrais la taper, la personne qui me dit ça. Parce que la conséquence directe du vent froid, c'est qu'il fait froid. Du coup, avance et ferme le gif. Donc, je résume. Il fait froid, mais il fait beau. Il y a quelqu'un qui a allumé la lumière et d'un coup, vous voyez votre cousine enlever son manteau, tirer sur son col et pousser un soupir. Je sais pas ce que j'ai étouffe d'un coup. Et son mari de répondre. Qu'est-ce que t'as tes vapeurs de belle-mère? Ne paniquez pas. Wikizef est là pour vous aider. Je vous comprends, ça surprend. Bon, ce n'est pas très 21e siècle comme expression. Mais c'est celle qu'utilisait ma grand-mère quand elle avait une bouffée de chaleur. Ou quand elle remarquait que quelqu'un avait anormalement chaud. Cocteau, tête rouge, t'as des vapeurs de belle-mère ou quoi?
5: Définition.
4: Les vapeurs de belle-mère sont originellement les bouffées de chaleur dont souffre la majorité de la gente féminine lors du dérèglement hormonal conséquent de l'arrivée de la ménopause. Quand je parle des filles et de leurs soucis, en général, je préfère partir dans le médical par les temps qui courent, c'est plus sûr. Et puis c'est imagé, parce que dans l'esprit de ma grand-mère, que je rappelle est enterrée au cimetière de l'Est depuis les années 80, je replace dans le contexte. La ménopause atteignait essentiellement les belles-mères. Ou si vous préférez, si t'es belle-mère, t'es forcément ménopausée. Et je tiens à préciser qu'elle disait ça aussi aux hommes. Mais quand est-ce que ça peut vous arriver d'avoir des vapeurs de belle-mère, par exemple?
5: Exemple.
4: En écoutant le discours de Vladimir Poutine, en s'apercevant que son match Tinder, c'est sa sœur, avec leur nouvelle mode de pas mettre la photo en plus. Et alternative à vapeur de belle-mère, il y a « J'ai chaud, je crois que j'ai une buée ».
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7: C'est bien Laetitia, c'est mieux.
8: Ça fait décharger toute la semaine là, c'est très bien. Ah oui.
7: Et qu'est-ce que tu veux faire alors?
8: C'est pas évident, hein.
7: Oui.
8: De faire de la contrée, c'est pas évident.
7: Est-ce que tout le monde est OK?
9: Virginie et vous.
10: La danse country est arrivée en France dans les années 90. Et depuis, les chiffres augmentent. En 2022, il y avait 4 millions d'amateurs en France, plutôt dans les campagnes et autour des villes. Qu'on se le dise, la country est une danse populaire. La preuve, à Saint-Pargoire, gros village de 2500 habitants dans le canton de Gignac. C'est là, dans la salle Max Pox, que Céline Cabel donne ses cours hebdomadaires. 3 cours d'une heure, le soir, du plus simple au plus avancé. Quand on arrive, le cours a déjà commencé, zut. Thierry, le technicien, va vite poser sa perche au-dessus de la tête de l'animatrice. En face d'elle, une vingtaine de femmes de 35 à 75 ans, pantalons, petites bottines et chapeau de cow-boy sur la tête. L'ambiance est à la fois joyeuse et studieuse.
7: Est-ce que tout le monde a compris les pas, la danse? Si vous devez parler, c'est maintenant. Vous vous taisez à jamais. Je mets la musique.
10: Je m'approche rapidement de Régine, Josiane et Séverine.
11: Bonjour mesdames. Toutes les trois, vous avez déjà le t-shirt? C'est obligatoire quand on est là, on a le t-shirt? Let's go girls.
12: C'est-à-dire nous, ça fait 3 ans déjà.
8: Et puis on fait des démonstrations dans la rue, pour le carnaval, les associations.
11: Et le t-shirt, c'est très drôle, c'est un chapeau de cow-boy sur des Santiago et il y a marqué Let's Go Girl, c'est le titre de Shania Twain. Et alors vous, c'est venu comment la country? Parce que vous dites que ça fait 3 ans, donc dès qu'elle est arrivée, vous avez tout de suite embrayé.
12: Oui, ça m'a tenté, je suis venue.
11: C'est génial. Hein.
8: Et je fais les 3 premiers cours gratuits. Pour voir si vraiment ça nous plaît ou pas, il faut quand même. C'est pas évident, hein.
11: Oui.
8: Le faire de la country, c'est pas évident.
12: Puis il y a une bonne ambiance, donc voilà.
11: Oui, puis la salle, même la salle, je la trouve sympa. Elle est très haute de plafond, la salle. Il y a des poutres en bois. Ça fait pas la salle un peu où tu te gèles au mois de novembre, où tu t'attends.
8: Figurez-vous que l'année dernière, on était dans une salle comme ça.
11: Ah, moche.
8: Une grande salle moche.
7: Allez, on y va. En ligne, nickel. Mon premier cours de country, il y a 22 ans, c'était cette danse-là, Duchesse. J'en ai les larmes aux yeux, parce que ça me fait nostalgique.

0: Ça, ce sont les nouvelles du mois de septembre.
1: Ah ouais.
0: Et le reste, ce sont des anciennes. On est sur notre troisième année d'association Country Saint-Parois. Troisième année.
1: Donc ça finit par se savoir.
0: Oui.
1: Il y a du monde.
0: Le bouche à oreille fonctionne bien dans les villages.
2: Alors que le premier cours est terminé, les filles enchaînent avec le deuxième. Visiblement, personne n'a envie de partir.
0: Comment on reste au niveau 2? Yes.
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1: Bonjour Serge Papagali.
2: Eh bien, monsieur Thomas, j'ai envie de dire bonjour, et dauphinoise, dauphinois, bien le bonjour également.
1: Alors, voilà. Pour ce Dauphiné Tour, où est-ce qu'on part aujourd'hui?
2: Oh, vous allez voir, on va pas partir très loin, ça va vous surprendre. Aujourd'hui, allons nous promener dans la grande agglomération grenobloise. Oui. Saint-Égrève.
1: Ah, je connais bien.
2: Ben, justement, taisez-vous, ne dites rien, dites pas de bêtises, s'il vous plaît. Admettez qu'on a beaucoup battu la campagne ces derniers temps, alors qu'elle nous avait pas fait grand-chose, cette pauvre campagne. Non. Mais on l'a bas. Alors, hop! C'est la journée urbaine. Plusieurs raisons nous font venir dans cette ville iséroise. Bon, ben la première, vous alliez le dire, bien évidemment, maintenant les gens vont le savoir, c'est que c'est là où demeure Monsieur Thomas.
1: Eh oui.
2: C'est votre ville, vous êtes né là-bas?
1: Non. Non, mais j'y habite depuis
2: un petit moment. Vous êtes né à Allemagne, vous?
1: Non plus.
2: Bon, d'accord. Monsieur Thomas, qui bien sûr connaît le nom des habitants des lieux. Alors, pas tous les noms propres, hein, mais...
1: Non.
2: Donc ce sont les...
1: Saint-Égrévois et les Saint-Égrévoises.
2: Bravo, eh bien voilà, tout le monde le sait pas forcément. Et non, Saint-Égrivoise.
1: Non.
2: Bien évidemment, ça n'est pas le genre du coin. Enfin, à moins que vous ayez quelques noms à me citer.
1: Non.
2: Restons-en là. Faut pas qu'on passe un quart d'heure. Mais nous sommes aussi à Saint-Égrève parce que c'est la ville qui a reçu en 2021 le label Ville Internet 5 @. Ah, j'ai découvert ça. Le niveau le plus élevé dans la classification d'ailleurs même des villes qui s'engagent dans le développement du numérique local. Bon, comme disait mon grand-père, qui n'utilisait pas Internet, pourtant on reste sur le cul. C'est une formule qu'il avait comme ça. Vous le saviez ça, bien
1: oui,
2: évidemment.
1: Ça...
2: Vous savez tout de votre ville. C'est parce que tous les gens savent forcément tout de leur ville. Hein, vous savez. Bon. Saint-Égrève aurait donc un petit côté, on va dire, Silicon Valley, bien sûr. Hein, on va dire un petit côté comme ça, mais sans silicone. Évidemment, les belles femmes saint-égrévoises n'ont pas besoin de ça. À moins que vous ayez quelques noms également à nous fournir.
1: Non,
2: vous n'avez aucun nom, en fait. Vous habitez Saint-Égrève, mais vous connaissez personne.
1: Je ne dirai rien.
2: Voilà, plutôt vous les connaissez toutes, mais vous ne dites rien. C'est tout à votre honneur. Ça n'est pas fini. La ville de M. Thomas a été également labellisée 3 fleurs au concours national des villes fleuries. Vous le saviez également, mais c'est extraordinaire. Comme disait ma grand-mère, cette fois-ci, pour changer un peu, on se retrouve comme deux ronds de flanc, elle disait l'expression.
1: D'accord.
2: Alors, comme deux ronds de flanc, vous savez pas, voilà. 5 pour l'honnête, 3 pour les fleurs. Écoutez, on attend avec impatience le chiffre qui va suivre, hein. Je sais pas, il va bien y avoir un label inconnu et donc nouveau. Je sais pas, moi, la ville où il y a le plus de chauves, par exemple, un truc comme ça. Non, vous avez pas de nom à fournir non plus. Bon. Le label 6 boules à 0, vous voyez, un truc comme ça. 6 boules à Z. J'en sais tout. Le label 6 boules à Z. Bon. Le plus, enfin, bref, bon, écoutez, mais je voudrais pas passer sous silence également que Saint-Égrève fait partie d'ailleurs de la Znief. Ah, je vous ai piégé quand même, qui m'est particulièrement cher. Alors, vous savez pas ce qu'est la Znief.
1: Ça me parle pas.
2: Alors, c'est pas une jeune femme qui s'appelle la Josiane Znief, c'est pas ça du tout. C'est la zone naturelle et d'intérêt écologique, faunistique et floristique. Ah oui, vous savez. Je vous aurais appris un truc, hein. Zone naturelle d'intérêt. Voilà. Bon. Alors, étant moi-même très proche de la faune, de la flore, surtout de la faune, vous allez me dire, mais de la flore particulièrement, de notre beau Dauphiné, je suis très attaché donc au parc naturel régional de Chartreuse.
1: Oui.
2: Chartreuse. Dernier mot de cette phrase justifie amplement à lui tout seul, d'ailleurs, mon engouement pour cette partie de notre département. J'ai envie de, vous savez, je vais vous dire un truc. On a fait un quart d'heure, on a fait trop long, donc je vais vous dire, vive le Dauphiné, vive Saint-Égrève, et tous ensemble, on va le dire, on n'est pas des quand même.
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3: Et je suis ravie de retrouver dans cette rubrique celle qui a été la révélation littéraire drômoise de 2024, Valérie Patureau, avec sa cuisinière des Kennedy qui a conquis 100 000 lecteurs l'année dernière. Elle publie cette rentrée aux Escales un très très beau troisième roman qui s'appelle L'Enseveli. L'Enseveli, c'est d'abord l'histoire d'Abel, poilu de la Grande Guerre, blessé au combat en sauvant un inconnu. Il est transféré dans un hôpital de fortune où il va faire la connaissance d'un mystérieux voisin de lit, une gueule cassée qui, incapable de parler, va communiquer avec lui à l'aide d'un petit carnet. Adrien, c'est son nom, est médecin et officier, tandis qu'Abel, simple soldat, vient de la Drôme paysanne. Mais là, pour passer les journées, ils vont se raconter l'un à l'autre et tisser un lien si puissant que lorsqu'ils seront séparés, il faudra à tout prix se retrouver. Pourquoi Valérie Pathureau a-t-elle voulu redonner vie à des combattants de la Grande Guerre? C'est la question que je lui ai posée.
4: Peut-être parce que je suis la dernière génération à les avoir croisés. Je m'en souviens très bien, je devais avoir 7-8 ans et le frère de ma grand-mère me terrorisait parce que quand on allait chez lui, il retirait son œil de verre et donc il avait eu un terrible, voilà, sur un obus pendant la guerre de 14. Moi j'ai un intérêt très fort pour l'histoire, pour cette période particulière de l'histoire aussi, parce qu'elle représente vraiment, je trouve, au même titre que la Révolution française, elle représente le socle de notre société moderne. Et je suis pas historienne, donc j'ai pas du tout voulu écrire un livre sur la guerre. J'ai voulu écrire un livre sur l'amitié et surtout poursuivre ma quête que j'avais déjà dans Nésida de cette interrogation sur le déterminisme social qui fait que nous rencontrons tous, sans que ce soit vraiment conscient, des gens qui partageons à peu près les mêmes choses, les mêmes, voilà. Et il y a pas 36 circonstances. Il y a l'hôpital qui parfois vous amène à partager une chambre d'hôpital avec quelqu'un qui a pas du tout la même vie que vous, ni en âge, ni en lieu, ni rien. Et puis la guerre. Et c'était vraiment ça mon sujet. Et là, j'ai eu envie de m'intéresser, de m'interroger sur la sensibilité des hommes qui, en fait, n'est pas si lointaine de la nôtre.
3: Et puis, contrairement à la cuisinière des Kennedy, on est dans un roman du temps long.
4: C'est vrai que dans la cuisinière, je suivais sa vie, et Dieu sait que sa vie est assez trépidante et qu'elle nous emmenait d'épisode en épisode. Là, c'est un temps long, c'est un livre à la fois de terre, je dirais, parce que la terre est présente tout le temps, la terre qui vous engloutit, la terre qui... Enfin, c'est vraiment un livre de terre, et un livre sur le temps, parce qu'il n'y a que dans ce temps long qu'on arrive aussi à se connaître, à se livrer, à apprendre les uns des autres. La grosse différence aussi avec mes deux premiers romans, c'est que c'était des histoires qui parlaient de personnages qui avaient existé. Là, ils sortent tous les deux de mon imagination. Ils sont nourris de tout mon imaginaire qui a été bercé par tous ces livres formidables sur cette période. Et beaucoup de choses de ma propre vie, sans s'en rendre compte, les deux grand-mères présentes dans ce livre, ce sont les miennes. Mais je ne sais pas si je l'ai vraiment décidé. Je crois que c'est vraiment arrivé au fil de l'eau.
3: Et de cette écriture puissante de Valérie Pathureau qui, en quelques mots, fait naître des images fortes, des émotions qui vous envahissent, c'est vraiment une magnifique écrivaine que je vous conseille de découvrir avec L'Enseveli qui est paru aux Escales.
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5: Vous partagez avec nous un lieu de Provence et ce matin, vous allez nous faire découvrir une source.
6: Eh ben non.
5: Ah bon?
6: Non.
5: Et qu'est-ce que vous m'avez écrit alors?
6: C'est faux ce que vous... Sur le coup, je voulais, puis après je me suis dit non, une source, ça se dit pas.
5: Vous faites un peu comme vous voulez.
6: Exactement. Non, ça se dit pas une source. Alors c'est pas moi qui le dis, c'est Lily Desbellon dans le château de ma mère. Voilà. Mais je vais quand même vous parler de source à travers Manon.
5: Oui.
6: Hier, vous vous rappelez, je vous ai parlé d'expression patin couffin,
5: oui.
6: Qu'on emploie dans le sens de etc. Et j'ai mentionné l'expression et le con de Manon, et pour n'offenser personne, j'ai dit ne le prenez pas pour vous les Manon, c'est juste une expression, et j'ai ajouté on vous aime d'amour. Ok. Le problème, c'est qu'à peine ma chronique finie, ma chérie m'a demandé c'est qui cette Manon que tu aimes d'amour? C'est vrai. Alors je lui ai dit mais personne, c'est une expression. Et elle me dit mais pourquoi tu me dis que tu l'aimes d'amour? J'ai dit mais non, t'as pas la ref, c'est Pagnol, c'est Manon des Sources, c'est Hugolin, hein. Vous savez, Manon, je t'aime d'amour.
5: Oui. En fait, c'est non, Eric.
6: Manon, je t'aime d'amour.
5: Je t'aime, Manon.
6: Voilà, on est d'accord. Voilà. Mais désolé, on va quitter la poésie bucolique et romantique de Manon des Sources et les collines pour que je vous explique cette expression, le conte de Manon. Alors pour tout vous dire, on ne sait pas trop d'où elle vient, elle ne semble pas typiquement provençale, en tout cas on la connaît dans le sud-ouest, jusqu'à chez Francis Cabrel, même si elle est très attachée à la Provence, notamment à travers l'œuvre de Pagnol, bien sûr. Comme je vous l'ai dit, on l'emploie pour exprimer là aussi une suite que l'on n'énumérera pas, comme pour dire etc. Exemple dans un roman de Jean-Paul Delfineau, et tout le con de Manon et tout le tremblement. Ou encore chez Maurice Gouirand, il regrettait la prospérité de Marseille, mais aussi le respect de la religion, de la morale, de la discipline, du patin couffin et du con de Manon. Oui, le con de Manon, c'est l'équivalent de patin couffin et tutti quanti. Autre subtilité décrite par Rivo Nora dans son dictionnaire des parlers régionaux, l'expression serait utilisée pour couper court aux exigences de son interlocuteur. Exemple, et le con de Manon, non, pendant que tu es, leur dire, allez, c'est bon, hein, arrête-toi, tu m'as gonflé. Dans la lignée des fatio de, fan de chichoulo, fan de pute, ou même, autre expression avec d'autres prénoms, je suis désolé, la putain d'Adèle ou la putain de la Caroline, c'est, on va avoir des problèmes.
5: Je pense, oui.
6: Cette interjection est aussi utilisée pour marquer la surprise. En voici un exemple sous la plume de Maurice Gouirand, cette fois dans le théorème de Langambi, le con de Manon, mais c'est mon riri. Et on la trouve aussi chez Gilles Del Papas, sous la variante Lacon de Manon. Selon Robert Bouvier, dans le Parler Marseillais, l'expression exprime aussi le dépit ou l'irritation, hein, et il donnait cet exemple, le con de Manon, ça a encore foiré. On trouve aussi des variantes avec le con de Madon, et on vous aime aussi d'amour, les Madons. Non, je vais rien dire, parce que je vais avoir des problèmes avec Magaté. Magaté, c'est toi que j'aime d'amour. En tout cas, tous les auteurs s'accordent à dire que Manon est sûrement là juste pour la rime, sans aucun lien avec une quelconque Manon qui aurait existé.
5: Mais bien sûr.
6: Et je vous le confirme parce que j'ai vérifié toutes mes sources.
5: Parfait. Un petit bonjour à votre gâté qui nous écoute ce matin.
7: Manon des sources.
5: Oui, non, mais c'est pardon.
7: Il l'a bien Manon des sources.
6: Non, j'ai vérifié mes sources. Maintenant, je ne sais pas s'il l'a vérifié.
5: Oui, non, mais bien sûr. Non, bah, bien sûr, bien sûr. Mais vous me prenez.
6: On vérifie.
5: Fille,
6: hein, on vérifie.
5: C'est possible, ça.
6: C'est comme ça.
5: Non, mais si vous voulez, je vous laisse.
6: Mais non, thème d'amour, Eric.
5: Bon, donc un petit bonjour à votre gâté. Oui. Je le confirme, mais Eric est sage comme une image.
6: Mais exactement.
5: Enfin, chérie, je t'aime.
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8: Bonjour, je m'appelle Laureline, je suis artiste de cabaret et je suis chanteuse sur l'établissement de Périgueux.
9: Laureline, on peut vous retrouver sur la scène du Voulez-vous à Marsac-sur-l'Isle dans le rôle d'Opaline. J'ai pas vu tout le spectacle, mais il me semble que c'est quand même le personnage principal. Qu'est-ce qui lui arrive à cette fonctionnaire?
8: Alors, ce qui lui arrive, c'est qu'elle devient une star de la chanson. Une star du musical. Et donc elle a toute une transformation physique, vocale et surtout une transformation de vie. Et voilà, donc ça devient une superstar et qui oublie peut-être un petit peu sa vie personnelle d'avant.
9: Est-ce qu'il y a des échos à votre propre vie?
8: Non, pas vraiment. Et c'est pour ça que j'adore jouer ce rôle, parce qu'en fait, Opaline est une personne très introvertie, et ce qui n'est pas du tout mon cas. Et je trouve ça plus amusant et plus confortable d'aller jouer sur un rôle qui ne ressemble pas à ce qu'on est dans la vraie vie.
9: Ça fait une dizaine d'années, Laureline, que vous êtes professionnelle dans le spectacle. Est-ce que vous vous souvenez de la première fois où vous êtes montée sur scène?
8: Je sais que la première fois que je suis montée sur scène, c'était quand j'avais 2 mois. Ça, je ne me rappelle pas.
9: 2 mois?
8: Oui. Mes parents faisaient des colonies et faisaient des spectacles à la fin des séjours avec les enfants. Et l'année où je suis née, donc en 92, c'était le spectacle sur le magicien des couleurs. Et donc j'étais le bébé violet qui était né de la naissance du bleu et du rouge. Et alors moi je n'ai aucun souvenir de ce qui s'est passé, mais ma mère me dit que elle a vu dans mes yeux que j'étais hyper attirée par les lumières, par ce qui se passait là, quoi. Avant d'être professeure de danse, j'étais moi-même élève dans des écoles où je faisais des galas.
9: Quel retour vous avez du public périgourdin depuis le lancement de Star du Musical?
8: Ils sont vachement contents, hein. On a un public principalement senior. Moi, c'est mon public préféré parce qu'en fait, ils sont toujours émerveillés. Et puis, ils ont toutes les références parce que moi, j'ai des codes assez rétro, des goûts assez rétro. Et du coup, j'adore parler avec eux à la fin du spectacle parce qu'ils sont toujours super enchantés de ce qu'ils ont vu, de ce qu'ils ont entendu. Et c'est hyper agréable.
9: Pour vous, c'est qui l'artiste suprême, celui ou celle qui vous a donné envie de faire ce métier?
8: Charles Aznavour.
9: Ok, d'accord, pas d'hésitation. À votre plus beau souvenir de scène?
8: J'ai envie de vous répondre que moi, mes plus beaux souvenirs de scène, c'est plutôt avec les élèves avec qui je donne des cours. Je trouve que dans l'amateurisme, il y a un truc qui est encore plus beau que dans le professionnel, c'est qu'à la fin, on arrive à faire quelque chose alors que c'est pas notre métier. Mon plus beau souvenir de scène professionnel, je pense que c'est ma première ici en tant que chanteuse. Parce que comme je disais, moi j'étais danseuse professionnelle, j'étais dans une production et une école qui formait des artistes à être pluridisciplinaires. Donc j'ai appris à chanter. Je voulais chanter et c'est le voulez-vous qui m'a donné ma chance et l'opportunité de le faire. On est une équipe très soudée et on n'est pas les uns au-dessus des autres, on est les uns à côté des autres.
9: Merci.
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10: À Dun-le-Palestel, vous êtes peut-être déjà passé par la Palette, un lieu social et culturel où on peut tout aussi bien avoir une aide administrative pour faire des papiers que découvrir un atelier cuisine. Mais c'était quoi ici avant?
11: Laurence, je suis à l'atelier pâtisserie que Béatrice anime, très sympathique. Pour l'instant, je suis en train de faire mon coulis de framboise. Ici, c'est un cabinet dentaire. C'était le docteur Souverain qui a exercé ici pendant des années et des années. Et moi, j'étais une de ses patientes. J'étais gamine, hein, je me souviens. Et je venais ici, j'avais un appareil dentaire.
10: C'était ici, dans cette salle qui est en bas?
11: Alors non, c'était à l'étage.
12: Béatrice Guimino,
10: la chef pâtissière.
12: La Palette, c'est un lieu social où on peut demander n'importe quoi. Le moindre papier, quand on a des problèmes, ils sont toujours là. Et au niveau animation, et tout.
13: Anna, ici, on se rencontre, on se retrouve entre nous. Des fois, on s'est perdu de vue depuis longtemps. Et on se retrouve autour d'une expo ou simplement autour d'un papier qu'on a besoin de faire imprimer. Donc du coup, ouais, c'est un espace aussi de rencontre, c'est ouvert à tout le monde.
10: Hélène.
7: J'ai habité dans le Palestel depuis 18 ans. Je suis une artiste ici, je connais le palette bien. Et aussi, j'ai un petit souvenir d'une maison, une part de la palette avant. Avant, c'est deux bâtiments séparés. Et une, c'est le dentiste et une, c'est une petite maison. Je connais les deux propriétaires. Une, c'est un couple, s'appelle Les et Jill Davis. C'est une coupe anglaise. Et avant ça, c'est une dame, elle est française, c'est Madame Disbourret, Madeleine, gentille dame. Quand j'étais arrivée en France, elle est super gentille avec moi. Elle avait son maison dans l'après-midi, elle offert le biscuit, le poisson dans son cuisine. C'est une petite cuisine. C'est toujours existe le carrelage.
10: Ah oui, c'est vrai, il y a un magnifique carrelage dans la salle à côté de l'ancien cabinet de dentiste.
7: Oui, et ça, c'est le cuisine de Madeleine. Les deux familles, c'est vraiment adorable. Même bonnes énergies de son caractère qui toujours existe, je trouve, dans le bâtiment de la palette. C'est comme une deuxième maison pour moi. Aussi.
10: Dentiste, maison, puis lieux socio-culturels, les bonnes ondes ont traversé le temps à la palette.
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15: Il a pour le coup des histoires qui nous restent bien dans la tête, c'est Arnaud Fromage qui est avec nous. Bonjour Arnaud.
16: Bonjour, bonjour à tous.
15: Arnaud, ça faisait longtemps que vous ne nous aviez pas déterré une vieille loi de l'époque révolutionnaire.
16: Oui, mais cette fois j'en ai trouvé une qui sert vraiment à quelque chose. Je dirais même que c'est une loi qui a tout changé. Il s'agit de celle qui, en 1799, a instauré en France le système métrique. Ou plutôt, le système MKPS pour mètre kilogramme poids seconde. Trois unités de base pour les unir toutes et en finir enfin avec les toises, les perches, les pouces, les lieux, les livres et les boisseaux. Il faut dire que chaque région et parfois même chaque ville possédait sa propre unité de mesure. À Besançon, c'était l'Aune, par exemple, qui mesurait un peu plus de 81 cm. Alors pour éviter les embrouilles, eh bien une tige en métal, une aune étalon, avait été scellée dans la pierre au XVIe siècle à l'extrémité gauche de la façade de l'hôtel de ville. Et elle y est toujours, d'ailleurs, elle est toujours en place. Mais voilà, à la demande des commerçants de l'époque, un système identique était nécessaire et ce fut donc le système métrique.
15: Le système métrique qui a depuis été adopté par presque tous les pays du monde, on peut le dire.
16: Oui, en gros, il n'y a que les États-Unis, le Liberia et la Birmanie qui refusent toujours le système métrique. Et c'est vrai que le Royaume-Uni l'utilise en traînant des pieds. Le système métrique, qui a évolué d'ailleurs depuis, il a intégré le système SI, le système international, qui rassemble toutes les unités de mesure de base desquelles on peut calculer toutes les autres. Et elles ne sont que 7. Le kilogramme, la seconde et le mètre, donc, auxquels s'ajoutent le Kelvin pour la température, l'ampère pour l'intensité électrique, la mole pour la quantité de matière et le candela pour l'intensité lumineuse.
15: Et avec ça, on peut tout calculer ?
16: En grande partie, oui, les autres unités se déduisent de ces sept-là, mais il y a malgré tout un monde qui résiste encore et toujours au système métrique et je dirais même à la logique humaine, celui des pointures de chaussures. Personne n'y comprend rien, alors j'ai mené des petites recherches. Tout part du point de Paris, inspiré du quart de pouce britannique. La pointure d'une chaussure est calculée en divisant la longueur de l'intérieur de la chaussure en centimètres par le point de Paris. En gros, une pointure 40, ça fait environ un pied de 26 cm de long. Pour les Italiens, c'est le même calcul, mais avec une pointure en moins. Les Américains commencent à compter à partir de la taille 1, qui correspond à notre 31. Les Anglais, c'est pareil, mais eux, ils commencent à 0. Les seuls qui ont un système à peu près compréhensible, ce sont les Japonais. En gros, un pied de 26 cm correspond à la taille 26, et ensuite, on décale, mais toujours en fonction du fameux point de Paris. En résumé, il serait peut-être temps de mettre un bon coup de botte là-dedans, parce que, rayon chaussure, moi, je ne sais plus sur quel pied danser.
15: Ah, c'est le cas de le dire, oui. C'est vrai qu'on a un petit peu perdu avec tout ça. Merci beaucoup, notre cher Arnaud Fromage, avec ses nécessaires minutes comptoises. Et puis à très bientôt.
16: À demain.
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